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1: Ah, le matin, on fait la toilette et il faut nous prendre pour des gobettes.
2: Berrichon dans le texte.
1: La gobette, c'est la truie ou la métreux, qu'elle est de ses petits gouris. Ah, par chez nous, c'est pas comme chez les Bertans, j'en pas de gros élevage de cochons. Dans le temps, dans les fermes, on engraissait un verra, en que des truches et puis les yeux grasses. Puis, on y faisait sa fête. C'était la Saint-Cochon. Tout le monde venait aider la famille, les voisins, pour éplucher les oignons, faire le boudin puis les saucisses, saler la viande, et puis casser la croûte. On buvait une goutte, puis bien souvent une deuxième. Celle-là, on l'appelle le rince-cochon. Même si on l'élève pour le manger, ça l'empêche pas de l'avoir de la tendresse pour le cochon. Écoutez donc ce qu'en dit Jules Gilbert.
2: Berrichon dans le texte.
1: Ah, je l'avais acheté sur le champ de foire, le 1er de septembre à Saint-Martin. Oh, il était vif, c'est à pas croire. Deux grandes oreilles, le museau mutin. Le soir, un coup formé dans les tables, il a ben dû trouver le temps long. Il a regretté ses bains manquables, tous ses petits frères, les autres laitons. Oh, doucement, il s'est fait à son auge, ou qui avait dû boire à gogo. À la paille fraîche qui fait sa bauge, ou qui ronflait comme un sous-l'eau. Oh, pour le pousser, je peine à un gère. Toute la journée, il dévorait. Puis un soir, j'ai dit à ma vieille, c'est temps, faut qu'on tue notre bestiaux. Eh ben, ça nous a fait quelque chose, à la Mélipie à mouer. Ça l'a pas empêché de faire la fête. Ce chagrin-là, c'est vite passé. J'en fais des pâtés en clatette, des grands boudins que j'en épicé. J'en ai mangé de la couchouna et que j'en arrosé en que du vin gris. Des andouillettes et des tripoilles, des saucisses et du boudin frit. Le soir, hein, j'étais ben tout un peu pompette. Moi, émotionné pour de bon, j'ai ben failli gâter la fête. Comme un vieux, je pleurais mon cochon.
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3: Il y a des coins de chez vous, vous vous y baladeriez il y a 90 ans, vous les reconnaîtriez pas parce que la ville est en perpétuelle évolution. Et puis il faut dire que la Seconde Guerre mondiale, par chez nous, elle a un peu chamboulé certains de nos jolis coins. Eric, le gars que je vais vous présenter, il est à la fois amoureux du passé et du présent.
4: C'est toi ?
3: On a rendez-vous au Parvis, le bistrot de la rue du Maréchal Foch.
4: Ça va, Eric ?
5: Ça va, merci. Et toi ?
4: Il y a de la vie, hein, aujourd'hui.
5: Il y a de la vie, et oui, il fait beau, c'est magnifique, c'est une belle ville.
3: Le Parvis a installé des hôtes téléphériques sur le trottoir. On s'y installe pour boire un coup.
4: C'est bien, là. Ça devrait être pas mal.
3: On va pas y rester bien longtemps.
4: Alors, on va peut-être faire un petit tour à un moment, tu montres un coin ou deux, non ?
5: Ouais, c'est ça.
3: Ah, voilà le serveur.
4: Qu'est-ce que tu veux, toi ?
5: Un diabolomante, s'il vous plaît.
3: Et toi ?
4: Qu'est-ce que vous avez avec des bulles ?
5: Du champagne.
3: Ce sera une limonade, s'il vous plaît.
4: Légère, voilà.
3: Son truc à Eric, c'est l'histoire.
5: Ça m'a toujours un peu passionné. Alors, je me suis d'abord intéressé à ma généalogie, qui m'a ouvert l'esprit sur l'histoire en général et sur l'histoire locale, pour le coup, parce qu'on recherche un peu ses origines et donc sa propre histoire. Et je suis tombé sur une photo de Louviers ancienne. Je me suis dit, mince, ce serait pas mal de faire un parallèle entre la nouvelle et l'ancienne.
3: Ah bah, v'là nos verres.
4: Merci, Mathieu.
5: Merci à vous.
3: Voilà ce qu'il fait, Eric. Il trouve de vieilles photos de Louviers et il les refait avec le point de vue d'aujourd'hui. Puis il les poste et les commente sur Insta et Facebook, ce qui lui permet
5: de se rattacher à l'histoire, se dire que mince, il y avait ça là il n'y a pas longtemps, et le fait de me remettre dans les mêmes conditions, dans le même plan de vue, ça me donne un peu cette impression de toucher du doigt ce qui a été créé, ce qui a été fait, et ce qui malheureusement est beaucoup détruit ou ce qui a changé, forcément.
3: Mathieu vient nous rendre la monnaie.
4: Merci Mathieu.
3: Donc Eric refait aujourd'hui des photos prises hier.
5: Voilà, s'il faut, je ramène un escabeau parce que une photo a été prise, par exemple, au premier étage d'un bâtiment qui n'existe plus, et ben je reviens avec mon escabeau parce que j'aime bien vraiment me remettre exactement dans les mêmes conditions. C'est mon petit kiff à moi, hein, bien sûr, mais pour le coup, j'ai commencé à le partager, et puis fil en aiguille, je crois que ça a plu aux gens.
4: Tu ne te contentes pas d'exposer des photos comme ça, tu expliques, tu racontes des histoires autour de ça.
5: Alors effectivement, j'explique et je raconte des histoires, mais je ne suis pas historien, je le dis, hein, je prends ce qui a déjà été fait par des historiens, et je source en fait mes données comme ça.
3: Allez. Allons faire un petit tour.
5: Donc là, on arrive dans une rue, la rue du Matré, qui est une rue très très très connue et très ancienne de Louviers, au carrefour en fait de la rue du Marché aux œufs et la rue du Matré. Et à cet endroit-là, il y avait un vieux manoir qui datait du 16e siècle environ.
4: Il y avait un manoir ici.
5: Un manoir, oui. Ça a été édifié par les archevêques de Rouen, si je dis pas de bêtises.
4: À la place du restaurant japonais.
5: C'est ça. Ça empiétait sur le restaurant et un peu sur la rue.
4: Alors là, quand tu fais la photo avant, après, il faut avoir de l'imagination pour arriver à faire connecter les deux photos. Quoi. Tu l'as faite cette photo là ?
5: Oui, je l'ai faite.
3: Changement de décor.
5: On est cette fois sur la place du Parvis, là où on était tout à l'heure, avec un autre restaurant qui était très connu aussi, l'hôtel du Mouton d'Argent, dans lequel Victor Hugo est venu passer une nuit.
3: Nous voilà sur la place du marché.
4: C'est découvert ici là.
5: Exactement, il y avait une halle en fait, mais qui était deux fois plus petite que celle qui est actuellement. Là aussi, c'était un très très bel endroit, très apprécié de tous les commerçants, puisqu'ils avaient l'obligation de venir faire leur étal chaque samedi matin.
3: Pour voir les photos d'Eric, vous tapez Louvier avant-après sur Insta ou Facebook.
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6: Avec la toute nouvelle voie de la salle Climb Up au Mans, imaginez être en fauteuil roulant, mais pouvoir grimper à 10 mètres de haut. C'est l'objectif de cette voie en phase de test pour toute la semaine, avec un système qui défend l'escalade pour tous. C'est appelé le footing vertical. C'est développé par MBS Industries, l'entreprise de Bassa et Michael Mawem, deux frères champions de la discipline. Bassa est donc venu dans la salle Climb Up au Mans présenter son dispositif, et je l'ai testé pour vous. Direction donc l'avenue du Panorama au Mans. Dans la salle, un groupe de personnes en fauteuil roulant sont donc devant la voie et attendent de pouvoir y grimper. Une prouesse rendue possible par Bassa qui présente son projet, certifié il y a tout juste quelques jours et fruit de nombreuses années de recherche. Rodolphe, encadrant d'escalade depuis 15 ans et membre lui aussi de MBS, se charge des démonstrations. Alors comment ça se présente? En fait, c'est assez moderne puisque vous avez un boîtier tout en haut et un petit boîtier tout en bas. Tous les deux accrochés au mur et connectés en Wi-Fi, on s'approche de la voie. Et là, deux possibilités. Si vous êtes par exemple en fauteuil et que vous ne pouvez pas bouger vos jambes, on vous place un harnais dorsal. Si vous pouvez bouger vos jambes, on vous équipe d'un baudrier classique. Dans les deux cas, on vous accroche ensuite au système d'enrouleur à moteur. La grosse corde vous soulève d'abord légèrement de manière à pouvoir calculer votre poids pour adapter ensuite l'assistance.
5: En fait, c'est exactement comme un vélo électrique. On peut vraiment dire que c'est le vélo électrique de l'escalade. Hein. C'est-à-dire que si vous ne mettez pas d'action musculaire, la machine ne va pas vous aider. Elle ne vous aidera que si vous mettez une action musculaire. Donc, on a bien les muscles qui fonctionnent, la motricité qui fonctionne. On parle bien d'assistance et on n'est pas treuillé. C'est vraiment la grosse différence qu'il faut noter, et c'est très important de la faire.
6: Et Rodolphe, que vous entendez, peut ensuite contrôler la descente ou la montée directement sur le logiciel de son téléphone. Alors chacun leur tour, des membres d'associations du handicap viennent tester le dispositif. C'est le cas de Louis, 31 ans, atteint d'infirmité motrice cérébrale qui lui rend l'usage difficile de ses muscles et donc de ses jambes. Il redécouvre la discipline qu'il a pratiquée une seule fois dans sa vie.
7: J'ai vraiment senti les sensations comme si, comme normalement en fait, enfin quasiment comme normalement, parce que je suis quand même tracté par le mécanisme.
6: Et à chaque fois, c'est la même chose, des sourires, la sensation d'une liberté retrouvée et la possibilité de prendre de la hauteur bien loin du fauteuil de tous les jours. C'est hyper impressionnant. Je l'ai testé moi aussi en exclusivité mondiale et évidemment, je suis le seul sur qui ça n'a pas marché tout de suite.
5: Pas de chance pour que ça tombe avec toi. Alors, est-ce que tu peux monter un peu?
7: Ouais.
5: Vas-y, monte
7: okay.
5: Un petit peu.
7: Allez.
5: Et laisse-toi redescendre.
6: Ouais, les sensations sont quand même impressionnantes. J'ai réussi hein, finalement à pouvoir le faire. On a l'impression en fait d'une escalade sans risque, en douceur. Parfait d'ailleurs si vous avez peur du vide, hein, par exemple. Alors, toute la semaine, des groupes ont été invités pour le tester, mais si vous voulez, vous aussi essayer individuellement, c'est possible chaque soir à partir de 18h et franchement ça vaut le détour, c'est novateur, inclusif, testé et à 200% approuvé par ICI Men.
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1: Dans Toujours à la page, je vous emmène dans une forêt extraordinaire. Extraordinaire et inquiétante à la fois. Celle de Chimères tropicales, dernier livre de Corinne Morel-Darleux, paru chez Dalva. Femme politique repentie, écologiste convaincue, Corinne Morel-Darleux a d'abord écrit des essais pour transmettre ses convictions, mais depuis quelques années, c'est aussi à travers le roman que cette dromoise a choisi d'exprimer sa fascination pour la nature. Et c'est en Inde du Sud, lors d'une résidence d'écriture, que l'autrice a imaginé cette histoire, l'histoire d'Ariane, infirmière en psychiatrie qui n'a jamais quitté ses montagnes, mais rêve de jungle. Alors le jour où un double accident d'avion improbable se produit dans une forêt tropicale éloignée, Ariane trouve l'occasion de rejoindre cet univers fantasmé. Un univers de moiteur, de crocs, de mystère, de magie, où elle croisera un homme jaguar, des chamans, des morts inaccomplis et l'inquiétant Cadillac qui la poursuit comme une ombre. Vous l'aurez compris, la place de l'imaginaire dans le livre de Corinne Morel-Darleux est centrale. Alors je lui ai demandé quelle était pour elle la place de l'imaginaire, son importance dans la vie.
2: Ouais, j'ai l'impression que c'est un sujet d'une actualité brûlante, cette question de la place de l'imaginaire. D'abord parce que j'ai l'impression qu'on est nombreuses et nombreux à avoir de plus en plus besoin de se réfugier dans l'imaginaire pour de temps en temps échapper au réel qui semble de plus en plus dystopique et difficile à affronter. Et ensuite parce que l'imaginaire, c'est aussi ce qui nous permet éventuellement d'imaginer autre chose. Comment le monde pourrait être de manière différente, de cultiver une forme d'empathie aussi, de pouvoir se mettre à la place de l'autre, d'envisager qu'il puisse y avoir des réalités multiples et pas une seule manière d'aborder la vie, d'aborder les événements, les faits. Toute ma question, moi, c'est de savoir comment on nourrit nos imaginaires, qu'est-ce que ça nous permet de produire qui n'est pas encore là, qu'est-ce que ça peut faire advenir dans nos vies.
1: Alors dans ce que vous nous racontez, il y a de l'extraordinaire, il y a du magique, il y a cette jungle qui est presque hantée.
2: Oui, cette forêt tropicale, elle est à l'image de la symbolique de la forêt qui est à la fois dans l'imaginaire collectif, un endroit, un milieu qui attire et en même temps qui a souvent provoqué aussi la peur, la crainte, parce que c'est un lieu mystérieux, étrange, sombre. Parce que finalement, je trouve que c'est beaucoup à l'image de notre époque, de nos vies, d'apprendre à cheminer sur cette ligne de crête entre émerveillement et inquiétude. Et donc, c'est finalement assez logique que ça se soit retrouvé dans mon écriture et dans l'histoire de Chimères tropicales.
1: Chimères tropicales, c'est un objet littéraire étrange, un roman organique qui nous enlace, nous emporte, sans laisser voir ce qui relève de la réalité ou de l'illusion. C'est sûrement pour cela qu'il est présélectionné pour le prix Ouest France Étonnant Voyageur, verdict attendu le 24 mai 2026. En attendant, à vous de vous plonger dans ces Chimères tropicales paru chez Dalva.
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3: Gérard, c'est quoi votre métier ?
4: Moi, mon métier, c'est conducteur de tram et conducteur de bus. Je fais les deux. Je conduis les deux et c'est un vrai plaisir de conduire les deux.
3: Ouais.
4: Mais le tram, c'est vrai que j'ai ma préférence pour le tram. Quoi.
3: Alors là, je suis assis à votre place.
4: Oui, vous avez de la chance parce que c'est faut être privilégié parce que c'est une zone où normalement il n'y a que moi qui ai le droit d'accès là-dedans.
3: Vous me dites ce qu'il y a autour de nous là ?
4: Plein de boutons, des gongs, c'est pour annoncer aux gens qu'on arrive ou qu'on repart pour attirer leur attention.
3: Ça il faut pas. On l'entend souvent,
4: non,
3: ça.
4: Non, ça on évite. Ça c'est où là. Ça c'est quand il y a un danger qui s'approche pour éviter justement, pour faire partir les gens qui sont pas très attentifs.
3: Et vous avez toujours fait ça, conducteur de bus et de tram?
4: Ah non, je livrais du carburant pour une société sur Toulouse. Et ça, c'était beaucoup la région. Et le tram, ça a permis de découvrir Toulouse et les gens, les Toulousains. Et du coup, je me régale, je m'éclate.
3: Et oui, alors surtout que quand vous étiez petit, que faisait votre grand-père avec vous ?
4: Oh, mon grand-père était sur Toulouse, il m'adorait quand je venais. Il m'amenait voir les chauffeurs de bus, on montait dans un bus, il me faisait traverser Toulouse. On allait jusqu'à Matabiau, on parcourait la ville. Et mon grand-père me disait, peut-être un jour, tu seras chauffeur de bus. Et je pense que c'est resté un peu tout ça, ouais.
3: Et Gérard, on sent bien que vous avez un cœur gros comme ça. Parlez-moi de la relation que vous avez avec les passagers.
4: Ils nous connaissent, ils viennent frapper contre la vitre,
3: ah ouais.
4: Ils viennent nous voir et ils tapent.
3: Ah ouais.
4: Ils nous font un petit coucou, on fait partie de leur vie, on les accompagne.
3: Il y a un endroit devant lequel vous passez qui vous marque plus que notre, c'est Purpan. Dites-nous pourquoi.
4: Il y a l'hôpital des enfants là, juste à côté. Il y a beaucoup de malades qui sortent, qui prennent l'air avec les beaux jours. Là, ils vont arriver les beaux jours. Ils sont sur les pelouses et ils sont fascinés par le tram. Donc quand j'arrive, et j'abuse un peu plus du gong, du fameux gong, et ça les attire. Ils sont contents, ils font de grands signes. Alors après, je fais très attention parce qu'ils viendraient vers moi, mais du coup, il faut éviter qu'ils galopent tous vers moi. Mais c'est un petit moment magique qui les sort un peu de leur quotidien difficile, quoi.
3: Alors, vous faites quelle ligne?
4: C'est la ligne de tram qui va jusqu'au palais de justice. Et aussi, moi, je suis sur une ligne de bus. Je suis un chauffeur mixte, hein. Donc je peux faire les deux à la fois. Je peux faire du bus et du tram. Et la ligne du bus, c'est la ligne 70 qui passe dans Blagnac, dans tous les arrêts de Blagnac, Marly, tout ça.
3: Merci Gérard.
4: Avec plaisir, c'est une joie.
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5: Et ça marche très bien de scroller sur les réseaux sociaux. Oh, regarde comme il est mignon. Bon, d'accord, ça c'est mon problème. Mais ça a du bon parfois parce que j'ai découvert un compte Instagram qui va vous être utile et qui marche très bien, c'est Sortir à Laval.
6: Aujourd'hui, déjà, je suis suivie par plus de 7300 personnes, donc en un an et demi, honnêtement, je m'y attendais pas du tout.
5: Vous l'avez compris, c'est la créatrice du compte Instagram, Elena Vieira-Granger.
6: Et l'idée, donc, c'est de mettre en avant des

0: Laval.
1: Je suis une amoureuse de Laval et de la Mayenne. Et en fait, je voulais montrer qu'à Laval et en Mayenne, on ne s'ennuie pas. Il faut venir à Laval, qu'on connaisse ou non. Et même que les Lavallois et Mayennais ont plein de choses à faire près de chez eux.
0: Et ça marche bien parce qu'Elena, elle est dans la com. Donc, elle connaît bien les stratégies qui fonctionnent. Déjà, de centraliser les infos, mais d'une manière précise.
1: Et surtout sur les réseaux sociaux qui se consomment rapidement. On le voit aujourd'hui, la société consomme de plus en plus de contenu sur les réseaux sociaux, qui doit être en plus de plus en plus court pour capter l'attention, etc. En même temps qu'on consomme de ses contenus, de ses amis sur Instagram, et bien en même temps, on peut s'informer sur Laval. En tout cas, sur Instagram, ça manquait.
0: La plus-value, c'est le côté intergénérationnel.
1: J'essaie vraiment de toucher tout le monde, que ce soit des familles, des jeunes, des personnes plus âgées. Donc vraiment, par exemple, dans les programmes du week-end que je fais toutes les semaines, donc c'est un poste qui recense toutes les activités du week-end, et bien j'essaie vraiment de mettre autant de la culture, enfin du théâtre, de la musique, des sorties en famille, des choses un peu plus de niche, mais que vraiment tout le monde puisse s'y retrouver.
0: La couleur rose.
1: De base, je suis repartie du logo de la ville, en fait, qui est un peu rose-violet. Du coup, pour avoir une cohérence sur le compte, en effet, que ce soit aussi beau visuellement quand on va sur le compte et qu'on retrouve aussi facilement, parce que sur chaque poste, du coup, il y a le titre, toujours avec de l'écrit pour donner les informations.
0: Et aujourd'hui, Elena, elle fourmille d'idées. Son compte Instagram est un début pour d'autres projets. Elle aimerait, par exemple, organiser des événements, toujours dans le but de mettre en valeur le savoir-faire mayennais. Alors, vous l'avez compris, le compte Insta sort à Laval, ça marche.
2: Avoir une belle voix, c'est un vrai sujet.
0: Oh pardon, ça c'est encore mon téléphone, je suis désolée. Promis, je le range. Dans une seconde.
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1: Je suis sûr que vous êtes déjà passé devant le château du Barou, sauf que le château du Barou, sans un homme, il serait aujourd'hui inexistant, détruit, entièrement détruit. C'est André Vaison de Pradène qui l'a sauvé. Il arrive en Vaucluse au début du 20e. Très vite, il s'enracine, il devient conseiller municipal, conseiller départemental, puis maire de Murs pendant près de 4 mandats. André Vaison de Pradène, c'est un homme public, engagé, décoré de la Croix de Guerre 14-18, chevalier de la Légion d'honneur, mais c'est surtout un sauveur de pierre. 3 châteaux vont marquer son existence. D'abord, celui de Murs, dont il devient propriétaire. Ensuite, il y a le château de Javon sur son plateau forestier. Et puis, il y a donc le Barou. L'histoire la plus spectaculaire, quand il prend possession au début du siècle, le château féodal est dans un état catastrophique. Les guerres, les pillages et l'incendie de 1929 ont tout dévasté. Je vous renvoie d'ailleurs à la chronique consacrée sur l'histoire du château du Barou. Et là, donc, André Vaison de Pradène va se lancer dans une reconstruction titanesque. À l'époque, pas de subvention, pas de mécénat, tout est assez frais et sur 10 ans. Il fait travailler 10 maçons pendant 10 ans. On va consolider les murs, refaire les toitures, dégager les salles, restaurer les escaliers. Il va redonner une silhouette, une sorte de colonne vertébrale à ce château qui domine les dentelles. Et c'est ce gros travail, notamment la nouvelle toiture en béton, qui va permettre au château du Barou de survivre lorsqu'il y aura un second incendie en 1944 pendant la Seconde Guerre mondiale. Sans ces travaux-là, le château qu'on visite aujourd'hui n'existerait plus. Et puis il y a aussi cette autre facette moins connue. André Vaison de Pradène était un passionné de préhistoire. Ses travaux aujourd'hui font encore référence. En fait, il a longuement étudié les ateliers préhistoriques autour de Murs grâce aux paysans qui lui rapportaient leurs trouvailles contre quelques pièces. Une grande partie aujourd'hui de sa collection a été donnée au musée d'Orsay et c'est loin d'être fini. Aujourd'hui, une biographie est actuellement en préparation par son petit-fils Jean-Baptiste Vaison en collaboration avec un archéologue. Mais la vie d'André, elle, se termine tragiquement. Il meurt accidentellement à Paris, intoxiqué au monoxyde de carbone dans son appartement avec son épouse et sa fille. Seul son fils survit et c'est ce fils qui va prolonger l'esprit du père en protégeant les propriétés familiales. Et aujourd'hui, donc, c'est son petit-fils, Jean-Baptiste, avec Fanny, qui poursuivent cette histoire au Barou, notamment avec la création du premier whisky du Vaucluse, élaboré à l'intérieur même du château.
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2: On part en Vendée ce matin à Bouin, tout près de Beauvoir-sur-Mer et Noirmoutier. Voici François, conteur d'histoire depuis 1987. Il transforme chaque balade en un voyage dans l'imaginaire. Il fait naître des histoires qui touchent petits et grands, mêlant tradition locale et émotion. Une passion présente depuis très longtemps pour François.
3: Ça vient de très loin, ça vient de ma grand-mère qui racontait des histoires à mon papa et de mon papa qui nous racontait des histoires quand on était petit, notamment une histoire que ma grand-mère lui racontait, l'histoire de Jean sans peur. C'est l'histoire d'un petit garçon qui part de chez lui et qui rencontre le diable.
2: Oh
3: ouais. C'est la première histoire que j'ai racontée devant un public. Et c'est là que j'ai réalisé que j'avais un don pour le conte.
2: Ça se sent, le fait d'avoir ce don pour raconter les histoires, c'est parce que c'est pas donné à tout le monde.
3: Alors pour moi c'est donné à tout le monde, mais c'est une passion et puis c'est un plaisir d'emmener des gens juste avec l'imaginaire, avec très peu de décors et juste avec les mots. Alors moi j'adore les mots, j'attache énormément d'importance aux mots, à leur sens, et quand j'invente une histoire, je choisis mes mots avec beaucoup de rigueur.
2: On est d'accord, c'est votre métier, François.
3: Alors, c'est mon métier. C'est devenu mon métier un peu après. Donc, moi, j'ai eu un parcours où j'ai vécu une vingtaine d'années à la montagne, du côté de Bourg-Saint-Maurice. Et j'étais gardien de refuge. Je racontais des histoires au refuge aux gens, le soir, à la veillée. Et ils remontaient au refuge pour que je raconte mes histoires de colporteur d'histoire.
2: Quelle émotion, justement, vous recherchez à travers vos histoires, vous ?
3: Le rire, la joie. Et aussi, un des grands messages, c'est dire qu'on peut toujours se relever. Que dans chaque épreuve de la vie, on peut trouver quelque chose qui va nous faire rebondir.
2: Alors, elle est où la part de vérité là-dedans ?
3: Alors, dans le conte, il y a toujours de la vérité. D'abord, la première vérité, c'est le vocabulaire.
2: Ouais.
3: L'autre vérité, c'est que, effectivement, dans la vie, on peut toujours s'en sortir. S'émerveiller de quelque chose, même quand on pense que tout est fini, qu'il n'y a plus d'espoir. Qu'il y ait plein de vie, même dans un lieu qui est quand même assez rigoureux.
2: Comment la Vendée vous inspire, vous, pour vos histoires?
3: Ah ben, la Vendée, c'est mes origines, c'est ma famille, c'est mes oncles et tantes chez qui je suis allé beaucoup en vacances, c'est les bisous de mes grands-mères. Quand, après 20 ans en Savoie, je suis revenu en Vendée, je suis allé boire un café sur la route, et là, j'ai entendu l'accent. Un accent vendéen qui est très maternel, qui est très affectueux, qui est très affectif.
2: Comment vous imaginez votre avenir, tout simplement, François ?
3: 56 ans, j'ai encore une trentaine d'années à travailler.
2: Ouais, vous êtes un jeune homme.
3: Voilà. Je pense qu'à 90 ans, ben, j'aurai la barbe encore un peu plus blanche, les cheveux tout blancs, mais je pense que je continuerai à faire des balades comptées au port du Bec, au port des Champs, à la Couplace, etc. Parce que ben, c'est pas un métier facile où on gagne des millions, ça c'est un choix. Et par contre, ben, c'est toujours le bonheur de faire rêver les gens, de les faire rire, énormément rire.
2: François, c'est un personnage attachant et généreux. Avec lui, une simple promenade devient moment hors du temps.
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4: Chaque week-end, Patrick Citeau explore nos communes du Poitou. Il part aujourd'hui à Saint-Chartres dans la Vienne, ce village situé au cœur de la commune de Moncontour de Poitou, qui abrite un moulin depuis plus de 700 ans.
5: Situé au nord-ouest de Poitiers, à 20 km de Loudun, le village de Saint-Chartres abrite ainsi la bâtisse de ce moulin à eau implanté sur la Dive. Bien que sa construction date d'avant le XIVe siècle, le moulin impose toujours sa puissante silhouette dans le paysage. Entretenu au fil du temps, il a su mettre à profit l'énergie hydraulique de la Dive en s'adaptant aux évolutions techniques et notamment au cours du XIXe siècle. De cette époque, le moulin de Cholet nous a transmis un mode de production d'énergie innovant. Il a en effet la particularité d'être équipé d'une roue de type Sagebien. C'est Alphonse Sagebien qui invente ce type de roue à vannes dans la seconde partie du 19e siècle. Elle fonctionne plus par le poids d'eau que par la vitesse du courant. Ce type de roue est d'autre part parfaitement adapté aux faibles chutes. La roue Sagebien du moulin de Cholet entraîne ainsi une génératrice à aimant permanent. Ce système permet la production d'un courant électrique alternatif de 400 volts, ou quand une invention du 19e siècle s'accorde aux exigences de la transition énergétique à notre époque.
4: Et au début des années 70, Patrick, le village unit son avenir à Moncontour.
5: Le village est ainsi associé à la commune au même titre que ceux de Messey et Ouzilly-Vignoble. Les origines du nom du village réservent quant à elles quelques surprises. La liste des saints ne compte en effet aucune mention du dénommé Chartres. Il faut ainsi probablement y voir une erreur de transcription. Le village était ainsi a priori connu sous le nom de Saint-Cyr pendant toute une période. On trouve trace de cette forme toponymique au XVe siècle. Le lieu est alors dénommé Sanctus Siricus Supra Divam. Peu de temps avant la Révolution, on en trouve trace sous l'appellation Saint-Cyr-sur-Dive. La probable erreur de transcription qui mène à Saint-Chartres intervient à une date indéterminée. Avec ses deux hameaux, Jay et Héron, ainsi que ses trois lieux-dits, Cholet, Plumain et Loret, ce petit bout de territoire de la Vienne continue malgré tout d'afficher son paysage en plein cœur du Loudunais.
4: Merci Patrick Citeau. Tout est à retrouver sur ici.fr, la rubrique Nom de nom.
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1: Le bâtiment rondouillard au toit de chaume de l'ancien Courtepaille à Cussy-les-Forges a pourtant bien failli disparaître. Ce restaurant grill, dont le néon rouge a éclairé pendant des années l'entrée de ce village de la Vallonnée, a accueilli pendant plusieurs décennies les vacanciers en voiture qui descendaient dans le sud ou rentraient chez eux par l'ancienne Nationale 6.
2: Pas moyen d'avancer. Qu'est-ce qu'ils font devant aussi? Et l'autre Thierry, y a vraiment pas de quoi? Ah, ils sont en panne par-dessus le marché. C'était bien la peine de nous doubler tout à l'heure. Ah, si j'avais su, je serais jamais parti en vacances.
1: Le Courtepaille de Cussy-les-Forges a même une histoire particulière. Construit en 1964, c'était le deuxième établissement de la célèbre chaîne, devenu au fil du temps le plus ancien encore debout en France. Dans une archive de 2020, André Leroy, qui en a été le directeur pendant 30 ans, se souvient d'une salle de resto restée dans son jus.
3: Elle est d'origine avec ses rideaux verts, ses banquettes. Tout est resté dans son jus comme elle a été faite en 64. C'est magnifique avec ses vieilles tables, ses vieilles chaises, ses briques, la cheminée qui n'est pas la même, les banquettes vertes, des lanternes, c'est vraiment joli.
1: Ce décor authentique a même vu défiler des vedettes des années 70 sur la route de leur tournée, comme Michel Thor ou Claude François. Puis le rideau est tombé en 2020. Le restaurant a fermé et le bâtiment est resté 5 ans à l'abandon. La belle histoire, c'est qu'il a été repris il y a un peu plus d'un an par Christopher Bertrand, un ancien serveur de la chaîne.
4: J'ai démarré chez Courtepaille, j'avais 16 ans. Je travaillais à Courtepaille d'Apoigny, donc en faisant des études pour exercer le métier de tailleur de pierre. Donc ouais, rien à voir du tout. Et je suis revenu chez Courtepaille à Cussy-les-Forges. Les choses, parfois, vous savez, vous avez des opportunités dans la vie, il y a des petits clins d'œil, des petites choses.
1: Sous son impulsion, Courtepaille est devenu Courtepatte, un magasin spécialisé pour animaux. Une nouvelle enseigne qui vient de fêter ses 1 an d'existence. Le lieu a changé d'activité, mais il n'a pas perdu son âme. La preuve, toutes les semaines, des automobilistes s'arrêtent encore. Pensant venir manger, ils grimpent le petit escalier jusqu'à la porte avant de réaliser que les grillades ont laissé place aux croquettes pour chiens.
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5: Bonjour, je suis Romain Rongiras.
6: Bonjour Romain. Alors votre nom de famille, on l'entend beaucoup en Dordogne, car le stade de Périgueux porte depuis l'année 2009 le nom de Francis Rongiras. C'était votre papa. Est-ce que je peux vous demander quels souvenirs vous gardez de lui?
5: Alors, des souvenirs, j'en ai très peu. Et les souvenirs que j'ai, étrangement, liés au rugby, notamment quand il jouait à Pau. Moi, d'aller sur des matchs et notamment aussi de jouer un peu sur le stade qu'il y avait à côté à Pau, à la Croix-du-Prince. Après, les souvenirs, avec le temps, peut-être se sont construits aussi, mais par ce que j'ai pu entendre. Il avait démarré à Périgueux lorsqu'il était au lycée. Après, il est parti à Pau, dont il a été capitaine. Et il est revenu après sur Périgueux. Il n'était pas du tout professionnel. Donc non, il travaillait à côté, que ce soit à Pau ou à Périgueux. Il était technicien, notamment à l'office HLM à Pau. Il s'entraînait beaucoup moins régulièrement que ne le font les joueurs de première et deuxième division, voire troisième maintenant. Oui.
6: Alors Francis Rongiras est décédé lors d'un match de rugby, d'un problème de santé en 1991. Vous étiez tout jeune, vous aviez 9 ans. Est-ce que 34 ans après, on vous parle encore de Francis Rongiras, Romain, quand vous allez faire votre marché ou...
5: Oui, ça arrive qu'on en parle encore des fois des personnes que je n'ai pas connues ou que je ne connais pas forcément, mais qui l'ont connu. Après, c'est vrai que étant dans le milieu du rugby toutes ces années, c'est sûr que j'en ai très souvent entendu parler.
6: Vous aussi, vous avez joué au rugby avec Hugo, votre frère. Est-ce que ce qui est arrivé avec votre papa, ça aurait pu aussi totalement vous dégoûter de ce rugby-là?
5: On était très jeunes. Moi, j'avais 8 ans, j'allais avoir 9 ans. Mon frère, 4 ans. Et on commençait dans le rugby. Et à vrai dire, de mes souvenirs, on ne s'est pas du tout posé la question. On a continué à jouer au rugby et puis s'est créé le Challenge Rongiras, qui est une manifestation sportive pour les jeunes, qui avait été créée à l'époque par des coéquipiers de mon père, notamment François Robert et d'autres, de l'école de rugby, Philippe Verger, voilà, toute une bande qui avait créé cette manifestation. Et j'ai eu l'occasion d'y participer sur ces premières années. Donc non, je me suis jamais posé la question de la pratique du rugby. J'ai fait du foot, du tennis de table, de l'escrime. Voilà, j'ai essayé beaucoup de choses à côté, du tennis aussi, et avec un fil conducteur qui était toujours quand même le rugby.
6: Quand vous passez à côté du stade Francis Rongiras maintenant, est-ce que vous y faites encore attention au nom du stade ou plus maintenant?
5: C'est une bonne question pour laquelle j'aurais pas forcément une réponse tranchée. Oui, à chaque fois, c'est vrai qu'on va dire, il y a beaucoup d'événements qui arrivent au Rongiras, pas forcément sur le rugby. Vous voyez, moi, je vais dire le Rongiras quand je parle du stade et je vais demander aux jeunes où est-ce que vous jouez, ou alors je vais dire au Rongiras, c'est vrai. Donc, on va dire, c'est un petit peu ambigu. Oui, ça me marque, mais je suis aussi, j'y suis habitué maintenant depuis toutes ces années.
6: Merci, Romain.
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7: Vous l'avez forcément déjà remarqué en allant de Palavas à Carnon, ce fortin qui trône au milieu de l'étang du Levant. C'est la redoute de Balestras, une tour de guet qui a passé 60 ans emmurée dans un château d'eau.
8: Au secours des pirates !
7: Au milieu du XVIIIe siècle, de nombreux pirates barbaresques arpentent notre littoral et détroussent les navires marchands. Et il y a aussi les Anglais qui se prennent pour les maîtres des mers. Fire ! Pour protéger les populations, Louis XV fait construire tout au long des côtes françaises une série de fortins équipés de sémaphores. Lorsqu'un bateau suspect se rapproche dangereusement, on envoie des signaux pour prévenir les gardes-côtes qui envoient alors au canon quelques coups de semonce. Du Gros du Roi jusqu'à Agde, on construit un réseau de 8 tours de guet. On peut encore voir celle de Frontignan, Marseillan, Sète, au Grand Travers aussi, et donc celle de Palavas. Dès 1743, la redoute de Balestras assure sa fonction protectrice et ça va durer plus d'un siècle. Autour de ce fortin, peu à peu, des pêcheurs installent leurs cabanes et c'est tout un village qui finit par prendre forme. En 1906, on installe sur le toit de la tour une citerne qui va alimenter en eau les fontaines de la commune. Au début du XXe siècle, la station balnéaire, devenue reine des plages, voit ses besoins en eau augmenter. Alors en 1943, la mairie décide de bâtir un véritable château d'eau. Il y a toujours la cuve sur la redoute qui est alors emprisonnée d'un sarcophage de béton. Attendre les années 90 pour la redécouvrir. On détruit le château d'eau pour bâtir à la place le phare de la Méditerranée, 45 mètres avec son restaurant tournant au sommet. Et la redoute, elle, est démontée pierre par pierre par les compagnons du devoir. 300 tonnes de pierres marquées une à une et transportées sur un autre site. Il faudra aussi tailler de nouvelles pierres pour remplacer celles qui sont trop altérées. La ville de Palavas a choisi l'étang du Levant pour reconstruire le fortin à l'identique, dans la même orientation qu'à l'origine. Il trouve au milieu des flamants roses un écrin à sa mesure. La redoute de Balestras abrite depuis le musée Albert Dubout, dessinateur caricaturiste qui a contribué à la réputation de Palavas grâce à ses dessins du célèbre Petit Train. Voilà une bonne occasion d'aller la visiter.
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9: Victor Hugo est venu à Reims à plusieurs reprises, et notamment lors du sacre de Charles X, le 29 mai 1825. Charles X qui a succédé à son frère, Louis XVIII, quelques mois plus tôt, en octobre 1824. Depuis 10 ans, en fait, les Bourbons ont retrouvé le trône après la chute de Napoléon et l'entrée dans la période dite de la Restauration. Louis XVIII n'avait pas souhaité renouer avec la tradition du sacre. La Révolution restait présente dans les esprits, puis sa santé fragile rendait une longue cérémonie difficile pour lui. Charles X, lui, choisit l'option inverse. Le souverain entend affirmer la légitimité monarchique par un retour aux rites ancestraux. La cathédrale Notre-Dame de Reims accueille la cérémonie et c'est une véritable parade en ville. Un cortège royal avec bannières, soldats, les dignitaires du royaume et les membres de la famille royale qui composent donc cette procession spectaculaire. Parmi les invités figure un jeune écrivain de 23 ans, Victor Hugo. Et il est invité officiellement à cet événement car il ne cache pas son penchant royaliste. Mais je n'ai pas dupe, hein. S'il est convié au sacre royal, c'est pour en écrire tout le bien qu'il en pense. Le roi a demandé si j'étais ici. Je suis effrayé de ce qu'ils attendent de moi, précise-t-il à sa femme Adèle dans une lettre. Il en profite tout de même pour faire un peu de tourisme. Et comme tout écrivain qui se respecte, il observe et prend des notes. Il passe notamment rue de Venise et tombe sur une jeune femme dans une cour de la rue Folpen. C'est une gitane qui danse. Il poursuit sa balade dans le quartier Saint-Remy et s'arrête devant la basilique pour en faire la découverte. Il croise un petit homme d'une trentaine d'années. Il est bossu. C'est en fait le sonneur de cloche de la basilique. Tout cela inspire Victor Hugo pour l'écriture des personnages principaux de son roman Notre-Dame de Paris, publié en 1831. Le bossu sera Quasimodo et la gitane devient bohémienne sous le nom d'Esmeralda. Les héros de Notre-Dame de Paris, imaginés à Reims, c'est l'un des trésors de Champagne-Ardenne.
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8: C'est ma passion, mais je me sens vraiment libre sur la glace. Je transmets vraiment ce que je ressens dans ma vie de tous les jours, en fait.
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11: Aujourd'hui, on part à la patinoire avec Lou Thérault. Après des années de compétition en couple au plus haut niveau, elle entame un nouveau chapitre en solo. Lou, tout d'abord, la glace. Je crois savoir que c'est une passion familiale, c'est ça ?
8: Très simple, c'est ma maman qui a fait de la danse sur glace quand elle était jeune et qui en faisait encore quand on est arrivé avec ma sœur. Et en fait, moi, je l'ai vue patiner une fois à un gala parce qu'elle patinait déjà dans le club de Belfort. Et j'ai dit que je voulais faire comme ma maman. Donc voilà comment tout a commencé.
11: À 16 ans, tout bascule quand il faut choisir entre rester à Belfort et partir en Pôle France, en fait, non ?
8: Il y a eu, je pense, quand même quelques mois de réflexion où je me demandais si ça valait vraiment le coup. Je savais pas, enfin, je connaissais pas en fait le sport de haut niveau vraiment. Donc on se pose la question de est-ce que effectivement ça vaut le coup, est-ce que je change de lycée, je quitte tous mes camarades d'entraînement, mes copains au lycée. Et en fait, du jour au lendemain, j'ai dit à ma mère que c'était bon. En fait, je crois que j'étais prête et que je voulais partir pour vivre cette expérience et que je trouvais ça sympa d'avoir un double projet déjà étant jeune, en fait, de pouvoir

0: continuer mon lycée et de faire mon sport, ma passion à côté. En fait.
1: Après 10 ans de danse en couple, vous avez décidé de repartir seule en solo. Est-ce que c'est un sacré saut dans l'inconnu quand on est toute seule et qu'on a vécu en couple, en tout cas sur la glace ? Pendant 10 ans.
0: Beaucoup d'appréhension. En fait, ça faisait 10 ans que je patinais en couple. Donc j'ai fait du solo en étant petite, mais c'est vrai que c'était, comme je vous l'ai dit avant, pas du tout le même stress, les mêmes attentes. Et là, de repartir toute seule, j'ai commencé la saison en septembre. J'étais vraiment pas du tout confiante. Enfin, là, on se retrouve vraiment toute seule sur la glace. Je m'entraîne avec Olivier Schoenfelder, mon prof, et je suis arrivée à la première compétition en Angleterre, début octobre, et je lui ai dit, mais je vais faire comment juste pour ça. Saluer pour me présenter quand ils vont m'appeler. Je sais pas faire toute seule. Enfin, je sais plus faire toute seule. Et finalement, ça va à peu près. Puis le fait de faire plein de compétitions aussi, ça booste un peu la confiance en soi. Mais au début, non, j'étais pas vraiment très sereine de reprendre toute seule.
1: Avec le recul, quel regard vous portez sur tout ce chemin parcouru depuis vos premiers pas ?
0: Franchement, je suis fière de moi. J'ai du mal des fois à me l'avouer, mais vraiment quand je vois par toutes les étapes auxquelles je suis passée, j'adore tout ce que j'ai fait, j'adore tout ce que j'ai accompli et ouais, je suis fière.
1: Lou Thérault, que l'on retrouvera avec impatience lors des prochains championnats de France de danse sur glace, on lui souhaite le meilleur pour ce nouveau défi en solo. En tout cas, c'est elle, notre comptoise qui compte du jour.
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3: Bonjour Serge Papagali.
4: Monsieur Thomas, bonjour, et Dauphinoise, Dauphinois, bien le bonjour également.
3: Où partons-nous pour ce Dauphiné Tour aujourd'hui ?
4: Oh mon cher Thomas, aujourd'hui nos pas nous amènent dans une tribu dauphinoise.
3: Une tribu ?
4: Oui, je dis tribu car le village compte moins de 350 habitants. Allons visiter les Muribontois ou les Chamois. Alors non, nous ne sommes pas dans un zoo ou une réserve. Nous sommes à Saint-Mury-Montémor.
3: Ah, tout simplement.
4: Saint-Mury-Montémor, la tribu des Chamois habite donc dans ce charmant village. Alors, Saint-Mury vient de Saint-Maurice et Montémor d'un mont qui appartient à certains Aimont. Bon, c'est tout simple, vous voyez.
3: Voilà.
4: Puis on s'en fout un peu. On n'est pas compliqué dans le Grésivaudan. On aurait pu appeler les habitants de Saint-Mury-Montémor, je ne sais pas, les Murtois, les Murciens, les Martiens, tiens, pourquoi pas.
3: Oui, pourquoi pas.
4: Eh bien, on a choisi les Chamois, alors là...
3: Rien à voir.
4: On est en Dauphiné, on est les marteaux dans la région, mais évidemment pas. Alors un peu d'histoire quand même. On n'est pas là uniquement pour se moquer gentiment.
3: Non, on se moque pas.
4: Des Chamois, je sais pas si ça fait ça, Chamois, je suis pas sûr. Je suis pas sûr que ça fasse... Dans le temps, passer un temps, comme disait mon grand-père, passer un temps, le village fournissait à la Toussaint une redevance au prieuré de Domaine, j'ai lu ça.
3: Ah oui.
4: Et, il lui donnait cette redevance en huile de noix. Alors c'était comme ça à l'époque. Aujourd'hui, on ne paye plus en huile de noix. Et pourtant, payer ses impôts en huile de noix, ça paraît une idée concevable. Vous me direz, il y en a encore qui seraient capables de se graisser au passage. Oh, jeu de mots.
3: C'est beau.
4: Oui, voilà. Image, pas jeu de mots. Mais bref, Saint-Mury-Montémor a une autre spécialité. Et vous savez laquelle ? Non, bien sûr.
3: Non, je ne connais pas.
4: Heureusement
3: que vous êtes là, Serge.
4: Si vous me dites oui, je suis dans le caca, voyage. C'est bien que vous me disiez non. Les ravioles.
3: Ah.
4: Mais attention, pas les mêmes qu'à Royan. Oulala, non, ce sont plutôt des rissoles, on dit. Alors, on peut se poser la question, pourquoi appelle-t-on donc ravioles, ce qui est en fait une rissole ?
3: Et oui, pourquoi on les appelle comme ça ?
4: Eh bien, écoutez, on posera la question un jour au chamois. Pourtant, elles sont bonnes, les rissoles de Saint-Mury. Et celles de ma grand-mère, elle était aussi, d'ailleurs. Tiens, farcies non pas à la viande, mais à la pomme de terre. Quand j'étais gamin, servi avec du jus de viande dessus.
3: C'est à table.
4: Oui, absolument. Mais je ne suis pas là pour vous parler de mon enfance et de ma grand-mère Germaine, que j'embrasse si elle nous entend. Mais de Saint-Mury-Montémor. Et aussi, alors, des lieux dits qui l'entourent. Parce que j'ai lu dans le truc, il y a plus petit que Saint-Mury.
3: Ah
4: oui.
3: Bon?
4: Oh, mais on aime bien les gens tout petits. Moi. Je rigole, mais avec tendresse, bien sûr. Ça fait pas tellement tendresse, ça. Bon. Cholet, Chape, Gorge, Sainte-Agnès, jadis regroupés à Saint-Mury. On ne parlera jamais d'eux, ils sont trop petits. Trop petit, c'est trop petit. Un salut fraternel au balcon de Belledonne, dans ce massif de la belle Ladonne, de la belle femme, je ne sais toujours pas où elle est, mais enfin bon. Humour italo-dauphinois oblige, bien sûr. Comme disait mon papa Mario, il faut rire dans la vie, le temps passe. Alors rions tant qu'on a des dents. Il n'avait pas cet accent, mon père, en fait. Hein. Ridere quand on avait les dents, il disait. Allez, tous ensemble, on n'est pas des quand même.

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1: Originaire de Normandie, c'est à Concarneau que Grégoire Théry, alias Havre, a décidé de poser sa guitare. 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Nord en est le premier extrait.
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3: C'est Décibel, toute l'actualité musicale avec ce soir une idole, une icône, un héros de la musique, disparu il y a 45 ans.

0: suivi d'un documentaire inédit, Bob Marley dans le cœur des Français. C'est son réalisateur Lionel Bayon qui est ce soir notre invité.
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0: Au programme de l'actu musicale du jour, dans Décibel, l'anniversaire de Michel Fugain. Le coup de cœur, la découverte du jour, c'est Orla. Oui, oui, comme le bouquin, mais vous allez voir. La chanson s'appelle Champagne, donc l'ambiance n'est pas la même. Le début de notre semaine Eurovision, hein, vous le savez, on a commencé hier avec Lolo Petit-Guillaume. Il est là aussi ce soir, alors que ses valises pour la finale de l'Eurovision sont presque prêtes. Avant d'attaquer donc les valses de Vienne, il passera nous faire un petit coucou ce soir dans Décibel, nous parler d'une des artistes très très bien classée chez les bookmakers pour peut-être remporter l'Eurovision. Cette année, en tout cas, c'est l'artiste la plus connue des chanteurs et chanteuses qui vont se succéder samedi soir. Laurent Petit-Guillaume sera là tout à l'heure vers 20h40. On vous donnera aussi des nouvelles de Julien Doré. Vous savez tout, on peut démarrer. Il a cartonné ce film sur la vie de Bob Marley. C'était il y a 2 ans, 2 millions d'entrées pour ce long métrage qui s'appelait One Love.

0: Bob Marley, One Love, diffusé ce soir sur M6 à l'occasion des 45 ans de la disparition de Bob Marley. C'est la première diffusion du film en France sur une chaîne non payante, donc ça fait plaisir. Et puis, c'est pas tout, juste après le film, il y aura un documentaire inédit, Bob Marley dans le cœur des Français, un documentaire que vous signez, Lionel Bayon, bonsoir.
1: Bonsoir Émilie.
0: Bienvenue dans Décibel. Alors ce soir, votre travail passe à la télé. Lionel Bayon, vous êtes journaliste, réalisateur donc, et on vous doit notamment un documentaire sur le label Stax, label légendaire de soul américaine que vous aviez réalisé pour Arte. Là c'est pour M6 et c'est sur Bob Marley. Comment est-ce que vous avez reçu cette proposition de vous attaquer à un tel mythe?
1: C'est mon producteur qui a reçu une commande de la part de la chaîne et donc il voulait mettre en avant Bob Marley en deuxième partie de soirée après la diffusion du film One Love. Et donc on a cherché un angle plutôt original puisque Bob Marley, tout le monde connaît un peu sa vie, son œuvre, et donc ouais. On voulait un peu partir dans une autre direction. Et donc on a décidé de mettre l'accent sur cette relation qu'a entretenu le Rastaman, le roi du reggae, avec le public français, avec France.
0: Dans le cœur des Français. Pour le coup, c'est vrai parce que il n'y a pas une fête, un mariage, un apéro sur la plage sans Bob Marley en France. Il n'a pas passé
1: partout.
0: Oui. Mais nous, étant très chauvins, on est très contents. Voilà, de dire que il y a des artistes qui sont internationalement reconnus, mais qui sont pas dans le cœur des Français. Je vais dire ça va faire râler les fans, mais par exemple un Bob Dylan, on le connaît en France, mais il n'est pas dans le cœur des Français, il n'est pas dans toutes nos playlists, toutes nos radios. Aujourd'hui encore, toutes les radios passent du Bob Marley en France. Il y a vraiment un attachement qui est très très fort, donc c'était une super bonne idée de partir là-dessus.
1: Et même sur les plateformes, il y a plus d'un million d'écoutes par jour des titres de Bob Marley en France. C'est énorme.
0: À la 45 ans après sa mort, c'est incroyable. Alors juste pour dire deux mots du film Bob Marley One Love, vous l'avez vu vous?
1: Oui.
0: Ah, donc vous allez peut-être le revoir ce soir, je ne sais
1: pas.
0: Mais en tout cas, ça couvre une période assez courte finalement de la vie de Bob Marley. C'est quand il est obligé de quitter la Jamaïque après une tentative de meurtre sur sa personne. Et il est à Londres, un peu exilé. Il fait d'ailleurs un petit passage à Paris dans le film aussi. Et c'est le moment où il prépare l'album Exodus.

0: l'occasion de l'avant-première du film, quand il est sorti au cinéma il y a 2 ans, j'ai eu la chance de rencontrer son réalisateur, Reinaldo Marcus Green, et il nous parle de Bob Marley.
1: Absolument, je suis fan de Bob. Il est parfait, intouchable, un prophète vu comme dentelle dans plusieurs domaines. Nous voulions donc faire un film qui pourrait le rendre plus humain, montrer qui était l'homme derrière ses t-shirts, ses pins, ses sacs.
0: Les posters.
1: Oui, les posters, Bob est partout. Mais c'est intéressant, on ne sait pas grand-chose. Moi, en tout cas, j'en savais très peu. J'avais entendu ces chansons des centaines de fois, sans jamais disséquer les paroles. Je n'avais jamais pris le temps de me poser pour comprendre d'où il venait, pourquoi il chantait, et ce film m'a permis de le faire.
2: And so this film was an opportunity to do that.
0: Très intéressant, hein, le réalisateur du biopic Bob Marley était dans la pop culture, donc évidemment connaissait Bob Marley, mais n'était pas fan. C'est votre cas aussi.
3: C'est exactement pareil.
0: Et c'est un regard qui est très très intéressant, parce qu'évidemment, si on demande à un fan de réaliser un documentaire sur Bob Marley, bon ben voilà, ça va être sans doute très doux, mais c'est peut-être un point de vue voilà qui manque, on va dire de profondeur. Ouais. Vous, Lionel Bayon, évidemment, vous saviez qui c'était, mais vous n'étiez pas vraiment dans l'amour absolu de cet artiste. Qu'est-ce que vous avez appris, réalisé? Est-ce que vous l'aimez plus après avoir fait le film qu'avant?
3: Aujourd'hui, oui.
0: Ouais. Ah, intéressant.
3: Oui. Aujourd'hui, oui, puisque maintenant, effectivement, quand j'étais adolescent, j'étais bercé. Bob Marley faisait partie des soirées, le reggae. Au départ. Et là, finalement, en travaillant sur ce projet de documentaire, j'ai découvert un homme sensible, engagé, avec une histoire incroyable et un parcours qui l'a amené là où il était jusqu'en 1981, au sommet de sa gloire.
0: Voilà. Ouais. Donc,
3: en France, il est venu pas si souvent que ça. Il est venu 3 ou 4 fois maximum. La première fois, c'était en 1977, en mai 77, il y a maintenant bientôt 50 ans, pour son premier concert au Pavillon de Paris, 12 000 personnes. Vous imaginez ?
0: Dès la première venue en France.
3: 12 000 personnes. Et ensuite, il est revenu l'année d'après également, encore au Pavillon de Paris. Et pour finir en apothéose, en 1980, sur la tournée Uprising, où là, il a fait une tournée en province. Il faut savoir que Bob Marley a tourné à Orléans, à Dijon, à Toulon, à Bordeaux, à Lille.
0: Ça pourrait être un partenariat ici, hein, c'est toutes nos villes. Incroyable.
3: Il est parti sur les routes de France, il a fait une dizaine de villes pour finir en apothéose au Bourget devant 50 000 personnes.
0: Ouais, c'est incroyable. Et donc, alors, sa présence médiatique est très courte. Évidemment, il meurt très jeune, hein,
3: Bob
0: Marley. Voilà, il meurt à 36 ans. Les artistes à qui vous avez parlé, parce qu'évidemment, vous vous êtes adressé à des artistes qui ont été influencés par le travail de Bob Marley. Je pense notamment à Princesse Erika.
3: Il l'a vu 2 fois en concert.
0: Elle l'a vu en concert. Qu'est-ce qu'elle vous raconte?
3: Princesse Erika, elle se prosterne devant Bob Marley. Elle l'a vu, elle était une jeune adolescente. Elle faisait du sport et également de la musique, elle commençait la musique et là quand ça a été la révélation de le voir en concert et c'est ce qui lui a donné cette motivation pour devenir la première femme chanteuse de reggae en France.
0: Mais oui, et avec le succès qu'on connaît en plus, Princesse Erika, elle est fan. Contrairement à vous, quand vous entendez parler des fans de Bob Marley, alors comme elle, qui pour le coup, voilà, elle est tellement liée que c'est son métier, donc il y a même un truc un peu cosmique. Mais est-ce que vous pensez qu'il manque une partie justement de l'homme complexe qu'était Bob Marley, parce qu'on dit icône, on dit perfection, etc. Ça restait quand même un type comme les autres, enfin mieux que les autres, mais quand
3: mieux
0: même un
3: que
0: type.
3: Les autres. Ouais. Moi, j'ai découvert également que c'était un homme à femme.
0: Oui, un coureur de jupons. Mais ça, c'est pas dans le film.
3: C'est pas dans le film, on sous-entend un tout petit peu, mais non, c'était un très très gros séducteur, Bob Marley.
0: Ah bah dans le film, c'est pas compliqué, il y a un sous-entendu, à un moment, il fait genre un clin d'œil à une journaliste, et ça, donc, c'est censé nous faire comprendre qu'il a couché avec la moitié de l'hémisphère nord. Parce qu'aussi, le film, alors pas le vôtre, le film hollywoodien, le One Love, celui qui passe en premier ce soir dans le double programme de M6, il est validé par la famille, et notamment par la veuve de Bob Marley, donc on peut pas...
3: Qui a été quand même la seule femme avec qui il est resté marié, et avec qui il a eu 3 enfants. Mais Bob Marley, c'est une dynastie également, hein. C'est 13 enfants, je crois, officiels.
0: Ouais.
3: plus peut-être certainement des officieux.
0: Allez savoir, il y en a peut-être un à Orléans, on ne sait pas,
3: Orléans,
0: aujourd'hui. La tournée française, vous imaginez. Bon, en tout cas, ce qui est très intéressant, c'est que voilà, le film, évidemment, ayant été réalisé avec l'accord de la famille, il y a toutes les musiques, il y a accès à tout, aux archives, etc.

0: C'est super. Et puis après, voilà, les choses qui étaient peut-être un petit peu trop embêtantes pour être dites dans le film, embêtantes pour la famille, voilà, ça n'empêche pas d'en parler dans votre documentaire et puis dans tout un tas de bouquins aussi qui existent sur Bob Marley.
1: Exactement.
0: Allez, écoutons-le, tiens, ce cher Bob, Get Up, Stand Up, parce que ça fait pas de mal. Un petit Bob Marley dans vos oreilles, sur votre radio, ici, c'est Décibels.

0: Jeune homme, lève-toi, bats-toi, chanteront quelques années plus tard les Negmarons. Et voilà, fortement inspiré de ce Get Up, Stand Up, Don't Give Up the Fight. Bob Marley à l'honneur ce soir sur M6. Double programme, ça commence un petit peu après 21h avec le biopic, le film officiel sur la vie de Bob Marley, One Love. Et puis ensuite, mon invité, Lionel Bayon, va voir à la télé son documentaire Bob Marley dans le cœur des Français. Ce sera à 23h, un documentaire inédit. Donc, on l'a dit, vous êtes allé voir des artistes, mais pas que. Lionel Bayon, il y a aussi dans votre docu des footballeurs.
1: Eh oui.
0: Et notamment Lilian Thuram. Alors, je crois que ce Get Up, Stand Up, c'est sa préférée.
1: C'est la chanson préférée de Lilian Thuram, qu'il écoutait avant chaque match quand il jouait en Italie. Et Lilian Thuram, champion du monde 98, a été vraiment baigné dans le reggae, dans Bob Marley. Et on regarde ça avec des étoiles dans les yeux. Ouais. Puisque, enfin voilà, Lilian Thuram, on connaît tous son combat contre les discriminations.
0: Bien sûr. Très engagé contre le racisme.
1: Voilà, et donc, forcément, ça interpelle le champion du monde.
0: Évidemment.
1: Et on a également Guillaume Ouarou, qui est donc l'ancien attaquant vedette du Paris Saint-Germain, qui, alors lui, est un fan également absolu de Bob Marley. Il est tatoué également la tête de Bob Marley sur sa cuisse, et donc il nous montre justement son tatouage. Et lui, Guillaume Ouarou, fait une carrière un peu dans la

0: musique. Il va nous faire une petite surprise à la fin du film.
1: Ah, faut pas rater alors, si vous êtes fan de foot et de musique, ça va vous plaire ce Bob Marley dans le cœur des Français. Que ce soit Princesse Erika ou Lilian Thuram ou Guillaume Hoareau, quand vous les contactez et que vous dites Bob Marley, c'est le sésame, tout le monde vous dit oui, tout le monde est OK pour parler de Bob Marley en fait.
0: Eux, ils ont dit oui.
1: Ouais. Ah, il y a des gens qui ont refusé.
0: Il y a des gens qui ont refusé, mais peut-être par le planning qui était oui. Un peu serré. Mais bon, il y a certains. On avait contacté 2-3 autres artistes qui n'ont malheureusement pas donné suite. Mais
1: Tété est dans votre documentaire.
0: Ouais, formidable. Ouais. C'était ma première interview.
1: Il est venu avec sa guitare, hein, évidemment.
0: Il est venu avec sa guitare et il va jouer un petit morceau de Bob Marley. Ça faisait 20 ans qu'il n'avait pas joué. Tété, c'était la première interview quand on a démarré les tournages et il a mis la barre très très haute, Tété.
1: Ah, c'est bien, Tété que vous connaissez pour À la faveur de l'automne, qui est grand fan de Bob Marley et qui sera bientôt d'ailleurs dans Décibel. Je fais un petit aparté parce que lui aussi prépare son retour en musique. Ouais. Ouais. Alors il y a un personnage génial dans votre documentaire Bob Marley dans le cœur des Français, c'est Jackie. Oui, les enfants du Club Dorothée, c'est Jackie du Jackie Show. Qu'est-ce qu'il a fait, Jackie, quand Bob Marley est venu en France? Il avait un rôle clé et particulier.
0: Alors, Jackie, avant d'être donc l'animateur télé à Récréa 2, mais également pour les émissions d'Antoine Decaune, que ce soit Les Enfants du Rock,
1: Platine 45,
0: ouais. Chorus et tout, il a été attaché de presse. Il a démarré en 1973, il a été attaché de presse pour Phonogramme et donc il s'est occupé de la carrière, il s'est occupé en France d'artistes comme Elton John, comme Serge Gainsbourg et Bob Marley. Et donc en 77, il a été l'accueillir à l'aéroport.
1: Pour sa première venue en France, Jackie était l'attaché de presse de Bob Marley. Alors son témoignage, il est évidemment inestimable parce qu'il était vraiment au plus près de lui. Alors sans tout dévoiler, parce que vous allez voir ça à la télé tout à l'heure à 23h, mais... une anecdote ou un souvenir que Jackie a partagé et qui vous a marqué, vous?
0: Il y a cette... Ouais, mais j'ai pas envie de dévoiler cette anecdote, puisque...
1: Ah, alors racontez pas la fin.
0: Non, mais disons qu'on était dans une période où Bob Marley était la grande star et donc il avait des facilités
1: Et là, vous vous dites, oh là là, mais dites donc, il a l'air très gêné. Oui, et pourtant, tout est vrai. Donc, regardez bien le documentaire Bob Marley dans le cœur des Français.
0: Mais Jackie également a organisé, parce que Bob Marley donc, est un fan absolu du ballon rond et donc du football. Et donc, il a organisé un match de foot lors de sa venue en mai 77. Bob Marley et les Wailers ont rencontré une équipe de journalistes rock qui s'appelait les Polymusclés.
1: Et... très bon nom. Ils étaient tellement heureux, les journalistes français, de jouer contre l'équipe de Bob Marley.
0: Il y a Francis Dordor, donc, qui est également le biographe de Bob Marley, journaliste musical, et qui a été l'un des premiers, même le premier à écrire sur le reggae et sur Bob Marley en France dans les années 70, à disputer ce match, qui est rentré un peu dans l'histoire.
1: Oui, il y a des photos encore.
0: Il y a des images. Il est rentré dans l'histoire parce que cette blessure, on va révéler qu'il y a un début de cancer. On lui conseille
1: De se faire soigner,
0: d'amputer son orteil droit. Mais Bob Marley va refuser parce que dire à Bob Marley, on va t'amputer le pied droit, mais tu ne pourras plus jamais jouer au foot ou danser sur scène, c'est impensable.
1: Et puis il y a sa religion aussi, hein, le rastafarisme, qui est hyper important pour lui. Alors ça, c'est un petit peu plus évoqué que ses conquêtes féminines dans le, dans le film, dans le biopic. Vous, dans votre documentaire, le côté religieux, le côté politique aussi de Bob Marley, c'est quelque chose qui est important.
0: Ah, c'est très important pour lui.
1: Ouais.
0: C'est très important. C'était quand même l'homme du peuple. Parce qu'il faut savoir que Bob Marley a quand même eu une enfance, même où il avait vécu dans la pauvreté la plus totale. Ouais. Et il a eu son salut par son courage, son abnégation, par sa passion pour la musique et le football aussi. Et c'est un homme de paix, c'est un homme de tolérance. Et donc, les messages politiques qu'il fait passer à travers ses chansons sont très, très, très, très importants.
1: On pense notamment à Redemption Song, qui est une chanson qui regarde en face. Et à l'époque, il n'y en avait pas des masses. Et aujourd'hui, il n'y en a toujours pas une foultitude. Les années d'esclavage et de traite des Noirs.

0: Le film sur la vie de Bob Marley, One Love, qui avait cartonné au ciné il y a 2 ans, 2 millions d'entrées en France, est diffusé tout à l'heure à 21h sur M6, suivi du documentaire de mon invité Lionel Bayon. Le documentaire s'appelle Bob Marley dans le cœur des Français. Alors si Bob Marley est dans votre cœur et dans vos playlists, restez dans le coin. Décibel revient.
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0: Lionel Bayon, dans votre documentaire Bob Marley dans le cœur des Français, il y a Jackie, Lilian Thuram, il y a Guillaume O'Haraud. Ben oui, il y a des footeux puisque Bob Marley adorait le foot et les footballeurs adorent Bob Marley. Princesse Erika, vous nous l'avez dit, qui elle l'avait carrément vu en concert quand elle était toute jeune. Le chanteur Tété. Il y a un autre artiste, c'est Shaggy. Shaggy qui est devenu un roi du reggae.
4: C'est le Jamaïcain numéro 1 aujourd'hui, ouais. Shaggy. Et donc, on a profité de son passage à Paris pour lui parler un petit peu de Bob Marley et du reggae. Voilà.
0: Mais c'est intéressant, son point de vue, vu de Jamaïque, justement. Alors, même si Shaggy, je pense qu'il ne vit pas 100% de l'année en Jamaïque. Mais l'idée, c'est que, par exemple, nous, vu de France, c'est une expérience personnelle mais qui m'a énormément marquée. Vu de France, on se dit, la musique grunge, Kurt Cobain, inoubliable. Sauf qu'aujourd'hui, quand vous êtes journaliste et que vous allez à Seattle et que vous allez interviewer des gens sur Kurt Cobain et sur Nirvana, les gamins connaissent pas tellement, c'est un peu passé quoi. On vous dit ah bon oui Nirvana, mais c'est un truc

0: des années 90, et voilà. Alors nous, vu de France, Bob Marley est toujours iconique, vu de Jamaïque aussi.
1: Exactement.
0: Voilà, donc c'est quand même intéressant de
1: même
0: souligner.
1: Si aujourd'hui le reggae, période Bob Marley, je vais pas dire qu'il n'existe plus, mais moins populaire.
0: Ouais.
1: Maintenant c'est le reggaeton, c'est le dancehall qui ont pris le pas sur le reggae.
0: Mais le reggae plus classique.
1: Plus classique. Voilà. Mais Shaggy a vécu effectivement jusqu'à ses 8-9 ans en Jamaïque, et ensuite il est parti aux États-Unis, mais il a toujours une maison à Hopwood également, enfin là où vivait également Bob Marley, et donc c'était intéressant d'avoir un peu son point de vue aussi sur Bob Marley.
0: 45 ans après la mort de Bob Marley, il y a des musiciens qui font vivre sa musique. Ça s'appelle un tribute band, hein. Il n'y en a pas qu'un autour de Bob Marley et des Wailers. Donc ils font des concerts avec les chansons de Bob Marley, les gens vont les voir. Il y a ça pour des grands groupes aussi, comme les Beatles par exemple, ou Pink Floyd. Parlez-nous du vôtre, du tribute band qui est...
1: Alors, le groupe s'appelle Axton. Ils sont originaires de la région de Marseille. Et donc, depuis 7-8 ans, ils tournent un petit peu dans la France. Et reprenons le répertoire de Bob Marley. Le chanteur s'appelle Emmanuel Ladouka. Et vous le verrez, il a des dreadlocks hyper imposantes. Il a une voix, par contre, qui ressemble énormément à Bob Marley. Et donc, on est allé un soir, le 14 février, le jour de la Saint-Valentin, à un concert donc à Istres. Et la salle était pleine. 400 personnes qui étaient venues écouter Bob Marley, voilà, tout simplement. Et c'était toutes les générations, bon, beaucoup de quinquagénaires, mais septagénaires même, des personnes de 70 ans qui venaient se déhancher sur du Bob Marley.
0: Il y a beaucoup de gens qui vous ont parlé de Bob Marley. Il y a ceux qui sont évidemment devant votre caméra. Et puis voilà, j'imagine que vous avez enquêté énormément sur lui. Vous nous avez dit tout à l'heure qu'après avoir fait ce film, vous l'aimez plus qu'avant. Donc ça, c'est plutôt très très bon signe. Mais qu'est-ce que vous avez appris sur lui? Qu'est-ce que vous avez découvert sur Bob Marley en travaillant sur ce film qui vous a étonné, par exemple?
1: Toute la dimension politique des chansons de Bob Marley.
0: Oui, parce que c'est peut-être un petit peu dilué finalement cette dimension politique avec les années. Et c'est vrai que je ne sais pas si tout le monde était au courant dans les années 70 de ses engagements. Mais c'est vrai qu'aujourd'hui, on ne se dit pas que c'est forcément un chanteur engagé. En fait, il l'est.
1: Oui, parce qu'au départ, on peut penser la musique reggae, le Bob Marley, on peut penser à une musique un peu ensoleillée,
0: oui,
1: exotique,
0: bien sûr,
1: un peu
0: dansante
1: ouais, légère. Mais derrière tout ça, il y a quand même des paroles qui sont puissantes, qui sont ouais, énormément puissantes. Et c'est pour ça qu'en France, au milieu des années 70, il a trouvé un écho immédiatement. On traverse une crise économique, il y a des tensions sociales, il y a le début de la montée du chômage. Avec toute cette population issue de l'immigration également, qu'elles viennent de l'outre-mer ou d'Afrique, sont vite, comment dirais-je, conquis par la musique et par les textes de Bob Marley.
0: Et vous l'avez dit tout à l'heure, Bob Marley savait aussi faire des chansons d'amour. Et ce qu'on n'apprend pas dans le film officiel, mais qu'on aborde un peu dans le documentaire, c'est que toutes les chansons d'amour n'étaient pas pour la même fille.

0: Et Saul satisfait mon âme. Et il parle pas de son âme. Vous voyez ce que je veux dire, Bob Marley. Il y a plusieurs niveaux de lecture parfois. Merci beaucoup d'être venu nous voir, Lionel Bayon. Merci infiniment. On regardera votre documentaire tout à l'heure à 23h, Bob Marley, dans le cœur des Français. Et puis le film à 21h, Bob Marley, One Love. Vous savez déjà le thème de votre prochain documentaire ?
1: Pas encore.
0: Bon, eh bien, vivement la suite. Et à bientôt, voici Bob Marley. Quelle surprise. Is this love ?

0: Is this love? Est-ce que c'est de l'amour? Demandait Bob Marley. Alors c'est drôle, hein, on entend un petit peu de reggae et hop, qui arrive en studio un peu plus tôt, c'est Laurent Petit-Guillaume. Ça va Lolo?
1: Oui, mais c'était prévu.
0: Alors voilà, normalement tu viens nous parler d'Eurovision, oui. Et on en parlera tout à l'heure, mais là quand même, il faut que tu viennes sur ce Bob Marley, puisque t'as été au concert dont on parlait avec, oui. avec mon invité, oui. Le concert de Bob Marley au Bourget.
1: Exactement, bah, j'étais pas très grand, mais j'étais déjà quand même assez grand pour voir au loin cette scène, et j'ai un souvenir. Pourquoi j'y suis allé? Parce que en fait, j'habitais encore chez mes parents, ouais. Et nous on habitait à Bonneuil-en-France, qui est la commune au bout des pistes.
0: Au bout des pistes du Bourget, voilà. Ah oui, donc t'étais tout près quoi.
1: Bah, c'est-à-dire que je pouvais rentrer, si tu vois ce que je veux dire. Voilà. Et donc je me suis faufilé.
0: T'as pris le chemin qui coûte pas cher.
1: Voilà, exactement.
0: C'est un bon chemin ça.
1: Et alors j'ai un souvenir, et c'est normal puisqu'on vient de m'expliquer que c'est le premier concert où il y a autant de monde. Ouais. J'ai un souvenir de beaucoup de monde autour de moi. La scène au loin, la musique évidemment, il n'y avait pas d'écran à l'époque pour retransmettre ce qu'il y avait sur scène.
0: Écran géant.
1: Donc moi, tu veux, Bob Marley, je l'ai vu grand comme ça. Ouais. Mais je me souviens de cette ambiance absolument incroyable, et puis surtout de ce monde. J'avais jamais vu autant de monde réunis et dans une ambiance, imagine, très chaleureuse, on va dire comme ça.
0: Alors il faut que tu vois le documentaire, ouais. Ce soir, ça va te rappeler des souvenirs.
1: Je vais voir le film et le documentaire. Et pour l'anecdote, quelques semaines plus tard, c'est le pape qui est venu au Bourget. Et ben, j'y suis allé aussi.
0: Il est très bon public, Laurent Petit-Guillaume.
1: Oh ben, ça me faisait une sortie.
0: À tout de suite pour parler d'Eurovision, mais avant, je vous donne des nouvelles de Juju Doré.
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0: Julien Doré qui avait commencé sa tournée en laissant son fils en choisir le nom. Hein. Le petit avait hésité entre Prout et Pestacle. Et finalement, c'est Pestacle qui a été retenu, hein, c'est pas plus mal. La tournée a été un véritable triomphe avec plus d'un million de spectateurs. Et l'aventure va se terminer au cinéma. Julien Doré vous donne rendez-vous pour une projection unique partout en France. Ça sera le jeudi 2 juillet, le film Le Dernier Pestacle, filmé il y a moins de 3 semaines à Paris-Bercy. C'est l'occasion de profiter d'une manière totalement immersive de tous les effets spéciaux, baleines et autres cabrioles de Julien Doré sur scène. Les tickets sont déjà en vente sur le site juliendoréaucinéma.com et nous, on célèbre ça en écoutant son très très beau duo avec Francis Cabrel, une reprise de William Scheller sur l'album Imposteur, un homme heureux.

0: Francis Cabrel, un homme heureux. Oh, ça me fait des émotions.
1: C'est bon.
0: Ah, ça aussi, ça fait des émotions. L'Eurovision.
1: Oh, le générique. Oh là là là là.
0: Laurent Petit Guillaume sera dans Décibels tous les soirs de cette semaine. Mais ça aussi, ça me fait énormément d'émotions. Comment ça va, Laurent?
1: Ben, ça va bien. Moi, je suis content d'aller en Autriche et à Vienne, même si je ne vais pas visiter toute la ville.
0: Mais oui, si, si, impératrice. Alors, c'est demain que tu t'envoles, mon cher Laurent. Ouais. Tu seras sur place à Vienne demain soir.
1: Absolument.
0: On se parlera par je ne sais pas, par les airs. Je pense qu'on t'entendra très très bien. Mais là, voilà, c'est ton dernier soir au studio avant de partir à l'Eurovision. Et tu avais envie ce soir.
1: Alors. Ce soir, hier, je vous ai parlé de l'histoire de l'Autriche et de l'Eurovision. Oui. C'est très lié. Ils sont très Eurovision, les Autrichiens. Là, je vais vous parler de quelque chose de très important pour les téléspectateurs que nous sommes, que vous êtes, et les spectateurs dans la salle. C'est la salle de spectacle.
0: Ah,
1: Tous les ans, les pays sont vraiment en concurrence les uns les autres pour avoir le plus d'effets spéciaux, le plus de nouveautés. Eh bien, il y en aura cette année. Vraiment, les Autrichiens se sont cassés...
0: La tête.
1: Voilà. Donc ça se passe. Alors, je parle pas du tout allemand ni autrichien. La salle s'appelle la Weiner Stadthalle.
0: Bah, c'est pas mal.
1: Voilà.
0: Alors, t'as quand même fait espagnol LV2. Ouais, ça se sent, vrai, c'est pas grave.
1: Alors, la scène, vous allez voir une espèce de surface comme ça, incurvée en forme de feuille. C'est un grand LED immense.
0: Pas mal, ça.
1: Avec évidemment des écrans tout autour, mais un immense écran qui va prendre de l'autre côté. Là, je fais avec les gestes, avec la main, alors que c'est de la radio. Mais c'est pas grave. Très important, il y aura également pour la première fois. Tu sais ce que c'est la Green Room?
0: La Green Room, c'est l'endroit où les artistes, on les voit juste avant de rentrer sur scène et juste après, c'est ça?
1: Où il y a la délégation.
0: Oui, c'est ça.
1: Ils sont tous alignés, la délégation, et ils regardent leur artiste sur scène. Là, il y aura une passerelle qui ira de la scène à la Green Room, ce qui fait que les spectateurs dans la salle pourront voir passer devant eux l'artiste ou les artistes.
0: Ah,
1: ça, c'est nouveau.
0: Bien,
1: 28 caméras disposées. Un dispositif utilisant l'utilisation de deux grues, des steadicam. Il y en aura 4 afin d'offrir aux téléspectateurs un rendu cinématographique. Il paraît que c'est la première fois que ce système de caméra donnera vraiment la qualité du cinéma.
0: Alors, vous me faites plaisir, vous ne regardez pas ça sur votre téléphone comme des petits cochons.
1: Cette année, on se met
0: sur un grand écran.
1: Ah bah oui, dès samedi soir.
0: Oui, c'est important.
1: Si on parlait des concurrents.
0: Oui, alors. Moi, j'aime bien les découvrir grâce à Laurent. Tu nous emmènes où?
1: Ah, je vais vous emmener en Grèce.
0: Oh,
1: il fait partie des favoris. Et ça grimpe. Il était deuxième ou troisième aujourd'hui dans les favoris. Moi, je trouve ça absolument insupportable. Mais il est rigolo. Il s'appelle Akilas. Il est déjà connu en Grèce. Il a sorti un single en 2024 qui a très bien fonctionné. C'est un autodidacte. Il n'y a pas si longtemps que ça. Il paraît qu'il y a à peine 6 mois, il chantait encore dans la rue.
0: Ah.
1: Et bon, il a fait comme tout le monde. Il a mis des vidéos sur TikTok. Mais il a fait quand même des études de musique, de théâtre. Et c'est un vrai personnage de dessin animé. D'ailleurs, sa chanson insupportable ne s'inspire pas des dessins animés, mais plutôt des jeux vidéo.
0: Ah. Bon, on l'écoute, ce gars que tu n'aimes pas?
1: Ferto.
0: Allez.
1: Et c'est génial.

0: Écoute,
1: Sui pa ferto.
0: Un petit côté oriental.
2: Ah bah oui, évidemment, pour la Grèce. Écoute, oui, alors ça te fait penser à un jeu vidéo. Moi, ça me fait penser à un ecstasy, mais périmé. Ah voilà, des drogues de synthèse qui coûtent le moins cher possible en soirée. Et hop, on entend ça tout de suite. Ah si, si, je vous jure, c'est la musique d'attente quand on appelle le dealer. C'est incroyable. On rigole.
0: Mais il faut rigoler.
2: Oui, il vaut mieux.
0: Parce que justement,
2: ça marche à l'Eurovision.
0: Ce qui marche à l'Eurovision, c'est aussi l'humour. Il y en a eu tous les ans. L'année dernière, Café Macchiato, c'était très très drôle, mais ils n'ont pas gagné. Et lui, bah, c'est drôle, c'est un vrai personnage. Il y a du rythme, il y a ce
2: fait.
0: Bon, on verra. Ah, très important, j'ai failli mettre dans ma valise avant de partir mon drapeau bleu blanc rouge que j'accepte.
2: Bah, oui.
0: Interdit cette année.
2: Plus de drapeau.
0: Ah, on n'a pas le droit. Pourquoi? Mais attention, on peut s'en procurer dans la salle. Pourquoi? C'est une raison très intéressante. Ils seront tous inifugés et ce à cause de l'accident à Crans-Montana en Suisse.
2: Ah oui, on va mettre le feu. Oui, et ok.
0: C'est plutôt pas mal, mais j'avertis tous ceux qui veulent partir là-bas et qu'on leur place pour aller dans la salle, n'emmenez pas vos drapeaux.
2: Vos petits accessoires.
0: Bon, on peut les utiliser dehors, bien sûr, mais pas à l'intérieur.
2: Laurent, est-ce qu'on ferait pas un petit tour du côté de l'Italie?
0: Ah là là, alors lui, je peux te dire, il a le plus grand sourire du monde, il a au moins...
2: Mais toi aussi, quand tu parles de lui.
0: Non, mais lui, il a des vrais, une dentition, je sais pas, XXL, j'ai jamais vu quelqu'un avec autant de dents. Quand il sourit, mais c'est énorme, quoi. Ça fait mal aux yeux. Il s'appelle Sal da Vinci. Son nom, à son vrai nom, c'est Salvatore Michael Sorrentino.
2: Oh,
0: c'est un Napolitain.
2: Mais Sorrentino, eh ben, c'est le nom de ma famille en Sicile,
0: non,
2: évidemment. Mais bien sûr, on s'appelle Sorrentino depuis 200 ans.
0: Mais c'est peut-être ton cousin.
2: C'est mon cousin. Ah, votez pour lui. On l'écoute.
0: Oh ben,
2: c'est mon cousin.
0: Allez, on y va. Alors,

0: Ah bah c'est sûr, il va gagner.
1: Allez les Sorrentino!
2: Il a déjà gagné, comme tous les ans, le festival de San Remo, qui est très important en Italie. Et généralement, le gagnant du festival de San Remo part pour l'Eurovision. Les Italiens y croient et beaucoup de bookmakers également.
1: Ok.
2: On verra. Concernant l'organisation, l'URN a annoncé une nouveauté cette année. Figure-toi qu'il y aura l'Eurovision Asia qui aura lieu à Bangkok. Eh oui, en novembre prochain.
1: Il y a déjà plein de pays, j'ai vu qu'ils sont inscrits.
2: Bangladesh, Bhoutan, Cambodge, Laos, Malaisie, Népal, Philippines, Corée du Sud, Thaïlande, Vietnam, etc., etc. Invité d'honneur l'Espagne, qui ne participe pas cette année à l'Eurovision en Autriche. Mais ils iront là-bas, à Bangkok, en novembre prochain. On revient à un candidat également qui fait partie des favoris et qui sans doute va encore subir des choses pas très agréables. Je voulais parler de l'Israélien, il s'appelle Noah Beitan.
1: Oui. Bah, j'ai justement c'est la présence de l'Israël, ouais. C'est pour ça que l'Espagne
2: oui,
1: vient pas.
2: Oui, il y a 5 pays qui viennent pas,
1: d'autres pays, ouais, ouais.
2: Il chante divinement bien, c'est un peu le Amir de là-bas, il est déjà très connu en Israël, il a une super voix, il chante en hébreu, en anglais et en français, et ça s'appelle Michel.

0: mais c'est pas mal. Mais surtout, oui, on dirait vraiment Amir.
1: Mais
0: fait.
1: Oui, bah
0: c'est
1: oui.
0: C'est complètement Amir.
1: Il est bien connu là-bas. Il a gagné une émission de télévision identique okay. à The Voice, etc., qui s'appelle Ako. Bah, je parle pas bien non plus hébreu, hein, excusez-moi.
0: Espagnol, pardon.
1: Akokav Abba. Il a remporté en janvier dernier.
0: Donnez-lui
1: les
0: Gypsy King. Non, il prononcera très bien, mais autrement, ce n'est pas possible. Donc, voilà. Tu nous as fait écouter la Grèce, l'Italie, l'Israël.
1: Trois favoris. Et la France est favori également. Hein.
0: Ah.
1: Ah oui, on oscille entre quatrième et cinquième en ce moment.
0: Bon,
1: mais on y croit, on l'écoutera mercredi. Tout le monde connaît cette chanson et on adore Monroe. Évidemment, on va là-bas surtout pour la soutenir.
0: Et l'Australie, alors qu'est-ce qu'elle fait là?
1: Extraordinaire. L'Australie, tu la connais ou pas, Delta Goodrum?
0: Oui, mais je la connais des années 2000.
1: Oui. Ouais. C'est une chanteuse très, très, très connue. Elle a vendu des millions de disques, notamment dans son pays.
0: L'Australie.
1: Elle est également actrice, femme d'affaires. Elle a vendu plus de 9 millions d'albums. Et elle a même lancé son parfum, son premier parfum, qui est devenu le parfum le plus vendu de l'histoire en Australie.
0: Oui, non, mais voilà.
1: C'est une femme d'affaires.
0: Hein. C'est une immense
1: Et c'est
0: star.
1: Surtout une grande chanteuse, Delta Goodrum. Elle est magnifique. Elle a une voix incroyable. Je trouve que sa chanson mériterait carrément de gagner. Alors, je me suis posé la question et j'ai posé la question aux Eurofans qui sont beaucoup plus au courant que moi. Si jamais l'Australie gagne, est-ce qu'on va en Australie? Non.
0: Ah, le concours sera pas organisé en Australie l'année prochaine.
1: Bah t'imagines. Enfin, moi je veux bien l'année prochaine
0: c'est
1: partir
0: ça,
1: en
0: Laurent,
1: Australie.
0: Franchement, ton job va prendre une tournure intéressante.
1: Mais je suis pas sûr qu'au niveau budget du voyage.
0: Ah oui, c'est vrai.
1: Alors en fait, ça devrait, si l'Australie gagne, ça devrait se passer en Allemagne. Ça fera moins cher pour y aller à pied.
0: Effectivement. Puis tu peux oublier ta crème solaire. C'est l'avantage. Delta.
1: Franchement, c'est un tube, c'est énorme. Ça s'appelle Eclipse. Le clip est sublime en plus.
0: À découvrir donc la favorite, une des favorites de Laurent Petit-Guillaume. À demain, Lolo. Tu seras à Vienne.
1: Ouais.
0: À demain.
1: À demain.

C'est une star dans son pays, l'Australie, qu'elle va représenter samedi soir à la grande finale de l'Eurovision. Elle s'appelle Delta Goodrum et elle fait partie des préférées de notre expert Eurovision, Laurent.

0: mon petit Guillaume. Vous l'avez compris, il est rentré chez lui ventre à terre pour faire sa valise. Et rendez-vous demain avec Lolo en direct de Vienne, avec tous les potins évidemment de la délégation française. Vivement demain.
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0: Si je vous dis Horla, H-O-R-L-A, Momotus, vous me dites, oh là là, mon Dieu, Maupassant, les contes fantastiques, j'ai peur du Horla. Ne vous en faites pas, le Horla dont je vous parle ce soir est notre coup de cœur découverte musicale. C'est pas le Horla, mais simplement Horla, H-O-R-L-A, un duo, je le dois le dire, très séduisant, qui vient de sortir une toute nouvelle chanson, qui porte un joli nom, qui nous plaît bien, très profond, qui nous fait voyager. Ça s'appelle Champagne. Or là, c'est le coup de cœur de Décibel ce soir.

0: Allemagne. Le groupe s'appelle Orla Duo, vous l'avez entendu, rock. Sur leur EP qui vient de sortir, Le Monde en Flou, il y a des moments un petit peu plus pop, mais voilà, il y a surtout une belle énergie, beaucoup de personnalité. Moi, j'aime bien ce groupe, on sent qu'ils sont pas forcément là pour draguer le plus grand nombre. Ils font ce que moi j'appelle des chansons rock, bien troussées, bon texte, guitare efficace et bien présente. À suivre ce groupe, il s'appelle Orla.
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0: C'est l'anniversaire de Michel. Mais comme tous les chansons s'appellent, comme tous les chanteurs s'appellent Michel, vous vous demandez sans doute lequel. Bon, bah déjà, il y a ceux qui sont morts. C'est pas l'anniversaire de Michel Berger, ça c'est sûr. Ça pourrait être l'anniversaire de Michel Polnareff, mais c'est pas lui. Michel Jonas, non plus, non. C'est l'anniversaire de Michel Fugain. Il a 84 ans aujourd'hui, notre Michel Fugain. Et alors, je vais vous raconter ma vie. Je l'ai croisé à la caisse de la pharmacie l'été dernier en Corse. Et il était en pleine forme. Voilà, sachez-le. Il achetait des protéines en pleine forme, je vous dis. Bronzé. Comme pas permis, Michel Fugain célèbre aujourd'hui son anniversaire. Et alors je me suis dit, quelle chanson allons-nous vous passer pour fêter Michel Fugain? Alors on pourrait passer Une belle histoire, on pourrait chanter Bravo Monsieur le Monde, Fait comme l'oiseau. Ouais, j'aime bien moi la période Big Bazar. Mais j'ai décidé de vous passer Les gentils, les méchants. Parce que c'est une chanson du Big Bazar, mais qui est beaucoup plus maligne qu'elle en a l'air. Je vous recommande de bien écouter les paroles et surtout d'attendre la fin de la chanson pour choisir votre camp. Alors êtes-vous un gentil ou un méchant ?

0: Alors, gentil ou méchant, Michel Fugain, joyeux anniversaire, 84 ans aujourd'hui. Et bah, lui doit être un petit peu des deux, hein, comme nous tous finalement. Allez, Décibel, c'est terminé pour ce soir. Merci à l'équipe de l'émission. Il y avait Emma Quenardel et Vincent Désière, Iris Guitoni, Elodie Biancamaria, Yannis Calem et Franck Moilier. Demain, on parlera musique de jeux vidéo avec un invité spécialiste du genre. Il s'appelle Jean Z.
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0: énormément aidé à définir mon écriture dans les années 2000. C'était mon père qui me l'offrait. C'est un des premiers albums que j'ai découvert avec 5ème As.
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0: J'ai découvert une écriture remplie de poésie qui influencera plus tard énormément la mienne, mon écriture à moi.

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3: Bonjour à toutes et à tous et bienvenue si vous nous rejoignez. J'espère que vous allez bien. Valérie Damido et Eric Bastien ne sont pas là cette semaine. Alors je vous propose une petite sélection, rien que pour vous, d'extraits de l'émission. Il va être question de Poisson d'Avril, du GR34, de Chat qui vole par la fenêtre. Rassurez-vous, il va bien, de camping inondé et j'en passe. De quoi passer un bon moment sur votre radio ici.
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3: Mais avant cela, avant de retrouver Valérie Damido et Eric Bastien, accompagnés de nos candidats d'Otaquet, qui ont toujours un truc à raconter, place à la musique avec un des tubes de Jean-Jacques Goldman. Celui-ci est un duo avec la chanteuse Sirima. Pour les plus curieux, sachez qu'il existe une version anglaise ainsi qu'une version où il chante avec Céline Dion. C'était pour un concert des Enfoirés, évidemment. Voici Là-bas, sur votre radio, ici. Bonne journée.

0: Liste d'ici, Sirima et Jean-Jacques Goldman. Alors en octobre dernier, Sylvie d'ici Dromardèche jouait avec nous. Sylvie qui a un frère avec une carrière de rugbyman. Et c'est bien pratique dans certaines circonstances, notamment en voiture. Et puis il y avait aussi Bruno d'ici Touraine qui a cru à un poisson d'avril, qui a bien fait rire Éric Bastien et Valérie Damido sur votre radio ici.
1: Ici, nous sommes avec Sylvie qui a un point, Bruno qui est un sans-faute. Bravo Bruno.
2: C'est vrai.
1: Franchement, là, bon. Alors, Sylvie, elle a une petite anecdote qui m'a fait rire avec, avec son permis de conduire, comme dans la chanson.
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1: Alors, le permis de conduire. Au début de son permis de conduire, notre Sylvie, elle avait une petite voiture. Et elle était avec son petit frère, Christophe. Christophe, faut savoir, fait 2 mètres et 146 kilos.
2: Ah oui.
1: C'est-à-dire que...
2: La bonne bête, quoi.
1: Voilà. Il y a un monsieur sur la route qui t'a coupé la route, tu t'es énervé.
4: Oui.
1: Le monsieur, il s'est arrêté parce qu'il voulait certainement...
4: Discuter.
1: Voilà, discuter. Et qu'est-ce qui s'est passé?
4: Ben, j'ai pas eu le temps de sortir, mon petit frère est sorti de la voiture et le monsieur, voyant le bestiau, on va dire, est remonté dans sa voiture et est parti.
1: Oh, c'est étonnant. C'est étonnant.
4: C'est...
1: Donc, bah oui, franchement, enfin, écoute, hein, comme dirait Audiard.
2: Ah non, mais moi, je serais parti. Hein.
1: Quand les hommes de 150 kilos parlent, ceux de 60, la ferme.
2: Se taisent, ouais.
1: Voilà, se taisent. Alors, oui. Bon, bah, c'est bien. Et alors, Christophe, donc, du coup, lui, il a jamais de problème sur la route, ton petit frère?
4: Il a très peu de problèmes. En plus, il a un gros camion, donc, voilà. Il n'est pas routier, mais il a un véhicule en fonction de sa taille, on va dire.
1: En fonction de sa taille.
4: Okay. Voilà.
1: Il a un van. Alors, il paraît que tu as gagné le passeport de l'été à la radio parce que tu as joué avec ici Dromardèche pendant ton trajet en voiture pour aller déjeuner avec ton père et tu gagnes. Et arrivé chez ton père, t'as dit je suis en retard parce que j'ai joué. Et qu'est-ce qu'il a dit ton père?
4: Qu'il y avait, alors je vais pas dire le mot, mais il y avait une personne qui aimait n'importe quoi. Elle a répondu, elle s'appelait comme toi, mais elle a répondu vraiment de la merde, c'était pas ça. Voilà. Et j'ai dit, mais papa, c'était moi. Ah, mais j'ai quand même gagné sur la dernière question, mais voilà. Mon père ne m'avait pas reconnu à la radio.
2: Ah oui, c'est génial.
4: Il m'a traité de nul, en fait, quoi.
1: Ah ouais, il a dit que t'étais nul. Bah oui, bah je comprends.
4: Ouais.
1: Attends, t'as pas gagné.
2: Ça fait
1: t'as...
2: bizarre, ça. Moi.
1: Bien, alors, c'est le moment de te rattraper. Il a 6 points, t'en as 1. Là, c'est la question à 5. Si tu gagnes, tu vas être au même niveau que lui. Là, je te mets une comédie musicale. Pour ceux qui ne connaissent pas, c'est la comédie musicale Les Trois Mousquetaires. On va parler des Trois Mousquetaires, Sylvie. Après D'Artagnan, Porthos et Athos, quel est le nom du quatrième mousquetaire? Il y a D'Artagnan, Porthos, Athos. C'est quoi le quatrième? Top chrono,
4: Aramis.
1: 10 secondes. Oh bon. J'ai envie de dire... Je pense qu'il est inutile d'aller jusqu'au bout du chrono. Bien sûr, évidemment. Alexandre Dumas, Les Trois Mousquetaires. Oh là là, c'est magnifique. Tu as totalement 5 points. Tu as égalité avec Bruno.
2: Bruno, tu l'avais, Aramis? Tu l'avais, la réponse?
5: Oui,
2: ouais, tu l'avais.
5: Bon. Oui, oui.
2: Ok. Mon Bruno, toi, t'as 5 points. Donc pour l'instant, t'as un sans faute. Hein, donc on va voir si tu reprends la tête dans un instant avec la question. Bon, d'accord. On a parlé de ta rencontre avec Sylvie. On a compris que ça fait maintenant 30 ans que vous êtes ensemble. 26 ans d'ailleurs que vous êtes mariés. Alors vous êtes un couple uni. Et puisqu'on parlait des aventures à la radio avec Sylvie, toi aussi, à un moment donné, tu as écouté la radio. Tu étais en Bretagne, où tu as vécu, et tu as écouté, à l'époque, France Bleu Brésisel. Nous sommes le 1er avril. Oui, on est le 1er avril, et France Bleu Brésisel annonce qu'il faisait un lâcher d'eau d'un barrage dans la région, et qu'on pouvait venir pour pêcher des truites, pour se faire plaisir. Qu'est-ce que t'as fait, Bruno?
5: Non, mais en préambule, je voulais comme dire, c'est qu'il l'avait annoncé plusieurs fois, plusieurs jours auparavant.
2: Et oui.
5: Donc ça paraissait tellement vrai que ça paraissait vrai.
2: Oui.
5: Donc automatiquement, nous, on a pris une journée de congé.
2: Oh là, quoi ?
5: On a pris les avanos et les épuisettes, et on est parti au barrage. Et comme arrivé au barrage, il y avait pas grand monde, et
2: ah bah
5: on s'est posé la question, donc on est parti à la mairie demander mais à quelle heure le lâcher d'eau était prévu. Et là, ils ont ouais. Ben, j'ose même pas vous dire que ils ont tout fait derrière, et parce qu'on leur a parlé de la radio, et toujours est-il que Mais ils ont précisé qu'on était quand même le 1er avril.
2: Voilà. Qu'est-ce que tu veux dire à ça, Bruno? Je salue les équipes de France Bleu, enfin d'ici Brésil, qui ont vraiment bien assuré sur, sur ce coup-là.
1: J'aimerais savoir combien de gens sont venus à ce barrage.
2: Ben, pas vraiment, a priori, mais prendre une journée de congé, c'est fou, quoi.
1: C'est magnifique.
2: Complètement dingue, quoi. Ouais. Est-ce que je parle de ce qui t'est arrivé au camping? Je crois que je vais le garder pour après. Parce que là, on est bien, là.

0: écoutez ici Queen, A Kind of Magic. Et ce qui est un petit peu magique aussi, ce sont nos candidats au taquet, comme Laura d'ici par Île-de-France, qui par amour a accepté de faire quelque chose qui lui fait très peur et à l'emmener pas large. Quant à Didier d'ici Loire-Océan, il aimerait un super pouvoir qui plaît beaucoup à Valérie Damido et Eric Bastien sur votre radio ici.
1: Alors, Didier, attention. Didier, il a rencontré sa chérie qui s'appelle Anne, grâce à un site de rencontre. Et ils se sont rencontrés la première fois à mi-chemin entre chez elle, en Bretagne, et chez lui. C'était à La Roche-Bernard, vers le sud du Morbihan, devant un bar. Le bar s'appelait le Sarabé, tout au bout du port.
2: Et oui, le Sarabernard.
1: Eh oui, mais ils se sont plu tout de suite. Mais ils n'étaient pas libres. Alors qu'est-ce qui s'est passé? Hein? Comment ça se fait qu'au bout d'un moment, ça s'est passé comment? Vous avez réussi à conclure comment?
3: On a conclu un peu plus tardivement parce que on avait d'autres projets en cours, pas forcément des projets sentimentaux, mais d'autres projets qui nous ont tenus éloignés quelques semaines. Et puis au bout de quelques semaines, on s'est donné rendez-vous de nouveau et là, on est vraiment tombé amoureux.
1: Oh, c'est beau, voilà, c'est tout. Alors, il paraît que comme super pouvoir, toi t'aimerais bien, alors il y en a qui disent j'aimerais voler,
2: gagner de l'argent,
1: non. Didier, ce qu'il aimerait, c'est rendre les dirigeants politiques plus humains.
2: On peut passer à autre chose?
1: Il y a du taf. T'en es conscient, mon chat?
3: Oh là là. Il y a vraiment du boulot. Je crois qu'on pourrait laisser peut-être la place aux femmes de temps en temps.
2: C'est compliqué en ce moment.
1: Ça serait bien de rendre humain tout le monde, tout simplement. Voilà. Bon. Alors, attention, il aimerait bien faire le chemin de Saint-Jacques de Compostelle.
3: Ah oui, ça c'est un rêve pour les années.
1: Pour les années
3: qui arrivent.
1: Bon.

0: Écoute, on espère que tu vas réaliser ce rêve, parce que c'est pas un...
1: Je suis pas sûr qu'il ait toute une vie, hein. C'est dingue ce qu'il fait depuis tout à l'heure, là, depuis midi. Il fait énormément de choses, votre candidat.
0: Mais il a 60 ans, c'est jeune, vous savez.
1: C'est vrai, c'est vrai.
0: Je sais que vous pensez que je suis proche de l'EHPAD, mais...
1: Oh, je vous ai juste réservé ça, mais...
0: Voilà, chers auditeurs, ce que je dois subir.
1: Qu'adore durer la pauvre.
0: Je suis victime de vieillophobie. Alors, mon petit chat, c'est la question à choix multiples. Tu peux gagner 3 points de plus. Je vais te poser la question, te proposer des réponses. Tu auras 10 secondes à mon top chrono pour y répondre. Tiens, je te mets une petite ambiance.
2: Mangez-moi.
0: Alors, on va parler nourriture et plus spécifiquement de viande. Didier, quelle est la viande la plus consommée dans le monde ? Le bœuf, le poulet, le porc, la cuisse de Bastien farcie à la dinde.
1: Et c'est très doux.
0: Et c'est très bon. Top chrono, 10 secondes. Bœuf, poulet, porc, cuisse de Bastien. Vite !
3: Le poulet.
1: Tu as tort.
0: Et non, c'est la cuisse de Bastien.
1: Bien sûr, je vais t'en envoyer quelques-unes.
0: C'est le porc devant le poulet et le bœuf, en Chine notamment.
1: C'est la même chose.
0: Le premier producteur et consommateur mondial de porc, c'est la Chine. Le porc en Chine représente le tiers de toute la viande mangée sur la planète. Donc voilà, tu as appris quelque chose, mais tu n'as pas marqué.
1: Laura, tu aimes l'argent et c'est en cela que tu deviens ma meilleure amie. Oui, Laura, tu collectionnes des pièces d'argent, les pièces de 2 euros. Mais combien que t'en as à Noisy-le-Grand, les pièces?
0: Ne lui dis pas, je t'en supplie.
4: Les quelques-unes, j'en ai pas non plus, malheureusement.
1: Je suis Auvergnat, je te rappelle, j'ai besoin de savoir un petit peu. Non, sérieusement, t'en as beaucoup?
4: Non, j'en ai pas. Non, je dois avoir, je sais pas, j'en ai pas beaucoup. Je dois avoir 200-250
0: pièces. C'est pas mal.
1: Moi, je te propose un petit placement à 3,50€ sur la banque Bastien & Co. On en reparle après l'émission. Tu verras, ça peut. Voilà.
4: De toute façon, vous avez mon numéro de téléphone.
1: C'est vrai que j'ai votre numéro de téléphone, Laura. C'est vrai. Ok, il y a la collection des monnaies de 2 euros. Bon, ça, c'est bien, elle collectionne des trucs. Mais il y a un truc que t'aimes pas. Ambiance grande roue, ambiance manège. Alors, le vide. Le vertige, tout ça, c'est vraiment pas ton truc, hein.
4: Ah non, pas du tout.
0: Bah oui, je comprends. Hein.
1: Non mais t'as fait de la grande roue.
4: Même à la télé, je pourrais voir. Vous savez, on monte l'écran, on redescend très vite, ça peut me mettre le vertige.
1: Ah ouais, à ce point-là. Non mais t'as fait de la grande roue et t'as eu une mauvaise expérience avec toute ta famille, je crois.
4: Oui, exactement. Pour faire plaisir, on savait plus quoi faire. Dans Paris, on tournait, puis hop, grande roue. Bon bah pourquoi pas. Moi, je la fais pas. Et puis mais si il fait là, sinon on n'y va pas. Bon bah allez, on y va. Je suis allée, arrivée en haut, mon mari, elle s'arrête, il me dit regarde, c'est beau. Et là, je lui dis oh là là.
0: Oh mon Dieu.
4: Quel enfer.
1: T'es pas toute seule,
4: bon, okay, arrivée en bas, dans l'histoire, ce qui était très drôle, c'est qu'arrivée en bas, je tape à la porte pour faire comprendre au monsieur que je veux descendre.
1: Oui.
4: Et ce monsieur, au lieu de me faire descendre, me fait coucou.
1: Et t'étais reparti pour un deuxième tour.
4: Et donc là, je retape et là, il fait ok, je crois que j'ai compris. Il a fait marche arrière à la grande roue pour me faire.
0: Là.
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1: Et c'est parti pour la musique avant de retrouver Valérie Damido et Eric Bastien. Cette semaine, ils sont en vacances. Alors, nous en profitons pour écouter les meilleurs moments de l'émission. Juste après Laura Branigan, nous retrouverons Didier d'ici Loire-Océan et Laura d'ici Paris, Île-de-France. Et maintenant, c'est Self Control sur votre radio ici.

0: Soul sur votre radio, ici Laura Branigan. Allez, nous retrouvons Didier d'ici Loire Océan qui nous raconte une petite aventure aquatique sur les îles de Glénan. Et puis Laura d'ici Paris Île-de-France qui a appris en direct qu'elle allait bientôt épouser Éric Bastien pour une raison très précise. Heureusement que Valérie Damido a remis les choses à leur place sur votre radio ici.
1: Ah là là là là, mon pauvre petit chou. Didier, tu as 3 points, Laura, tu en as 5. Didier, tu vas te reprendre, mon chaton, tu vas gagner des points. La prochaine question, elle est une question à 5 points. Je pense que tu vas la gagner. Mais avant, nous allons parler de ta journée au Glénan. Nous sommes au Glénan et notre ami Didier était avec sa chérie et il s'était éloigné de la foule pour bronzer, faire une petite sieste. Et qu'est-ce qui s'est passé quand vous vous êtes réveillé?
2: Eh bien, quand on s'est réveillé, la marée avait monté et on s'est retrouvé isolé de l'île principale où nous devions reprendre le bateau pour retourner à Concarneau. Donc, il a fallu passer les sacs au-dessus de la tête, remplis des serviettes pour ne pas se mouiller. Et on est passé avec de l'eau jusqu'au cou.
1: Ah ouais.
2: Pour rejoindre l'île principale. Donc, c'était inattendu, mais rafraîchissant.
1: Ah bah. Inattendu mais rafraîchissant, ça t'a bien réveillé de la sieste, dit.
3: Alors, rafraîchissant, c'est le mot, parce que l'archipel des Glénans, l'eau, elle n'est pas chaude.
1: Hein. Ah non, l'archipel des Glénans, elle n'est pas chaude.
3: Non.
1: Bon,
3: non,
1: alors.
2: C'est magnifique.
1: Oui, c'est très beau. On ne critiquera jamais la Bretagne. Sinon, la réalisatrice.
3: Va nous remettre encore sa musique.
1: Ah, voilà, et c'est pas possible. Il y a un moment donné, la Bretagne, c'est magnifique. Alors, une autre petite anecdote, parce que bon, vous êtes quand même souvent sur les routes, les amis. Je rappelle que notre ami Didier fait des randonnées.
3: Oui.
1: Une fois, Didier fait le GR34. Hein, ça veut dire que c'est le alors attention, hein, c'est le truc le plus long. J'ai appris que c'était quand même le plus long de France.

0: Ça va de Mont-Saint-Michel à Saint-Nazaire. Il est avec deux copines et, bon, à la fin de la balade, il passe par la plage de naturistes. Et donc, ils ont marché un peu vite. Ils ont fait genre, ils n'ont pas regardé. Mais le soir, qu'est-ce qu'elles ont dit, Jocelyne et Nadine ?
1: Alors, Jocelyne et Nadine sont des filles, des amies très chères qui sont loquaces habituellement, qui bavardent beaucoup. Et en traversant cette plage, il n'y avait plus un mot. Et là, elle marchait droit devant, en ne se retournant pas ni à droite ni à gauche. Sauf que le soir, à l'apéritif, autour du verre de vin blanc, les langues se sont déliées et en fait, elles ont laissé cours à leur
2: imagination.
1: Même pas l'imagination. Ce qu'elles avaient réellement vu. Et là, j'avais des descriptions un peu plus précises.
0: Voilà.
1: Sur
0: l'anatomie des naturistes.
2: Des engins, tout ça.
1: Voilà. Et là. Elle faisait les sages femmes, mais une fois arrivées, je m'étais aperçu qu'elles n'avaient pas, pas raté un épisode.
0: Mon petit chat, après avoir parlé
2: caquette, ça a changé l'émission.
0: Ouais, ça a changé. Nous allons tenter de marquer 5 points avec la question cash et une ambiance pas du tout caquette, une ambiance doigt sur la couture.
2: C'est pas loin.
0: On n'est pas loin.
2: Oh, oui. Avec la Marseillaise, là, c'est. On est
0: Alors, attention, Didier. Qui fut la première femme Premier ministre de France ? Qui fut la première femme Premier ministre de France ? Top chrono, 10 secondes.
1: Edith Cresson.
0: Et c'est une bonne réponse.
2: Bravo.
0: Et oui, nommée en 91 par François Mitterrand. Faudra attendre 2022 pour voir une seconde femme à ce poste, Elisabeth Borne. Et voilà. Et bah écoute, bravo. 5 points de plus, ça fait 8 pour toi.
2: Et elle n'était pas restée longtemps d'ailleurs, il me semble, la dépression.
0: Suffisamment pour faire des trucs formidables.
2: Oui, allez donc. Allez. On enchaîne. Laura en Ile-de-France. Laura qui nous a si bien parlé de Noisy-le-Grand, bien sûr, en Seine-Saint-Denis, 93. Sa fille qui veut être pilote, son rêve, c'est de gagner de l'argent. T'aimerais toucher le jackpot. Et c'est en cela que, au-delà d'être ma meilleure amie, tu deviens presque ma future femme. Mais nous en reparlerons quand tu auras gagné.
0: Le gars est marié, je le rappelle à chaque fois, parce que le gars part vite en vrille.
2: Voici le grand blanc. Le grand blanc. Oui, je salue ma femme, bien sûr. Alors, qu'est-ce que c'est que ça encore ? Je vois qu'il t'arrive plein de petits trucs. J'apprends que quand tu pars en vacances, vas-y qu'on se casse un bras, vas-y qu'on se casse un doigt, vas-y qu'on se casse la cheville. Mais qu'est-ce qui t'arrive ? T'es la vraie Pierre Richard, toi. Hein.
3: Non, quand j'étais... Alors, je vais arrêter de dire cette phrase. Alors,
0: quand tu étais plus jeune, avant, tu peux dire plus jeune, mais pas jeune.
2: Jadis.
3: Quand j'étais plus jeune, effectivement, j'étais un peu casse-cou, quoi. Donc, des copains qui voulaient pas faire peur. Attends, bouge pas, j'enfile les rollers, j'y vais. Et puis, arrivé en bas,
2: pas de droit. Eh oui. Alors, dis donc, un jour, tu déménages, les copains viennent pour t'aider. Et vas-y que ça jette des choses par le balcon. Tu sais, il faut bien se débarrasser. Sauf qu'à un moment donné, on jette tellement de choses. Vas-y que ça jette la couette. Qu'est-ce qu'il y avait dans la couette ? Un chat ! Pauvre bête. Non, mais il va bien, rassurez-vous. Il a fait un petit vol plané. Mais comme il était dans la couette, il a pu descendre sans problème. Et il n'est rien arrivé à ce chat.
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0: sera ce samedi au festival Rollinson à Grès en Haute-Saône, c'est entre Dijon et Besançon. M Pokora avec un de ses derniers titres quand même. Valérie Damido et Eric Bastien sont maintenant avec Nicolas d'Issimène, un fan de jeux de société, mais vraiment un grand fan, vous allez voir. Et puis Delphine d'Issy Sud-Lorraine, une bonne pâtissière, ça tombe bien, c'est l'heure du déjeuner avec votre radio ici.
1: Alors Nicolas, je le rappelle, qui habite à Couture-sur-Loire, qui est Game Master, qui a joué dans l'orchestre de la BBC. Tu as 400 jeux de société.
2: Oui, oui, ben je suis un très grand passionné de jeux à la télévision, entre autres. Donc j'ai fait une collection liée à ça. Et donc j'ai 400 boîtes qui viennent du monde entier. Ça va aussi bien de la France, la Belgique, mais également les États-Unis, l'Angleterre et des trucs peut-être un petit peu plus exotiques comme la Pologne ou la version slovène de Slam.
1: Déjà comment français, ça alors, comprends alors, comprends, donc ça s'appelle quand même Slam ou il y a un autre nom en slovène?
2: Là, ça s'appelle Vem, c'est tout aussi court. Et alors, c'est deux animateurs qui se partagent l'animation et ils ont vraiment une magnifique moustache chatoyante.
1: C'est magnifique, je veux la photo. S'il te plaît, est-ce que tu peux envoyer la photo au professeur Coupez? Parce que ça me régale. Il a participé à 50 jeux à la télé depuis qu'il a 18 ans et il paraît que tu as contacté le Guinness Book des records pour faire valider ce record. Alors qu'est-ce qu'ils ont dit, le Guinness?
2: C'est une tentative. Pour le moment, j'attends encore leur réponse. Mais bon, voilà, c'est quelque chose qui me passionne et je continue à faire des jeux. Et je vois qu'actuellement, le record est à 34. Je me dis, depuis le temps, t'es quand même allé un petit peu plus loin que ce score-là. Donc, let's go, je tente ma chance.
1: Oh, et il a que 36 ans, hein, donc tu
3: vois. Il fait énormément de choses.
1: Oui, oui, il joue tout le temps. Alors, ça, c'est pas mal. Alors, il paraît que tu nous l'as dit tout à l'heure, t'as un porte-bonheur. C'est un boyard qu'un magicien qui a travaillé dans l'émission t'a offert.
2: Oui, exactement.
1: Donc, tu l'as tout le temps sur toi, en fait.
2: Je l'ai tout le temps sur moi. En fait, c'était un magicien qui travaillait dans le parc d'attractions dont on évoquait le nom tout à l'heure. En fait, que j'ai croisé, il a appris que j'étais un grand passionné de Fort Boyard. Et du coup, je lui ai parlé de ma passion. Il m'a demandé de lui laisser mon adresse. Et quelques jours plus tard,
1: il t'envoie
2: un petit colis. Et le boyard est avec moi. Et je le garde toujours comme petit porte-bonheur sur les plateaux de jeu, entre autres.
1: Alors là, tu le prends dans ta main. C'est la question à 3 points, la question à choix multiple. Je te pose la question, je te propose des réponses. Top chrono, t'as 10 secondes pour me donner ta réponse.
2: Okay.
1: Alors, attention, qui a découvert la pénicilline? Pasteur, Fleming, Jonas, Salk, Eric Bastien.
3: Oui.
1: Top chrono, 10 secondes.
2: Je crois que c'est Alexander Fleming. Oui, on va pas faire trop de suspense pour le coup.
3: Tu n'as pas du tout suivi mes bonnes œuvres. Tu n'as pas suivi mon encyclopédie.
2: Écoute, t'as peut-être fait des évolutions peut-être.
1: Non, c'est Fleming bien sûr. En 1928, ce biologiste écossais a découvert par hasard la pénicilline en observant qu'une moisissure avait détruit les bactéries dans sa boîte de culture. Cette trouvaille va sauver des millions de vies. Ouais, bravo, 3 points de plus, tu as 6.
3: Bon, Delphine, t'as donc on est sur du 6-1. T'as pas encore joué, mais allez, Delphine, on y va. Il nous reste quelques minutes là, avant 13h. Delphine, ici, Sud-Lorraine, qui habite à Nancy, qui a deux enfants, qui est pas fan de jardinage, mais qui fait des bons gâteaux, des financiers, de la forêt noire avec la petite cerise. Et vous savez quoi, Valérie?
1: Non.
3: Ah, notre amie Delphine adore lire les romans. Les romans.
1: Oh.
3: Policiers, notamment. Tout ce qu'on aime, comme Nadine Mousselet.
1: Ah, et Lucinda Riley.
3: Oui.
1: J'adore que tu lises ces romans. J'aime tellement Lucinda Riley.
3: Est-ce que Pedro, le perroquet familial, obtiendra le code du secret du coffre de la comtesse?
1: Lucinda Riley viendra-t-elle à Couture-sur-Loire pour voir les boîtes de jeu de Nicolas?
3: Henri est-il une femme, au final?
1: Nous ne savons pas.
3: D'où le sort dans le château des Oliviers? C'est un peu ça que t'aimes comme roman ou pas du tout, Delphine?
4: Alors, moi je suis plutôt roman pour filles, entre guillemets.
3: Pour filles, ok, on va te le refaire alors.
1: C'est totalement les romans pour filles. Je te signale que Nadine Mousselet, grosse vente pour les femmes, hein, et Lucinda Riley aussi. Hein.
3: Évidemment.
4: Alors, non, je dis ça, mais c'est vraiment de l'humour et je n'aime pas cette expression. Non, mais moi j'aime bien les romans qui sont légers. J'aime bien la légèreté. Donc je lis Agnès Ledig, Virginie Grimaldi, toutes des choses comme ça.
1: Ah, mais on adore
4: les garçons peuvent lire. Que les garçons peuvent lire aussi avec grand plaisir.
3: Exactement. Et puis tu lis peut-être en camping aussi. Lors d'un voyage en Italie avec une copine, notre amie Delphine avait réservé un camping en contrebas d'une colline vergène. C'est sympa, il fait beau, il y a du soleil, on a envie de lire des romans de filles. Il pleuvait beaucoup, pas de bol.
1: Ah merde.
3: Et le camping a été inondé. Du coup, vous avez dû vous débrouiller pour trouver une chambre d'hôtel. Et pareil, vous avez cramé tout le budget ailleurs, du coup.
4: Mais oui, parce qu'on était étudiante à l'époque et du coup on n'avait pas beaucoup de sous et on avait réservé le camping et voilà, le jour qu'on arrivait c'était le déluge et on ne pouvait pas dormir autre part, donc on a pris l'hôtel et voilà. On
3: a vous avez même dormi sur la plage aussi. Vous avez dormi sur la plage.
4: Et ben après, oui, voilà, quand la nuit, quand l'orage est passé, les autres nuits on a dû dormir sur la plage, faire un peu comme on pouvait.
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0: écoutez ici Rock'n'Dollars, William Scheller. Allez, à suivre avec Valérie Damido, Eric Bastien, Clémence d'ici Provence qui a des petites manies. Bon, j'avoue, j'ai les mêmes. Et Marion d'ici Sud-Lorraine qui a un rituel avant de dormir. J'avoue, j'ai également le même. Mais je suis sûre que certains d'entre vous aussi.
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2: Alors, Clémence à 3 points, Marion à 3 points, Clémence vit donc à Septem-les-Vallons, elle joue avec ici Provence. Alors, tu es pleine de qualités, on l'a vu, t'as un peu peur des geckos, bon, chacun ses phobies. Mais surtout, tu es comme dans la chanson.
3: Eh bien, un petit défaut quand même.
2: Oui, attention. Elle a une manie, elle s'assoit jamais habillée sur son lit. Vrai ou faux?
4: Vrai.
2: Tu fais quoi en arrivant chez toi?

0: je me déchausse.
1: Voilà. Donc tu as des petits chaussons.
0: Tout à fait.
1: Bon, bien.
0: Qui ne sortent pas de la maison.
1: Attention.
2: Les patins.
1: Allez, bah, les patins, comme chez ma grand-mère, mais là, c'est des chaussons. C'est des jolis chaussons. Tu as essayé d'investir dans des beaux chaussons.
0: Ah oui, quand même. Il faut du confort.
1: Ouais, mon sens. Et pareil, tu as une éponge pour la vaisselle et une éponge pour genre les surfaces, genre la table, les trucs comme ça.
0: Tout à fait. Oui, oui. Même voilà. Si ma chérie se trompe beaucoup, mais bon, c'est pas grave.
1: Ta chérie se trompe.
0: Oh là là.
1: Est-ce que, comme mon fils, tu as le torchon pour la vaisselle et le torchon pour les mains?
0: Bien sûr.
2: Le bleu et
1: voilà
2: le rouge.
1: Voilà.
2: Des couleurs différentes, bien sûr.
0: Ça, on te respecte.
1: Et bah, bien sûr. Et voilà. Non, mais il y a un stress d'hygiène, mais ça, c'est ton job qui te fait.
0: Ouais, c'est ça. Je fais beaucoup de microbiologie, alors bon, voilà, forcément.
2: La maison est passée au microscope, quoi.
1: Bon, alors tu as 3 points. Là, je vais te proposer de marquer 3 points de plus avec la question à choix multiple. C'est-à-dire que je te pose la question, je te fais des propositions et mon top chrono, tu auras 10 secondes pour me donner ta réponse. Tiens, une ambiance.
3: 3 bigoudettes sont partis prendre le car. Farine de froment, farine de blé noir. 3 bigoudettes.
2: Encore une question de la réalisatrice, encore la Bretagne.
1: Bah, tu sais, on est un peu.
2: Oui, on est envahi là. Hein.
1: Je tiens à préciser à nos auditeurs qui ne sont pas bretons que malheureusement ou heureusement, la réalisatrice est bretonne.
2: Une question par jour sur la Bretagne.
1: C'est un deal. Alors, attention, on va parler de céréales. Clémence, quel pseudo céréale est également appelé blé noir? Le sarrasin, le seigle, l'épeautre, les chocs à pic. Top chrono, 10 secondes. Sarrasin, seigle, épeautre, chocs à pic.
0: Je vais dire sarrasin.
1: Oui, le sarrasin, c'est souvent pris pour une céréale, alors que ce n'est pas une céréale. C'est une pseudo-céréale, parce que c'est le sarrasin qui donne aux galettes bretonnes leur goût rustique et leur belle couleur sombre. Bon, enfin, c'est-à-dire que sans sarrasin, la Bretagne perdrait une bonne partie de sa saveur. Bravo, 3 points de plus. Tu assises, Clémence.
2: Belle question sur le blé noir. Elle qui fait attention aux salles de bain, voilà. Comme ça se passe, les blés noirs. C'est bien, les blés noirs dans les...
0: Oh là là, oui, d'accord.
1: Je demande pardon à la France. Les blés noirs, c'est bien pour prendre des bains. Pour ceux qui n'ont pas compris, et ils sont nombreux, sur les réseaux à s'interroger. Qui est cette personne? Qui sont ces réseaux? Où a-t-il appris l'humour? A-t-il été traumatisé par ses parents? Vous le saurez bientôt.
2: Ah oui, c'est la suite de la saga. Marion, merci d'avoir ri à ma vanne, même si je ne t'ai pas entendu rire. Je pourrais jamais te remercier.
0: Non, mais si, j'ai l'habitude, les vannes comme ça, j'en fais beaucoup à la maison.
1: Bah oui, ronchonnard, je te rappelle.
2: On a beaucoup de points communs, tu aimes le cinéma, tiens, moi aussi.
0: Oui.
2: Attention, je te fais un petit test. On va écouter une bande originale. À toi de reconnaître. Qu'est-ce que c'est que c'est que donc? Alors?
0: Pas de question.
2: Pardon?
0: Je sais pas du tout.
2: Arrête, tu adores.
0: Melon et bottes de cuir.
2: Tu adores Lupin. C'est Lupin, ça. Avec Omar Sy.
0: Ah, ouais, mais alors le générique, vous savez, moi je crois que je m'endors au générique et puis je
2: Tu t'endors au générique.
1: En fait, le premier générique, c'était « C'est le plus grand des voleurs ».
0: Non, mais après, moi j'aime le cinéma, de là à vous dire que je retiens le générique, j'en suis pas là.
2: D'accord.
1: Voilà,
2: bon.
1: D'accord.
2: Tu collectionnes les gaffes aussi, hein, ça.
1: C'est-à-dire les gaffes?
2: Bah, il lui est arrivé de déposer son fils en pyjama à l'école, logique.
1: Le gosse en pyjama?
2: Hein, Marion?
0: Oui, ça m'est déjà arrivé de me rendre compte, quand mon fils était dans la cour de l'école, qu'il avait encore son bas de pyjama.
1: Mais le gosse ne dit rien, il n'ose rien dire.
0: Je pense qu'il était aussi réveillé que sa mère ce jour-là.
1: Oh là là.
2: Bon, écoute, mets autre chose peut-être dans ta tisane, parce que ton petit rituel, c'est boire la tisane. Comme les mamies avant d'aller te coucher. Avec
1: pisse-mémé, on appelle ça.
2: Pisse-mémé avec le plaid. T'adores le plaid, toi.
0: C'est
2: hein.
0: Ça.
2: Oh là là. Et tu as 30 ans, d'accord. Eh bien, écoute.
0: Ça fait peur, des fois.
2: Je te confirme un petit peu. Mais
1: ouais.
2: Bon, c'est...
1: D'ailleurs, il est terrorisé, parce que lui, il a 46 ans, il fait la même. Hein.
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0: Talking About Revolution, Tracy Chapman. Les meilleurs moments d'Otaka, c'est terminé pour aujourd'hui. On se retrouve demain avec Valérie Damido, Eric Bastien, mais aussi une fan de Dalida, une bonne cuisinière et une histoire de cimetière, entre autres.
1: Dis donc, il n'est pas un peu l'heure d'aller se coucher ?
2: Oui, parce que là, on vient de passer un bon moment avec le best-of d'Otaké. Faut quand même qu'on récupère pour tout à l'heure, là. Hein.
1: Et puis surtout, c'est l'heure que Johan Guérin nous informe.
2: Il est là, Johan Guérin ?
1: Mais oui !
2: Le grand Johan Guérin ?
1: Bien sûr !
2: Il arrive tout de suite avec Ici, dès 5h.

0: Genesis Invisible Touch, parfait pour bien démarrer la journée avec votre radio ici.
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0: Bonjour, très bon réveil, on vous espère en pleine forme ce matin. L'équipe des Lève-Tôt est au rendez-vous et n'attendez que vous d'ailleurs. Emeline, Saveria, Mélodie, Christophe et Aude Razo. Bonjour Aude.
3: Bonjour Johan Guérin, bonjour à tous. Un chiffre qui va vous parler, j'en suis sûr. Près de 2/3 des Français ont renoncé à chercher un rendez-vous médical dans les 12 derniers mois. Chiffre qu'on vous révèle en exclusivité grâce à une étude de Doctolib avec la Fondation Jean Jaurès.
0: Vous êtes à la table du petit-déj là en ce moment. On vous dit ce matin comment faire des économies quand on cuisine grâce à l'astuce d'une auditrice. Valère Coréard vous révèle tout dans Par ici les économies. Rendez-vous dans 5 minutes. 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
0: Mardi 19 mai, merci de choisir ici dès le réveil, 5h. Et une question ce matin, est-ce que vous avez déjà renoncé à vous faire soigner, faute de médecin ?
3: Les cartes de France de l'accès aux soins, c'est l'étude qu'on vous révèle en exclusivité ce matin sur votre radio ici, étude de Doctolib avec la Fondation Jean Jaurès. Le renoncement aux soins, phénomène inquiétant, Nicolas Joly.
4: 63% des Français interrogés ont renoncé à chercher un rendez-vous chez le médecin au cours des 12 derniers mois. Une réalité qui touche presque autant les zones rurales que les zones urbaines, les plus graves dans certains départements. La Drôme, l'Oise et la Sarthe en tête, alors que la Marne, la Somme et la Côte d'Or s'en sortent très bien, même mieux que Paris. Ce n'est donc pas une question de déserts médicaux, mais bien d'organisation. Car ceux qui renoncent le plus à consulter, ce sont les cadres et les jeunes actifs, bien plus que les ouvriers ou les retraités. Le premier problème pour eux, c'est de trouver un rendez-vous compatible avec leur quotidien, leurs horaires de travail, mais aussi, pour beaucoup, l'impossibilité d'avoir un rendez-vous en ligne.
3: On vous a mis un moteur de recherche sur ici.fr avec le détail des délais moyens département par département dans chaque spécialité de médecine avec de grandes disparités. C'est chez le cardiologue que le délai moyen est le plus important, 42 jours. Viennent ensuite les dermatologues, 32 jours en moyenne.
0: Un témoignage maintenant, les places de concert de Patrick Bruel commencent à se revendre.
3: Les accusations de violences sexuelles se multiplient contre le chanteur et pour les fans, c'est parfois un vrai cas de conscience. Écoutez cette femme, Anne, elle a déjà revendu ses places pour un concert de Patrick Bruel à Paris et elle se pose la question pour ses places au Zénith de Rouen.
5: En tout cas, je ne pense pas y aller. Maintenant, est-ce que je les vends ou est-ce que je les jette ? C'est ça que je ne sais pas encore. Si jamais l'enquête aboutit, oui, et que effectivement c'est révélé vrai, oui, je pense que je ne les revendrai même pas. Parce que là, je n'assumerai pas de les revendre non plus. En fait,
6: vous feriez une sorte de politique de la chaise vide, quoi.
5: Oui, c'est ça, exactement. Ouais, pour moi, oui, pour pouvoir encore une fois expliquer ma démarche à mes enfants. Tant que les enquêtes sont en cours, il y a la présomption d'innocence, donc je ne remets absolument pas ça en cause. Mais j'attends de voir un peu ce que ça va donner. Mais pour le moment, oui, non, c'est sûr que je ne prendrai plus de plaisir et je ne veux pas y aller et montrer à mes enfants que j'y vais en prenant du plaisir ou en faisant semblant.
3: Et la justice s'intéresse désormais à 8 potentielles victimes de Patrick Bruel. Le parquet de Nanterre rouvre une enquête pour viol qui avait été classée sans suite il y a 3 ans. Une femme, Ophélie Fagefer, accuse le chanteur de l'avoir embrassé de force et de lui avoir imposé une pénétration digitale quand elle avait 19 ans. La guerre au Moyen-Orient pèse aussi sur les agriculteurs. Le prix des engrais importés a augmenté de 70% ces 3 derniers mois. La Commission européenne va donc valider ce midi un plan engrais. Information de notre correspondant Radio France à Bruxelles. Plusieurs centaines de millions d'euros pour aider les agriculteurs qui ont du mal à s'approvisionner. 250 agriculteurs vont manifester tout à l'heure à Strasbourg devant le Parlement européen.
0: À 5h03 sur votre radio ici, direction maintenant la terre battue de Roland-Garros.
3: Et oui, parce que la petite balle jaune résonne de nouveau, porte d'Auteuil à Paris. Les qualifications ont commencé pour les joueurs les moins bien classés. Fabrice Abgras, le public adore ces qualifs. Belle ambiance et puis des places beaucoup moins chères.
7: C'est le tournoi dans le tournoi, celui qu'il ne faut pas rater pour intégrer le tableau final de Roland-Garros. Pour y parvenir, il faut gagner 3 matchs. Thomas Forel a 20 ans, il est 382e mondial et hier, il a remporté son premier match à Roland-Garros.
8: Déjà d'y être et de commencer à gagner, c'est incroyable. C'est beaucoup de boulot que j'ai mis pour atteindre ce niveau et pouvoir gagner ce genre de match. Donc je suis très heureux de l'avoir fait. C'est le rêve, quoi.
7: Les spectateurs qui assistent aux qualifications sont de véritables passionnés. Peu importe que les joueurs soient connus ou pas, Thierry et Patrick sont là pour l'amour du tennis.
9: Je m'intéresse plus au jeu qu'aux stars. Donc voir la numéro 200, jouer contre la numéro 300, ça me plaît.
10: Les joueurs qui jouent très très bien, on se demande d'ailleurs pourquoi ils sont en qualification, parce que quand on les voit jouer, c'est vraiment merveilleux.
7: C'est aussi l'occasion de voir de jeunes joueurs prometteurs. C'est ce qui plaît à Daniel.
11: Ça fait plaisir à voir et je trouve que c'est un peu leur moment de gloire et je trouve ça vraiment beau.
7: Et puis il y a ceux qui découvrent cette semaine de qualification. C'est le cas de Magali.
12: C'est beaucoup plus détendu, enfin voilà, c'est vraiment un très bon moment en fait.
7: Les matchs des qualifications se déroulent sur les courts annexes, mais aussi sur le Suzanne Lenglen. Les spectateurs présents peuvent également se rendre sur le central, pas pour voir des matchs, mais des entraînements.
3: Moi, je vous le disais, le prix des billets, plus qu'intéressant, 29 euros pour cette semaine de qualification à Roland-Garros, ah oui. C'est même 15 euros pour les moins de 25 ans. C'est sûr que ça vaut le coup. Et puis, je confirme que l'ambiance est très sympa. Ouais. Johan, pluie ou pas pluie sur Roland-Garros, en tout cas, la pluie est attendue sur une large moitié nord.
13: Ouais, la perturbation arrivée hier par la Bretagne circule ce matin sur la moitié nord et sur le nord de l'Aquitaine avec beaucoup de nuages et des pluies intermittentes. Elle gagne le Massif central et le Lyonnais cet après-midi. Sur la Bretagne, ciel plus changeant dans le courant de journée avec des averses et du vent, mais aussi quelques éclaircies. Ça va progresser aussi vers les Charentes, la Touraine et le Pas-de-Calais cet après-midi. Sur les Alpes et les Pyrénées, là ce sont des averses qui se déclenchent cet après-midi. On trouve davantage de soleil du sud de l'Aquitaine vers la Méditerranée. Les températures en ce moment à Strasbourg, Chambéry et Auxerre, 7 degrés, à Lille et Bourges 9, à Paris 11, à Bordeaux et Cherbourg 12, à Toulouse, Nantes 13, 14 à Quimper, 15 à Marseille et Bastia. Pour les maximales, elles sont en hausse. Entre 15 et 19 au nord, 18 à 23 en allant vers le sud et localement 26 degrés sur l'arrière-pays méditerranéen.
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13: 5h06, excellent réveil. On s'est dit qu'on allait vous apporter un peu de douceur ce matin, du positif aussi. Pour ça, rien de mieux que Laurent Voulzy et le pouvoir des fleurs. Bienvenue, bon réveil avec la grande famille ici des 5h.

0: Le pouvoir des fleurs et le plaisir de se réveiller avec Laurent Voulzy, 5h09.
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0: Sur une question, savez-vous combien la langue française a de mots usuels qu'on emploie en fait couramment?
3: Je sais pas du tout.
0: Oui, en fait, je tournais cette nuit dans le lit, donc je me suis posé cette question.
3: Bon, plusieurs milliers.
0: Oui, alors plusieurs, même dizaines de milliers, il y en a 35 000. Et selon une vaste étude américaine, nous prononçons 338 mots de moins par jour qu'en 2005. La raison, eh ben, c'est simple, c'est nos écrans, forcément. En fait, on texte, on scrolle, on like, mais on ne discute plus, par exemple, à la caisse du supermarché, à la machine à café le matin avec les copains. Alors, notre belle langue française est-elle en train de s'éteindre en silence? Pas de panique, nous rassure certains linguistes, parce que si la parole baisse, l'écrit, lui, explose. Il y a les SMS, les réseaux, il y a les mails également. On n'a jamais autant manipulé, en fait, les mots. Et la langue ne meurt pas, elle change tout simplement de canal. Elle reste vivante, créative, elle s'adapte à notre époque. Bref, on parle moins, mais on écrit plus. C'est vrai, plus d'ailleurs, parce que on ne fait pas avec les... comment dire? On parle plus au téléphone, en fait.
3: Oui, c'est vrai. Moi, j'aime pas trop quand mon téléphone sonne.
0: Exactement pareil. Je préfère les messages.
3: C'est un peu une intrusion, ouais, l'appel, maintenant.
0: Il y a aussi les vocaux. Ça, vous êtes adepte ou pas des vocaux?
3: Pas du tout.
0: Pas de... bon,
3: ouais. Ça m'agace un peu, les vocaux trop longs, vous voyez, par exemple.
0: Il y a des podcasts qui sont proposés à chaque fois. On les écoute en version accélérée. C'est vrai que c'est assez insupportable. Bon, 5h11 dans l'actualité ce mardi, Oda.
3: Vous voulez devenir serveur ou cuisinier? Des restaurateurs font passer des sessions de recrutement en conditions réelles au resto. Ce sont eux les clients. Reportage dans quelques minutes.
0: Et pour le réveil, on va se régaler aussi de bon matin. Stevie Wonder, part-time lover. Il y aura aussi Marine, mais avant, par ici, les économies.
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0: Bonjour Valère Coréard.
5: Bonjour Johan, bonjour Aude.
3: Bonjour.
0: À chaque jour avec vous, un bon plan pour notre pouvoir d'achat aujourd'hui. Vous vouliez justement nous parler cuisine.
5: Avec la participation de Marie-Christine, elle m'a écrit sur mon mail paricilleséconomies@radiofrance.com. Je la lis. Ce mail concerne la cuisson des aliments. Tout le monde sait que le fait d'utiliser l'autocuiseur réduit le temps de cuisson des aliments. Par contre, ce que la majorité des gens ne savent pas est la chose suivante. Je fais cuire mes aliments, j'arrête le gaz ou la plaque électrique avant le temps imparti. Je n'enlève pas tout de suite la soupape de mon autocuiseur, je la laisse et ça continue de cuire. Ça peut durer 5, 10, 15 minutes, voire plus, suivant ce que je cuis. Je pense qu'à la fin de l'année, je fais beaucoup d'économies d'énergie. Alors beaucoup, je ne sais pas Marie-Christine, mais ce que je sais, c'est que c'est par cette succession de petits gestes qu'on peut faire la différence.
3: Couvrir ses casseroles pour faire bouillir de l'eau, ça je le fais. Mmh. Et c'est aussi un geste efficace d'ailleurs.
5: 25% d'énergie en moins quand on couvre une casserole ou une poêle, d'après l'Agence de la Transition écologique. Éteindre le four un peu avant que votre plat soit cuit peut vous faire économiser 10% de sa consommation. Un autre réflexe intéressant est de bien choisir vos équipements si vous devez en changer. C'est l'étiquette énergie qui va vous guider avec à la clé de belles économies. Pour vous donner une idée, sur un logement équipé d'appareils énergivores, c'est un budget de 6000 euros sur 15 ans d'énergie. Si vous basculez tout en basse consommation, on passe à 2700 euros, ce qui fait une belle différence, sans parler de l'eau économisée aussi selon les équipements. Merci en tout cas Marie-Christine pour votre message et n'hésitez pas, si vous aussi vous avez des astuces pour cuisiner moins cher, mon mail paricilleséconomies@radiofrance.com.
0: Merci Valère, et toutes les astuces on vous les met évidemment en détail sur ici.fr page paricilleséconomies.
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0: 5h14, Aude, les restaurateurs ont besoin de bras. Notre reportage nous emmène en Moselle.
3: Avec ce restaurant un peu spécial qui servait hier midi sur la commune de Beach. 5 candidats cuisiniers et 3 candidats serveurs. Objectif, se faire recruter, vous avez compris. Mm-hmm. Leurs convives n'étaient autres que des restaurateurs recruteurs. Allez, on passe au fourneau avec le micro ici de Mathis Fabien. Mathis, crème de chou-fleur et ballotine de volaille farcie aux petits légumes, c'est ça?
8: Oui, et dans la cuisine, Anthony se charge de découper 2 kilos de carottes et la même dose de céleri. Une activité qui le change complètement de ce qu'il faisait auparavant.
9: Je suis électricien de métier. Et ensuite, je suis parti dans la pose de fenêtre, nettoyage toiture.
8: Une reconversion professionnelle pour son plus grand bien.
9: Ah oui, c'est plus du tout pareil, ça change. Après, il faut être un peu plus minutieux. Comme je dis, physiquement et mentalement, j'en pouvais plus. Donc, c'est une échappatoire. Et si on prend pas de plaisir en fait, dans son métier, bah, y a plus d'intérêt. Si on part au travail avec une boule au ventre, c'est pas la bonne solution. Donc,
8: Et c'est depuis plusieurs années qu'il s'entraîne à cuisiner chez lui pour sa compagne et ses enfants. Mais cela n'a quand même rien à voir avec les techniques de la restauration.
10: T'arrives pas à travailler avec un plus grand couteau, avec une plus grande lame ?
8: Véronique est la chef du restaurant.
10: J'essaye de donner des petits conseils pour éviter l'accident quand même. Pas trop envie d'aller aux urgences aujourd'hui.
8: De l'autre côté, les trois serveurs sont en pleine préparation de la salle, sous le regard de Jean-Claude.
11: Ce qu'on attend de vous, principalement, c'est du savoir-être, c'est-à-dire du calme en toutes circonstances, du sourire avec les dents et surtout une gestion du stress si jamais il y a des petits couacs qui se passent mal.
8: Virginie travaillait à la cristallerie de Montbronne qui a fermé en décembre dernier. Alors elle découvre les codes du service et de la mise en place des tables.
12: Mettre bien le set de table au bord de la table, la serviette dans ce sens-là, bien alignée, que tout soit beau, symétrique.
8: Et avec Jean-Claude en chef de salle, il vaut mieux faire attention aux moindres détails.
12: On chipote pas et on y va. Mais c'est bien hein, les gens carrés, droits comme ça en restauration, c'est important je pense.
13: Bonjour.
14: Bonjour.
8: Les premiers clients, chef restaurateur arrivent. L'heure de sortir les entrées de la cuisine. Gokman Onour est lui le gérant du City Grill à Beach et il espère bien trouver la perle rare parmi les candidats.
15: Actuellement, je suis à la recherche d'un serveur ou d'une serveuse. J'espère trouver simplement la personne motivée qui est prête à apprendre, même si elle n'a pas d'expérience. Voilà, on est capable de former quelqu'un qui n'a jamais eu d'expérience dans ce domaine pour compléter nos équipes.
8: Et c'est là tout le but de ce job dating, car il l'assure aujourd'hui, il vaut mieux privilégier le savoir-être que l'expérience dans un monde où recruter devient de plus en plus difficile.
0: Merci Mathis Fabien pour ce reportage. Tiens, pour compléter le menu Aude, c'était soupe de fraises en dessert mondial. Découvrez l'étonnante naissance de l'excellente série Deep dans les coulisses télé. Mais avant, Part-Time Lover, c'est Stevie Wonder. Bon réveil.

0: Part-time lover, l'excellent Stevie Wonder. Ça donne la bonne énergie, ça, pour entamer la journée avec votre radio ici. 5h20, l'éphéméride de ce 19 mai. Bonne fête aux Yves. Bon anniversaire à Sam Smith, aujourd'hui 34 ans pour ce chanteur. Oh, won't you stay with me? 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Voix de Sam Smith. Autre anniversaire aujourd'hui pour Sophie Davant, l'animatrice qui a 63 ans, et puis 78 ans pour Grace Jones. C'est vrai que ça donne envie de danser, ça fait toujours du bien. Bonheur de retrouver la voix de Grace Jones. Tiens, une date aussi importante, le 19 mai 1802, création de la Légion d'honneur. Napoléon Bonaparte institue cet ordre pour récompenser les mérites civils et militaires. Et puis, un petit plaisir, en 2013, le 19 mai 2013, sortait un album mythique.
1: Ça donne envie de danser.
0: Oh oui, ça c'est bon. C'est un album que j'écoute en boucle depuis quelques semaines. Je sais pas, je me suis remis à l'écouter. Les Daft Punk sortaient cet album Random Access Memories avec le tube planétaire Get Lucky qu'on entend. Alors selon certaines rumeurs, les Daft Punk pourraient revenir en 2027. Il y a certains bookmakers qui parient sur le fait qu'ils seront tête d'affiche du prochain festival Coachella aux États-Unis. Alors ce ne sont que des rumeurs et la reformation a déjà été annoncée plus d'une fois. Mais bon, on suivra ça et c'est vrai que ça nous ferait un grand plaisir. J'adorerais, moi, aller découvrir les Daft Punk en concert.
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0: Retrouvons Patrice Gascon avec ses coulisses télé. Aujourd'hui, Patrice, vous nous proposez de découvrir une série atypique, primée à plusieurs reprises, série qui se poursuit sur la chaîne Ciné Plus OCS.
3: Je vous fais remonter le temps, nous sommes en 1942 et depuis Londres, les généraux de la France libre soupçonnent l'Allemagne nazie d'avoir mis au point une nouvelle arme redoutable.
4: Nous sommes sur le point de perdre cette guerre, lieutenant. Les Boches ont mis au point une machine infernale, un sous-marin d'un nouveau genre, indétectable.
3: Je ne sais pas si vous serez au garde à vous pour regarder cette série très originale qui s'appelle Deep, série à déguster le mardi soir sur la chaîne Ciné Plus OCS, mais ce n'est pas un parcours du combattant que de vous en parler, tant Deep nous raconte avec beaucoup d'audace et d'inventivité une mission ultra secrète de 4 hommes ayant pour objectif de s'infiltrer dans la base navale la mieux gardée d'Europe et de voler ce sous-marin.
5: Je savais pas que ça faisait ce bruit-là quand ça tombait.
6: Ça doit être ça, là, je suis du 3ème Reich.
3: Cette série à suivre sur la chaîne Ciné Plus OCS a notamment reçu le prix de la meilleure réalisation pour Aurélien Mola au festival Creativity 2020.

0: Je suis identifié comme un auteur de genre avec un univers plutôt sombre, assez violent, qui porte sur le thriller, le fantastique, le polar. Après la naissance de ma fille, bizarrement, c'est la comédie et le côté ludique en fait qui s'est imposé à moi. Et c'était assez surprenant. En fait, j'ai été le premier surpris de vouloir faire rire, de vouloir construire en tout cas une série qui est censée en tout cas distraire et amuser le spectateur. Et ce qui m'a guidé, c'est cette envie profonde de faire passer un bon moment, que ça soit à mes amis et surtout à l'audience, aux spectateurs de manière générale. Et un jour, j'espère, à ma fille.
1: La très touchante confidence du créateur et réalisateur de Deep, Aurélien Mola, qui nous révèle comment la naissance de sa fille a pu influencer le parcours artistique du papa. Et donc finalement, ce que vous allez découvrir en regardant cette série pas comme les autres. Deep se regarde en profondeur le mardi soir sur la chaîne Ciné Plus OCS. Quant à nous, on remonte à la surface ensemble demain pour de nouvelles coulisses télé, puisque je vous parlerai de la nouvelle saga de l'été, déjà, de France 2.
2: Merci Patrice Gascon. Et après Patrice, place à Pascal. Savez-vous ce qu'est la pascaline, Aude?
3: C'est quand on aime Pascal Obispo.
2: Oui, alors c'est vrai que ça pourrait être ça.
3: C'est pas
2: non,
3: ça
2: c'est, non, c'est la première machine à compter, la première calculatrice en fait, inventée par Pascal. Stéphane Bern, on revient sur
3: Pascal,
2: cette...
3: Pascal, le Pascal.
2: Ben non, pas le Pascal.
3: Pascal tout court, voilà.
2: En tout cas, là, c'est un autre prénom, c'est Marine qui arrive.

0: On aime ce dernier titre de Marine Escroc à 5h27. Un peu d'histoire maintenant avant l'actu. Stéphane Bern, ce matin, on voyage au temps où un adolescent français invente une machine capable de faire des additions toute seule.
1: Quand un fils regarde son père crouler sous les calculs d'impôts, il décide de fabriquer une machine à compter, plus pratique que les doigts. Rouen, 1642. Dans l'intendance de Normandie, les tables disparaissent sous les registres. Colonnes de chiffres retenues, additions interminables et mots de tête à répétition. Étienne Pascal, magistrat chargé de lever l'impôt pour le roi, passe ses journées, souvent ses nuits, à faire des comptes. Pour lui, c'est pas soirée Koh-Lanta, c'est soirée Compta. Son fils Blaise l'observe. Il n'a pas encore 20 ans.

0: mais c'est déjà un petit génie des mathématiques et surtout un bricoleur très têtu. Le genre de type un peu agaçant qui démonte les objets et qui arrive en plus à les remonter. En regardant son père s'épuiser sur ses additions, il se dit qu'après tout, une machine pourrait bien s'en charger. Pendant des mois, Blaise Pascal l'imajuste teste des roues dentées. Mi geek, mi MacGyver. Le principe est simple. Chaque roue représente un chiffre. Quand elle passe de 9 à 0, la roue suivante avance d'un cran, exactement comme une retenue dans une addition. Mais sans se tromper au milieu. Après quelques mois de travail, la machine fonctionne. La Pascaline est née, la première calculatrice mécanique vraiment opérationnelle. Une petite boîte de métal capable d'additionner et même de soustraire toute seule, sans pile, mais avec beaucoup de génie. Blaise Pascal en fabrique une vingtaine pour les financiers, pour les administrations, mais la machine reste chère, fragile et un peu trop en avance sur son temps. Aujourd'hui, les machines calculent tout pour nous. Blaise Pascal avait eu cette intuition, 3 siècles avant les ordinateurs. Tremble Silicon Valley, la révolution avait commencé en Normandie.
1: Merci Stéphane Bern. 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Nous sommes le mardi 19 mai. Il est 5h30. Toute l'actualité en France et dans le monde, c'est le 90 secondes avec vous Drazo.
2: Près de 2/3 des Français ont renoncé à chercher un rendez-vous médical dans les 12 derniers mois. Chiffre qu'on vous révèle en exclusivité sur votre radio ici, étude de Doctolib avec la Fondation Jean Jaurès. Il faut 42 jours en moyenne pour obtenir un rendez-vous chez le cardiologue, 32 jours pour un dermatologue. Un jeune homme est condamné à 7 ans de prison, dont 6 en ferme, pour avoir tué un pompier volontaire à Nice, juin 2024. Il avait foncé sur la promenade des Anglais après avoir inhalé du protoxyde d'azote. Un permis de conduire n'est pas un permis de tuer, c'est ce que déclare la compagne du pompier décédé. 22 ans après le meurtre du petit Jonathan Coulon, 10 ans disparu lors d'une classe de mer, le procès de son meurtrier présumé s'ouvre aujourd'hui devant la cour d'assises de la Loire-Atlantique. Il a toujours nié le meurtre. Cet homme, un Allemand, a déjà été condamné à la perpétuité en Allemagne pour les meurtres de 3 garçons et pour 9 agressions sexuelles. Face à l'explosion des cyberattaques, la CNIL renforce ses contrôles. L'autorité protectrice de la vie privée va traquer davantage les manquements des organismes publics et privés en matière de cybersécurité. Record de violations de données l'an dernier, plus 10% par rapport à 2024. La Miss France 2023, la Guadeloupéenne Indira Ampio, représentera la France à l'élection de Miss Monde en septembre prochain. Elle réagit : je suis heureuse et déterminée à porter haut les couleurs de notre pays. Indira Ampio s'était hissée déjà dans le top 30 de Miss Univers. C'était en 2024.
1: L'info du jour, c'est donc cette attente parfois très longue pour avoir rendez-vous chez le médecin.
2: Les inégalités d'accès à un rendez-vous médical, elles sont considérables. Exemple dans la Sarthe où c'est un record. La moitié des Sarthois, des habitants, doivent attendre plus de 35 jours pour un rendez-vous chez le dentiste Léopold de Picot.
3: La première réaction de Louise, 67 ans, quand on lui parle d'accès aux soins, c'est...
4: C'est très difficile, surtout pour avoir les rendez-vous. Par exemple, les dentistes, 2 mois, 3 mois, 4 mois, 5 mois.
3: Mansel, depuis 24 ans, elle vient juste de trouver un dentiste.
4: J'ai une sœur qui était déjà patiente de cette dentiste et c'est elle qui m'a recommandé parce que sinon, c'est difficile.
3: Tellement difficile que Josiane, 75 ans, a carrément abandonné.
5: Un dentiste, j'en ai pas parce que... Il n'y en a plus, donc voilà, c'est tout. On fait comme on peut. Jusqu'à maintenant, ça va, mais un jour, je vais avoir besoin, donc j'irai à l'hôpital, puis c'est tout.
3: Les rares qui n'ont aucun problème, ce sont des sortes d'héritiers de l'accès aux soins, comme Luca.
6: Ça a été ultra facile, parce que j'ai récupéré tout ça de mes parents, donc j'ai pas de soucis là-dessus.
3: Est-ce que ça vous est déjà arrivé de recommander des gens ?
6: J'ai essayé, mais ça marche pas. Ils ont plus besoin de patients, en fait, ils prennent plus personne.
3: Rien de très étonnant quand on sait qu'en Sarthe, un peu plus d'un médecin sur 20 accepte de nouveaux patients. Alors si on ne tombe pas dessus, il ne reste plus qu'à monter à Paris. C'est 4 à 5 fois par an pour Odile et son mari Didier, septuagénaire.
7: On fait des groupes, on fait des fois des visites médicales dans la journée.
8: Certains font les musées, nous on fait les médecins.
3: Sauf qu'un billet de train pour Paris, ça coûte cher et tout le monde n'a pas les moyens de se le permettre.
2: Les cartes de France de l'accès aux soins 2026, on a mis un moteur de recherche sur ici.fr, notre site internet, avec le détail des délais moyens département par département et donc le vôtre dans chaque spécialité de médecine. Grand écart par exemple pour un rendez-vous chez le dermato. Il faut 7 jours en moyenne en Savoie, 16 jours à Paris, c'est 90 jours dans l'Aisne, 82 jours dans le Pas-de-Calais.
1: Étude qu'on vous révèle en exclusivité. Le directeur général de Doctolib, Jean-Urbain Hubeau, sera d'ailleurs l'invité de Ma France à 13h avec Wendy Bouchard. 5h34, la météo. La perturbation arrivée hier par la Bretagne circule ce matin sur la moitié nord et le nord de l'Aquitaine avec beaucoup de nuages et des pluies intermittentes. Elle gagne le Massif central et le Lyonnais cet après-midi. Sur la Bretagne, c'est un ciel plus changeant qui se met en place avec des averses et du vent, mais aussi quelques éclaircies, ciel qui progressera vers les Charentes, la Touraine et le Pas-de-Calais cet après-midi. Sur les Alpes et les Pyrénées, des averses se déclenchent cet après-midi. On trouve davantage de soleil du sud de l'Aquitaine vers la Méditerranée. Les températures ce matin à Chambéry, 7 degrés à Lille et Bourges, 9 à Paris, 11 à Bordeaux et Cherbourg, 12, 13 à Toulouse et Nantes, 14 à Quimper, 15 à Marseille. Vos messages aussi sur la page Facebook ici. Stéphane qui est à Mulhouse a relevé 7 degrés. Nous avons 9 à Verdun par Eric. 12, Vauvert, c'est dans le Gard. Merci Amélie. On salue André qui est dans les Pyrénées-Orientales à Prades. 12 degrés 8, 13 à Villefranche-sur-Mer avec Vladimir. Pour les maximales, elles sont en hausse de 15 à 19 au nord, 18 à 23 en allant vers le sud et localement 26 sur l'arrière-pays méditerranéen.
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1: 5h35, bon début de journée, on vous espère en pleine forme ce matin. C'est la grande famille ici qui est réunie. Tiens, si on partageait un petit souvenir ce matin, on remonte à l'âge de nos 20 ans, ça vous va?
2: Ouh, c'est vieux.
1: Ouais, mais avec Pierre Bachelet, c'est encore mieux. Bon mardi, bon réveil.

0: Pierre Bachelet, 20 ans. Ça aussi, ça donne envie de lever la gambette comme ça et de danser tout en chantant sur ce titre de Pierre
1: Bachelet. J'ai hâte de vous voir lever la gambette.
0: Oh là là, ça va être formidable. Je vais me faire un tour de rein, c'est sûr. Bon réveil.
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0: Quelle autre radio que ici pour vous éviter les pièges et arnaques ce matin dans votre rendez-vous, c'est pas vrai, on s'intéresse à un mail de la Sécu.
1: Oui, sauf que vous me voyez venir, Johan, ce n'est pas la Sécu du tout qui nous écrit, je vais vous dire comment ne pas tomber dans le piège.
0: Pour la musique du réveil, je vois arriver Mylène Farmer, mais aussi Lewis Capaldi.
3: Oh non, mal.
0: You the best, on l'écoute, Lewis Capaldi dans 5 minutes, mais avant on accueille Nathalie qui est à Toulouse. Bonjour Nathalie.
4: Bonjour Johan.
0: Comment ça va ce matin depuis la Ville Rose?
4: Oh, très bien, il y a une belle journée qui s'annonce, il n'y a pas trop de soleil, mais il fera 24 degrés, donc c'est quand même plaisant.
0: Bah ça c'est sympa pour profiter de cette journée. Quel est le programme pour vous Nathalie aujourd'hui?
4: Alors aujourd'hui je vois une amie et puis j'aurai l'envie de me balader.
0: Ouais, je découvre que vous adorez la marche. Vous êtes plutôt une sportive, c'est ça?
4: Oui, je marche beaucoup tous les jours.
0: Vous faites combien de kilomètres? Vous avez un petit compteur?
4: 3 et 5 kilomètres.
0: Ouais, c'est franchement plutôt bien. Je découvre dans les passions, donc il y a la marche, il y a le sport, et là, franchement, c'est un sujet sur lequel on va être d'accord. Il y a aussi les vacances dans vos passions.
4: Oui, vacances.
0: Ah ben ouais, franchement, ça, on en a tous besoin. Les dernières, elles étaient quand?
4: Elles étaient il y a 3 mois, je suis allée à Nantes.
0: À Nantes, ah, c'est sympa pour une petite escapade. Et les prochaines, Nathalie, on a envie de tout savoir ce matin.
4: Les prochaines, c'est Peñíscola en Espagne.
0: Ah bah oui, vous aimez, oui, vous profitez, ça c'est très bien. Bah, vous
4: allez aussi. Avec ma sœur en famille.
0: Eh bah ça c'est chouette.
4: On a une maison là-bas, ouais.
0: Ah, vous avez une maison, bah, très bien. Eh ben, on va vous la louer avec Aude pour profiter aussi, si vous êtes d'accord, Nathalie. Vous nous acceptez?
4: Oui.
0: Eh ben, formidable. Nous, ce matin, on vous offre le jeu de cartes par ici, les économies de Valère Coréard pour vous amuser, pourquoi pas, avec votre sœur pendant ses vacances, ses prochaines vacances.
4: C'est super sympa.
0: C'est toujours un plaisir et c'est nous qui vous remercions, Nathalie, de votre fidélité. On vous souhaite une très, très belle journée. On vous embrasse. À bientôt.
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0: C'est pas vrai, le rendez-vous anti-arnaque, Aude, des faux mails de la Sécu circulent donc en ce moment.
1: Et ils risquent, attention, de piéger pas mal de monde parce que je ne les avais encore jamais vus, donc c'est possible que vous non plus. Mm-hmm. Je vous parle souvent, Johan, des faux messages de la Sécu pour renouveler la carte vitale. C'est l'arnaque la plus classique. Là, c'est pas ça. Assurance maladie, c'est écrit en gros. Bonjour, nos services procèdent à la vérification annuelle des coordonnées de contact et vous êtes invité à cliquer sur un bouton appelé « Remplir mes informations ». Première chose à savoir, la Sécu, la vraie, ne vous demandera jamais de cliquer sur un lien pour une mise à jour urgente. Et là, dans le mail, c'est urgent. Date butoir dans 2 jours, ça ne laisse pas beaucoup de temps. Deuxième alerte, le mail vous dit, de manière élégante, que si vous ne cliquez pas, vous risquez de ne plus être remboursé la prochaine fois que vous allez chez le médecin. Alors, c'est pas écrit comme ça exactement. On vous parle de garantir la continuité de vos prestations. Mais derrière, en fait, le message, c'est ça. Et ça ne va pas non plus. La Sécu ne va pas interrompre vos remboursements pour une histoire de numéro de téléphone ou d'adresse mail.
0: Mais Aude, ce mail frauduleux contient aussi un numéro de téléphone. De quoi s'agit-il?
1: Alors, oui, effectivement, là, c'est assez drôle. Je dois dire, c'est un numéro au cas où j'ai besoin d'aide. Donc, je fais, Johan, ce qu'il ne faut absolument pas faire. Hein, je le dis bien. Allons-y, j'appelle.
6: Bonjour et bienvenue chez Mondial Relais. Merci de votre appel. Nous allons vous répondre dans quelques instants.
1: Ah.
0: Mondial Relais.
1: C'est pas la Sécu, visiblement. Alors j'ai vérifié, c'est vraiment le numéro du service client du vrai Mondial Relais. Les escrocs l'ont mis là, histoire de faire sérieux, sans doute. Hein. Copier-coller les numéros dans Google, bonne méthode aussi pour démasquer un malfaiteur.
0: Merci beaucoup, Aude, pour cette chronique et ces astuces à retrouver sur ici.fr, page C'est pas vrai. Tiens, on a reçu un message. Merci à Aude pour sa chronique anti-arnaque. C'est impressionnant le nombre de mails frauduleux qu'on peut recevoir. C'est Marie-Laure qui est à Saint-Léonard de Noblat.
1: Merci Marie-Laure.
0: C'est en Haute-Vienne. Ben oui, vous voyez, service public. C'est vous, Aude. Merci beaucoup. 5h44, voici Lewis Capaldi. Wish you the best sur votre radio ici pour réveil.

0: Luis Capaldi, son titre Wish You The Best. Tiens, le loto fête ses 50 ans ce 19 mai. Quelle est son histoire et quels ont été les plus gros gains français? C'est vrai que ça fait rêver. On va en parler ce matin avec le magazine Notre Temps. Rendez-vous dans moins de 2 minutes sur votre radio ici. Chaque matin sur votre radio ici, on parle de ce qui fait votre quotidien, l'actualité qui marque votre journée. C'est avec l'équipe d'ici matin. Bonjour.
1: Bonjour Johan Guérin, bonjour à toutes et bonjour à tous. Bien sûr, 6h avec vous pour l'actualité dans le Nord et dans le Pas-de-Calais. Oui, attention, encore une journée plutôt grise et instable côté ciel avec de la pluie avant normalement le retour du beau temps à partir de demain ou jeudi. Tout à l'heure, dans le journal de 6h, nous partirons à Coulogne, à côté de Calais. C'est un choc. Une vidéo montrant l'agression d'un élève du lycée agricole de la ville. Ville dans la cour de l'établissement a fait le tour des réseaux sociaux, on en parlera ensemble. On y voit d'ailleurs un élève se faire rouer de coups par un autre avec à la clé un traumatisme crânien, des bleus plein les bras et un saignement du nez et de la bouche. Et pourtant, cela faisait, et vous l'entendrez depuis la rentrée de septembre, qu'il avait prévenu que son fils était victime de harcèlement.

0: Alors, le papa ne décolère pas, vous l'entendrez.
1: C'est très dur.
2: On a failli perdre Clément. Moi, je n'encaisse pas. Parce que quand j'entends sur la vidéo qu'ils veulent s'en prendre à ses yeux, finis-le. Je ne pense pas que les parents soient prêts à entendre ça. C'est mon sang qui sont salis. Tout ce que j'espère, c'est que ça ne va pas rester impuni.
0: Voilà, le papa de cet élève qui s'est fait agresser dans la cour d'un lycée agricole à Cologne, vous l'entendrez tout à l'heure à 6h pour son témoignage en intégralité sur Ici Nord, bien sûr. Et puis notre mission au quotidien, vous emmener sur les routes de la région. Mardi, c'est un peu plus chargé. Côté trafic, ça c'est traditionnel. Attention tout de même donc aux conditions de circulation. Je vous le disais, il y a un court instant, on entend encore de la pluie et même du vent. Mais pour l'instant, le trafic est fluide. On reste attentif dès 6h sur l'application WhatsApp au 03 20 55 89 89. À tout à l'heure, dans 10 minutes.
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4: 5h49, la une de la presse.
5: L'auto, la France se pique au jeu. C'est le dossier du magazine Notre Temps, parce que oui, aujourd'hui, 19 mai, on fête les 50 ans du loto.
4: Ben ouais, cette histoire passionnante, on la découvre avec Guillaume Le Nagar, chef de service société actualité à Notre Temps. Bonjour Guillaume.
6: Bonjour Johan, merci de votre invitation.
4: Un plaisir de vous accueillir ce matin pour parler du loto qui fête ses 50 ans. L'occasion aussi de revenir sur l'histoire de ce jeu. Tout d'abord, comment il a été créé ce fameux loto ?
6: Alors effectivement, on fête l'anniversaire des 50 ans du premier tirage. Le 19 mai 1976, il n'avait pas connu de gagnant d'ailleurs. Les premiers gagnants du jackpot sont arrivés un peu après. Mmh. Un couple de concierges en septembre de la même année. Le loto actuel est issu de la tombola des gueules cassées et d'autres associations d'anciens combattants en France qui soutenaient les vétérans de la Grande Guerre. Et cette tombola avait été créée en 1931 et s'appelait la dette. Mmh. Et en 1933, étant donné son succès, l'État a repris l'idée, a créé une loterie nationale au profit des anciens combattants, dont la formule a plutôt pas trop mal fonctionné jusque dans les années 70. Et puis 70, ça s'essouffle un petit peu. Les anciens combattants proposent à l'État de recréer ce jeu sur un modèle de loto qui existait déjà en Allemagne depuis 1955, je crois. Et là, on a bien cette formule de choix de numéros multiples sur une grille de 49 numéros. Donc en France, on joue 6 numéros sur 49, plus un numéro de chance, qui se combine pour donner des gains qui vont du simple remboursement du ticket au jackpot.
4: Quels ont été les plus gros gains de l'histoire du loto ?
6: Alors, les plus gros gains, le plus gros à ce jour est de 30 millions d'euros. Il a été joué en Bretagne, le ticket a été joué en Bretagne en 2021. Donc le principe, vous savez, aujourd'hui le jackpot minimal c'est 2 millions d'euros. Mmh. Et à chaque tirage, quand il n'est pas gagné, il y a 1 million d'euros qui s'ajoute. Et après celui-là, on a 4 lots entre 23 et 26 millions d'euros dans les 15 dernières années. Il y a eu un gain internet. Il y a eu deux fois l'Île-de-France et il y a eu une fois la Nouvelle-Aquitaine.
4: Ouais, ça fait rêver.
6: À propos d'ailleurs du premier lot là de 30 millions, la FDJ United annonce cette anecdote. Le gagnant était en voyage professionnel au moment du tirage, donc il est arrivé une semaine après percevoir son gain, mais surtout il avait laissé son ticket dans une mallette qu'il a oubliée dans un restaurant. Oh. Et donc pendant quelques jours, elle a été égarée alors qu'elle valait 30 millions d'euros.
4: Elle est géniale cette histoire. Guillaume Le Nagar, merci d'avoir été avec nous ce matin. On vous lit dans Notre Temps, magazine qui est à la une des kiosques. J'en profite pour dire que dans ce dossier, vous livrez aussi les numéros qui tombent le plus souvent. Bah oui. On se tente une grille ou pas ?
5: On peut se faire une petite grille.
4: Par contre,
5: je ne partage pas les gains.
4: Ah d'accord.
5: Non.
4: Le tirage de demain, c'est 13 millions.
5: 13 millions, bah écoutez, j'en prends 12. Je vous en laisse un. Allez.
4: C'est formidable, je vais faire avec ce que j'ai. 5h53, tiens, voici deux chiffres qui sont devenus une expression des plus jeunes. Le 6-7.
5: Ah, j'ai jamais compris ça.
4: Ouais, bah moi non plus. Vous savez ce que ça veut dire ? Comment on l'emploie ? On pose la question à Muriel Jordan, mais avant, place à Mylène Farmer. Voici Libertine.

0: Libertine, Mylène Farmer. Et tiens, Gilles Lellouche a laissé échapper une petite info dans une récente interview. Il a dit qu'il allait réaliser un clip pour Mylène Farmer.
1: Ah.
0: Bah ouais, c'est une info qui a son importance parce que est-ce que ça annonce le grand retour de Mylène Farmer en album? Bon, ça, on n'a pas la réponse pour l'instant. On vous tiendra informé. 5h56, c'est tendance tous les jours avec Muriel Jordan pour tout comprendre des phénomènes de société. Aujourd'hui, Muriel, on revient sur cette expression ultra tendance chez les ados, le 6-7.
1: Oui, je vous en avais parlé en octobre dernier. L'expression n'était pas encore arrivée en France. Elle restait cantonnée aux États-Unis. Ce n'est plus le cas du tout. À ce jour, si vous n'avez jamais entendu quelqu'un s'exclamer 6-7 après avoir entendu le nombre 67, ça signifie probablement que vous vivez sous un rocher, dans une grotte ou dans un monde entièrement dépeuplé de personnes de moins de 30 ans. Bon, et si vous vivez vraiment dans une grotte, on ne sait jamais, hein, ces jeunes de 19 ans vous offrent une piqûre de rappel.
2: Le 6-7, c'est une trend américaine qui est arrivée en France. Ça part à la base du basket. Là, c'est plus un côté un peu ralliement, un côté un peu blague entre nous. Mais ça n'a pas le but d'humilier quelqu'un ou pour lui faire une blague méchante. Là, c'est vraiment juste des petites références qu'on se fait entre jeunes.
3: C'est un geste que tout le monde fait.
4: Ça n'a pas grand intérêt, mais en tout cas, c'est vraiment un phénomène pour se démarquer, entre guillemets, de certaines personnes.
1: Ce 6-7 est devenu omniprésent. Il a même été repris lors d'une messe à Lourdes le 17 avril dernier, devant plus de 600 collégiens et lycéens du diocèse de Metz venus en pèlerinage.
3: Bon, merci Muriel, je comprends mieux pourquoi quand je tape 6-7 dans Google, j'ai l'écran qui se balance de droite à gauche. Cette expression, je l'ai vu aussi, a été reprise par un présentateur météo de France 2, mais elle pourrait bien être détrônée par une nouvelle version.
1: Oui, je suis désolée de vous l'annoncer, mais la possibilité d'une variante existe bien sur TikTok, réseau qui, je le rappelle, est à l'origine de la viralité de cette expression. Un internaute a lancé une version à l'envers de 6-7. Écoutez.
5: Je vais faire un petit tuto pour faire 6-7 à l'envers. Donc vous voyez, 6-7, c'est comme ça. Pour dire 6-7 à l'envers, du coup, il faut dire neves 6. Donc c'est neves 6. Neves 6. Une fois que vous savez faire ça, vous savez dire neves 6, c'est pas vraiment super compliqué. Il faut faire le geste. Donc 6-7 à l'endroit, c'est comme ça. À l'envers, c'est comme ça. Donc c'est neves 6. Faites-le chez vous, c'est vraiment super important.
1: Non, mais je m'adresse surtout aux professeurs qui nous écoutent. Ça devrait bien se passer, ne vous inquiétez pas. Parce qu'en réalité, les profs ne sont pas si au bout du rouleau que ça avec le 6-7 classique. Cette enseignante du Val-de-Marne que j'ai contactée sur WhatsApp est plutôt mesurée.
6: Le 6-7, en fait, nous, ça nous a pas vraiment impacté. En plus, peut-être qu'ils se le disent, mais comme c'est quelque chose qui vient de rien, c'est un basketteur a priori qui a juste dit ça comme ça, enfin, ça n'a pas de sous-entendu négatif ou positif d'ailleurs, rien du tout, bah en fait on s'est pas affolé quoi. Déjà on entendait plus le Kwakubé, quand il y avait Kwakubé on s'entendait tout le temps et c'était relou, et là non.
1: Bref, le 6-7. Ces tendances, c'est même devenu un langage universel. Et si vous vous apprêtez à fêter vos 67 ans bientôt, eh ben, bon courage.
0: Merci Muriel. 9-6. On dirait 9, un sort 6. Dans Harry Potter. Bon, en tout cas, le 6-7, c'est justement la prochaine heure qui se profile avec l'équipe d'ici matin qui arrive.
7: Ouais, c'est ça. 6-7, ça veut dire quoi? 6 heures, 7, 7 ans. Non! 6 heures, 9 heures avec vous. Bienvenue, c'est ici matin. Merci Yann Guérin. On vous retrouvera demain entre 5h et 6h. Ça fait beaucoup de chiffres, hein, déjà pour commencer. Mais en tout cas, nous, ce dont je suis sûr, c'est que nous sommes là. On a retrouvé Thomas Schoner ce matin. Bonjour Thomas.
8: Bonjour Pascal.
7: Je cherche dans la station.
8: J'étais pas très loin pourtant. Hein.
7: Ça va, en ouais. Pleine forme. Commencer sa semaine à mardi, c'est pas mal. Ouais. Hein, moi je dis. Jusqu'à vendredi inclus.
8: Oui, j'ai jusqu'à vendredi.
7: D'accord. Et Étienne Cholès qui était là hier, qui revient aujourd'hui, il a gagné. Oui. Bonjour Étienne, ça va?
9: Ça va et vous?
7: Ça va, on parlera du Racing Club de Lens encore
9: évidemment,
7: ce matin.
9: Évidemment, les supporters.
7: Bon, ça sera dans un court instant. J'espère que ça va chez vous à la maison. Encore un temps. Comment dirais-je? Dégueulasse. Mais ça devrait s'arranger pour le reste de la semaine, c'est promis. On fera le point tout à l'heure.
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7: Nous sommes le mardi 19 et bonjour, il est 6h. Et donc, Étienne, les supporters du Racing Club de Lens comptent les jours avant la finale de vendredi.
11: Finale de Coupe de France, trophée jamais remporté par les 100 et or. En fin de semaine, ils peuvent réparer cette anomalie en cas de victoire contre Nice. En attendant, tout le monde se prépare, comme au bar chez Muriel, repère emblématique à côté de Bollard. La patronne organise le déplacement de certains fans au Stade de France. 80 euros par tête. Un maillot collector, Vanessa Lamar, et déjà des papillons dans le ventre.
9: Laurent, 54 ans, fidèle au RC Lens depuis l'âge de 7 ans, espère vivre un moment inoubliable.
12: Alors moi, j'ai déjà posé une semaine de congé pour fêter la coupe, parce que je sais que la fête va être immense. On va la ramener, la coupe. On va la ramener.
9: Ce petit-fils de mineur a conclu avec sa femme lors d'un Lens Saint-Étienne en août 94. Le couple et ses deux filles seront au Stade de France vendredi soir.
12: C'est autre chose que le championnat de France. Plus affectif. Et gagner la Coupe de France, ça serait vraiment quelque chose d'exceptionnel pour notre club.
9: En 50 ans, Daniel, 73 ans, n'a quasiment pas manqué un seul match à domicile.
13: Le premier match, c'était Lens-Reims, 1962, défaite 4-3.
9: Mais pas de finale à Paris pour Daniel. Un mini-drame.
13: On a fêté nos 50 ans de mariage et puis les gens ont participé pour un voyage en Corse du 16 au 30 mai. Alors les t-shirts, il y en a pour le beau-fils, la petite-fille, le fils, pour moi, hein, que je mettrai le jour de la finale en Corse. Ça va faire bizarre, oui.
9: Pour Muriel, cette Coupe de France serait son plus beau cadeau de départ en retraite. Après 47 ans passés derrière le comptoir, elle va céder son bar le 1er juin.
14: Ça serait vraiment une belle fin de carrière. J'en pleure déjà, mais je pense vraiment à mon papa, quoi.
9: Muriel avait 8 ans quand son père mineur l'a emmené pour la première fois au Stade Bollaert.
11: Votre radio ici Nord vous raconte tous les jours cette semaine particulière pour les supporters du RC Lens. Émission spéciale finale de la Coupe de France ce soir en direct de la Gaillette, le centre d'entraînement des 100 et or ce soir entre 18h et 19h. Le coach Pierre Sage sera avec nous, l'ex-joueur Eric Sicora aussi. On reçoit ensuite le directeur général Benjamin Parot et Johan Lachor, l'ancien champion de France 98. L'info aussi ce matin, c'est l'appel d'un habitant de Rouvigny au gouvernement. Antoine Wattier, 38 ans, est malade. Il souffre d'obésité morbide. En plus, il a la spondylolisthésis, une maladie qui l'empêche de bouger. Alors Antoine, père de deux enfants, a besoin de se soigner, d'aller à l'hôpital de Valenciennes, mais il ne peut plus. Avec ses 197 kilos, il lui faut une ambulance spéciale pour se déplacer. Mais ces ambulances ne sont pas remboursées. 1000 euros, 2000, voire 3000 euros de trajet pour recevoir des soins. Antoine Wattier renonce donc à se soigner. Il demande de l'aide à l'État.
15: Moi, je fais pas ça que pour moi, effectivement, puisque moi, en fait, dans mes recherches, je suis tombé sur des forums avec des personnes qui sont dans le même problème que moi, c'est-à-dire qu'ils n'ont pas, ils sont coincés chez eux, ils ne peuvent pas se faire soigner, et moi, je trouve ça inadmissible. Et voilà, j'aimerais me faire entendre pour qu'on puisse connaître ce problème, qu'on puisse mettre des choses en place. Donc, oui, c'est au gouvernement que j'aimerais avoir en face de moi, vraiment, pour leur expliquer le problème, que franchement, c'est pas admissible. On est en 2026. Ils savent très bien que l'obésité, malheureusement, est montante. Je trouve pas ça admissible en 2026. Que les ambulances bariatriques qui sont faites pour les handicapés lourds et les obésités morbides ne sont pas pris en charge. Je pense que ça serait bien qu'on s'occupe d'eux. Il y aura peut-être moins d'obèses d'ailleurs si on s'occupait d'eux. Voilà, effectivement, je lance un appel au gouvernement.
11: Certains hôpitaux remboursent ces ambulances aménagées, mais ce n'est pas automatique. Et l'enveloppe des hôpitaux pour ces transports spéciaux est souvent insuffisante. La rage et la haine ce matin du père d'un ado de Coulogne. Son fils s'est fait tabasser dans un lycée agricole. Victime, dit-il, depuis des mois d'harcèlement scolaire. La colère est d'autant plus forte qu'il a alerté l'établissement dès le mois de septembre. Les parents de ce jeune de 15 ans viennent donc de porter plainte contre le directeur du lycée, le professeur principal de leur fils, le CPE et l'élève autour des coups. Le directeur répond qu'il a déjà reçu les parents et qu'il prenait en compte la situation. C'est à lire sur notre site internet ici.fr.
16: Ici Nord, il est 6h04 et la justice s'organise contre la prostitution des mineurs à Lille.
11: L'an dernier, 80 prostituées mineures sont identifiées dans le secteur lillois. C'est beaucoup, mais bien inférieur à la réalité du phénomène. Le parquet de Lille vient donc de signer une convention avec la police, la gendarmerie, des associations et plusieurs hôpitaux. Ça leur permettra de mieux se coordonner pour aider ces jeunes filles qui ont parfois moins de 12 ans et aussi d'arrêter les proxénètes. Samuel Fignels est le procureur de la République de Lille.
17: Un de nos objectifs, c'est de faire en sorte que tous les professionnels qui prennent en charge les mineurs, qu'ils soient de l'aide sociale à l'enfance, de l'éducation nationale, de la police, de la gendarmerie, des différentes associations, ils soient en mesure d'avoir une sorte de référentiel de repérage des situations de mineurs qui sont en risque ou en situation de prostitution. Les situations de mineurs en situation de prostitution, c'est 80 mineurs par an. Et pour nous, l'objectif, c'est vraiment de faire augmenter ce chiffre, en fait, parce qu'on sait très bien qu'on a un chiffre noir. Et donc, on a des mineurs qu'on qu'on n'arrive pas à détecter comme étant en situation de prostitution. Et ce qu'on souhaite, et la volonté déterminée collective qu'il y avait autour de la table, c'est vraiment d'appréhender le maximum de situations de mineurs en situation de prostitution pour pouvoir proposer tous les dispositifs de prise en charge qui suivent en fait et qui seront déclinés dans le cadre de ce protocole.
0: En France, chaque année, entre 7000 et 10 000 mineurs sont victimes de prostitution. C'est un chiffre du ministère de la Justice. La plupart sont des enfants placés. La marque Swatch reconnaît qu'il y a eu des problèmes dans une vingtaine de ses boutiques, dont celle de Lille. L'horloger suisse s'est fait déborder lors d'une opération de vente ce week-end dans le Vieux-Lille. Le magasin est resté fermé, opération annulée. 16 policiers municipaux ont dû intervenir. La mairie va porter plainte pour entrave à la circulation sur la voie publique. C'est le début des 4 jours de Dunkerque. Aujourd'hui, la course cycliste dans les Hauts-de-France. 121 coureurs pour une classique ce matin. Départ à 11h40 depuis Dunkerque, arrivé prévu à Mont-Saint-Éloi pour 16h15 à peu près. 2 formations nordistes à suivre. La Cofidis et Van Rysel-Roubaix. Il y a en plus des coureurs de chez nous. Le Boulonnais Alexis Brunel, Antoine Lotte, originaire d'Isberg, et aussi le Cambrésien Kevin Avoine. C'est aussi le début des play-in pour Denain en Pro B. C'est du basket. Premier tour pour se donner les moyens de monter en Betclic Elite. Denain reçoit Chalon-Reims à 20h. Un auteur américain très populaire sera ce soir à Boulogne-sur-Mer. Douglas Kennedy sera à la FNAC pour une soirée littéraire et musicale. Il sort un nouveau roman, L'homme qui n'avait pas assez d'une vie, c'est le titre. Depuis le début de sa carrière, Douglas Kennedy a vendu plus de 3 millions de livres traduits en 15 langues.
18: Allez, 6h07, merci Étienne. Oh, ça décolle pas. J'ai les yeux rivés sur le thermomètre là depuis quelques jours, ça décolle pas. On a 5 degrés ce matin à Lillers. Ouais, 5-6 degrés. On a 6 degrés à Steinfort. Nous sommes dans les Flandres. 7 degrés également à Béthune ce matin, Neuilly-Minet, à Lens, Arras, 8-9 degrés. Péniblement, hein. Lille, péniblement également, 9 degrés. Cambrai, 9 degrés. Maubeuge, 9 degrés. Et Dunkerque, 10 degrés. Ça, c'est pour les températures ce matin. Alors aujourd'hui, dernières averses et ambiance encore instable jusqu'à ce soir, voire demain. Un petit coup de vent, hein, à prévoir entre aujourd'hui et demain jusqu'à 75 km/h. Le retour du soleil est prévu ce jeudi. Donc aujourd'hui, une matinée qui débute sous un ciel très changeant avec de courtes éclaircies, alternant avec des passages nuageux et des averses. C'est-à-dire pas mal de nuages, des averses à prévoir encore. Au fil des heures, alors surtout cet après-midi, les précipitations vont perdre progressivement en intensité. Les températures, bon pareil pour les maximales, 15 à 18 degrés. Bref, encore de la pluie aujourd'hui, un peu plus ce matin que cet après-midi. Les températures maximales situées entre 15 et 18 degrés. On va se retrouver d'ici quelques minutes sur la page Facebook ici Nord. On mettra une belle photo de Thomas qui est en pleine forme ce matin et qui nous rejoint jusqu'à 9h. Ça va Thomas?
19: Oui.
18: Les informations sont bonnes là ce matin?
19: Bon, écoutez, pour l'instant, rien de neuf depuis le journal d'Étienne il y a 5 minutes.
18: Bon, très bien. Ah si. Dans 4 minutes, je vous annonce, Thomas, une journée spéciale. J'en dis pas plus.
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18: Mais une bonne journée ne commence jamais sans la bonne musique d'ici Nord. Et la voix de Céline Dion ce matin avec On ne change pas. Bienvenue, il est 6h09.

0: 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Céline Dion, ici Nord, il est 6h12.
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0: Ah bah oui, alors ce matin, le ciel nous offre encore une belle collection de grisailles, de nuages gris, avec une mine un peu automnale, c'est vrai. Une journée placée sous le signe de la grisaille. 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
0: 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Il est 6h14.
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0: Il est 6h15, on accueille le Dr Kirzek sur votre radio Ici Nord pour ses bons conseils de bon matin. Alors, on va évoquer ces symptômes courants, mais assez embêtants, docteur, au quotidien. Les vertiges, vous savez, en se levant, c'est normal ou c'est pas normal?
5: Bonjour à tous. Ah, cette fameuse tête qui tourne au saut du lit, on a tous connu ça un matin, après une grasse mat, quand on est un peu fatigué. Alors, rassurez-vous, dans la majorité des cas, c'est bénin. Mais attention, ce petit vertige du matin a un nom bien précis, c'est l'hypotension orthostatique. D'ailleurs, ce terme un peu barbare se cache un phénomène simple. Imaginez, vous êtes allongé, votre sang circule tranquillement et en vous levant brusquement, la gravité va faire son travail et une partie de votre sang dégringole dans les jambes. Du coup, le cœur reçoit moins de sang, la pression chute et votre cerveau se retrouve un petit peu moins irrigué aussi. Et cette sensation vertigineuse occasionnelle est anodine. L'hypotension orthostatique chronique, elle, n'a rien de drôle. Donc, quand c'est de temps en temps, c'est pas grave. Quand ça vient tous les matins, c'est compliqué. Ça touche du monde, ça touche 7% de la population. Et plus on vieillit, plus on est touché par ça. Le risque, c'est la chute, hein, bien sûr, et le risque de fracture, et aussi un risque accru de maladies cardiovasculaires. Alors, il y a plusieurs facteurs qui vont expliquer ça, mais le premier, et il faut y penser, ce sont les médicaments. Vous prenez des médicaments contre l'hypertension artérielle, parfois ils sont trop dosés. Il y a d'autres médicaments, les antidépresseurs, les médicaments contre la maladie de Parkinson aussi. Et ensuite, une fois qu'on aura éliminé cette cause-là, on ira chercher la déshydratation, l'anémie, ou encore le fait de rester trop longtemps alité.
0: Bon, ok, il faut d'accord traiter la cause, on est d'accord avec ça, mais en attendant, docteur, quels sont les gestes concrets pour éviter de se sentir mal chaque fois qu'on se lève, par exemple?
5: La règle numéro 1, c'est le lever en 3 temps. On ne bondit pas du lit dès que le réveil sonne. On s'assoit d'abord sur le bord du lit pendant une trentaine de secondes. On fait quelques mouvements de pompage des pieds pour faire remonter le sang. Et ensuite, seulement, on se met debout. Deuxième conseil, on boit. Je disais que la déshydratation, ça peut être une cause. Donc, il faut boire 1,5 litre, 2 litres par jour. Surtout par temps chaud et après un effort. Et ajouter un peu de sel, d'ailleurs, dans son alimentation. Sauf, évidemment, si votre médecin vous a dit sans sel. Et troisième astuce, évitez de rester debout sans bouger pendant longtemps, car le sang stagne dans les jambes. Et si jamais la tête vous tourne, accroupissez-vous ou allongez-vous aussitôt, ça va ramener le sang vers le cerveau. Et un point crucial, si vous prenez des médicaments pour la tension, ne les arrêtez jamais tout seul, mais parlez-en à votre médecin, il pourra peut-être ajuster votre traitement, changer de molécule, ou peut-être tout simplement diminuer le nombre de médicaments. Et d'ici là, portez-vous bien.
0: En résumé, pas trop vite le matin. On y va doucement quand on se lève, c'est la meilleure solution. Merci, docteur Kirzek, pour tous ces bons conseils et pour éviter cette petite tarniole. Il est 6h17, Julien Clerc nous amène un peu de soleil dans la vie. Bon, c'est pas de refus et voici...

0: du pied quand on est content, quand on secoue la tête comme le fait Étienne Chollet, c'est que c'est une bonne chanson, non?
1: On se fait toujours un peu entraîner, oui.
0: Absolument. Avec Hélène. Hélène de Julien Clerc, il est 6h20. Passer du temps ensemble le matin, c'est notre mission. Michael Pachen part à votre rencontre dans les gens du Nord pour discuter avec vous, tout simplement. Direction l'Imbre. On est au sud-ouest de Saint-Omer ce matin, Michael.
2: Dans le sport des balles, il y en a toutes les tailles, des grosses, des moyennes, des petites. Aujourd'hui, on s'intéresse à la petite.
3: Bonjour, je m'appelle Chloé Gorzica, j'ai 24 ans et ça va faire 5 ans que je suis monitrice de golf et bientôt, enfin un peu plus d'un an, que je suis à la Saint-Omer Golf Club à l'Imbre.
2: Pour être bon au golf, il faut commencer très tôt.
3: Alors j'ai commencé à l'âge de 10 ans parce que j'étais un peu hyperactive et j'avais besoin de quelque chose où je me calmais, etc. J'adore être à l'extérieur, donc c'était un peu bonus pour moi de mélanger le sport, qui était vraiment une passion déjà petite, et être dehors, quoi. J'ai réintégré au bout de 2 ans la Ligue des Hauts-de-France, donc la Ligue Nord-Pas-de-Calais à l'époque, où j'ai fait les championnats de France par équipe, etc. avec eux, où on a vraiment bien joué. Et ensuite je suis partie au Pôle France de Toulouse pour un an quand j'avais 13 ans.
2: Ah oui, dès tout jeune, ça demande un investissement absolument incroyable de votre part, non?
3: Oui, c'était vraiment quelque chose de différent. J'avais 3 heures d'école par jour avec 4h30 de golf par jour et je terminais tous les soirs par 1h30 de musculation. Donc c'est vrai qu'il faut tenir le rythme. Les week-ends sont parfois en plus suivis d'une compétition, donc il y a parfois 0 jour de repos. C'est un rythme à prendre et c'est vrai que quand on est jeune, c'est pas toujours compris par tous nos amis non plus autour. Mais voilà, aujourd'hui, j'ai aucun regret sur ce que j'ai fait.
2: Mais alors, si j'ai envie de prendre des cours avec vous, comment ça se passe aujourd'hui?
3: Alors, quand on vient s'entraîner d'abord avec moi, on vient sur ce qu'on appelle du coup le practice. Donc, c'est vraiment la zone d'entraînement de base où on vient s'initier pour éviter d'abîmer le terrain directement et trouver surtout des sensations avec ce qu'on appelle le swing. Donc, c'est le geste qu'on produit quand on joue au golf pour trouver des sensations, savoir comment on touche la balle. C'est surtout être à l'aise aussi, surtout sur le terrain, et pas que dire j'envoie la balle pour dire d'envoyer la balle, quoi. Quand on est dans ma box, alors on trouve 2 tapis de practice, du coup, donc 2 carrés d'herbe synthétique, où je peux recevoir du coup jusqu'à 2 joueurs dans cet endroit-là. Et moi, j'ai mon petit bureau où parfois je peux prendre des vidéos des joueurs, on peut travailler ensemble. J'ai un miroir, etc., qui sont plusieurs outils techniques pour mettre en pratique en fonction des joueurs et de ce qu'on a à travailler.
2: Et dès qu'on fait plus de trous dans le faux gazon, on est prêt à aller sur le vrai.
3: Alors, dans chaque suivi personnalisé, j'ai des joueurs qui me demandent de faire ce qu'on appelle un parcours accompagné. Et du coup, on va directement sur le parcours et on met en place ce qu'on a besoin. Et parfois, c'est surtout aussi du travail mental pour avoir un côté un peu plus rassurant. Voilà. Moi, c'est ici à l'Imbre, à la Saint-Omer Golf Club, que j'ai décidé d'enseigner. On a quand même des espaces hyper variés et vallonnés, avec un terrain qui est merveilleusement bien entretenu, donc qui sont hyper accueillants et chaleureux.

0: Bernard sur Issy-Nord avec I Just Might Love Soleil, dans les numéros 1 en ce moment un peu partout dans le monde et ce matin avec vous. Tiens, lui est numéro 1 de l'horoscope en Chine, c'est José Ambre dans moins d'une minute. Belle matinée.
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0: 4 jours de Dunkerque à suivre cet après-midi en direction Issy-Nord. On en reparlera tout à l'heure dans l'actualité. Mais d'abord, 6h27 avec nous, là tout de suite, José Ambre, l'horoscope en ch'ti. Bonjour.
3: Bonjour mes gens, bonjour terre tous. Bélier, les déplacements et puis les rencontres, ça va te prendre grand mal de temps, et puis tu vas aller chez des furches. Mais dis-toi bien qu'il n'y a rien de perdu, parce que ça va te rapporter quelque chose. Taureau, il y a des papiers à régler dans l'air, pour toi. Bon, je sais pas faire chez ma défacture, hein. J'ai peut-être que te dois signer un contrat au bio de cause, mais enfin, c'est une journée que tu vas utiliser grand mal de papier. Gémeaux, te perds dans toutes les directions à l'faux et te fais front par toutes. Oh, t'as qu'à chercher situation là, tiens. Ben, quoi que tu busies comme ça, t'y cancer. T'es un gros du nouet, ou quoi? Ami, je veux bien, mais je peux t'assurer qu'il n'y a rien qui mérite tout ça, hein. Alors, pas un teu, le jus n'avoue pour le candel. Lyon, t'as remis de l'ambiance, puis tous tes camarades, ils ont qu'air chaud. Eh ouais, rien de foutu que tu vas t'en remettre un voleur. Ah, c'est tout tiche, hein, tu ne peux pas t'empêcher de te faire admirer. Vierge, te pour bien avoir quelques inquiétudes au sujet d'être famille ou encore au sujet d'être maison. Je sais pas vraiment que ces nouvelles, elles sont fort mauvaises, mais elles sont pas non plus vraiment bonnes. Aujourd'hui, Balance, t'as peur qu'elle te prétend bien, t'es. À moins un cœur, je suis acheté tout seul qui perd petite cosse. En tout cas, pas garde-t-il, ne te lèche pas avouer. Scorpio, t'as ne sais pas sur quel pied danser, t'es. Ou alors, t'as vas voir gamin de mode décidé, ou alors, t'as vas jouer sur les deux tableaux alpha. Attention quand même à titre, pointe à berdouiller. T'es Sagittaire, t'as vas te battre comme un leu pour des questions d'argent. Oh, t'es comme les Auvergnats, t'es. Un sou, j't'ai un sou, hein. Capricorne, tu vas te trouver un face à des affaires d'administration qui vont te taper sur les nerfs. Et comme tu ne peux pas passer à travers, va falloir que tu te fâches avec. Hein. Si verso, du côté de tes sous, t'as un forquet à avoir les coups des franches. Mais ne compte pas là-dessus aujourd'hui, je suis mal parti pour chaud. Ah, ma petit pichon, pour qui c'est le grand bonheur qui revient à grand pot. Tu vas pouvoir y revenir en ravisant le bio côté des choses. C'est chaud, la vraie vie. Allez, au revoir mes gens, puis à demain.
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0: Mais comme ça, nous, on fait les choses en grand le matin. Il y a d'abord la radio avec vous, Ici Nord. Tiens, Ici Nord qui fête son anniversaire aujourd'hui. Elle est née un 19 mai. Vous connaissez la date précisément, Thomas? Allez.
4: 1980 quelque chose.
0: Ah, 1980.

0: mètres 20 tout court.
1: Tout court?
0: Ouais, oh. 46 ans pour Issy-Nord aujourd'hui. On aura l'occasion d'y revenir largement, peut-être tout à l'heure avec Mickaël Pachen dans Ça va vous faire la journée. Mais revenons aux choses qui nous intéressent aujourd'hui. Étienne, dans deux minutes, un scandale.
2: Oui, l'info d'ici, les violences commises sur des enfants dans le périscolaire. Scandale qui a fait énormément de bruit, notamment pendant la campagne des municipales à Paris. Ce n'est évidemment pas que dans la capitale, il y en a aussi chez nous, dans le Nord. On a réussi à trouver le témoignage d'une maman qui parle de ce qui est arrivé à sa fille.
0: Ça sera dans deux minutes pour le reportage dans l'info d'ici. Il est 6h30, toute l'info ici en France et dans le monde. C'est le 90 secondes maintenant avec Aude Razo qui nous rejoint.
3: Il faut attendre 42 jours en moyenne en France pour un rendez-vous chez le cardiologue, 32 jours pour un dermatologue. Chiffre qu'on vous dévoile sur votre radio ici, étude de Doctolib avec la Fondation Jean Jaurès. Près de 2/3 des Français ont renoncé à chercher un rendez-vous médical dans les 12 derniers mois. La Commission européenne va valider ce midi un plan engrais, plusieurs centaines de millions d'euros pour aider les agriculteurs qui ont du mal à s'approvisionner en engrais. Guerre au Moyen-Orient, augmentation des coûts, 250 agriculteurs vont manifester tout à l'heure à Strasbourg devant le Parlement européen. Les deux pères de famille tués dans une fusillade à Nice la semaine dernière n'avaient aucun lien avec le narcotrafic. Le tireur présumé et deux autres personnes ont passé la nuit en prison, mise en examen dans cette nouvelle affaire de guerre de territoire liée au narco-banditisme. Dans l'affaire des laits infantiles contaminés, révélation de notre cellule investigation Radio France, le groupe Nestlé a retiré discrètement des produits dès la mi-décembre des supermarchés en Autriche et en Allemagne sans prévenir les autorités françaises. Nestlé qui assure avoir pris le temps d'évaluer la situation pour éviter un rappel incomplet ou erroné. Si vous faites votre déclaration d'impôt en version papier, attention, vous avez jusqu'à ce soir minuit. Si vous faites la déclaration sur Internet, vous avez encore quelques jours sur impots.gouv.fr. Un anniversaire aujourd'hui, les 50 ans du tout premier tirage du loto. Aucun gagnant ce jour-là, 1976, et 4 mois plus tard, un couple de concierges empochera les tout premiers 800 000 francs de l'histoire du loto.
2: Dans l'info d'ici, à 6h32, le scandale des violences commises sur des enfants dans le périscolaire. Le gros de ces affaires connues vient de Paris, mais la capitale n'est évidemment pas la seule concernée. Le Nord l'est aussi. Agathe Mahut a rencontré la mère d'une fillette victime d'agressions sexuelles dans notre région.
4: Caroline Alirol préfère taire le nom de sa commune, un village du Nord où sa fille, 11 ans en 2024, change soudain de comportement à la maison.
5: Elle a commencé à dormir du jour au lendemain, porte de sa chambre ouverte, lumière du couloir allumé.
4: Caroline, qui travaille justement dans la prévention de la délinquance, voit s'accumuler des signaux à l'école primaire sans faire tout de suite le lien.
5: Des plaintes de mes enfants qui me disaient que cet animateur préférait les petites filles, que les garçons se faisaient punir à outrance.
4: Elle découvre que sa fille subit les gestes déplacés de cet agent.
5: L'animateur disait à toutes les gamines qui étaient introverties de l'école « Est-ce que je peux te dire un secret ?» Et puis les gamines, elles s'approchaient, elles se faisaient lécher l'oreille. Et puis derrière, ma fille a dénoncé des câlins forcés le matin, des câlins forcés le soir, des chatouilles sous le t-shirt, des « je te coince dans mon entrejambe et puis je peux plus sortir de son entrejambe ».
4: De quoi perturber aussi le petit frère, scolarisé dans la même école publique.
5: Mon fils voyait tout et mon fils, dans son regard d'enfant de 8 ans à l'époque, me dit un soir... l'animateur, il est amoureux de ma sœur, quoi.
4: Une plainte est déposée, une procédure s'engage. L'animateur de périscolaire est condamné pour agression sexuelle sur mineur.
5: Donc, il a été condamné à un sursis probatoire, un bracelet électronique pendant 6 mois, et puis une interdiction de contact à vie de travailler avec les mineurs. Ça a été notre grande victoire.
4: Mais Caroline s'interroge, l'animateur travaillait là depuis 20 ans. Pourquoi son comportement a-t-il perduré si longtemps sous les yeux d'autres professionnels de l'école?
5: C'est vraiment le principe de la responsabilité diluée. En fait, on voit, et puis comme personne ne réagit, eh bien on se dit, c'est peut-être pas si grave.
4: C'est ce qu'elle appelle l'effet témoin, titre d'ailleurs du livre qu'elle consacre à l'affaire. Caroline Alirol en est sûre, l'absence de protocole et de protection qu'elle a constaté n'est pas propre à l'école de ses enfants.
5: Pour moi, le problème, il est national en fait.
4: Et elle estime qu'un principe de précaution avec éloignement devrait systématiquement s'appliquer dès qu'un enfant dénonce de telles violences.
2: Agathe Mahué.
0: Et dans le journal de 7h, Étienne, on parle de cette plainte dans un lycée agricole de Coulogne.
2: Contre le directeur de l'établissement dans le Pas-de-Calais. Un ado de 15 ans a été tabassé la semaine dernière par un autre élève dans la cour. Les parents de la victime alertaient depuis des mois la direction sur le harcèlement que subissait leur fils. Vous entendrez le père dans moins d'une demi-heure.
0: Allez, la météo, c'est pas fameux. Ça s'arrange pas, en tout cas pas aujourd'hui. C'est confirmé par Patrick. On attend des nouvelles de la météo chez vous aussi, hein, via la page Facebook Issy-Nord. Quand je parle de Patrick, Patrick. Il s'agit de Patrick Marlière, hein, notre prévisionniste. Vous avez certainement fait le rapprochement. Il sera avec nous tout à l'heure à partir de 7h. Bon, on salue Olivier qui nous écoute. Bonjour, ici Nord, 8 degrés à Solti, ciel couvert avec un léger vent. Bonne journée. Merci pour ce message. Il y a Daniel qui nous envoie une jolie photo de... Je pense que ce sont des rosiers. Je vais agrandir l'image. Non, c'est pas des rosiers, ça, pour vous, non.
1: Pas, hein, ah non, c'est pas des rosiers, ça.
0: Non, c'est quoi, là?
1: Ah, là, on se connaît pas en fleurs.
0: Vous y connaissez en fleurs? Je dirais des... Bah, des fleurs.
1: Oui.
0: Des fleurs, rouges.
1: Un rhododendron.
0: Rhododendron. Bon, d'accord. Alors, Daniel, dites-nous de quoi il s'agit.
1: Jean-Michel, un peu.
0: Non, c'est Daniel, ouais, c'est Daniel. Dites-nous de quoi il s'agit. Hein, c'est des fleurs. Elle nous dit, 10 degrés à Lambre-les-Doués, ciel couvert, excellente journée à toute l'équipe, aux auditeurs, c'est gentil, ça, je mets un petit like. Et puis, on salue Sébastien, fidèle d'ici Nord, 10 degrés pour lui à Arme, près de Lens. Allez, bonne journée. Pour nous parler, il y a la page Facebook ici Nord, il y a le téléphone, il y a Instagram, ça, c'est important, mais il y a aussi WhatsApp, l'application. Et pour nous joindre sur WhatsApp, c'est le même numéro de téléphone que le standard. Le temps, c'est gris, c'est couvert, c'est instable, surtout ce matin, avec de la pluie qui va se calmer en cours d'après-midi, peut-être un retour du soleil en deuxième partie de journée sur la côte, mais c'est tous les températures ce matin, entre 5 et 9 degrés, les maximales cet après-midi, un peu comme hier, hein, 16 degrés attendus à Lens et à Lille, 15 à Valenciennes, 17 à Saint-Omer et Dunkerque et 18 à Calais. C'est sur la côte qu'il fera le plus doux. L'infotrafic de 6h35, on n'a pas de ralentissement pour le moment, bonne route.
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0: Au vent qui va souffler jusqu'à 75 km/h, ça nous inspire cette chanson de Renaud.
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0: Allez, 6h40 et Renaud avec vous de bon matin. Le vent va souffler jusqu'à 75 km/h demain notamment.
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0: 6h40, attention, grande journée aujourd'hui, journée spéciale. On vous offre des invitations pour ce concert très très privé. Ici je Marine, elle est de la région, elle a gagné la Starac et elle sera en concert très privé demain pour vous, auditeurs et téléspectateurs d'ici Nord. Je vous explique le principe. Le lieu est tenu secret. Aujourd'hui, vous pourrez gagner les dernières invitations par deux si vous retrouvez l'endroit où est notre reporter Emmanuel Bordeaux. Ça sera tout à l'heure avant 9h. Pour retrouver cet endroit, on vous donnera des invitations. Vous allez le rejoindre évidemment et il vous offre deux invitations. Comme ça pour vous, vous dites bonjour Emmanuel, je voudrais deux invitations, il vous les offre comme ça directement pour vous. Attention les indices, ça sera un peu plus tard dans la matinée et on le retrouvera dans un endroit de la région justement pour gagner ses places. Ça sera tout à l'heure avant 9h. Comme ça vous êtes prévenus. 6h41, vous êtes sur Ici Nord, on aura l'occasion d'en reparler bien sûr d'ici 9h. Pour l'instant, lui, il nous rejoint toujours avec ses bons conseils pour bien démarrer la journée. Ça va vous faire la journée, Mickaël Pachène.
3: Bonjour mon Pascal, c'est mardi, nous sommes le 19 mai aujourd'hui. Prenez votre café. Pascal en a déjà pris 4. Non, c'est pas les Pascal qui sont à l'honneur aujourd'hui. Ce sont les Yves qui sont à l'honneur aujourd'hui. Yves est le protecteur de la Bretagne, des marins, mais il est avant tout le saint patron des avocats, des magistrats et des juristes. Alors rendons à Yves ce qui appartient à Yves. Si vous avez un litige avec votre voisin pour une haie qui dépasse, un divorce qui traîne, ou juste un pote qui fait des études de droit en buvant trop de café, c'est sa journée aujourd'hui. Et c'est encore la folie sur le tapis rouge de la maternité en ce 19 mai. On souffle les bougies avec... Oh, won't you stay? Sam Smith, 34 ans, une voix d'ange. Un gars capable de vous faire pleurer d'émotion juste en lisant la liste des courses. Bon anniversaire à Inamoja, 42 ans. Le sourire le plus radieux de la pop française. 42 ans d'énergie solaire. Et puis bon anniversaire aussi à l'animatrice Sophie Davant, qu'on a adorée dans Télématin, même si elle faisait parfois des lapsus.
4: On va vous parler d'un magasin où tout est gratuit. Vous avez bien entendu, tout, ordinateur, téléviseur, déco, Marie Conerie, maroquinerie de luxe, vaisselle ou encore jouets.
3: Elle est tellement drôle. Et puis je vous avais dit hier que j'aurais une surprise aujourd'hui. Eh oui, un anniversaire qui nous concerne et qui vous concerne. La naissance de Fréquence Nord le 19 mai 1980.
5: La France compte une nouvelle radio depuis 6h moins le quart, une radio expérimentale, Fréquence Nord. En direct pour l'occasion, le responsable de cette nouvelle station, qui n'est pas un inconnu pour les auditeurs de France Inter, Jean-Yves Lebédé.
6: Eh bien là, je dois vous avouer que le trac est passé maintenant, et comme le dit le Luron, eh bien nous sommes en plein dedans. Fréquence Nord vit et vit bien. Nous avons pour la plupart passé une nuit blanche pour que tout soit prêt à 5h45 ce matin, au démarrage de cette nouvelle radio. Mais nous ne sommes pas déçus de nos efforts, car à notre grande surprise, les gens du Nord se sont véritablement précipités sur le téléphone pour nous appeler. D'entrée, je crois que les nordistes ont compris notre devise pour cette radio, Fréquence Nord, la radio qui les écoute.
5: Et nous le lui rendrons bien. Rendez-vous donc pour les auditeurs du Nord en modulation de fréquence sur 94,7 MHz.
3: Ah, mais la fréquence elle n'a pas changé, c'est toujours la même. Comment il disait ? 94,7 MHz. Sauf qu'aujourd'hui, ça s'appelle Ici Nord. Alors, permettez-nous de nous regarder un peu le nombril aujourd'hui et de vous souhaiter un bon anniversaire. Si, parce que quelque part, c'est votre anniversaire aussi. Si vous n'étiez pas là, on serait pas là non plus. Bon, Pascal, arrêtez de manger tout le gâteau. Ouais. Ça suffit maintenant, on vous a vu.
0: Non, c'est Thomas et Étienne qui ont mangé déjà tout le gâteau à cette heure-ci. Bon anniversaire donc à Fréquence Nord, l'ancêtre d'Ici Nord. 46 ans aujourd'hui. Et je vais vous dire un truc, on ne les fait pas. Merci, Mickaël Pachène. Il est bientôt 7h moins le quart.
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0: Le vétérinaire est avec nous là tout de suite maintenant pour s'occuper de nos animaux. Tiens, les vacances qui approchent quand même, le soleil, la plage qui n'est pas loin non plus, au bord d'un lac. Partager une bonne baignade avec son chien, est l'un des peut-être bonheurs d'été pour vous, mais pour que ce moment reste véritablement une fête du début jusqu'à la fin, il y a quelques petites astuces de pro à connaître, docteur. Alors, vous nous donnez le mode d'emploi pour des baignades de rêve en toute sérénité.
8: Et c'est effectivement une activité fantastique. La natation est excellente pour leur morale, parfaite pour soulager leurs articulations en douceur, et bien sûr, indispensable pour les rafraîchir. La première chose pour que ça soit un pur plaisir, c'est de respecter le rythme de votre chien. On pense souvent que tous les chiens nagent de façon innée. Eh bien, c'est faux. Les chiens un peu musclés, ceux à nez écrasé comme les bulldogs, peuvent littéralement couler. L'astuce géniale, si votre chien est hésitant ou a du mal, c'est d'investir dans un petit gilet de sauvetage pour chiens. Ça les porte à la surface, ça les rassure totalement et ils peuvent barboter avec vous en toute sécurité.
0: Ok, et une fois qu'il est à l'aise avec ce truc et qu'il joue avec enthousiasme dans les vagues, par exemple, dans la piscine, quelles sont les bonnes habitudes à prendre, docteur ?
8: Alors, le secret d'une après-midi réussie, c'est d'ouvrir le bar à eau douce. Quand un chien joue, nage et attrape son jouet dans l'eau, il va inévitablement boire quelques tasses. L'eau de mer peut irriter son ventre et l'eau de piscine contient du chlore. La solution est très simple. Proposez-lui très régulièrement de l'eau claire et fraîche dans sa propre gamelle. S'il est bien désaltéré, il sera beaucoup moins tenté de boire l'eau autour de lui. Et pensez à l'inviter à faire des petites pauses à l'ombre. Leur enthousiasme les pousse souvent à ne jamais s'arrêter de jouer. Alors offrez-lui un petit temps calme bien mérité sur sa serviette.
0: C'est bien ça. Une fois que c'est terminé, est-ce qu'il y a un rituel de beauté, par exemple, à mettre en place ?
8: Eh oui, on passe à l'étape spa et cocooning. Après chaque baignade, le grand réflexe confort, c'est le rinçage à l'eau claire. C'est un moment très agréable qui permet d'enlever le sel, le sable ou le chlore qui pourrait le gratouiller en séchant. Ensuite, l'étape incontournable pour des vacances sereines, on sèche bien l'intérieur de ses oreilles avec une petite serviette douce. L'humidité qui stagne est le terrain de jeu préféré des otites, particulièrement chez des chiens aux oreilles pendantes comme les golden ou les cocker.
0: Je veux dire un truc, si votre chien se laisse faire après la baignade, alors bravo, félicitations, parce que moi, d'abord, il est intenable, et ensuite, mon chien frise. Voilà, une fois qu'il a pris l'eau, il est tout frisé, il a des frisettes partout sur le corps. En tout cas, merci docteur Pierre Fabin pour ses bons conseils. Maintenant, reste à faire aimer l'eau à notre chien, ce qui n'est pas non plus une mince affaire. 6h47, un petit peu de sensualité, ça vous convient ? Marvin Gaye, sur ICI Nord, avec Sexual Healing, 6h47. Bon réveil !

0: Ah, ça balance pas mal avec Marvin Gaye et Sexual Healing, 7h10, retour à la réalité. On part sur les routes de la région, ça se dégrade hein, côté conditions de circulation, un accident à signaler. Merci beaucoup à Mickaël qui nous confirme cet accident à la cellule de vigilance routière à la préfecture du Nord à Lille. Et merci également à Chantal qui nous a appelé au 03 20 55 89 89 pour nous dire qu'il y a un accident en cours. Et c'est confirmé entre une voiture et un poids lourd sur la 25, donc dans le sens d'un Dunkerque vers Lille. Nous sommes à hauteur de Sequedin sur la voie de droite. Attention, une voie est neutralisée et déjà à l'arrière, un bouchon assez significatif d'environ 7 km, soit plus de 30 minutes de temps de parcours supplémentaire déjà à cette heure-ci sur l'autoroute A25, sens Dunkerque vers Lille. Accident à hauteur de Sequedin, donc juste après Anglo pour aller vers Lille. Attention, ça ralentit ce matin, 6h51. Bien dormir, c'est primordial, c'est ce que nous rappelle Bruno Béard dans le Pense pas si bête avec ses bons conseils.
1: Aujourd'hui, Manon Lenain de l'Institut Pasteur de Lille nous parlera des entretiens de prévention sommeil dans le cadre des printemps de la prévention. Vous noterez également un rendez-vous retraite et tout de suite un espace d'écoute. Si vous avez moins de 18 ans et que vous recherchez un espace d'écoute pour un problème à la maison, dans la rue, sur les réseaux sociaux ou au collège, sachez que la plateforme en ligne L'Espace Mineur vous est dédiée avec un chat confidentiel disponible à tout moment. Info sur service-public.gouv.fr. De 13h30 à 17h30, dans deux jours, vous aurez rendez-vous salle d'Anchin à Douai pour un après-midi sur le thème « Préparer et bien vivre sa retraite ». Ce sera gratuit et ouvert à tous. Vous aurez l'occasion de découvrir différents services, organismes et associations comme la CARSAT ou la GIRC Arco. Info sur douai.fr. Avec nous aujourd'hui Manon Lenain de l'Institut Pasteur de Lille. Bonjour Manon.
2: Bonjour Bruno.
1: Vous êtes psychologue au Centre de Prévention Santé Longévité de l'Institut Pasteur de Lille. Aujourd'hui, vous nous parlez des entretiens individuels de prévention sommeil. De quoi s'agit-il ?
2: À la suite de votre examen de prévention santé, si des difficultés de sommeil sont repérées ou sont exprimées, comme par exemple de la fatigue, des difficultés d'endormissement, des réveils nocturnes, pour quelques exemples, vous pouvez bénéficier de maximum 3 entretiens individuels de prévention spécifiquement dédiés à votre sommeil. Ces entretiens sont entièrement financés par la Caisse primaire d'assurance maladie, tout comme l'examen de prévention santé. Il s'agit avant tout de temps d'échange avec un professionnel de la prévention, psychologue, infirmier, qui permettent de revenir justement sur votre sommeil, vos ressentis, vos habitudes de vie, qui peuvent justement influencer la qualité de vos nuits dans un cadre bienveillant et sans jugement.
1: Alors, et quel est l'objectif ?
2: L'objectif est de prévenir l'installation de difficultés de sommeil plus durables. Limiter leurs conséquences qui peuvent avoir, encore une fois, un impact sur votre santé physique et mentale. Au fil des entretiens, le professionnel vous apportera des repères, des explications et des outils pratiques adaptés à votre situation et votre sommeil à partir de ce que vous ressentez et exprimez. Pour en bénéficier, il vous suffit dans un premier temps de prendre rendez-vous sur Doctolib pour réaliser l'examen de prévention santé, puis vous pouvez être orienté dans un second temps vers ces entretiens individuels de prévention.
1: C'est bien noté, merci Manon, à bientôt.
2: Merci Bruno.
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0: Giro Isineur avec Cédi. Il arrive là tout de suite. Maintenant, Zef, dans moins d'une minute, pour une date qui a marqué la région chouette.
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0: Une date qui a marqué la région, on en parle avec Zef. Bonjour Zef.
7: Bonjour, bonjour.
0: Vous nous emmenez en quelle année?
7: Année le 19 mai 1980, ça ne date pas
0: d'hier.
7: Et oui. Et aujourd'hui, vous allez devoir chanter.
0: Je sais.
7: Vous allez devoir chanter parce qu'aujourd'hui, c'est jour d'anniversaire.
0: Oui.
7: C'est les 46 ans de Fréquence Nord.
0: Ah, chouette.
7: Voilà. Ouais. Alors attention, 1, 2, 3.

0: Anniversaire. On l'a fait. Et oui, 19 mai 1980, ouais. Le premier jour où Fréquence Nord a commencé à émettre sur les ondes.
1: Oui.
0: Hein, et ça a commencé. Enfin, depuis, on a changé plusieurs fois de nom. Ça a commencé par Fréquence Nord. mais comme je l'ai déjà dit ici, Fréquence Nord, chez notre vrai nom d'état civil. Ouais. Après, on a eu quelques technocrates qui ont décidé de nous filer des pseudos.
1: Ouais. Hein.
0: Mais comme en étais-tu comme des baudets de Machon? Un a gardé dans nos cœurs Fréquence Nord et bras à cul, les parigots, voilà. Parce que nous, on se dit, par exemple, Etienne, si tu te prends un paquet d'adoules, tu vois, te l'emballes, te mets une étiquette saucisse dessus le paquet, te l'ouvres, qu'est-ce qu'il y a dans le paquet? Des adoules.
1: Des adoules.
0: Ah oui, parce qu'au départ, c'est un paquet d'adoules. Ça veut dire qu'ils ont bio-changé de nom, nous, un reste pareil.
1: Ouais.
0: Pas forcément des adoules, hein, mais un reste pareil. Et pourquoi? Parce qu'on se dit que changer pour être pire, chez nous, la peine. Bon. Mais bon, ils ont quand même décidé pour nous montrer qu'ils ouvrent de temps en temps, qu'ils ont des idées. Donc, entre-temps, on a eu France Bleu Nord et Aster, ici Nord. Voilà. On a eu de la chance hein, dans notre malheur parce qu'on n'a pas eu ici Berry, ou ici Creuse, ici Gare.
2: On les embrasse.
0: Ouais.
2: On les embrasse.
0: Ou ici J. Ronde, ouais, voilà. Ouais. Après, je critique, je devrais pas, j'ai pas fait assez d'études pour comprendre mine. Mais ils pourront faire tout ce qu'ils veulent, il y a que du sang ch'ti qui coule ici. Donc nous voilà le 19 mai 1980, ouais. Rue Nationale à Lille. Lille, c'était là-bas, mmh. Et que ça se passe, du temps que la Rue Nationale, c'était une rue commerçante et animée, hein. Après, il y avait les nouvelles galeries.
1: Oui.

0: Et pas tant,
1: ça c'est tout bien. Alors, j'ai caché après les sauces qui étaient déjà là parmi nous. Bon, les journalistes, je n'ai rien à retrouver parce qu'ils sont tous en prison ou ailleurs. Ou exilés dans des pays sud-américains. Alors, José Ambre, au lit, est déjà là à l'ouverture.
2: C'est vrai.
1: Je suis sûr qu'avant que les portes elles s'ouvrent, il buco déjà le matin. Ouais. Voilà, il a commencé ses émissions tôt le matin. Il était à notre place, il y a dès 6h du matin. Il a commencé l'horoscope en ch'ti en 1999. Il est même devenu tellement célèbre qu'il y a même Camille Cerf, la Miss France, qui lui a envoyé un message plein d'affection. Oui. Il m'a même dit ce jour-là, alors on n'a pas pu me l'envoyer avant quand je pouvais courir après. J'ai dit, ouais, mais à cette époque-là, le métaux découche, tu vois. Donc voilà. Alors, il avait une émission de bande, un truc qu'il devrait refaire d'ailleurs, parce que c'est marrant, les émissions de bande, qui s'appelait Coquetin Pince. Qui veut dire ?
3: Qu'est-ce que t'en penses ?
1: Bravo !
3: Bravo,
1: il fait des progrès, qu'est-ce que c'est magnifique. Et puis, il y avait comme caution patoisante Julie Chémy.
2: Oui, ça je me souviens.
1: Un comique patoisante qui faisait des chroniques en ch'ti. Te parle d'une idée à la mort, moi la bidou qui a des chroniques en ch'ti, mais enfin, comme si à Devereux parler ch'ti à l'antenne, quoi, n'importe quoi. Ça va, je rigole, hein, parce que sinon je vais perdre ma boulot. Bon, parce que je parle par moi, ça, même si j'ai n'inquiète à l'écurie. Je parle chez l'antenne et je suis fier comme une crotte. Et puis j'en profite pour fêter ça aujourd'hui, parce que les 40 ans, chez tôt le Covid, il y en a fêté un peu chaud avec les pis. Alors aujourd'hui, on va vraiment le fêter. Alors bon anniversaire, Fréquence Nord. À déterre tous.
2: On fera des bisous tout à l'heure. Merci Zef et vous revenez avant 8h et bon anniversaire.
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2: Et donc nous sommes le mardi 19 mai, bienvenue 7h01. C'est l'info d'ici avec vous, Thomas Schoner. Thomas, une convention a été signée à Lille afin de mieux détecter et de mieux prendre en charge les mineurs victimes de prostitution.
5: Oui, un phénomène que l'on a du mal à quantifier avec précision. Partout en France, le ministère de la Justice estime que chaque année, ce sont entre 7000 et 10 000 mineurs qui se retrouvent en situation de prostitution. L'an dernier, dans l'arrondissement de Lille, 80 prostituées mineures ont été identifiées, mais les autorités considèrent que ce chiffre ne reflète pas la réalité du phénomène. Voilà pourquoi cette convention a été signée. Elle regroupe, Mathis Caron, les différents acteurs qui travaillent sur le sujet, à savoir le parquet, la police, la gendarmerie, mais aussi des associations, des hôpitaux et le département qui a la charge de l'aide sociale à l'enfance.
6: Détecter les cas de prostituées mineures est extrêmement difficile, rappelle Clarisse Limousin, substitut du procureur au parquet de Lille.
7: Les mineurs refusent de collaborer pleinement aux enquêtes et sont souvent en prise de leur proxénète, ce qui fait qu'elles ne sont pas forcément conscientes immédiatement qu'elles sont victimes de ces faits-là. Dès lors, elles sont difficiles à détecter, elles se cachent, elles refusent de collaborer, elles sont souvent en opposition vis-à-vis de l'adulte. Donc déjà, c'est un terreau très difficile pour arriver à les accrocher à un dispositif et arriver aussi à parvenir à mettre en œuvre une enquête efficace.
6: Avortement répété, fugue, contexte familial éprouvant, addiction, cette convention recense donc plus de 70 indices pour faciliter l'identification des cas suspects. Toutes les structures qui côtoient ces jeunes peuvent désormais mais les signaler, se réjouit Hélène Baudard. Elle travaille pour Solfa, une association qui héberge les mineurs vulnérables.
8: Tout ça, on l'expérimente depuis un certain nombre d'années. Et là, l'idée, c'était de se poser et de décrire comment on travaille et surtout l'ouvrir aussi à d'autres institutions. Et donc, la réactivité de chacun, la connaissance de chacun et du périmètre d'action de chacun permet d'être réactif et de répondre efficacement à leurs problématiques.
6: Dans l'arrondissement de Lille, les mineurs prostitués ont parfois moins de 12 ans. La plupart sont des enfants placés d'après le parquet, mais les profils sont de plus en plus variés, d'où le besoin de nouveaux outils pour détecter chaque cas.
2: Un reportage ici Nord de Mathis Caron. Quand vous appelez le médecin, avez-vous déjà calculé le nombre de jours que vous devez attendre avant d'obtenir un rendez-vous? Ici Nord vous dévoile ce matin la dernière étude de Doctolib et de la Fondation Jean Jaurès sur l'accès aux soins. On y apprend que dans le Pas-de-Calais, il faut entre 2 et 3 mois aujourd'hui pour obtenir un rendez-vous chez un dermato. Dans le Nord, le délai pour voir un cardiologue est estimé entre 31 et 60 jours. Ce sont deux exemples. Vous retrouvez ces chiffres département par département et spécialité par spécialité dans notre article sur ici.fr. Dans le Valenciennois, un homme de 38 ans lance lui un appel au gouvernement afin que soient remboursés les trajets en ambulance bariatrique. Antoine, c'est son nom, il habite Rouvigny, est atteint d'une maladie dégénérative et d'obésité morbide. Pour être emmené à l'hôpital à Valenciennes, il lui faut une ambulance spéciale avec brancard mécanique qui coûte de 1 000 à 3 000 euros. Aujourd'hui, il n'a plus les moyens, son témoignage ce sera tout à l'heure à 7h30.
0: 7h04, Thomas, près de Calais, une famille annonce qu'elle porte plainte après une très violente agression dont a été victime un jeune de 15 ans.
2: Ouais, il s'appelle Clément et mercredi dernier, c'est dans la cour de son lycée, lycée agricole de Coulogne, qu'il s'est fait tabasser par un autre élève de l'établissement. Des coups à la tête, au visage, dans le dos. D'autres élèves sont présents à ce moment-là. La scène est filmée. Clément a été à l'hôpital où il a été soigné pour un traumatisme crânien, des saignements et des bleus sur le corps. David, le père du lycéen, a accepté de nous raconter. Il se demande comment on a pu en arriver là, sachant qu'il avait prévenu l'établissement que son fils rencontrait des soucis avec certains élèves du lycée.
3: C'est très dur. On a failli perdre Clément. Moi, je n'encaisse pas. Parce que quand j'entends sur la vidéo qu'ils veulent s'en prendre à ses yeux, finis-le. Je ne pense pas que les parents soient prêts à entendre ça. C'est mon sang qui sont salis. Tout ce que j'espère, c'est que ça ne va pas rester impuni. Faut pas que... On ne peut pas laisser passer des faits aussi graves. Disons que de la part du directeur, rester dans l'ignorance, les profs qui sont restés dans l'ignorance, ça a mené à une situation pourrie. On l'avait prévenu. On a envoyé des mails, comme vous avez pu les lire. Comme je dis, on est dégoûté, c'est de la non-considération qu'il y a eu envers nous, envers Clément. Pour moi, c'est pas digne de l'éducation nationale, ni d'un prof, ni d'un CPE, ni d'un directeur.
2: David qui a décidé de porter plainte non seulement contre l'élève qui a frappé son fils, mais également contre le directeur du lycée, contre le CPE et contre le professeur principal du lycéen. La direction de l'établissement que nous avons contacté nous indique que l'élève qui a porté les coups passera mardi prochain en conseil de discipline. Alerte au pollen de graminées. Atmo de France, organisme qui mesure la qualité de l'air dans notre région et qui mesure également le risque d'allergie, nous annonce du rouge aujourd'hui sur sa carte pour l'ensemble du Pas-de-Calais et pour une grande partie du Nord. Demain, ce sont nos deux départements qui seront concernés par cette vigilance rouge. Une émission spéciale et même très spéciale ce soir sur Ici Nord alors que se prépare la finale de la Coupe de France de foot. Entre 18h et 19h, nous serons à la Gaillette, centre d'entraînement du Racing Club de Lens. Simon Jarnier recevra Pierre Sage, l'entraîneur des 100 et or, mais également Eric Sicora, le directeur général Benjamin Parot et l'ancien joueur Johan Lachor. Cette finale contre Nice vendredi. Sinon, vous prépare une autre émission spéciale, bien évidemment, le jour J. Ce sera à partir de 16h.
0: Et d'ici là, Thomas, c'est un autre événement sportif que nous allons suivre tout particulièrement. La 70e édition des 4 jours de Dunkerque.
2: Oui, la course cycliste revient à partir d'aujourd'hui avec cette formule inaugurée l'an dernier que l'on retrouve puisqu'avant la traditionnelle course par étapes qui débutera demain mercredi. Nous avons encore une classique aujourd'hui mardi, une course entre Dunkerque et Mont-Saint-Éloi près d'Arras, une épreuve sur laquelle nous aurons 121 coureurs et 18 équipes. La Cofidis, bien évidemment, parmi les formations nordistes emmenées par Brian Coca. Et puis l'équipe Van Riesel-Roubaix avec le Cambrésien Kevin Anouane comme leader. Van Riesel qui en est déjà à 4 victoires d'ailleurs depuis le début de la saison, comparé aux 0 victoires de l'an dernier. Il y a quand même du mieux. Le manager général Cyril Saugrin s'en félicite et il nous dit ce qu'il attend particulièrement sur cette 70e édition des 4 jours de Dunkerque.
9: Il y a une bonne homogénéité, il y a une belle ambiance au sein de l'équipe et je pense qu'on court sans complexe avec l'envie de se faire plaisir. Comme l'a dit, je crois à juste titre, il y a quelques jours, Kenny Molly quand il a gagné à Westland. Les coureurs doivent courir avec aussi leur sens inné de la course. Ce qu'on oublie un petit peu dans le cyclisme moderne, ils sont pilotés par des oreillettes. Laissez-les faire un petit peu du vélo comme ils le sentent et des fois ça peut déboucher sur de bons résultats. Et donc voilà, je pense que c'est cette envie de se faire plaisir qui nous donne un résultat aussi favorable depuis le début de saison. On sait que l'étape de Cassel va être une étape qui va jouer à la pédale, il y aura peu de surprises. Après, bien évidemment, il y a des étapes où on peut imaginer un moment de la temporisation, une opportunité, on peut se retrouver dans une cassure avec une bordure, avec 15-20 coureurs. On a des coureurs qui vont très vite, donc il y a toujours des opportunités à nous d'être assez intelligents et de pouvoir placer les bons pions au bon endroit, au bon moment, dans la bonne échappée.
2: Les 4 jours de Dunkerque suivent encore cette année à nos côtés pour la classique aujourd'hui. Départ à 11h40 de la place Jean Bar, arrivée prévue ensuite vers 16h15 à Mont-Saint-Éloi. Pour nous en parler, le président du comité d'organisation, Éric Marchil, sera notre invité tout à l'heure à 8h20.
0: Alors, les 4 jours de la guerre qui vont débuter sous la grisaille. Et c'est pas Patrick Marlière qui va nous dire le contraire. Bonjour Patrick.
10: Bonjour.
0: Vous
10: Pascal.
0: Êtes notre prévisionniste. Ça va toujours pas côté météo aujourd'hui, hein?
10: En tout cas, pour aujourd'hui, non, malheureusement. Cette première étape, effectivement, des 4 jours de Dunkerque, enfin, cette première course va se faire sous la grisaille avec de petites averses. Il y en a déjà depuis ce matin et elles vont se maintenir tout au long de la matinée. Alors, cet après-midi, il y aura encore des averses, mais elles deviendront de plus en plus faibles. Mais néanmoins, il faudra se méfier de la pluie jusqu'à ce soir et jusqu'à l'arrivée, donc, dans l'Arrajois. Le vent, lui, de sud-ouest reste modéré. Les températures maximales aujourd'hui, 15 à 18 degrés. Les minimales la nuit prochaine, 11 à 13 degrés, donc vigilance simplement avec ces pluies importantes, notamment sur l'avenue. Marinois en cours de journée.
5: Bon, sinon, ça arrive le beau temps ou pas, là, dites.
10: Ah ouais, mais ça arrive et vraiment, et que des bonnes nouvelles pour la suite. Hein. Donc, dès demain, le temps s'améliore très nettement. Encore un faible risque d'ondées sur le bord de mer, mais vraiment, vraiment très faible. Le vent d'ouest, lui, sera encore assez fort ce mercredi et il fera entre 16 et 19 degrés. Alors, en revanche, à partir de jeudi, et ça, quasiment jusqu'à la fin du mois, le temps s'annonce très ensoleillé, estival. On attend 25 à 20.

0: 27 degrés vendredi et ça va rester entre 25 et 27 degrés au moins jusqu'en début de semaine prochaine et même quasiment jusqu'à la fin donc de ce mois de mai. Donc le temps s'annonce très agréable pour cette fin mai après un début mai qui était lui plutôt automnal.
1: Ouais, bon, on a eu quand même un beau mois d'avril, on va le rappeler parce qu'on l'a déjà oublié. La météo marine, Patrick Marrière.
0: Alors, ce vent de sud-ouest va souffler donc en rafale jusqu'à mercredi entre 75 et 80 km à l'heure le long du littoral. Le flux va s'orienter ensuite au nord-est et sera plus calme à partir du week-end. La mer donc agitée jusqu'à demain. Amélioration rapide ensuite, des conditions nettement plus favorables donc dès jeudi. Prudence ce mercredi sous les rafales. La navigation sera beaucoup plus confortable dès jeudi. De très bonnes conditions attendues pour ce week-end.
1: Merci Patrick, à demain pour d'autres prévisions. Salut Patrick.
0: À demain.
1: 7h10, attention, accident signalé sur l'autoroute A25 dans le sens Dunkerque vers Lille, là on est à hauteur de Sequedin. Ça a été confirmé par Mickaël à la cellule de vigilance routière. Il y a actuellement 7 km de bouchons. Déjà plus de 30 minutes de temps de trajet supplémentaire entre Dunkerque et Lille. Voilà pour la principale difficulté.
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1: Et on chante avec Patricia Cass ce matin. Quand Jimmy dit c'est pour vous, ça, en ce mardi matin, bon courage.

0: Bon, Patricia Cass avec son Jimmy D, qui est 7h13 sur Ici Nord. Grande chasse au trésor aujourd'hui. Émission spéciale, journée spéciale. Pourquoi ? Parce que nous allons vous offrir des places en ce mardi pour le concert très, très privé de Marine, la gagnante de la Star Academy qui est de la région. 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Les indices pour retrouver notre baladeur seront donnés tout à l'heure. Écoutez bien, 8h10 dans une heure. Mais d'abord nous jouons, 7h14, le bruit qui court. Et alors là, ce bruit qui court qui pose des soucis. Thomas, vous n'étiez pas là hier. Le bruit qui court n'est pas tombé encore.
1: Eh ben,
0: il vaut cher. Il vaut cher. Je prends ma petite cagnotte et je vois qu'il y a 220 euros pour vous en carte cadeau aujourd'hui. Ce bruit qui court, c'est celui-ci, vous le connaissez. De quoi s'agit-il ? J'attends vos propositions. Alors, ce n'est pas un rotofile, une voiture télécommandée thermique. Ce n'est pas une brosse à dents électrique, un ouvre-boîte, un mixeur, un compresseur. Ce n'est pas une raboteuse, une boîte à meux, un beeper de restaurant, une sous-videuse ou encore une tondeuse à bouloche. Mais qu'est-ce que c'est exactement ? 03 20 55 89 89. On joue tout de suite. Vous retrouvez ce bruit qui court, 220 euros en carte cadeau.
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0: Ici Nord, il est 7h15, Thomas Chonnet.
3: Et c'est l'heure de mon œil, l'édito de David Ossiou. Et ce matin, David, la toute dernière étude de Doctolib et de la Fondation Jean Jaurès sur les délais d'attente avant d'obtenir un rendez-vous chez le médecin.
5: 42 jours pour voir un cardiologue, 32 pour un dermato, 21 pour un ophtalmo. En France, attendre un médecin est devenu presque une habitude du quotidien. En fait, nous sommes devenus des patients très patient. Dans certains territoires, l'attente devient même spectaculaire. J'ai vu jusqu'à 164 jours pour avoir un rendez-vous chez un cardiologue dans le Gers. Et dans près d'un département sur deux, les délais continuent d'augmenter pour trouver une place chez un généraliste. Vous savez, il y a cette petite case sur Doctolib, me prévenir si un rendez-vous se libère. Le truc qu'on se refile presque comme une astuce entre amis, quand on reçoit la notification, on arrête presque tout. Eureka, un rendez-vous vient de se libérer, on arrête tout. Comme si décrocher un créneau rapide était devenu une petite victoire du quotidien. Mais il y a un détail très important dans cette étude. Les chiffres que nous vous donnons ne concernent que les rendez-vous obtenus, pas ceux qui cherchent pendant des semaines pour finalement renoncer. Combien de patients repoussent une consultation chez un cardiologue alors qu'ils se sentent essoufflés ? Combien se disent « bah, ça peut attendre 2 sur 3 ». Longtemps, on a résumé le problème à une phrase, il manque des médecins. C'est vrai. D'ailleurs, 6 700 000 Français n'ont toujours pas de médecin traitant. Mais l'étude montre aussi que le nombre de médecins ne suffit plus à expliquer les délais. L'organisation des cabinets et des soins joue désormais un rôle majeur. Et l'exemple le plus frappant, c'est l'ophtalmologie. Les effectifs ont peu bougé, mais les délais ont été divisés par 2 depuis 2017 grâce à une autre façon de travailler avec des assistants médicaux, une organisation collective, la répartition des tâches. Autrement dit, la question n'est plus seulement combien il y a de médecins, mais comment on utilise le temps médical.
3: David Ossiou, il est 7h17.

0: qui dit Don't Go Breaking My Heart, 7h20. Et qui dit, Mickaël, sur les conditions de circulation, en tout cas sur les accidents, c'est pas terrible parce qu'il y a déjà une perturbation. Bonjour Mickaël.
1: Bonjour Pascal, bonjour à tous. Mickaël, il dit que sur la 25, il y a toujours des problèmes suite à cet accident qu'on a déjà signalé tout à l'heure, secteur de Sequeda. Ça se termine, le dépanneur vient de quitter les lieux. La DIA est en train de finir de débaliser. D'ici quelques minutes, ça se terminera. Par contre, de gros bouchons derrière, bien sûr, avec les densités de trafic. On est sur le secteur d'Armentières, sur la 25, au niveau de la queue de bouchon. Et une répercussion également très importante depuis Fourneau-Web. On a à peu près 6 km également sur la N41 dans le sens Labassé vers Lille. Donc voilà, complication sur le secteur. D'ici peu de temps, ça va se libérer au niveau de l'accident. Par contre, les densités, il faudra un petit moment pour que tout devienne normal. Ailleurs, c'est plutôt calme. On a juste un petit ralentissement sur le secteur de Dourges, autoroute 1 dans le sens Paris vers Lille. Mais plutôt correct par rapport à l'habitude. Et ailleurs, tout est ouvert pour le moment, donc pour mener notamment à la métropole lilloise.
0: Eh ben, on change rien alors. Voilà. On se retrouve tout à l'heure. Mais ouais, Mickaël.
1: Ah oui, Mickaël me dit que l'accident sur la 25 est terminée.
2: Ah, voilà, bravo les gars. Bravo pour le boulot.
0: Non, c'est bien. Il y a moins d'une demi-heure. Félicitations. Bravo.
1: Voilà.
0: Allez, on salue tous les patrouilleurs, évidemment, et les personnes des forces de l'ordre, justement, qui prennent soin de nous en cas de problème. Salut Mickaël, à tout à l'heure. 7h21. Nous restons ensemble.
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0: Et Étienne, dans l'écho d'ici, Étienne, on parle ce matin d'Aton Énergie.
5: C'est une société installée à Lambersart, près de Lille, spécialisée dans les centrales photovoltaïques, Nicole Buise.
6: Oui, créée en 2020, elle les conçoit, les réalise et en fait la maintenance. Et quand on parle de centrale, il s'agit d'installation d'une série de panneaux photovoltaïques, en général sur un toit, mais il peut aussi s'agir d'ombrières au sol. Ricardo Battista, cofondateur et directeur général d'Aton Énergie, nous donne quelques exemples.
7: On a installé par exemple une station photovoltaïque sur Auchan Anglo, c'était 400 kW crête installé à peu près 2000 m² de panneaux sur des bâtiments publics de la ville de Lambersart, de Boulogne-sur-Mer.
6: 400 kW crête sur la toiture du centre au shopping d'Anglo, cela veut dire que cette centrale produit 400 000 kWh par an, ce qui représente 10% de la consommation de ce centre sur l'année. Mais ce bâtiment-là est très énergivore. En général, les installations d'Aton Énergie fournissent 30 à 40% de ce que consomme la structure où elle se situe. La société réalise entre 60 et 80 projets par an, des projets très variés.
7: Donc nous on répond et on conçoit et on réalise sur des stations qui vont de 10 mètres carrés à 2000 mètres carrés environ, qui sont positionnées dans tous les Hauts-de-France. Et nos clients sont des industriels, des tertiaires, des collectivités aussi.
6: Aton Énergie, on a déjà implanté 200 depuis sa création.
5: Et l'activité reste soutenue, Nicole.
6: Et bien malgré la baisse des aides il y a quelques années dans le domaine du photovoltaïque, les demandes restent assez importantes et la petite société table sur le fait que cela va durer, comme l'explique Ricardo Battista.
7: L'électrification des usages se démocratise. La fin du pétrole, la fin du gaz va encourager nos industriels, les collectivités à passer en toute électricité. Et donc là, il y aura un besoin d'un complément en photovoltaïque.
6: La concurrence dans ce secteur est devenue toutefois assez importante, notamment depuis 4 ans. L'entreprise fait la différence en proposant un service de maintenance que nous détaille Adrien Dion, cofondateur et président d'Aton Énergie.
8: La maintenance, globalement, ça correspond à du nettoyage des modules, à de la vérification électrique, de la thermographie et également à la supervision, au monitoring de nos centrales. Tous nos concurrents ne le font pas, dans quelques-uns. Donc nous, on se différencie en partie grâce à ça. Je dirais que peut-être 20-30% de nos confrères le font.
6: Une maintenance qui se fait au moins une fois par an. Aton Énergie emploie aujourd'hui 20 personnes.
5: L'écho d'ici avec Nicole Buise.
0: 7h24, c'est ici Nord. Peut-être 220 euros en carte cadeau pour vous. Un bruit qui court qui pose quelques problèmes, mais ça fait les affaires des autres puisque le prix augmente pour le cadeau chaque jour. Rendez-vous dans 3 minutes pour jouer.

0: Bouchon sur ici nord avec jeu du cuir, 7h20, jeu du cuir, voilà, je l'ai bien prononcé. 7h26, allez, il y a Joël, il y a Sylvie qui attendent et ils se disent, hey, quand est-ce que c'est à moi pour jouer? Bah, dans 30 secondes.
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0: Allez, on y va. On tente sa chance aujourd'hui, on n'attend pas. Il faut participer, c'est le plus important. 03 20 55 89 89, un bruit qui enquiquine tout le monde, mais qui vaut quand même 220 euros écoutés. Et là, vous dites, je sais à quoi ça correspond. Bah, alors, venez nous le dire. Et c'est comme ça que ça se passe tous les matins. Bonjour, Joël.
4: Bonjour, Pascal.
0: Ça va? Vous nous appelez de Saint-Saulve.
4: Tout à fait.
0: Oh, oui, c'est pas terrible le temps encore à Saint-Saulve ce matin.
4: Non, mais ça va s'arranger, paraît-il. Hein.
0: Ça fait 3 mois qu'on nous le dit, Joël. Non, je plaisante.
4: Ouais.
0: Bon, Joël, 220 euros en carte cadeau, ça se prend.
4: Ah oui.
0: Bon, le bruit qui court, vous l'avez entendu. Concentrez-vous, Joël. Concentrez-vous, ouais. Parce que je sais qu'il y en a beaucoup qui voudraient être à votre place. Donc ne gâchez pas votre occasion. On vous écoute pour votre proposition.
4: Alors moi, je pensais, bon, on verra bien, mais c'est à une mobylette qui passe dans la rue.
0: La mobylette qui pétarade, c'est ça?
4: Voilà.
0: Et qui enquiquine tout le voisinage. Est-ce que c'est ça? Non, Joël, c'est pas la mobylette, c'est pas la 103SP.
4: Ah, pas grave, on aura essayé.
0: Ouais, hein. c'est ce qu'on se dit. Mais vous le rappelez quand vous voulez, Joël, d'accord?
4: Entendu, merci.
0: Salut. Sylvie, et Sylvie se dit, ouf, Joël n'a pas trouvé, donc c'est peut-être à mon tour. C'est ça, Sylvie, bonjour.
5: Pourquoi pas, bonjour, Pascal.
0: Vous nous appelez de Loison-sous-Lens.
5: Oui,
0: bon,
5: le même temps.
0: Ah, ouais, je me doute bien, c'est pourri. Vous partez travailler, Sylvie?
5: Non, moi je ne travaille pas. Je suis mère au foyer, mais bon, à un âge déjà avancé.
0: Ouais,
5: hein,
0: bah, attendez,
5: sûr,
0: Sylvie,
5: hein.
0: Il y a du boulot quand même. Hein.
5: Oui, mais enfin, bon, elles sont très très grands maintenant. Je n'ai pas repris le travail après leur naissance. J'ai eu des jumeaux, donc je les ai élevés, puis voilà.
0: Sylvie, on vous écoute pour votre proposition. On se concentre. Attention, ne gâchez pas votre moment.
5: Je pensais à un tensiomètre.
0: Ah oui, pour prendre l'attention, etc., etc. Ouais. À la maison, c'est ça?
5: Ben oui.
0: Est-ce que c'est ça? Oh, c'est
5: ben non.
0: Pas ça, ma pauvre Sylvie, je suis désolé.
5: Ben, j'aurais fait avancer un petit peu.
0: Oui,
5: voilà.
0: Au moins, c'est pas un tensiomètre.
5: Voilà.
0: Passez une bonne journée. Et bonjour.
5: Merci
0: à vos
5: beaucoup,
0: filles.
5: Pascal, à
0: je vous dis
5: à
0: bientôt. Salut, salut.
5: Merci.
0: Il est 7h29.
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0: Reportage dans 2 minutes avec l'info d'ici.
6: Ouais, avec le témoignage d'Antoine Wattier, c'est un habitant de Rouvigny. Il a besoin de soins particuliers, mais il ne peut pas les avoir. Il lance un appel au gouvernement.
0: Ouais, ça sera dans 2 minutes.

0: l'instant, 7h30, ici Nord, toute l'info ici en France et dans le monde. C'est le 90 secondes maintenant avec Aude Razeau.
1: Près de deux tiers des Français ont renoncé à chercher un rendez-vous médical dans les 12 derniers mois. Chiffre qu'on vous révèle en exclusivité sur votre radio ici, étude de Doctolib avec la Fondation Jean Jaurès. Il faut 42 jours en moyenne pour obtenir un rendez-vous chez le cardiologue, 32 jours pour un dermatologue. Débat tendu en perspective à l'Assemblée avec l'examen du projet de loi d'urgence agricole. Il commence aujourd'hui avec plusieurs questions sensibles, les pesticides, le stockage de l'eau et l'élevage industriel. Les agriculteurs qui manifestent ce matin à Strasbourg pour dénoncer le plan engrais de la Commission européenne, insuffisant selon eux, il sera validé ce midi. Plusieurs centaines de millions d'euros pour aider ceux qui ont du mal à s'approvisionner en engrais avec la guerre au Moyen-Orient et l'augmentation des coûts. 22 ans après le meurtre du petit Jonathan Coulon, 10 ans disparu lors d'une classe verte, le procès de son meurtrier présumé s'ouvre aujourd'hui à Nantes. Il a toujours nié. Cet homme, un Allemand, a déjà été condamné à la perpétuité en Allemagne pour les meurtres de 3 garçons. Face à l'explosion des cyberattaques, la CNIL renforce ses contrôles. L'autorité protectrice de la vie privée va traquer davantage les manquements des organismes publics et privés en matière de cybersécurité. Record de violations de données l'an dernier, plus 50% sur les 3 dernières années. La Miss France 2023, la Guadeloupéenne Indira Ampio, représentera la France à l'élection de Miss Monde en septembre prochain. Je suis heureuse et déterminée à porter haut les couleurs de notre pays.
2: Dans l'info d'ici, à 7h32, les soins impossibles d'Antoine Wattier. Cet homme de 38 ans habite Rouvigny. Il souffre de spondylolisthésie, une maladie qui l'immobilise, et d'obésité morbide. Pour se soigner à l'hôpital de Valenciennes, à quelques kilomètres de chez lui, ce père de deux enfants doit prendre des ambulances spéciales, ce qu'on appelle des ambulances bariatriques. Elles ont un brancard plus robuste pour déplacer cet homme de 197 kilos. Sauf que ces ambulances coûtent très cher, des milliers d'euros parfois. En plus, elles ne sont pas remboursées. Il renonce donc à se soigner, Julien Prouvoyeur.
3: Auparavant, Antoine Wattier pouvait se rendre chez le cardiologue ou au service endocrinologie de l'hôpital de Valenciennes. Mais depuis quelques mois, sa situation s'est dégradée.
4: Depuis octobre, la maladie m'a rattrapé. Du coup, je ne peux plus marcher du tout. Donc je peux juste rester debout quelques minutes à peine.
3: Pour continuer son suivi et à cause de son obésité, il doit faire appel aux ambulances bariatriques.
4: Sauf que ceux-ci ne sont pas pris en charge par la sécurité sociale. Donc on a un surcoût. Là par exemple, j'ai un devis sous les yeux. De chez moi, donc à Rouvigny, pour aller au siège de Valenciennes, faut compter plus de 1000 euros pour le déplacement aller-retour.
3: Pour seulement 7 km, certains devis atteignent même les 3000 euros.
4: Je dois me priver de ma santé. Je ne peux plus me soigner. Et c'est quelque chose que je ne trouve pas admissible de nos jours, que les ambulances bariatriques ne sont pas prises en charge. Personnellement, je trouve ça discriminatoire.
3: Et cela l'inquiète.
4: Une espérance de vie limitée de 3 à 5 ans avec toutes les maladies que j'ai et aussi avec mon obésité morbide, ça va avec. Et effectivement, avec cette privation de soins, je m'inquiète beaucoup sur ma santé et sur ma durée de vie.
3: Antoine Wattier en appelle donc à l'État et demande le remboursement des ambulances bariatriques.
2: Certains hôpitaux remboursent justement ces ambulances bariatriques, mais ce n'est pas automatique.
0: À 7h33, rendez-vous avec du vélo de moins de 10 minutes et notre invité.
2: Oui, l'invité à 7h45, c'est le président du comité d'organisation des 4 jours de Dunkerque, 70e édition de la course cycliste à travers notre région Hauts-de-France. Elle commence aujourd'hui avec une classique, l'ambiance, les stars à suivre, les moments forts à venir. On va lui demander tout ça, c'est dans moins d'un quart d'heure.
0: C'est à suivre, vous l'avez dit bien sûr sur ICI Nord avec une émission spéciale cet après-midi. Pour tout vous dire, là on suivra la course. 7h34, météo perturbée, chahutée, grise. Voilà un petit peu le cocktail pour aujourd'hui. Bon, ça commence avec la grisaille ce matin, ça se poursuit avec quelques éclaircies cet après-midi. Entre-temps, il y aura un peu de pluie, un peu d'éclaircies et même du vent, ça va souffler jusqu'à 70-75 km/h en rafale sur la côte. Bon, je résume, si vous voulez, ce matin, les températures, 5 à 8 degrés dans l'intérieur, 10 degrés sur la côte. Des nuages là tout de suite, de la pluie surtout ce matin et en début d'après-midi. Cette pluie va s'estomper en cours d'après-midi pour laisser place ensuite à quelques éclaircies. Les températures maximales, 16 degrés à Lens, 15 à Valenciennes, à Douai, à Lille, 17 à Dunkerque et 18 degrés à Calais. Ça commence sérieusement à s'améliorer à partir de demain. voilà, ça c'est noté. 7h34, l'infotrafic. Il y a eu un accident sur l'autoroute A25 il y a de cela environ une heure et quart, à hauteur de Sequedin dans le sens Dunkerque vers Lille. L'accident est terminé entre un poids lourd et une voiture, reprise progressive du trafic, mais il y a toujours actuellement 9 km de ralentissement, soit 30 minutes de temps de parcours supplémentaire sur l'autoroute A25 entre Dunkerque et Lille. Voilà pour la principale des difficultés. Ailleurs, trafic qui reste chargé. Restez prudents. 7h35, c'est ici Nord. Les matins avec nous depuis la Belgique, depuis Bruxelles, pour nous raconter l'actualité chez lui, c'est Benjamin Maréchal d'un côté Belgique. Bonjour Benjamin.
5: Bonjour la France.
0: Alors vous nous racontez une étrange décision ce matin. Un adolescent belge blessé dans la catastrophe de Crans-Montana perd son statut de victime parce qu'il est re-rentré dans le bar suisse au moment de la catastrophe. Expliquez-nous.
5: Oui, alors tout le monde se souvient des images terribles, hein, lors de cette fameuse nuit du Nouvel An, les fusées sur les bouteilles et le toit qui s'embrase. La catastrophe avait coûté la vie à 41 personnes, dont une Belge de 17 ans et fait 115 blessés. Et bien parmi les fêtards de ce soir-là, il y avait deux frères belges. Un des frères est sorti du bâtiment, mais une fois à l'extérieur, il s'est rendu compte que son frère était toujours coincé à l'intérieur. Il a donc fait demi-tour et il est reparti à l'intérieur du Constellation pour ramener son frère qui était blessé. Mais ce passage dans le brasier va lui coûter cher, puisque ça lui a valu de graves brûlures au deuxième degré. Son statut de victime semble donc évident, mais 4 mois plus tard, à la surprise générale, le frère resté piégé dans le bar est considéré comme une victime, mais celui qui y est retourné volontairement, non, ne l'est pas.
0: Alors comment les autorités suisses justifient-elles cela ?
5: Alors d'après les autorités suisses, le jeune homme se serait volontairement exposé au danger en retournant dans le bâtiment, et c'est cela qui explique la différence de statut. Les autorités suisses font donc une distinction entre les victimes directes et les victimes indirectes. Alors notez que ce n'est pas le statut de victime qui compte évidemment dans cette histoire, ce n'est pas le mot. Si la distinction entre victime et non-victime a toute son importance, c'est parce qu'elle conditionne évidemment le droit à certaines indemnisations et le droit aussi à déposer plainte d'une certaine manière. L'identité de l'adolescent concerné n'est pas connu pour des raisons de discrétion, mais en Belgique, son avocat communique malgré tout. Un avocat qui précise qu'en la circonstance, on n'a pas affaire du tout à un pompier professionnel qui serait soumis à un cadre juridique ou à des règles de sécurité très strictes. On parle simplement d'un jeune homme qui s'est soudainement retrouvé au cœur d'une véritable catastrophe et qui a voulu sauver son frère. Il faut le reconnaître comme victime à part entière, dit l'avocat, afin de ne pas être puni dans son acte de bravoure. Il paraît aux dernières nouvelles que la décision finale n'a pas encore été rendue et que la procédure reste ouverte en Suisse.
0: En tout cas, merci de nous avoir informés de cette bizarrerie. On se retrouve demain en direct de Bruxelles, Benjamin.
5: Alors à demain la France.
0: Salut.
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0: Eh oui, la preuve pour la musique. Indochine avec J'ai demandé à la Lune. 7h37, vous êtes sur Ici Nord.

0: chante avec Indochine ce matin, j'ai demandé à la lune, et on chantera également demain avec Marine. Elle avait gagné la Starac il y a plus de cela un an. Elle avait percé avec cette chanson, Ma Faute. Régionale, elle est née ici dans la région, dans le Pas-de-Calais. Marine est en concert très très privé pour vous, auditrices, auditeurs, d'ici Nord. 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Ça sera comme ça avant 9h et ça se poursuivra comme ça tout au long de la matinée. 7h41, ça sera pour tout à l'heure. Mais d'abord, dans une minute, on enfourche le vélo avec notre invité pour les 4 jours de Dunkerque.
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0: 7h42, c'est l'invité d'Ici Matin. C'est à partir d'aujourd'hui le retour des 4 jours de Dunkerque, course cycliste à travers les Hauts-de-France, qui en cette année, fête leur 70e édition. Nous sommes en direct avec Thomas Éric Marchilly, président du comité d'organisation.
8: Bonjour Éric Marchilly.
9: Oui, bonjour.
8: Pour les 4 jours cette année, vous reprenez la formule de l'an dernier, à savoir une classique aujourd'hui entre Dunkerque et Mont-Saint-Éloi avec un premier trophée et ensuite la course par étapes à partir de demain avec un vainqueur qui sera sacré dimanche à l'issue des 5 jours. Ce découpage en 2 épreuves distinctes, si vous le reprenez, c'est-à-dire que ça a fonctionné l'an dernier et que vous le reprenez cette année?
9: Oui, bien sûr, on ne change pas une formule qui gagne. Les équipes, j'ai encore discuté avec les équipes hier, ont trouvé que les solutions étaient excellentes, puisque vous savez que les coureurs courent après les points UCI, comme au tennis, c'est la même chose. Et les équipes viennent chercher beaucoup plus de points quand il y a 2 courses qu'une seule. Donc la formule leur plaît, ils sont présents.
8: L'an dernier, vous vous félicitiez d'ailleurs d'avoir réussi à attirer davantage de coureurs avec cette formule. Qu'en est-il cette année? Et êtes-vous satisfait du plateau? 18 équipes, 10 équipes de niveau World Tour, la première division mondiale?
9: Oui, dans un contexte qui est un petit peu morose au niveau du cyclisme, on a 18 équipes en tout, ce qui est bien. Ça fait un peu plus de 126 coureurs. On a 10 équipes, les meilleures équipes mondiales. Il y a 13 équipes qui sont sur le Tour de France et avec des noms quand même qui sont des plus intéressants.
8: Avec, on peut citer la Red Bull, Ineos, Decathlon, CMA, CGM qui sont là. Est-ce que la présence de ces équipes qui ont aussi un budget conséquent représente aussi pour vous davantage de contraintes? Est-ce que certaines sont plus exigeantes, par exemple sur la sécurité, sur l'organisation de manière générale?
9: Non, pas trop sur l'organisation, parce que je pense que les équipes des 4 jours depuis un certain nombre d'années ont fait leurs preuves. Donc de ce côté-là, ils nous connaissent et c'est pour ça qu'ils viennent en toute confiance. La seule chose, si vous voulez, c'est que oui, ouvrir un peu plus le porte-monnaie, bien évidemment. Mais ça fait partie du jeu et c'est tout à fait normal.
8: Vous parlez de porte-monnaie. Cet hiver, vous avez perdu 2 sponsors, ce qui représentait pour vous 120 000 euros, grosso modo, de manque à gagner. Vous avez pu les remplacer, équilibrer votre budget sans problème?
9: Oui, son problème, c'est peut-être dit rapidement, c'est la raison pour laquelle on a pris la parole au mois de décembre, ouais, pour annoncer ça. Ça nous a permis, je dirais, de réveiller un peu l'ensemble des bénévoles. Tout le monde s'est retourné, tout le monde a cherché à droite à gauche. Et pour finir, j'ai été vraiment très satisfait parce que on a réussi à retrouver ses partenaires. Mais je dirais qu'on a même été plus loin, puisque en février, donc on a négocié les maillots qui n'étaient pas sponsorisés, mais surtout on a pris des contacts pour 2027 et on a quelques partenaires donc qui devraient nous rejoindre déjà, on le sait, pour 2027, et pour nous ça c'est très positif.
10: Ici Nord, il est 7h46 et nous sommes en direct avec Éric Marchilly, président du comité d'organisation des 4 jours de Dunkerque.
8: Éric Marchilly, si l'on rentre un peu plus dans la physionomie des 4 jours cette année, demain lors de la première étape arrivée à Laon, donc tout en haut pour ceux qui connaissent de Laon, avec 4 tours de circuit dont 2 dans l'hypercentre, c'est une première?
9: Oui, complètement. C'est-à-dire que pendant très longtemps, j'ai entendu dire sur les 4 jours que c'était pas possible, qu'on pouvait pas le faire, ainsi de suite. Donc j'ai pris ma petite voiture, quand j'ai quelque chose en tête, je vais jusqu'au bout. J'ai pris ma petite voiture, j'ai emmené les gars, et puis on a regardé, on a rencontré la mairie, et on a réussi à faire un circuit, donc dans la vieille ville, qui va être vraiment très très jolie. Bon, ils nous annoncent du beau temps, c'est des secteurs pavés en haut, donc ça devrait ne pas poser de problème, et d'autant plus que je pense pas qu'on aura un peloton groupé qui arrivera en haut. C'est une innovation et on est très satisfait. Ça va donner un spectacle encore plus beau, quoi.
8: Vous dites, vous avez rencontré la mairie. Il y a des négociations tous les ans, justement, avec les municipalités pour dire si on veut passer là parce qu'il y a l'aspect sportif. Certaines vous disent non aussi pour des raisons opérationnelles de sécurité. Vous devez faire ça tous les ans?
9: Oui, je dirais qu'on a même déjà commencé. Là, je vais vous dire, mon objectif, c'est de finaliser un certain nombre de villes durant la semaine qui vient. C'est une semaine importante. Non seulement on fait des relations publiques, on balade un peu nos invités, notamment les invités de nos partenaires, mais à côté de ça, on est là pour travailler aussi. Donc, oui, j'ai des partenaires, comme je vous disais, quelques minutes, qui seront présents dans les voitures courses, mais j'ai aussi des contacts, et à certaines étapes, j'ai invité certaines mairies à venir nous rencontrer pour voir ce que c'est qu'une arrivée, notamment des 4 jours. Donc c'est une semaine de travail importante pour l'avenir de l'association.
8: C'est-à-dire vous travaillez déjà pour les prochaines éditions. Si je reprends ma carte de la course, jeudi pour la deuxième étape, Glizy-Liévin, vendredi on partira de la Sentinelle pour arriver à Wallers-Arambert. Il y aura des pavés mais pas la trouée d'Arambert, pourquoi ça?
9: Parce que la trouée d'Arambert est protégée. Et il n'y a que Paris-Roubaix qui peut faire la trouée d'Arambert. Par contre, nous, on a un secteur pavé qui est le secteur Bernard Hinault, qui est emprunté en partie par Paris-Roubaix, qui est un secteur qui est assez dur. Donc, on aura simplement ce secteur qui fait un peu plus de 2 km que les coureurs vont faire à peu près, ça doit être 8 fois si je dis pas de bêtises. Et notamment, la particularité, c'est qu'il se situe, la fin du secteur pavé se situe à 800 mètres de l'arrivée. Donc, ça veut dire que le peloton ne pourra pas revenir s'il y a des échappées dans les pavés, et ça nous promet vraiment un très très beau spectacle là aussi.
8: Et ensuite le lendemain, samedi, il y aura Cassel avec, comme l'an dernier, une arrivée des coureurs par la porte d'air, c'est devenu un immanquable.
9: Mais c'est difficile dans notre région d'aller chercher des monts ou des monts aussi intéressants que Cassel. Alors non seulement Cassel est intéressant parce qu'il y a la physionomie de la route, il y a la porte d'air qu'on emprunte depuis l'année dernière, surtout l'année d'avant une première fois. Et c'est surtout que c'est un point de ralliement pour tous les gens qui aiment le vélo. Là, quand je vois le nombre de demandes d'accréditation qu'on peut avoir sur Cassel, je pense que ça va être très costaud. Et comme en plus de ça, ils nous annoncent un temps magnifique, il y aura encore plus de monde et je pense que même le commerce de Cassel va encore une fois se frotter les mains.
8: Les 4 jours de Dunkerque, bon, je passe également sur la dernière étape Saint-Omer-Dunkerque dimanche puisqu'on aura l'occasion d'en reparler, mais les 4 jours de Dunkerque, je voulais terminer là-dessus, sont également des bénévoles, tout le monde est prêt. Quel est votre sentiment à quelques heures maintenant du top départ puisque la course sera tout à l'heure à 11h40?
9: Mais je dirais que oui, les équipes sont prêtes. Eux aussi, si vous voulez, ça fait un an que toutes les équipes travaillent. On fait les repérages, on passe des journées dans les réunions de sécurité avec les préfectures, les mairies. Donc tous ces travaux ont été faits déjà il y a un moment. Aujourd'hui, on est à la finalisation. On est à la mise en place de la signalétique et des dangers sur l'ensemble de la route. On a des équipes qui sont là pour protéger tout ça, pour avertir les coureurs. Donc il y a un très gros travail de fond qui est fait. Je pense que tout le monde est prêt et tout à l'heure, c'est sûr que ce départ va soulager beaucoup de gens et qu'on sera très heureux de prendre la route à côté des coureurs.
8: 11h40 pour le départ de la place Jean Bart et arriver ensuite prévu aux alentours de 16h15 à Mont-Saint-Éloi près d'Arras. Ce sera à suivre d'ailleurs cet après-midi sur Issy Nord. Et puis pour les étapes ensuite, ce sera pareil, nous aurons l'occasion d'en reparler. Merci beaucoup Éric Marchi d'avoir accepté notre invitation ce matin. Bonne journée à vous et bonne course au pluriel jusqu'à dimanche.
9: Merci à vous, à très vite surtout. Au revoir.
8: Il est 8h10.
11: Thomas, je vais prendre rendez-vous chez le médecin, j'ai un spécialiste, je prends Doctolib, mais qu'est-ce que c'est long pour avoir un rendez-vous.
8: Combien vous avez, il vous dit.
11: Là, j'arrive pas pour un dermato, pareil. Ça marche pas.
8: Est-ce que vous êtes dans la moyenne, dermato dans le Pas-de-Calais entre 2 et 3 mois?
11: C'est ça.
8: Vous êtes pile dans cette dernière étude que nous vous révélons ce matin, dernière étude de Doctolib et de la Fondation Jean Jaurès sur l'accès aux soins qui, à partir des rendez-vous qui sont pris sur la plateforme, permet d'avoir des données département par département. Donc le Pas-de-Calais, je vous le disais, c'était un exemple que j'ai pris entre 2 et 3 mois pour obtenir un rendez-vous chez un dermato dans le Nord. C'est particulièrement long pour les cardiologues, entre 1 mois et 2 mois, entre 31 et 60 jours. La question qu'on vous pose ce matin, c'est est-ce que vous arrivez facilement à avoir un rendez-vous chez un médecin généraliste ou spécialiste, puisque dans cette étude, nous avons les deux. Alors il y a de fortes disparités selon qu'on habite en ville, selon qu'on habite en zone rurale, selon qu'on habite dans un département ou dans un autre. Il y a des départements où il y a davantage de médecins, d'autres où il y en a moins. Vous nous appelez pour nous dire si vous arrivez facilement à avoir un rendez-vous chez le médecin facilement, rapidement, et comment est-ce que vous procédez aussi, parce que là c'est Doctolib, c'est une plateforme, mais on peut aussi continuer à passer des coups de fil chez les médecins, se rendre directement, comment vous faites, est-ce que c'est facile ou non. Vous nous appelez, on vous écoute tout à l'heure.
11: 03 20 55 89 89, on donne rendez-vous à 8h15 pour réagir.

0: Sophie avec Je partirai la route. On y va tout de suite là maintenant. Si vous partez au travail justement, avec toujours cette perturbation sur la 25, il y a eu un accident plus tôt. Ça a causé quand même pas mal de problèmes et pas mal de ralentissements. L'accident est terminé autour de Sequedin dans le sens Dunkerque vers Lille. Il y a l'arrière encore, un bouchon qui persiste environ sur 10 km jusqu'à la chapelle d'Armentières. Attention, la 22, ça ralentit fortement. 8 km de bouchon sens Gand vers Lille. Comptez 20 minutes de temps de parcours en plus. Et sur l'autoroute A2, dans les deux sens de circulation, nous sommes à hauteur de, attention, de Jeanlin. Il y a des ralentissements d'environ 4 à 5 km, c'est-à-dire dans le sens Valenciennes-Mons, dans les deux sens de circulation. Attention, de gros ralentissements à signaler en ce moment. Vous nous tenez informés de ce qui se passe, hein, sur l'A2 à hauteur de Jeanlin, dans le sens Valenciennes-Mons et dans l'autre sens également. 03 20 55 89 89. Il est avec nous pour le mot jeté du jour. Il arrive,
1: oui.
0: Zef, 8h-5. Quel est le mot jeté du jour?
1: Bah, Coquetin Pass. J'y ai pensé, parce que j'ai dit Coquetin Pass tout à l'heure.
0: Avant 7h. Hein.
1: Bah ouais, j'étais obligé de suivre le thème. Donc, Coquetin Pass, quand tu l'attaques comme ça, t'as l'impression que t'es en train de parler flûte.
0: Oui.
1: Ou chez un village du Mont-Déca, Godvarsvel, tu vois. T'as été où à l'estaminet? À Coquetin Pass. Ils font du Welsh à traîner ta queue à terre. Voilà. Mais non, je suis pas en un seul mot. Coquetin Pass, c'est une question. Quand t'es devant un truc que tu viens d'inventer, ou un meuble que tu viens de monter, ou à une maison que tu viens d'accater, eh ben, te pose la question traditionnelle. Alors, Coquetin Pass.
0: C'est ça.
1: Du coup, l'autre, il répond, bah, j'ai un pince, que c'est pas mal. Voilà. Alors, ne pose pas la question Coquetin Pass quand te présente un gosse. Un tchou bébé. Surtout si tu l'as appelé Hervé.
0: Ouais.
1: Bah quoi, Hervé, j'ai pas un nom de bébé. Hein.
0: Non. Bah, dans le temps, c'est...
1: Bah non, j'ai pas un nom de bébé, même dans le temps, comme Gérald. C'est pas un nom de bébé, Gérald. Toi, t'arrives et te dis, tiens, Hervé de Macho Nana, comment il s'appelle? Hervé. Oh. Voilà. Les Hervé devraient déjà en être adultes, mais je dis. Avec une moustache et un plan d'épargne en retraite, ça fera moins drôle à terre tous, tu vois. Mais quand ça arrive, le père d'Hervé, il dit pas Coquetin Pass. Parce que là, tu lui réponds, j'espère que tu as donné un deuxième prénom. Et s'il répond, bah ouais, Gérald, là, t'as le droit de t'en aller. Voilà. Alors, pour pas dire ce que t'en penses, chez Etienne, il a traduit tout à l'heure, tellement il devient ch'ti, hein, va le retrouver dans pas longtemps. Bientôt à 10h au matin, à prendre des roll mobs, c'est qu'un pinte de triple, hein. Ça change de céramique, hein. Et impose pas la question en français. Parce que ça amène tout dit des réponses compliquées, tu vois. Quand tu demandes à quelqu'un, tiens, je vais peut-être changer de boulot pour me reconvertir, qu'est-ce que tu en penses? Réponse.
0: Oui.
1: Alors, selon Kierkegaard, le concept de vérité subjective et objective, le souvenir et la reprise, l'angoisse, la distinction qualitative infinie, la foi comme passion, sont les trois étapes de la vie. Ben là, t'es bien avancé. Hein. Ce qui t'a dit ainsi, t'auras pu le dire debout. Tandis qu'à Coquetin Pass, la réponse, c'est souvent, tu sais quoi? Elle va reprendre une bière, elle va parler de tinko. Voilà, comme ça, que t'as fait changer de vie. Et puis, ça marche pour toutes les étapes de la vie. Chez samedi, t'es avec tes camarades, tu leur dis, ça vous dit un barbecue? Qu'est-ce qu'ils répondent? Je te dis, chipo merguez, Coquetin Pass. Réponse des camarades, oh, ça nous va les deux.
0: Oui.
1: De toute façon, tant qu'il y a des canettes d'un frigo, je peux en manger, c'est un détail. Hein. Tandis que t'es avec une femme, tu dis, barbecue, elle fait chipo merguez, Coquetin Pass. Ben là, faut pas dire Coquetin Pass.
0: Non.
1: Parce qu'elle va répondre, non, des pignons de poulet avec des légumes. Voilà. Et elle te dit Coquetin Pass. Et là, tu te réponds, bah ouais, parce que t'es pas contrariant.
0: C'est
1: allez,
0: ça.
1: Adé, terre tous.
0: Merci, Zef. Coquetin Pass.
1: Coquetin
0: Pass. Dans 2 minutes, il sera 8h.
1: Allez.
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0: Stéphane Bern avec nous juste avant 8h ce matin. Stéphane, on voyage au temps où un adolescent français invente une machine capable de faire des additions toute seule. Non.
5: Quand un fils regarde son père croulé sous les calculs d'impôts, il décide de fabriquer une machine à compter, plus pratique que les doigts. Rouen, 1642. Dans l'intendance de Normandie, les tables disparaissent sous les registres. Colonnes de chiffres retenues, additions interminables et mots de tête à répétition. Étienne Pascal, magistrat chargé de lever l'impôt pour le roi, passe ses journées, et souvent ses nuits, à faire des comptes. Pour lui, c'est pas soirée Koh-Lanta, c'est soirée Compta. Son fils Blaise l'observe. Il n'a pas encore 20 ans, mais c'est déjà un petit génie des mathématiques et surtout un bricoleur très têtu. Le genre de type un peu agaçant qui démonte les objets et qui arrive en plus à les remonter. En regardant son père s'épuiser sur ses additions, il se dit qu'après tout, une machine pourrait bien s'en charger. Pendant des mois, Blaise Pascal l'image juste teste des roues dentées. Mi geek, mi MacGyver. Le principe est simple. Chaque roue représente un chiffre. Quand elle passe de 9 à 0, la roue suivante avance d'un cran, exactement comme une retenue dans une addition, mais sans se tromper au milieu. Après quelques mois de travail, la machine

0: fonctionne. La Pascaline est née. La première calculatrice mécanique vraiment opérationnelle. Une petite boîte de métal capable d'additionner et même de soustraire toute seule, sans pile, mais avec beaucoup de génie. Blaise Pascal en fabrique une vingtaine pour les financiers, pour les administrations, mais la machine reste chère, fragile et un peu trop en avance sur son temps. Aujourd'hui, les machines calculent tout pour nous. Blaise Pascal avait eu cette intuition, 3 siècles avant les ordinateurs. Tremble Silicon Valley, la révolution avait commencé en Normandie.
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2: Nous sommes le mardi 19 mai, bonjour, bienvenue 8h. L'info d'ici avec vous, Étienne. Un adolescent de 15 ans s'est fait rouer de coups dans son lycée agricole de Coulogne.
3: La scène est filmée. On voit Clément, la victime, se faire tabasser par un autre élève dans la cour de l'établissement. La vidéo a fait le tour des réseaux sociaux. Ça s'est passé la semaine dernière, mercredi. Un choc pour la famille. Les parents de Clément alertent le lycée depuis des mois que leur fils se fait harceler, Charlotte Schumacher.
4: Sur la vidéo, on voit ce jeune garçon, Clément, pris en embuscade dans un coin de la cour. Il y a un groupe d'élèves autour de lui et ce camarade qui lui porte des coups.
5: Je me suis fait tabasser au visage, à l'arcade, au nez, à la bouche, sur les mains, derrière la tête, dans le dos.
4: Et c'est très dur pour lui de se remettre de tout ça.
5: Je suis choqué. Puis, j'arrive pas à oublier ce qui s'est passé. Dormir, j'arrive presque pas. Faire quelque chose d'autre, c'est dur parce que j'arrive pas à me concentrer, parce que je repense à ce qui s'est passé.
4: Son père David, lui non plus, ne dort pas beaucoup la nuit.
6: De la rage, de la haine, du dégoût. On n'aurait jamais dû arriver à une situation comme ça si on avait pris en considération les signalements qui avaient été faits.
4: David Van de Waal, le directeur du lycée, confirme avoir reçu les parents de Clément à plusieurs reprises, mais il n'est pas tout à fait d'accord avec les termes employés.
7: Parler de harcèlement, c'est un mot qui est très très très à la mode. Harcèlement qui est plutôt sur du long terme, d'une manière répétitive, et bagarre, c'est autre chose. Et est-ce que c'est normal? Non. Est-ce que je suis d'accord? Non. Est-ce qu'on peut avoir les yeux partout? Faut venir visiter Coulogne, on est sur 10 hectares. Non, je ne suis pas du tout d'accord. Il y a un personnel de vie scolaire qui est intervenu, et heureusement d'ailleurs, mais un peu trop tard. Ouais.
4: L'élève impliqué dans l'agression de Clément passera en conseil de discipline mardi prochain.
3: De son côté, le père de Clément a décidé de porter plainte contre le directeur de l'établissement, le CPE, le professeur principal de son fils et contre l'élève auteur des coups. C'est à un angle mort de la justice à Lille, la prostitution des mineurs, des jeunes filles de moins de 12 ans parfois. L'an dernier, le parquet de Lille en a recensé 80, mais elles sont en réalité beaucoup plus. Le procureur parle d'un chiffre noir, une part indétectable de ce phénomène. Il vient donc de signer une convention hier avec des hôpitaux, des associations, la police et les gendarmes. Le but, c'est de mieux les repérer, mieux les accompagner et arrêter les proxénètes.
2: Alors Étienne, est-ce qu'on se soigne de la même manière dans le Nord, Pas-de-Calais, que dans le reste de la France?
3: Question. Est-ce qu'on met plus de temps aussi pour aller chez le généraliste ou chez le kiné quand on est à Roubaix ou Saint-Omer? Grande étude de Doctolib, la plateforme qu'on utilise pour prendre ses rendez-vous médicaux, et de la Fondation Jean Jaurès. On vous la révèle ce matin sur Ici Nord. Pour répondre à ces deux questions, elles ont analysé des centaines de millions de consultations l'an dernier. Conclusion, Mathis Caron, le Nord et le Pas-de-Calais sont globalement dans la moyenne nationale.
8: Oui, même si le Nord s'en sort légèrement mieux que son voisin. Le délai médian pour obtenir un rendez-vous chez un médecin généraliste, c'est environ 4-5 jours dans le Pas-de-Calais. Entre 1 et 3 jours dans le Nord, seulement 18 départements font aussi bien en France. Il faut patienter plus longtemps pour une consultation chez un spécialiste, mais le temps d'attente reste en dessous des chiffres nationaux dans nos deux départements pour les ophtalmologues ou les kinésithérapeutes. En revanche, le délai médian pour voir un dermatologue dans le Pas-de-Calais, c'est 82 jours, 7 de plus qu'il y a 3 ans. Les praticiens y sont de moins en moins nombreux dans cette spécialité. Il n'y a que dans l'Aisne et les Pyrénées-Orientales que l'on fait pire. Pour la pédiatrie, le Nord et le Pas-de-Calais font moins bien qu'ailleurs dans le pays, avec un délai médian d'attente d'au moins 15 jours contre 8 au niveau national.
3: Deux rendez-vous pour bien comprendre la réalité médicale de notre région. L'info bonus tout à l'heure à 8h43 et cet après-midi à 13h. Le directeur général de Doctolib sera l'invité de Ma France avec Wendy Bouchard. Sur notre site internet ici.fr, on vous détaille cette nouvelle offre de train à bas prix entre Paris et Amsterdam aux Pays-Bas. Elle passe par chez nous, dans le Pas-de-Calais, un arrêt à Arras. Les prix proposés par l'entreprise néerlandaise GoVolta iront de 20 à 50 euros le billet. En revanche, c'est plus long, plus de 6 heures, contre 3h20 pour les trains à grande vitesse. Les premiers départs sont prévus en fin d'année.
2: Ici Nord, il est 8h04. C'est la

0: rythme de toutes les émotions pour les supporters du Racing Club de Lens.
1: La finale de la Coupe de France, vendredi à Paris contre Nice. La pression monte petit à petit, d'autant que c'est un trophée qui manque dans l'armoire des 100 et or. Ce matin, votre radio ici Nord est au bar chez Muriel, café à deux pas de Bollaert, bien connu des fans. Vanessa Lamar, la patronne, est aussi présidente d'une section de supporters. Elle leur organise donc le voyage au Stade de France pour 80 euros avec un maillot collector.
2: Laurent, 54 ans, fidèle au RC Lens depuis l'âge de 7 ans, espère vivre un moment inoubliable.
3: Alors moi, j'ai déjà posé une semaine de congé pour fêter la coupe, parce que je sais que la fête va être immense. On va la ramener. La coupe, on va la ramener.
2: Ce petit-fils de mineur a conclu avec sa femme lors d'un Lens Saint-Etienne en août 94. Le couple et ses deux filles seront au Stade de France vendredi soir.
3: C'est autre chose que le championnat de France. Plus affectif et gagner la Coupe de France, ça serait vraiment quelque chose d'exceptionnel pour notre club.
2: En 50 ans, Daniel, 73 ans, n'a quasiment pas manqué un seul match à domicile.
4: Le premier match, c'était Lens-Reims, 1962, défaite 4-3.
2: Mais pas de finale à Paris pour Daniel. Un mini-drame.
4: On a fêté nos 50 ans de mariage et puis les gens ont participé pour un voyage en Corse du 16 au 30 mai. Alors les t-shirts, il y en a pour le beau-fils, la petite-fille, le fils, pour moi, hein, que je mettrai le jour de la finale en Corse. Ça va faire bizarre, oui.
2: Pour Muriel, cette Coupe de France serait son plus beau cadeau de départ en retraite. Après 47 ans passés derrière le comptoir, elle va céder son bar le 1er juin.
5: Ça serait vraiment une belle fin de carrière. J'en pleure déjà, mais je pense vraiment à mon papa, quoi.
2: Muriel avait 8 ans quand son père mineur l'a emmené pour la première fois au Stade Bollaert.
1: On vous raconte tous les jours cette semaine particulière pour les supporters du RC Lens. Émission spéciale de la Coupe de France ce soir sur ICI Nord, en direct de la Gaillette, le centre d'entraînement des 100 et or entre 18h et 19h. Le coach Pierre Sage sera avec nous, l'ex-joueur Eric Sikora aussi. On reçoit ensuite le directeur général Benjamin Parot et Johan Lachor, l'ancien champion de France 98. Le début des 4 jours de Dunkerque, aujourd'hui la course cycliste dans les Hauts-de-France. On commence avec une classique, départ à 11h40. Depuis Dunkerque, qui arrivait prévu à Mont-Saint-Éloi pour 16h15 environ, avec des coureurs de chez nous, le Boulonnais Alexis Brunel, Antoine Lotte, originaire d'Isberg, et aussi le Cambrésien Kevin Avoine. Deux formations nordistes à suivre aussi, la Cofidis et Van Rissel Roubaix.
6: Bon bah cette question qu'on vous pose ce matin, est-ce que vous trouvez fascinant les spécialistes? Non, on parle de rendez-vous médicaux, oui ou non? Combien de semaines, combien de mois d'attente pour un spécialiste, par exemple? 03 20 55 89 89, on vous écoute. Ça sort dans un peu plus de 5 minutes. La météo couvert, mais ciel couvert, des nuages aujourd'hui, de la pluie ce matin, ça se calme un peu cet après-midi, avec quelques éclaircies qui reviennent, ça s'arrange à partir de demain, c'est ce qu'on va se dire. Les températures ce matin entre 5 et 8 degrés, cet après-midi 15 à 17 degrés, pas plus, 8h07. Mickaël à la cellule de vigilance routière à la préfecture du Nord à Lille. Mickaël, l'accident de la 25 est terminé, c'est une bonne chose, partout ailleurs un trafic chargé, c'est tout, hein.
7: Voilà, densité de trafic, comme vous le dites, sur pas mal d'axes, notamment pour Monet à la métropole, ralentissement secteur de Wany jusqu'à Seclin sur l'autoroute 1. Sur l'autoroute 25, quelques ralentissements secteur d'Anglou, puis après l'arrivée sur l'île même au niveau du périphérique sud. Sur la rocade nord-ouest, comme tous les jours quasiment, secteur de Lambersart jusqu'à Wascal, dans le sens Anglou-Wascal, donc c'est la rocade nord-ouest, la M652. Ça, c'est pour la métropole lilloise le plus important. Et après, tout à l'heure, on avait sur Valenciennes, vous avez parlé de problématiques sur le secteur de Jeanlin,
6: oui.
7: C'est des travaux
6: de
7: rénovation de chaussée fait par le département du Nord, donc, et résultat, réduction de voies, on roule sur une seule voie. Ça bouchonne depuis le Marly, début de la 649 vers Maubeuge, donc jusqu'à Jeanlin, et de l'autre côté, à peu près de Warny-le-Petit, donc jusqu'à Jeanlin également, à peu près 3 km de bouchon de part et d'autre de la zone de chantier.
6: Bon, ben c'est fait.
7: Voilà.
6: Merci Mickaël, à tout à l'heure.
7: À tout à l'heure.
6: Il est 8h09, vous êtes sur ICI Nord.
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6: Je ne peux pas faire autrement que de vous en parler dans 5 minutes. Emmanuel Bordeaux, notre reporter baladeur, vous offre des places. Si vous le retrouvez pour le concert très très privé de Marine, ça sera demain pour vous, auditeurs, auditrices et téléspectateurs et téléspectatrices d'ICI Nord. Il suffit de le retrouver. Les indices pour le retrouver, Emmanuel Bordeaux, ça sera dans 5 minutes. Voilà. Concert très privé, donc demain. Pour vous, chanceuses et chanceux. Mais d'abord, la chanson France Gall est sur ICI Nord avec des branches.

0: 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La musique, ça c'est France Gall avec des branches. Il est 8h12, vous êtes sur Ici Nord. Attention, attention.
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0: Demain. Demain, Marine, la gagnante de la Star Academy en 2025, native de la région, est en concert pour Ici Nord.
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0: Concert très très très privé, au point où le lieu est secret. En revanche, nous allons vous offrir les dernières invitations aujourd'hui. Et pour ça, on va lancer une grande chasse au trésor. Qui dit chasse au trésor dit lièvre, notre lièvre aujourd'hui. C'est notre reporter Emmanuel Bordeaux. Bonjour Emmanuel.
4: Je pensais que c'était moi le trésor, mais non. Bonjour Pascal, bonjour tout le monde.
0: C'est vous qui avez dans votre poche intérieure les dernières places pour le concert de Marine demain, on est d'accord?
4: Exactement, j'en ai 6 et j'en fais gagner 2 par heure et on commence tout de suite. Alors je suis caché, mais où? C'est ça la vraie question.
0: J'ai envie de dire, la mission de ceux qui nous regardent et ceux qui nous écoutent, c'est de retrouver Manu.
4: Exactement.
0: Dans un endroit du Pas-de-Calais. Déjà, on va cibler.
4: Et les premiers seront les premiers servis. Je vous le dis tout de suite, avec 2 places tout de suite. Alors aujourd'hui, oui, pendant les 3 prochaines heures, ça sera dans le Pas-de-Calais. Ouais. Ça voit la première indice. Ouais. Deuxième indice pour maintenant, mais vraiment maintenant, ouais. Vous me rejoignez dans la ville natale de Marine.
0: D'accord.
4: Pas mal.
0: Est-ce que je peux ajouter un indice supplémentaire ou complémentaire?
4: Allez-y, Pascal.
0: Beffroi.
4: Beffroi.
0: Et c'est là où vous êtes en ce moment. Il faut venir vous voir. Ça ne sert à rien de nous appeler parce que je vois le standard qui s'affole. Mais non, pas du tout. En vrai. Manu est à cet endroit, ville natale de Marine, Beffroi. Vous le retrouvez. Alors, il a un blouson Ici Nord, il a un micro Ici Nord, il a des lunettes Ici Nord, il a des baskets Ici Nord, il a un casque Ici Nord. Et vous avez les invitations. C'est ça?
4: Voilà. Allez. J'en ai 2.
0: J'en ai 2.
4: Il faut venir les chercher.
0: C'est gratuit. Vous avez une demi-heure pour le retrouver.
4: Ouais, une petite demi-heure. Ouais. Dépêchez-vous parce que je me dirige vers un autre endroit juste après avec encore une très très belle surprise pour les fans de Marine.
0: Voilà. Ville natale de Marine, Beffroi.

0: C'est là où se trouve Emmanuel. Vous le retrouvez tout de suite sur place. Il vous offre les deux invitations. Soyez très sympa avec lui, on est d'accord. Hein.
1: Entendez le beffroi, entendez, ça sonne. Ah mince, c'était le quart d'heure, il y a eu que deux fois.
0: Voilà, franchement, c'était fait exprès, c'est super bien fait, Manu.
1: Bah ouais, ça donne un indice supplémentaire. Allez. Voilà, vous avez peut-être connu, allez, peut-être reconnu le son de ce beffroi.
0: Vous avez une demi-heure pour le retrouver sur place. Ça ne sert à rien de nous appeler, ce n'est pas par téléphone, c'est sur place. À tout à l'heure, Manu.
1: À tout à l'heure.
0: Salut, 8h15.
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0: J'y sais, en attendant, là, ça se passe aussi par téléphone, 03 20 55 89 89. J'arrive pas à trouver de rendez-vous pour un spécialiste dans la région, Thomas Schoener. Sur Doctolib, ça ne marche pas.
4: C'est Doctolib, justement, qui est à l'origine, avec la Fondation Jean Jaurès, de cette étude que nous vous dévoilons ce matin, la carte de France de l'accès aux soins. C'est-à-dire que nous avons les données département par département, des délais moyens, des délais médians, en l'occurrence, qu'il faut pour obtenir un rendez-vous, par exemple, chez un médecin généraliste. Alors, dans le Nord, de 1 à 3 jours, de 4 à 5 jours dans le Pas-de-Calais, ça c'est pour les médecins généralistes. Je peux également vous donner, parmi les spécialités que nous avons, les pédiatres. Alors là, il faut entre 2 semaines et 1 mois pour avoir un rendez-vous chez le pédiatre, que ce soit dans le Nord ou dans le Pas-de-Calais. Pour les dentistes, pareil, 2 semaines à 1 mois. Parmi les spécialités qui sont le plus en tension dans nos deux départements, on retrouve les cardiologues. Plus de 2 mois pour avoir un cardiologue, un rendez-vous chez un cardiologue, par exemple, dans le Pas-de-Calais. C'est plus, ça passe de 31 à 60 jours dans le Nord, parce que nous avons aussi des différences entre départements. C'est la question qu'on vous pose ce matin. Est-ce que vous avez des difficultés à trouver des rendez-vous?
0: Cédric, vous nous appelez de Rennes. Vous rencontrez des difficultés, justement, pour un rendez-vous. Expliquez-nous.
5: Oui, chez les médecins traitants, c'est très compliqué pour avoir des rendez-vous. Au niveau des spécialistes aussi, au niveau des cardiologues, parce que j'ai dû consulter un cardiologue pour des suivis sur Valenciennes et aucun n'a voulu prendre rendez-vous parce que les délais étaient de rue, j'ai dû aller me diriger sur l'île et c'est eux qui ont pu me déceler, j'avais des problèmes de santé au niveau cardiaque, autant j'ai été pris sur l'île parce qu'à l'heure actuelle, je ne serais plus de ce monde.
4: Vous avez dit, même chez les médecins traitants, Cédric, c'est-à-dire votre médecin traitant à vous, quand vous l'appelez, vous lui dites j'ai besoin d'un rendez-vous, vous l'avez au bout de combien généralement?
5: Souvent, quand je les appelle en début de semaine, ça peut être en fin de semaine d'avoir, voire début de semaine de l'autre semaine. Tellement ils sont débordés.
4: Ouais, même s'il s'agit de votre médecin traitant, c'est-à-dire quelqu'un que vous voyez.
5: Tellement ils sont débordés, tellement ils ont de demandes. Et chez les autres spécialistes, comme les cardiologues, tout ça, c'est pareil de ne pas avoir de rendez-vous. Soit on ne nous prend pas parce que je n'étais pas sûr chez eux. J'ai dû consulter un cardiologue en urgence parce que j'ai des problèmes cardiaques. Mmh. J'ai dû me diriger, faire 43 km pour aller chez un spécialiste. Et à l'heure actuelle, heureusement que j'ai été pris en charge sur l'île parce que j'aurais attendu sur Valenciennes. Je ne sais plus de ce monde à l'heure actuelle.
4: Et comment vous l'avez trouvé justement, ce cardiologue?
5: En consultant la liste des cardiologues sur l'île, sur Internet. J'ai tapé cardiologue à l'île et c'est là du numéro que j'ai appelé.
4: Et vous avez réussi à obtenir un rendez-vous là comme ça et dans un délai de combien à peu près?
5: J'ai téléphoné le lundi, 2 jours après j'avais un rendez-vous.
4: Donc c'est-à-dire qu'on peut avoir des délais effectivement très longs quand on regarde comme ça sur une commune, mais en allant dans d'autres villes on peut trouver plus rapidement quoi.
5: Voilà, c'est ça.
0: Voilà, il faut chercher un petit peu. Merci Cédric pour cette illustration. Très belle journée à Rennes, bon courage bien sûr.
5: Merci, au revoir.
0: Merci à vous pour vos réactions. Merci Thomas, donc c'est très long pour les spécialistes, c'est ça.
4: Et cela entraîne plusieurs conséquences, notamment des renoncements aux soins. Donc là, c'est pas le cas de Cédric qui a réussi à trouver. Je vous dirai tout à l'heure les différents chiffres que l'on a sur le comportement des patients. Ce sera dans l'info bonus à 9h moins le quart.
0: Donc de l'info bonus dans l'air. À tout à l'heure, effectivement, pour les détails.
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0: C'est l'heure du C'est pas vrai. À 8h19 sur Ici Nord, le rendez-vous anti-arnaque. Aude Raseau, de faux mails de la Sécu circulent encore en ce moment. Ils risquent de piéger pas mal de monde. Hein.
7: Et oui, parce que ces mails, je ne les avais encore jamais vus. Je vous parle souvent des faux messages de la Sécu pour

0: renouveler la carte vitale, c'est l'arnaque la plus classique. Là, c'est pas ça. Assurance maladie, c'est écrit en gros. Bonjour, nos services procèdent à la vérification des coordonnées de contact. Et vous êtes invité à cliquer sur un bouton appelé remplir mes informations. Première chose à savoir, la Sécu, la vraie, ne vous demandera jamais de cliquer sur un lien pour une mise à jour urgente. Et là, dans le mail, c'est urgent. Date butoir dans 2 jours, ça laisse pas beaucoup de temps. Deuxième alerte. Le mail vous dit, de manière élégante, que si vous ne cliquez pas, vous risquez de ne plus être remboursé la prochaine fois que vous allez chez le médecin. Alors ce n'est pas écrit comme ça, on vous parle de garantir la continuité de vos prestations, mais derrière en fait le message c'est ça, et ça ne va pas non plus, la Sécu ne va pas interrompre vos remboursements pour une histoire de numéro de téléphone ou d'adresse mail.
1: Oh, ce mail frauduleux contient aussi un numéro de téléphone, de quoi s'agit-il
0: là ? Alors là c'est assez drôle, je dois dire, c'est un numéro au cas où j'ai besoin d'aide. Donc je fais ce qu'il ne faut surtout pas faire, allons-y, j'appelle.
2: Bonjour et bienvenue chez Mondial Relais. Merci de votre appel. Nous allons vous répondre dans quelques instants.
0: Ah, c'est pas la Sécu. J'ai vérifié, c'est vraiment le numéro du service client de Mondial Relais. Les escrocs l'ont mis là, sans doute histoire de faire sérieux. Copier-coller les numéros dans Google, bonne méthode aussi pour démasquer un malfaiteur.
1: Ouais, mais en tout cas, attention de ne pas vous laisser avoir, bien sûr. Aude Razo, le c'est pas vrai. Rendez-vous en Tiernac sur Issy-Nord. Maroon 5 avec Cylor. Il est 8h21 et Emmanuel Bordeaux vous attend. Ouais, dans un endroit de la région, une grande ville natale pour Marine. Et il a deux places de concert pour demain, le concert très privé.

Five, inoubliable pour ce Vice Love à 8h24, ici Nord sur la route. D'abord avec vous sur la route du travail ce matin. Quelques perturbations, ralentissements à noter dans la métropole illoise A1, 25 à 22. Bon, ça c'est ce que vous connaissez par cœur. Et sur la rocade nord-ouest également, dans le sens anglo vers Ouescale. Attention, zone de travaux à hauteur de Jeanlin sur l'autoroute A2 dans les deux sens de circulation. Valenciennes-Mons, Mons-Valenciennes. Il y a jusqu'à 20 minutes de temps de parcours supplémentaire dans les ralentissements puisqu'il y a une réduction des voies de circulation et de la chaussée. Attention dans le secteur. Donc voilà pour ce qu'on note ce matin. 03 20 55 89 89. Emmanuel Bordeaux, notre reporter baladeur avec nous tout spécialement aujourd'hui. Manu, on va rappeler un peu le dispositif tout au long de cette matinée. Vous avez les dernières places pour le concert de Marine. C'est demain dans le Pas-de-Calais. Un concert très très privé avec Issy Nord. Deux places en main. Il faut venir les chercher là.

0: Mais même, c'est impossible.
1: Je ne sais même pas où c'est.
0: Oui, c'est vrai, vous n'êtes pas au courant. Non, moi, je sais à peu près où c'est.
1: Ouais.
0: C'est un endroit assez exceptionnel.
1: On m'a dit dans le Pas-de-Calais, c'est tout ce qu'on m'a dit.
0: Exactement. Bon. Et je serai dans le Pas-de-Calais tout au long de la matinée jusqu'à 11h, les 6 dernières places. Après, c'est terminé parce que c'est un concert extra privé et ça vous permettra vraiment de rencontrer Marine, de discuter avec elle, de prendre des selfies, un petit autographe. Je sais que vous êtes très nombreux à adorer cette chanteuse, alors n'hésitez pas. Donc, je vous rappelle, ville natale de Marine, préfecture, Beffroi, je suis là pendant 10 minutes. Le premier ou la première qui arrivera sera le premier ou la première servie.
2: Et j'ajoute super héros.
1: Il est là en plein milieu. On a entendu le carillon tout à l'heure, alors attendez.
0: Mais vraiment en plein milieu, vous avez une caméra, c'est pas possible,
1: vous voyez.
2: On me raconte tout. Allez Manu, 10 minutes pour trouver ces places, vous les donnez gratuitement en plus. Et demain, vous assistez au concert de Marine dans un endroit du Pas-de-Calais, si on n'en dit pas plus. A tout à l'heure Manu.
0: A tout à l'heure.
2: Il est 8h26, il arrive dans une minute, José Homme pour l'horoscope en ch'ti sur Isinor.
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2: 27 avec nous chaque matin pour prendre soin de votre journée, pour aller vous dire un peu ce qui va se passer de votre côté. C'est José Ambre qui nous rejoint pour l'horoscope en ch'ti. Bonjour José Ambre.
5: Bonjour mes gens, bonjour Terre tous. Bélier, les déplacements et puis les rencontres, ça va te prendre grand main de temps et puis tu vas aller chez des feurches. Mais dis-toi bien qu'il n'y a rien de perdu parce que ça va te rapporter quelque chose. Taureau, il y a des papiers à régler dans l'air pour toi. Bon, je sais pas faire chez ma défacture, hein. J'ai peut-être que te dois signer un contrat au bio de cosme, mais enfin, c'est une journée que tu vas utiliser gramme de papier. Gémeaux, te perds dans toutes les directions, elle faut, et te fait front par toutes. Oh, t'as qu'à chercher ces situations-là, tiens. Ben, quoi que tu busies comme chaud, t'y cancer. T'es un bro du nouer ou quoi? Ami, je veux bien, mais je peux t'assurer qu'il n'y a rien qui mérite tout chaud, hein. Alors, pas un teu, le jus n'a vaut pour le candelle. Lyon, t'as remis de l'ambiance, puis tous tes camarades, ils ont qu'air chaud. Eh ouais, que rien de foutu que t'es va t'en remettre un voleur. Ah, c'est tout tiche, hein, tu ne peux pas t'empêcher de te faire admirer. Vierge, te pourrais bien avoir quelques inquiétudes au sujet d'être famille ou encore au sujet d'être maison. Je sais pas vraiment que ces nouvelles, elles sont fort mauvaises, mais elles sont pas non plus vraiment bonnes. Aujourd'hui, Balance, t'as peur qu'elle te prête un bien, t'es. À moins un corps, je s'achetis tout seul qui perd petite cosse. En tout cas, pas garde à t'y, ne te lèche pas à voir. Scorpion, t'as ne sais pas sur quel pied danser, t'y. Ou alors t'as voir gramme de mode décidé, ou alors tu vas jouer sur les deux tableaux alpha. Attention quand même à titre, pointe à berdouiller. T'y Sagittaire, tu vas te battre comme un leu pour des questions d'argent. Oh, t'es comme les Auvergnats, t'y un sou, j't'ai un sou, hein. Capricorne, tu vas te trouver un face à des affaires d'administration qui vont te taper sur les nerfs. Et comme t'es de peu bon passé à travers, va falloir que tu te fâches avec, hein. Petit verso, du côté de tes sous, t'as un roufourquier à avoir les coups des franches. Mais ne compte pas là-dessus aujourd'hui, chez moi le parti pour chaud. Ah, ma petit pichon, pour ti, chez le grand bonheur qui revient à grand pot. Tu vas pouvoir revenir en ravisant le vieux côté des choses. C'est chaud, la vraie vie. Allez, au revoir mes gens, puis à demain.
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2: Ça se passe ici et maintenant. Attention sur la route, quelques perturbations sur l'autoroute A2, on en parle à hauteur de Jourlin, ça sera dans 5 minutes. Avant cela, dans 2 minutes, c'est l'info d'ici. Étienne, on évoque ce scandale.
6: Ouais, des violences commises sur des enfants dans le périscolaire, ça concerne beaucoup la capitale, Paris, mais il y a aussi évidemment des cas chez nous dans le Nord, témoignage d'une mère, d'une fille qui a été touché.
2: Il est 8h30, toute l'info ici en France et dans le monde, c'est le 90 secondes maintenant avec Audrazo.
7: De nouvelles plaintes pour viol vont être déposées contre Patrick Bruel dans les jours qui viennent. C'est ce qu'annonce l'avocate de Flavie Flamand. Elle assure que d'autres femmes l'ont contactée et elle redit que Flavie Flamand a été victime de soumission chimique. Nous n'abandonnerons pas les quartiers touchés par le narcotrafic. Déclaration ce matin du procureur de Marseille. Alors que le tireur présumé de la fusillade mortelle à Nice la semaine dernière a passé la nuit en prison, le procureur confirme que les deux pères de famille tués n'avaient aucun lien

0: avec le narcotrafic. Vous cherchez un rendez-vous chez le cardiologue. Il faut attendre 42 jours en moyenne en France, 32 jours pour un dermatologue. Chiffre qu'on vous dévoile sur votre radio ici, étude de Doctolib avec la Fondation Jean Jaurès. Près de 2/3 des Français ont renoncé à chercher un rendez-vous médical dans les 12 derniers mois. Pour les agriculteurs qui ont du mal à s'approvisionner en engrais, la Commission européenne va valider ce midi un plan de plusieurs centaines de millions d'euros. Guerre au Moyen-Orient, augmentation des coûts. 250 agriculteurs vont manifester tout à l'heure à Strasbourg devant le Parlement européen. Si vous faites votre déclaration d'impôt en version papier, attention, vous avez jusqu'à ce soir minuit. Si vous faites la déclaration sur Internet, vous avez encore quelques jours sur impots.gouv.fr. Un anniversaire, aujourd'hui, les 50 ans du tout premier tirage du loto, 19 mai 1976. Aucun gagnant ce jour-là, mais 4 mois plus tard, un couple de concierges empochera les tout premiers 800 000 francs de l'histoire du loto.
1: Dans l'info d'ici à 8h32, le scandale des violences commises sur des enfants dans le périscolaire. Le gros de ces affaires viennent de Paris, mais la capitale n'est évidemment pas la seule concernée. Le Nord l'est aussi. Agathe Mahut a rencontré la mère d'une fillette victime d'agressions sexuelles dans notre région.
2: Caroline Alirol préfère taire le nom de sa commune, un village du Nord où sa fille, 11 ans en 2024, change soudain de comportement à la maison.
3: Elle a commencé à dormir du jour au lendemain, porte de sa chambre ouverte, lumière du couloir allumée.
2: Caroline, qui travaille justement dans la prévention de la délinquance, voit s'accumuler des signaux à l'école primaire sans faire tout de suite le lien.
3: Des plaintes de mes enfants qui me disaient que cet animateur préférait les petites filles, que les garçons se faisaient punir à outrance.
2: Elle découvre que sa fille subit les gestes déplacés de cet agent.
3: L'animateur disait à toutes les gamines qui étaient introverties de l'école « Est-ce que je peux te dire un secret ?» Et puis les gamines, elles s'approchaient, elles se faisaient lécher l'oreille. Et puis derrière, ma fille a dénoncé des câlins forcés le matin, des câlins forcés le soir, des chatouilles sous le t-shirt, des « je te coince dans mon entrejambe et puis je peux plus sortir de son entrejambe ».
2: De quoi perturber aussi le petit frère, scolarisé dans la même école publique.
3: Mon fils voyait tout et mon fils, dans son regard d'enfant de 8 ans à l'époque, me dit un soir « bah ouais, l'animateur, il est amoureux de ma sœur, quoi ».
2: Une plainte est déposée, une procédure s'engage. L'animateur de périscolaire est condamné pour agression sexuelle sur mineur.
3: Donc il a été condamné à un sursis probatoire, un bracelet électronique pendant 6 mois, et puis une interdiction de contact à vie de travailler avec les mineurs. Ça a été notre grande victoire.
2: Mais Caroline s'interroge, l'animateur travaillait là depuis 20 ans. Pourquoi son comportement a-t-il perduré si longtemps sous les yeux d'autres professionnels de l'école?
3: C'est vraiment le principe de la responsabilité diluée. En fait, on voit, et puis comme personne ne réagit, eh bien on se dit, c'est peut-être pas si grave.
2: C'est ce qu'elle appelle l'effet témoin, titre d'ailleurs du livre qu'elle consacre à l'affaire. Caroline Alirol en est sûre, l'absence de protocole et de protection qu'elle a constaté n'est pas propre à l'école de ses enfants.
3: Pour moi, le problème, il est national en fait.
2: Et elle estime qu'un principe de précaution avec éloignement devrait systématiquement s'appliquer dès qu'un enfant dénonce de telles violences.
1: Agathe Mahut.
4: Allez, rendez-vous dans moins de 10 minutes maintenant pour l'info bonus. On revient sur ces chiffres de Doctolib.
1: L'accès aux soins dans notre région, cette grande étude menée avec la Fondation Jean Jaurès qu'on vous révèle ce matin. Est-ce qu'on met plus de temps chez nous dans le Nord-Pas-de-Calais qu'ailleurs pour avoir un rendez-vous chez le généraliste ou chez un spécialiste? 82 jours, exemple, délai médian pour trouver un ophtalmo dans le Pas-de-Calais. On met plus de temps à le trouver qu'avant. La réalité de ces rendez-vous médicaux, on vous les explique dans moins d'un quart d'heure.
4: 8h34, une météo grise avec un ciel couvert. Voilà ce qui nous attend là ce matin tout de suite. Les températures, on avait aux alentours de 6h du matin, entre 6 et 8 degrés dans l'intérieur. Aux alentours de 10 degrés sur la côte, ouais. Grisaille, nuages, quelques gouttes de pluie, de l'humidité ce matin. Ça devrait s'estomper en cours d'après-midi avec le retour de quelques éclaircies cet après-midi. Les températures qui progressent très très peu. On sera entre 15 et 17 degrés, 15 degrés à Valenciennes, à Cambrai, 15 à Arras, 16 degrés à Lens et à Lille, 17 à Saint-Omer, 18 à Calais. Ça commence à s'améliorer à partir de demain. L'infotrafic de 8h34. Notez donc cette zone de travaux sur l'autoroute A2 à hauteur de Jeanlin dans les deux sens de circulation. Valenciennes-Mons, Mons vers Valenciennes. L'autoroute A1 à 25, à 23 saturée vers Lille. Ainsi que la rocade nord-est. Voilà pour les difficultés. 03 20 55 89 89. L'infotrafic, là c'est maintenant, tout de suite, et avec vous.
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4: On ne le répétera jamais assez. Non, cette chanson qui a marqué les années 80, chacun fait ce qui lui plaît.

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4: 8h38, vous êtes sur Ici Nord. Oh, il arrive pour nous faire toute la journée, Mickaël Pachen.
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4: On passe notre journée en revue. Mickaël Pachen, bienvenue. Je pense qu'il y a l'anniversaire dans l'air.
7: Bonjour mon Pascal, c'est mardi, nous sommes le 19 mai aujourd'hui. Prenez votre café. Pascal en a déjà pris 4. Non, c'est pas les Pascal qui sont à l'honneur aujourd'hui. Ce sont les Yves qui sont à l'honneur aujourd'hui. Yves est le protecteur de la Bretagne, des marins, mais il est avant tout le saint patron des avocats, des magistrats et des juristes. Alors rendons à Yves ce qui appartient à Yves. Si vous avez un litige avec votre voisin pour une haie qui dépasse, un divorce qui traîne, ou juste un pote qui fait des études de droit en buvant trop de café, c'est sa journée aujourd'hui. Et c'est encore la folie sur le tapis rouge de la maternité en ce 19 mai. On souffle les bougies avec...
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7: Sam Smith, 34 ans, une voix d'ange. Un gars capable de vous faire pleurer d'émotion juste en lisant la liste des courses. Bon anniversaire à Ina Moja, 42 ans. Le sourire le plus radieux de la pop française. 42 ans d'énergie solaire. Et puis bon anniversaire aussi à l'animatrice Sophie Davant, qu'on a adorée dans Télématin, même si elle faisait parfois des lapsus.
9: On va vous parler d'un magasin où tout est gratuit. Vous avez bien entendu, tout, ordinateur, téléviseur, déco, mariconnerie, maroquinerie de luxe, vaisselle ou encore jouets.
7: Elle est tellement drôle. Et puis je vous avais dit hier que j'aurais une surprise aujourd'hui. Eh oui, un anniversaire qui nous concerne et qui vous concerne. La naissance de Fréquence Nord le 19 mai 1980.
10: La France compte une nouvelle radio depuis 6h moins le quart, une radio expérimentale, Fréquence Nord. En direct pour l'occasion, le responsable de cette nouvelle station, qui n'est pas un inconnu pour les auditeurs de France Inter, Jean-Yves Levédé.
11: Eh bien là, je dois vous avouer que le trac est passé maintenant, et comme le dit le Luron, eh bien nous sommes en plein dedans. Fréquence Nord vit et vit bien. Nous avons pour la plupart passé une nuit blanche pour que tout soit prêt à 5h45 ce matin, au démarrage de cette nouvelle radio. Mais nous ne sommes pas déçus de nos efforts, car à notre grande surprise, les gens du Nord se sont véritablement précipités sur le téléphone pour nous appeler. D'entrée, je crois que les nordistes ont compris notre devise pour cette radio, Fréquence Nord, la radio qui les écoute.
10: Et nous le lui rendrons bien. Rendez-vous donc pour les auditeurs du Nord en modulation de fréquence sur 94,7 MHz.
7: Ah, mais la fréquence à Lille n'a pas changé, c'est toujours la même. Comment il disait ? 94,7 MHz. Sauf qu'aujourd'hui, ça s'appelle Ici Nord. Alors, permettez-nous de nous regarder un peu le nombril aujourd'hui et de vous souhaiter un bon anniversaire. Si, parce que quelque part, c'est votre anniversaire aussi. Si vous n'étiez pas là, on serait pas là non plus. Bon, Pascal, arrêtez de manger tout le gâteau. Ça suffit maintenant, on vous a vu.
4: Non, c'est pas moi, c'est Étienne Cholet qui a tout mangé. Et il reste encore une petite part pour vous, Thomas. Je vous la mets de côté.
12: Ça dépend, il est à quoi ?
4: Chocolat.
12: Bon, allez, je fais un effort.
4: Allez, gâteau chocolat mangé par Étienne Cholet. Bon anniversaire à tous les collègues d'Ici Nord, de Fréquence Nord et de France Bleu Nord.
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4: Il est 8h42, c'est l'info bonus sur Ici Nord. Ce matin, Thomas, nous revenons sur cette étude de Doctolib et de la Fondation, Jean Jaurès sur les délais d'attente avant d'obtenir un rendez-vous chez le médecin.
12: Oui, une étude que nous vous avons détaillée ce matin. Je vous renvoie à ce sujet sur notre site où vous retrouverez ces délais spécialité par spécialité et département par département, puisque nous avons les données pour le Nord et pour le Pas-de-Calais. Ce que nous allons regarder maintenant, ce sont les conséquences que peuvent avoir ces délais.
4: Le risque, Thomas, c'est que l'on renonce à se soigner faute de créneaux. C'est le cas ?
12: Oui, c'est un chiffre que nous avons dans cette étude. 63% des patients qui ont répondu ont arrêté de chercher un rendez-vous chez un professionnel de santé, faute de créneau disponible. Donc pour 63% des répondants, je cherche, il n'y a pas de place, donc j'arrête de chercher. Ça, c'est la conséquence directe. Alors après, il y a d'autres chiffres sur pourquoi on peut ne pas accepter un rendez-vous. Parce que parfois, oui, il n'y en a pas, mais aussi on peut dire, bah non, je ne peux pas parce que... Pour 45% des sondés, le créneau n'est pas compatible avec son emploi du temps. Ça, c'est quelque chose que l'on trouve beaucoup chez les jeunes et chez les actifs de manière générale. La difficulté de concilier un créneau avec un emploi du temps par ailleurs. Deuxième raison qu'on trouve aussi beaucoup chez les jeunes, l'impossibilité de prendre rendez-vous en ligne. Le médecin ne prend pas les rendez-vous sur Internet. Eh bien, je ne prends pas rendez-vous du tout. Ça, c'est une cause de renoncement pour 35% des gens et 47% chez les 25-34 ans. Parmi les autres freins que l'on peut avoir à cette prise de rendez-vous, le coût de la consultation et la difficulté à faire le trajet. Le coût de la consultation, c'est une raison évoquée davantage par les personnes sans activité, donc avec des revenus plus faibles. Les contraintes de déplacement sont logiquement aussi davantage citées en zone rurale qu'en zone urbaine.
4: Et dans cette étude, Thomas, nous avons aussi des chiffres sur ceux finalement qui se débrouillent tout seuls.
12: Oui, à la question, vous est-il arrivé de ne pas consulter pour l'une des raisons suivantes ? 10% répondent oui pour la case automédication. C'est-à-dire, je ne vais pas chez le médecin parce que je me suis soigné moi-même. Autre solution, c'est aller aux urgences. Au cours de ces 12 derniers mois, 23% de ceux qui ont répondu à cette étude sont allés à l'hôpital, aux urgences, faute là aussi de rendez-vous chez un professionnel de santé. Et puis, dernière chose, alors ça peut être avant un rendez-vous, mais ça peut être aussi une alternative à la consultation quand on ne trouve pas, demander à l'intelligence artificielle. C'est une nouvelle tendance que pointe cette étude. 45% des gens qui ont répondu à cette enquête ont demandé au moins une fois à une IA au cours de l'année, ouais, ce qu'il pouvait avoir.
4: Bon, merci pour tous ces détails. Attention donc, si vous prenez rendez-vous chez le médecin à 9h moins le quart, ici Nord. Et cette question, on va y répondre dans 3 minutes. Qui remporte les deux invitations mises à votre disposition pour le concert de Marine avec Emmanuel Bordeaux qui était dans un lieu de la région? La réponse, c'est dans 3 minutes, juste après Vanessa Paradis.

0: à Paris, elles seront en concert à Lille au mois de novembre. Le 8 novembre prochain, ce matin avec les Épines du Cœur sur ICI Nord, 8h47. Et la route, ça ralentit sérieusement en ce moment sur l'autoroute A25 dans le sens Dunkerque vers Lille. Un peu plus que d'habitude peut-être, on a 30-35 minutes de temps de parcours en plus, c'est chargé ce matin sur l'A25, ralentissement aussi marqué sur l'A22, sens Gand vers Lille, sur la rocade nord-ouest également, Anglo vers Ouescal, mais aussi, attention, c'est inhabituel, cette zone de travaux sur l'autoroute A2, là vous êtes à hauteur de Jeanlin, il y a des travaux, réduction de la chaussée, on ne circule que sur une voie dans chaque sens de circulation, c'est-à-dire Valenciennes-Mons, Mons vers Valenciennes. Comptez là en ce moment par exemple jusqu'à 30 minutes de temps de parcours supplémentaire pour traverser la zone de travaux. Beaucoup. Attention donc dans le secteur 03 20 55 89 89.
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0: Événement aujourd'hui sur ICI Nord, gros événement et surtout grand concert. On vous en parle depuis quelques jours, maintenant, ouais, Marine. Marine, la gagnante de la Starac en 2025, est en concert très, et quand je dis très très privé, c'est la vérité. Ça sera demain, dans un endroit tenu secret, dans le Pas-de-Calais. Et pour vous, auditeurs, auditrices d'ICI Nord et téléspectateurs, téléspectrices d'ICI Nord aussi, à la télévision, ça vous concerne. Alors voilà, le but c'est que nous vous offrons les invitations, les toutes dernières invitations. Il y a eu des invitations à gagner dans le Ch'ti qui gagne la semaine dernière, il y a eu des invitations sur les réseaux sociaux, sur la page Facebook également. Et aujourd'hui ce sont les dernières invitations à votre disposition. Pour ça, Emmanuel Bordeaux, il faut le retrouver dans la région, il est ce matin dans différents lieux de la région et on vous donne des indices en direct pour le retrouver, Emmanuel Bordeaux. C'était le cas tout à l'heure, à 8h15. Il s'est planté dans la ville natale de Marine. Ça, c'est le premier indice. Deuxième indice, c'était Beffroi. Troisième indice, super-héros, Emmanuel Bordeaux. Il était à 8h15 tout à l'heure sur la place des héros à Arras et il vous attendait avec ses deux places en main. Que s'est-il passé, Emmanuel? Dites-moi.
3: Oui, Pascal, alors je vois un monsieur qui se rapproche, petite barbe blanche, il a l'air bien sympathique. Bonjour.
4: Bonjour.
3: Votre prénom?
4: Jean-Pierre.
3: Bon, Jean-Pierre, vous avez été à l'écoute, hein?
4: C'est ça, depuis ce matin.
3: Bon, alors c'est pour qui c'est placé, pour vous?
4: C'est pour ma fille, Clémentine, et certainement ma femme, Daina.
3: Voilà. Clémentine, fan de Marine?
4: Exactement.
3: Voilà, et on ne sait pas où elles seront. Elles sont bien disponibles demain après-midi, hein?
4: Oui, c'est ça.
3: Eh bien, il n'y a pas de problème. Merci beaucoup, Jean-Pierre.
4: Merci à vous.
3: À bientôt.
4: À bientôt.
0: Bravo à Jean-Pierre qui a retrouvé Emmanuel Bordeaux tout à l'heure aux alentours de 8h30 sur la place des héros à Arras. Et vous l'avez entendu là il y a un court instant, Emmanuel Bordeaux qui a remis les invitations à Jean-Pierre. C'est pour sa fille Clémentine et pour son épouse également. Elles viendront toutes les deux demain, je ne sais pas où, voir le concert très très privé de Marine dans le Pas-de-Calais. Alors rassurez-vous, si vous n'êtes pas invité, on vous refera vivre l'événement, ça sera jeudi à 8h45 et le concert dans son intégralité sera diffusé le jeudi 4 juin prochain. Voilà, d'autres invitations encore à gagner. Si vous retrouvez Emmanuel Bordeaux tout au long de cette matinée, rendez-vous tout à l'heure entre 9h et 10h avec Clarence Fabry.

Marine en concert demain, concert très très privé pour Issy Noor part en live. On sera dans l'assistance, je sais pas où, c'est un endroit secret. Dans l'assistance, il y aura Thomas, Étienne Cholez et moi-même pour vivre le concert. Tenez-vous prêts. Demain après-midi, il y a encore des places à gagner tout au long de cette matinée jusqu'à midi.

0: David Bowie avec Let's Dance sur Ici Nord. Il prend soin de nous chaque matin, le docteur Kerzek. Avant de nous quitter, ce matin, docteur, bienvenue. Tiens, on parle de ce symptôme assez courant, mais assez embêtant également au quotidien, le vertige en se levant. Est-ce que c'est normal, docteur ?
1: Bonjour à tous. Ah, cette fameuse tête qui tourne au saut du lit. On a tous connu ça un matin, après une grasse mat, quand on est un peu fatigué. Alors, rassurez-vous, dans la majorité des cas, c'est bénin. Mais attention, ce petit vertige du matin a un nom bien précis, c'est l'hypotension orthostatique. D'ailleurs, ce terme un peu barbare se cache un phénomène simple. Imaginez, vous êtes allongé, votre sang circule tranquillement et en vous levant brusquement, la gravité va faire son travail et une partie de votre sang dégringole dans les jambes. Du coup, le cœur reçoit moins de sang, la pression chute et votre cerveau se retrouve un petit peu moins irrigué aussi. Et cette sensation vertigineuse occasionnelle est anodine. L'hypotension orthostatique chronique, elle, n'a rien de drôle. Donc, quand c'est de temps en temps, c'est pas grave. Quand ça vient tous les matins, c'est compliqué. Ça touche du monde, ça touche 7% de la population. Et plus on vieillit, plus on est touché par ça. Le risque, c'est la chute, hein, bien sûr, et le risque de fracture, et aussi un risque accru de maladies cardiovasculaires. Alors, il y a plusieurs facteurs qui vont expliquer ça, mais le premier, et il faut y penser, ce sont les médicaments. Vous prenez des médicaments contre l'hypertension artérielle, parfois ils sont trop dosés. Il y a d'autres médicaments, les antidépresseurs, les médicaments contre la maladie de Parkinson aussi. Et ensuite, une fois qu'on aura éliminé cette cause-là, on ira chercher la déshydratation, l'anémie, ou encore le fait de rester trop longtemps alité.
0: Donc il faut traiter la cause, mais en attendant, docteur, quels sont les gestes concrets pour éviter de se sentir mal d'ailleurs ?
1: La règle numéro 1, c'est le lever en 3 temps. On ne bondit pas du lit dès que le réveil sonne. On s'assoit d'abord sur le bord du lit pendant une trentaine de secondes. On fait quelques mouvements de pompage des pieds pour faire remonter le sang. Et ensuite seulement, on se met debout. Deuxième conseil, on boit. Je disais que la déshydratation, ça peut être une cause. Donc il faut boire 1,5 litre, 2 litres par jour. Surtout par temps chaud et après un effort. Et ajouter un peu de sel d'ailleurs dans son alimentation. Sauf évidemment si votre médecin vous a dit sans sel. Et troisième astuce, évitez de rester debout sans bouger pendant longtemps, car le sang stagne dans les jambes. Et si jamais la tête vous tourne, accroupissez-vous ou allongez-vous aussitôt. Ça va ramener le sang vers le cerveau. Et un point crucial, si vous prenez des médicaments pour la tension, ne les arrêtez jamais tout seul. Mais parlez-en à votre médecin. Il pourra peut-être ajuster votre traitement, changer de molécule ou peut-être tout simplement diminuer le nombre de médicaments. Et d'ici là, portez-vous bien.
0: On se porte bien. Ça, c'est promis, docteur Kerzek. Merci de prendre soin de nous au quotidien. Merci à vous pour votre fidélité également sur Ici Nord, la radio et également la télévision sur France 3. On se retrouve demain dès 6h30 à la télévision. Là, ça se poursuit tout de suite à la radio, rassurez-vous.
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0: Oh, il y a un suspense de dingue, parce qu'on se demande où est-ce qu'il va être entre 9h et 10h, Emmanuel Bordeaux. Bonjour Clarence Fabrice.
8: Bonjour mon Pascal Todd, bonjour les amis, comment ça va ?
0: Ça va et toi ?
8: Je suis excité comme pas possible, je vous le dis tout de suite. Manu est parti ce matin avec les toutes dernières invitations. Il n'y en a pas plus, c'est lui qui les a entre les mains, il est quelque part dans la région. Vous le savez, ça va être une véritable chasse au trésor. J'ai l'impression d'être Sylvain Augier sans l'hélicoptère.
0: Oh, c'est génial, ça c'est génial.
8: Il n'y a pas les moyens pour l'hélico, mais il y a le moyen en tout cas pour ce concert incroyable. Vous le savez, ici part en live avec Marine, un concert qui aura lieu demain. Les dernières invitations, Manu, va falloir le trouver dans la région. Vous aurez des indices avant 9h30, on vous le promet les amis.
0: Bon bah c'est parfait. Vous me gardez de place parce que j'ai envie d'y aller.
8: Mais j'en étais sûr, j'allais le dire, je vais trahir un secret. Ouais. Pascal Tott est fan de Marine, ouais. Je n'ai pas honte de le dire.
0: Absolument, absolument.
8: C'est vrai en plus.
0: Bah, c'est vrai, moi je l'avais connu à 15 ans.
8: C'est vrai.
0: Des télécrochés un petit peu dans la région et je me souviens d'avoir fait un télécrochet avec elle.
8: Mais vous en connaissez du beau monde, Pascal Tott.
0: Je connais Clarence Fabry aussi.
8: Et ça, je peux vous dire que personne vous envie.
0: On vous suit. Si.
8: Allez, je vous embrasse.
0: Je passe te voir, tu me payes un café.
8: Ça marche. Salut mon Pascal.
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8: Allez, la chasse au trésor commence après les infos de Thomas Schneider. Bonjour.
0: Bonjour Clarence.
8: Il est 9h, on part près de Calais où une famille va porter plainte après une très violente agression dont a été victime un jeune de 15 ans.
5: Et un jeune qui s'appelle Clément. Mercredi dernier, dans la cour de son lycée, le lycée agricole de Coulogne, il s'est fait entourer par d'autres élèves de l'établissement et s'est fait tabasser par l'un d'entre eux. La scène a été filmée, diffusée sur les réseaux sociaux. Clément a été à l'hôpital où il a été soigné pour un traumatisme crânien, des saignements et des bleus sur le corps. David, le père du lycéen, se demande comment on a pu en arriver là, sachant qu'il avait prévenu l'établissement que son fils rencontrait des soucis avec certains élèves du lycée.
9: C'est très dur. On a failli perdre Clément. Moi, je n'encaisse pas. Parce que quand j'entends sur la vidéo qu'ils veulent s'en prendre à ses yeux, finis-le. Je pense pas que les parents soient prêts à entendre ça. C'est mon sang qui sont salis. Tout ce que j'espère, c'est que ça va pas rester impuni. Faut pas que... On peut pas laisser passer des faits aussi graves. Disons que de la part du directeur, rester dans l'ignorance, les profs qui sont restés dans l'ignorance, ça a mené à une situation pourrie. On l'avait prévenu. On a envoyé des mails, comme vous avez pu les lire. Comme je dis, on est dégoûté, c'est de la non-considération qu'il y a eu envers nous, envers Clément. Pour moi, c'est pas digne de l'éducation nationale, ni d'un prof, ni d'un CPE, ni d'un directeur.
5: David qui a donc décidé de porter plainte non seulement contre l'élève qui a frappé son fils, mais également contre le directeur du lycée, contre le CPE et contre le professeur principal du lycéen. La direction de l'établissement que nous avons contacté nous indique que l'élève qui a porté les coups passera mardi prochain en conseil de discipline. Dans le Valenciennois, un habitant de Rouvigny lance lui un appel au gouvernement afin que soient remboursés les trajets en ambulance bariatrique. Antoine, qui a 38 ans, est atteint d'une maladie dégénérative et d'obésité morbide. Pour être emmené à l'hôpital à Valenciennes, il lui faut une ambulance avec brancard mécanique capable de le soulever. Le trajet, quand c'est comme ça, coûte entre 1000 et 2000 euros. Cela peut même parfois monter jusqu'à 3000 euros. Certains hôpitaux peuvent prendre en charge ces transports, mais il n'y a pas de remboursement automatique de la part de l'assurance maladie. Une convention signée à Lille pour mieux détecter, pour mieux prendre en charge les mineurs victimes de prostitution. L'an dernier, à Lille, 80 prostituées mineures ont été identifiées. Un chiffre qui ne reflète pas, selon les autorités, l'ampleur du phénomène. Voilà pourquoi cette convention a été signée hier afin de se coordonner, de mettre en place un mode opératoire commun. Cette initiative regroupe le parquet, la police, la gendarmerie, mais aussi des associations, des hôpitaux et le département qui a la charge de l'aide sociale à l'enfance. C'est à partir d'aujourd'hui et ça va durer 6 jours. Le retour des 4 jours de Dunkerque, course cycliste à travers les Hauts-de-France et qui en est cette année à sa 70e édition. Et cette année encore, l'événement est coupé en deux épreuves distinctes. Une course par étape à partir de demain avec un vainqueur qui sera sacré dimanche à l'issue de ces 5 étapes. Et aujourd'hui, une classique, une course d'un jour entre Dunkerque et Mont-Saint-Éloi près d'Arras, une formule en deux temps qui avait été lancée l'an dernier et qui a déjà fait ses preuves. C'est ce que nous disait à 8h-20 Eric Marchilly, le président du comité d'organisation des 4 jours, qui était l'invité d'ici Nord.
10: On ne change pas une formule qui gagne. Les équipes, j'ai encore discuté avec les équipes hier, ont trouvé que les solutions étaient excellentes, puisque vous savez que les coureurs courent après les points UCI, comme au tennis, c'est la même chose. Et les équipes viennent chercher beaucoup plus de points quand il y a deux courses qu'une seule. Donc la formule leur plaît, ils sont présents. Dans un contexte qui est un petit peu morose au niveau du cyclisme, on a 18 équipes en tout, ce qui est bien. Ça fait un peu plus de 126 coureurs. On a 10 équipes, les meilleures équipes mondiales. Il y a 13 équipes qui seront sur le Tour de France et avec des noms quand même qui sont des plus intéressants.
5: Les 4 jours de Dunkerque, un jour, une course aujourd'hui et ensuite 5 jours, une course par étape à partir de demain. C'est à suivre cette année encore sur ICI Nord avec donc pour aujourd'hui la classique départ de la place Jean Bar à Dunkerque à 11h40, arrivée ensuite à Mont-Saint-Éloi, prévu autour de 16h15. Nous suivrons tout particulièrement les coureurs originaires de la région, à savoir Alexis Brunel de la Total Énergie, originaire de Boulogne-sur-Mer. Il y a aussi Antoine Lotte qui court pour la Décathlon CMA CGM, originaire d'Isbergues. Et puis le cambraisien Kevin Avoine de l'équipe Van Riesel Roubaix. Après les 4 jours de Dunkerque, c'est une émission spéciale et même très spéciale que vous prépare également ICI Nord, puisqu'entre 18h et 19h ce soir, nous serons à la Gaillette, centre d'entraînement du Racing Club de Lens. Simon Jarnier recevra pour parler de la finale de la Coupe de France Pierre Sage, l'entraîneur des 100 et Or, mais également Eric Sicora, le directeur général Benjamin Parot et l'ancien joueur lensois Johan Lachor. Voilà tout ça pour préparer cette finale contre Nice vendredi. Nous serons également ce jour-là sur le pont pour vous faire vivre cette rencontre face à Nice avec une autre émission spéciale en direct dès 16h.
8: Oh, on fait plein de trucs cette semaine.
11: C'est incroyable.
5: La il y a les 4 jours de Dunkerque, il y a le foot, il y a la finale, il y a Marine, alors, le concert.
8: On appelle ça la semaine de tous les défis, mais désolé d'être dans une région où il se passe plein de choses.
5: J'ai l'impression que de parler que d'émissions spéciales tout le temps.
8: Mais c'est tant mieux, heureusement d'ailleurs. Ça veut dire que notre région vit et comptez sur votre radio locale, la première de la région, pour être à vos côtés et vous faire vivre ces événements immanquables. Comme le concert de Marine.
5: Il va faire beau pour le concert de Marine ?
8: Oh, j'en suis sûr que oui. En tout cas, il fera chaud dans nos cœurs, ça c'est sûr. On en reparle dans quelques minutes, le temps de filer un petit peu justement sur la météo. Aujourd'hui, alors, dernières averses, ambiance instable, ça me va. Pourquoi ? Parce que le concert de Marine étant demain, si on peut avoir le soleil demain, c'est encore mieux. Des rafales jusqu'à 75 km/h demain sont attendues et un retour rapide du soleil en fin d'après-midi demain. Et puis jeudi, vous le savez, on en parle, c'est le retour estival de ce temps qu'on attend depuis beaucoup trop longtemps. Et ce sera un week-end magnifique avec de très jolies températures. On va frôler les 30 degrés, donc ça sent le barbecue d'ici. Merci cher Thomas, on vous retrouve demain.
5: Oui, à demain à 6h.
8: Belle journée à vous. Et puis à 9h06, on file sur les routes de la région. Mickaël est avec nous. Bonjour Mickaël.
11: Bonjour Clarence, bonjour à tous.
8: Poids lourd en panne sur la nationale 227.
11: Oui, tout à fait, dans le sens Gand vers Lille. On est sur la commune de Villeneuve-d'Ascq, au pack métrique 2-300. Poids lourd en panne, donc voie de droite neutralisée ainsi que la bande d'urgence. Dépanneur sur place. On constate par contre 6 km de bouchons, donc on arrive sur le secteur de Wascal, au niveau de la queue de bouchon, sur l'autoroute A22, donc sens Gand vers Lille. Donc patience sur le secteur. Après, sur la métropole, encore quelques densités légères, sur la rocade nord-ouest, ralentissement secteur de Vambrechy, de Bondu et de Wascal avant d'arriver sur la voie rapide urbaine. Sur la 25, c'est une circulation en accordéon entre Anglo et l'entrée de Lille. Et sur l'autoroute A, encore quelques ralentissements, secteur de Wagny-Libercourt en direction de Lille également. Maintenant, on va sur le secteur de Valenciennes. Il y a deux petites choses là-bas. On a un poids lourd signalé en panne sur l'A23 dans le sens Lille-Valenciennes sur le secteur de Rennes, secteur du point kilométrique 35. Donc pour l'instant, sur bande d'urgence, certainement pour les opérations d'épanage, il y aura la voie de droite qui sera neutralisée pour mesure de sécurité. Et après, on a une zone de travaux donc sur la départementale 649, c'est l'axe Valenciennes-Maubeuge, sur le secteur de Jeanlin, et ça bouchonne depuis Marly jusqu'à Jeanlin dans le sens Valenciennes vers Maubeuge. Et de l'autre côté, on a un petit ralentissement au début de la zone de travaux, donc ça va durer pour une paire de semaines, comme on peut dire, dans notre coin. Attention sur le secteur.
8: Merci Mickaël, voilà.
11: À tout à l'heure.
8: À 9h30 pour continuer à regarder un petit peu l'état des routes et faire un petit point avec vous. Si vous êtes en voiture, vous nous écoutez, vous avez besoin de nous signaler un accident, un ralentissement, vous nous appelez 03 20 55 89 89. Il y a aussi le WhatsApp ici Nord, même numéro de téléphone, comme ça on ne se paume pas.
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8: Allez, pas de stress. Il y a point ici Nord. J'espère que vous allez bien à 9h08 avec Zen. Un Z comme Zen et comme Zazie. Pour vous accueillir, on est en pleine forme pour vous accompagner ce matin. Ça va vous ?

0: Zen. Mais ça va bien se passer. Zazie vous accompagne à 9h12.
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0: Soyez zen derrière votre radio, parce qu'il y a un petit peu de stress qui commence à monter. On va récapituler l'affaire. C'est un dossier du jour spécial aujourd'hui. Spécial marine, notamment.

0: peut-être ma chanson préférée. Ça s'appelle Les gens bien, j'adore, magnifique. Ah non, c'est ma faute, bah, tu vois, c'est très bien aussi. Je mettrai Les gens bien tout à l'heure, qui parle de notre région parce que c'est une femme de la région, Marine, qu'on aime tellement. C'est une émission spéciale Marine. Ici part en live demain, un concert exceptionnel. Je sais que vous avez été nombreux et nombreuses à tenter de nous appeler pour gagner vos invitations. Eh bien, sachez qu'avant 10h, les toutes dernières invitations seront pour vous. Le but est très simple, Emmanuel Bordeaux est parti dans la région avec son sac à dos, avec les places dans la poche. Si vous le trouvez avec les indices que nous allons vous donner tout au long de cette émission, vous allez à sa rencontre. Vous lui dites Emmanuel Bordeaux, s'il te plaît, je veux ces places et il vous les donnera. Bonjour Manu Bordeaux.
1: Bonjour, faut me vous voyez par contre, hein. C'est pas s'il te plaît, c'est s'il vous plaît monsieur. Non, je rigole, évidemment. Alors je suis dans un nouvel endroit. Tout à l'heure j'étais place des Héros.
0: Ouais.
1: C'est Jean-Pierre qui a été le premier à me rejoindre sur la place des Héros. Et bien là, ça va être pareil. Il va falloir me rejoindre. Alors je ne suis plus à Arras, mais en tout cas, premier indice, je suis toujours dans le Pas-de-Calais, à quelques kilomètres d'Arras. Dans un village avec un nom composé, voilà. Ouf. On est au sud d'Arras. Un B, un L et un L, voilà.
0: Oula.
1: C'est le premier indice que je vous donne. Après, je vais me situer sur une place avec un service public qui distribue le courrier. Je peux pas faire mieux là, hein. C'est pas mal, hein. Hein, un service public qui distribue le courrier.
0: Je vois, j'y suis.
1: Vous voyez, ouais. Dans ce village... Qui a trois mots, B, L, L. Voilà. Je ne vous en dis pas plus pour l'instant.
0: Bon.
1: En tout cas, je suis avec quelqu'un qui connaît très bien Marine et qui l'a connue surtout très petite parce que ça a été sa première professeure de piano et c'est elle qui l'a encouragée à chanter. Elle avait 6 ans à l'époque.
0: Ouais.
1: Et ça va être un grand moment d'émotion aussi avec Myriam, cette professeure de piano, qui est toujours aujourd'hui professeure de piano. Dans ce village, PLL. Voilà, c'est pas mal les indices déjà. Alors, on commence un petit peu à avancer.
0: S'il y a des fans de Marine qui nous écoutent, forcément la prof de piano dans ce village, BLL, ça avance très bien. Merci mon cher Manu, à tout à l'heure évidemment. Et puis je suis ravi vraiment d'accueillir à mes côtés Delphine. Alors Delphine, c'est la maman d'une fan de Marine. On voulait aussi arriver dans le quotidien d'une maman qui a une fille fan. Bonjour Delphine.
2: Bonjour.
0: Je suis ravi de vous avoir ce matin, ça va ?
2: Merci, oui ça va. Bien.
0: Bon, alors je parlais des gens bien de Marine, on va l'écouter quand même, hein, cette chanson magnifique.

0: On a le cœur en briques rouges ce matin. Delphine, j'imagine que toutes les chansons qu'on écoute depuis tout à l'heure, vous les connaissez par cœur.
1: Alors, par cœur peut-être pas, mais je les entends souvent.
0: Alors Delphine, votre fille a 10 ans, à l'heure où on se parle, elle est à l'école évidemment, oui. Parce que c'est une fille sage et qu'elle n'a pas loupé les cours pour essayer de remporter les invitations en cherchant Emmanuel Bordeaux dans la région, ça c'est bien. J'aimerais connaître son histoire, comment elle s'appelle déjà. On peut donner son prénom
1: oui,
0: à l'antenne.
1: Oui, elle s'appelle Loélie.
0: Loélie, alors Loélie a découvert, j'imagine, Marine dans la Star Academy.
1: C'est ça.
0: Il y a de cela quelques années, dans la 12e édition de cette Star Academy qu'elle a remportée. Marine,
1: oui.
0: Qu'est-ce qui s'est passé concrètement? Est-ce que ça a été un coup de foudre immédiat avec l'artiste ou pas?
1: Alors, elle a eu le coup de foudre sur Marine, ça s'est intensifié à partir du moment où elle a su qu'elle était dans la région.
0: Ok.
1: Il y a eu un sentiment, on va dire, d'appartenance, comme si c'était un peu une copine qu'on retrouvait le samedi soir.
0: Ouais.
1: Ça a été des moments des fois de tension, parce que quand elle voyait un petit peu les autres chanter aussi et qu'elle avait une hésitation, mais c'est toujours revenu sur Marine.
0: D'accord. Et puis, le comportement aussi de Marine. N'oublions pas qu'elle était d'une simplicité absolue.
1: Oui.
0: Elle faisait le train parmi ses camarades. Ça, je sais qu'on lui parle souvent de ça, Marine, mais voilà. Elle représentait notre région, je trouve.
1: Oui, c'est ça, avec la simplicité des gens du Nord et du Pas-de-Calais. C'est un sentiment d'identification, en fait.
0: Elle vous en a parlé, parce que la Star Academy, c'est ça aussi. C'est un véritable feuilleton qu'on suit. Hein, rappelons qu'il y a des quotidiennes.
1: Oui.
0: On peut regarder aussi le prime time du samedi soir. C'est un véritable rendez-vous. Vous à la maison ?
1: C'était plus le samedi soir. C'est vrai que les quotidiennes, on évitait quand même un petit peu, parce qu'après, c'était un peu trop aussi sur l'emploi du temps. Mais le fait de tous les voir dans le château, c'est vrai que ça rappelle quand même une classe à l'école, tout ça. Et puis bon, il y a eu un sentiment d'appartenance avec Marine et la copine qu'on aime bien retrouver.
0: Bah oui, et la copine qu'on retrouvera d'ailleurs demain, je le rappelle, pour ce concert exceptionnel quelque part dans la région. On ne peut pas évidemment donner l'endroit. Vous avez été tellement nombreux à nous appeler, à nous supplier pour connaître l'endroit. Malheureusement, on ne peut pas le dire, vous imaginez, pour des raisons de sécurité, parce que vous êtes tellement nombreux déjà à nous appeler au standard depuis ce matin. Nous n'offrons pas de place à l'antenne. C'est Emmanuel Bordeaux que vous devez retrouver. Je redonne les indices. Village, pas très loin d'Arras, BLL. C'est un village avec un nom composé. Il sera sur la place où il y a un service public qui distribue le courrier. Donc autant vous dire que c'est plutôt repérable. Foncez le voir. Et puis à la maison, si vous ne vous déplacez pas et que vous voulez nous appeler, témoignez aussi de votre côté fan de Marine ou de vos anecdotes. Est-ce que vous avez suivi le parcours de Marine? On vous attend. On en parle jusqu'à 10h dans ce dossier du jour exceptionnel et spécial Marine. 03 20 55 89 89. Allez, voici un autre artiste français, c'est Amir. Je fais ça.

0: Amir avec Elle Imparfaite à 9h21.
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0: Nous parlons de Marine dans ce dossier du jour exceptionnel. Si vous venez de nous rejoindre, les toutes dernières invitations pour Ici Part en live avec Marine devant vous, là à quelques centimètres, vous allez pouvoir sentir son odeur, mais surtout la rencontrer. Et ça, c'est pas des blagues, c'est vraiment un événement de votre radio ici. Emmanuel Bordeaux est quelque part dans la région. Je me tourne vers vous, mon cher Manu. Est-ce qu'on pourrait redonner les indices pour les auditeurs qui viennent de se connecter, s'il vous plaît, cher ami?
2: Bien sûr, nous sommes dans un village à quelques kilomètres, une dizaine de kilomètres à vol d'oiseau d'Arras. Un village au nom composé, donc B-L-L. Nous sommes sur une place qui porte le nom d'un service public qui distribue le courrier. Je suis devant d'ailleurs le bâtiment. Voilà, vous voyez à quoi ça peut servir. Ça fait agence aussi. Voilà.
0: Oui,
2: qu'est-ce que je peux donner? Ça va. Vous pouvez acheter des timbres.
0: C'est jaune.
2: Des enveloppes. Bien. Comment vous le savez,
0: oh,
2: vous,
0: je sais pas. Sherlock Holmes, on m'appelle.
2: Vous êtes perspicace. Et vous avez que quelques minutes pour me rejoindre. La première personne, elle sera servie. Et puis après, c'est terminé.
0: Hein. Évidemment, d'accord, parce que ce sont les toutes dernières invitations, je le rappelle. Vous êtes aussi là-bas, et c'est pas anodin, mon cher Manu.
2: Non.
0: Puisque vous êtes à côté d'une personne qui connaît très bien Marine.
2: Exactement, c'est Myriam. Bonjour Myriam.
3: Bonjour.
2: Alors vous avez déjà témoigné puisque vous êtes la première professeure de piano de Marine. Elle avait quel âge quand vous avez commencé à lui enseigner le piano?
3: Moi je pense qu'elle avait 6 ans, par là, certainement.
2: Alors comment elle était quand vous l'avez reçue la première fois?
3: Oh là là, eh ben, c'était déjà Marine, c'était une petite fille très gaie, un peu nerveuse, très dynamique, et voilà, c'était...
2: Alors... Piano, certes, mais c'est surtout vous qui l'avez encouragé à chanter. Voilà. Racontez-nous cette histoire.
3: En fait, on a vite été très proches. Et puis, elle venait de temps en temps à la maison, pour certainement au début pour faire un peu de piano en plus. Et puis pour jouer avec ma fille, parce que j'ai une petite fille qui a, j'avais une petite fille qui a presque le même âge. Donc, elles jouaient ensemble. Et puis voilà, avec Marine, c'était une relation comme ça très proche, un peu comme si c'était ma nièce. Donc, elle venait aux vacances, elle venait régulièrement. Puis moi, après, je jouais dans un groupe où j'avais deux anciennes élèves, d'ailleurs, qui chantaient. Et donc, comme Marine, elle venait souvent le week-end, on répétait le samedi soir. Et puis, elles étaient en haut, les filles. Puis après, elles redescendaient quand tout le monde était parti. Et puis, un jour, Marine s'est mise à rechanter les chansons qu'on chantait. Et là, je lui dis, mais attends, mais Marine, t'as une voix incroyable. Voilà, en fait, ça a commencé comme ça et parce que je l'avais pas en FM, donc c'est pas moi qui la faisais chanter en cours de solfège. Et c'est comme ça que c'est...
2: Vous avez senti tout de suite cette voix extraordinaire et une personne, excusez-moi l'expression, mais qui sortait du lot par rapport à tous les élèves que vous avez eus.
3: Ouais.
2: On va pas dire votre âge, mais vous avez une certaine expérience.
3: Oui, voilà. J'ai vu passer beaucoup d'enfants.
2: Mais c'est pour... rappelez ça, des centaines d'enfants
3: vous avez, depuis toutes ces années, au piano, je l'ai vu, parce qu'on voit très vite, au piano aussi, elle avait un don incroyable.
2: D'accord.
3: Tout de suite, au niveau de la musique, il y avait vraiment... Vous le sentez tout de suite, c'était en elle. Et elle avait aussi, mais le chant, c'était incroyable de chanter comme ça. D'ailleurs, elle avait peur de cette voix. Et d'ailleurs, ça a été difficile et long de lui faire prendre le micro parce qu'elle n'aimait pas cette voix très forte. Fallait qu'elle la
2: croise
3: et tout ça. Voilà.
0: Écoutez,
3: puis je l'ai dit souvent à ses parents, il y a quelque chose à faire.
0: Et

0: votre fille et qui a frappé bon nombre de fans de Marine. Au-delà de sa simplicité, au-delà de l'appartenance à la région, il y a cette voix et ce qu'elle envoie sur scène. Parce que c'est une véritable showgirl. Je veux dire, moi j'ai eu aussi les tripes un peu coupées parfois devant la télévision en disant punaise.
1: C'est du show.
0: Petit bonhomme de femme qui envoie un truc, mais ça traverse la télévision.
1: Ah, on ressent l'émotion qu'elle donne sur scène. C'est vrai que c'est. Et puis ils avaient réussi à la mettre en scène et c'était on était sur du grand.
0: On était sur du grand, ouais. Et ça vient de la région, ça ne nous étonne pas vraiment en fin de compte. Hein.
1: On en a beaucoup comme ça.
0: Hein. Ouais, exactement, mais c'est vrai, on pense notamment à Juliette Armanet, mais aussi à Louane et beaucoup d'autres artistes que nous aimons tellement. 9h26, je rappelle que si vous venez de nous rejoindre, c'est un dossier du jour exceptionnel, les amis. Spécial Marine, nous allons revivre évidemment les grands moments de cette 12e édition, il y a de cela maintenant quelques années, où Marine a remporté évidemment l'édition de la Star Academy. Elle sera avec nous en concert exceptionnel, ultra privé, ici par en live avec vous, et les toutes dernières invitations sont à récupérer auprès de mon ami Emmanuel Bordeaux, qui est pas très loin d'Arras, il l'a dit, dans un village avec trois noms, c'est composé BLL, place avec le nom, vous l'avez compris, d'un service très connu qui distribue le courrier. Allez-y, foncez-y, vous allez le voir et vous remportez vos invitations.
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0: c'est Billy Preston qui vous accompagne à 9h30.
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0: Et on avait une Delphine à ma gauche qui était en train de danser un tout petit peu sur du Billy Preston. Parce que, excuse-moi, votre fille, elle est fan de Marine, mais vous êtes fan de qui, vous ?
3: Moi, c'est Indochine.
0: Ah, et c'est vrai qu'ils sont passés dans la région plusieurs fois.
3: Oui, oui.
0: Gaillon Expo à Douai.
3: La dernière fois, c'était Gaillon.

0: Juste avant, c'était le stade.
1: Vous avez
0: tout
1: fait ?
0: Oui, Zénith, Stade Pierre-Mauroy, Gaillan, oui.
1: Ah, on va parler un petit peu de la bataille à la maison entre Marine et Indochine. Puisque c'est un dossier du jour spécial, Marine, je le rappelle, si vous venez de nous rejoindre ce matin, vous êtes peut-être fan d'ailleurs de Marine aussi, vous nous appelez au 03 20 55 89 89. Nous aurons une fan de Marine au téléphone dans quelques petites minutes. Le temps de retrouver Emmanuel Bordeaux qui a toujours les toutes dernières invitations pour Ici Part en Live dans ce village composé de trois lettres BLL. À vous de retrouver ce village pas très loin d'Arras et vous êtes aux côtés de la première prof de piano de Marine, Manu.
2: Exactement, Myriam Welly, je prononce bien, c'est bien ça Myriam.
3: C'est ça.
2: Elle avait 6 ans et ça s'est passé dans ce village.
3: Alors pas tout à fait, parce qu'en fait au début j'enseignais justement dans le village où Marine habite, enfin, juste à côté, les deux villages s'occupaient de l'école. Et
2: village, parce que ça va donner encore un indice.
3: À Ouailly, justement.
2: D'accord.
3: Et après je suis venue travailler ici et elle voulait surtout pas changer de prof, donc sa maman m'a demandé si j'acceptais de la prendre. Elle m'a dit s'ils veulent pas, et t'inquiète pas, elle se suivra en cours particulier, tant pis. Donc voilà, après elle est venue aussi ici.
2: Et ce qui est complètement incroyable, c'est que chez vous, c'est juste à côté justement de cette école, sur cette fameuse place où il y a le service public qui distribue le courrier. Donc vous êtes juste à côté de l'endroit où vous lui avez appris le piano au début.
3: C'est curieux,
2: Alors après 6 ans, mais le temps qu'elle soit connue, ça a mis un peu de temps. Déjà, elle voulait être chanteuse toute petite ou elle avait un rêve d'un autre métier ?
3: Elle voulait être médecin. Elle parlait toujours de ça, ou pianiste.
2: D'accord.
3: Parce que chanteuse, c'était plutôt jouer du piano qui la passionnait. Hein. Puis elle était super bonne, vraiment.
2: Donc elle est allée jusqu'où au niveau piano ?
3: Eh bien, elle a passé son examen de fin de troisième cycle. Elle a terminé ses études.
2: D'accord. Et donc après, vous l'avez suivie jusqu'à ses premiers débuts. Comment ça s'est passé ?
3: Ah oui, après, on est proches, je veux dire... Après, quand elle est partie faire ses études sur l'île et que donc elle a arrêté les cours de piano parce qu'elle pouvait plus, mais on restait quand même en contact. D'ailleurs, je lui avais dit quand elle était toute petite, elle était très angoissée que je me remarie. Elle me disait tout le temps, mais tu te remarieras pas. Et donc, un jour, je lui ai dit peut-être quand même un jour, mais je te promets que si jamais un jour je me remarie, ça sera toi ma demoiselle d'honneur.
1: Oh.
3: Et donc... je crois qu'elle avait 19 ou 20 ans, je me suis remariée, je l'ai appelée à Lille, j'ai dit « Allô Marie, nanana, bon ben voilà, tu vas être ma demoiselle d'honneur, alors venez pas.
2: Voilà. » Elle a chanté pour votre mariage ?
3: Elle a chanté, bien sûr.
2: Oh, elle a chanté votre mariage. Et là, elle n'était pas du tout connue encore.
3: Non.
2: Là,
3: non,
2: c'était
3: non.
2: Vraiment les balbutiements. Elle commençait à écrire déjà des chansons,
3: Oui, elle avait déjà écrit « Ma faute », je sais qu'elle chantait des fois dans... avec les spectacles de médecins, ou je sais pas, enfin, à continuer à chanter.
2: Et puis après, vous avez vu son ascension, on en reparlera avec vous tout à l'heure.
1: Évidemment, une ascension que vous avez suivie, vous, Delphine, à la maison, avec votre fille absolument fan de Marine. Ça se décrit comment, d'ailleurs, ce fanatisme de Marine pour votre fille ? Est-ce qu'il y a des posters partout dans la maison ? Est-ce qu'elle écoute les CD en boucle ?
0: Alors, les posters sont réservés à sa chambre. Pour l'instant, elle n'a pas encore envahi le salon, parce qu'on a quand même aussi notre espace. Et puis, c'est de la musique tout le temps. C'est les CD qui tournent, c'est à la maison, c'est en voiture. Elle n'a pas encore son casque, mais ça pourrait aussi être dans la rue si jamais on y venait. Mais oui. C'est de la musique. Et puis, elle chante. Pas aussi bien que Marine, ça c'est sûr, mais elle chante.
1: C'est votre fille, il faut la soutenir.
0: Ah bah oui, mais il faut quand même aussi être réaliste. La Star Academy, elle la fera pas.
1: Oh la pauvre puce. Peut-être qu'après, avec des cours de chant, future Marine.
0: Peut-être.
1: L'histoire commence ici, sur Ici Nord. Alors justement, on en parlait, vous êtes fan d'Indochine, donc vous comprenez aussi un petit peu, j'imagine, ce côté fan que votre fille a pour une artiste.
3: Oui.
1: Vous en parlez ? Ça vous a pas fait peur au départ ? Vous trouvez ça génial ? On est tous passés par là, on a tous été fans.
0: Voilà, c'est ce que j'allais vous dire. On est tous passés par là. On a tous eu les posters dans nos chambres. Alors on va pas dire qu'on va l'encourager, mais c'est vrai que c'est pas méchant. Ça reste des chansons. Ça reste. Il y a pas non plus un mimétisme. Je veux dire, ça reste encore raisonnable. Donc elle écoute les chansons, elle met les posters, elle la regarde à la télé. C'est gentil. On est tous passés par là.
1: Oui, je confirme, moi aussi, pour d'autres artistes dont je tairai le nom. Nous sommes le 25 janvier 2025. Non, je ne fais pas un AVC. On replonge un petit peu en arrière. Vous étiez, j'imagine, comme des millions de téléspectateurs devant votre télévision.
4: Ouais. Qui remporte la Star Academy ? Marine, 24 ans, ancienne, future dentiste. Toujours le mot pour rire, mais d'une extrême sensibilité. Ebony, 20 ans, un diamant brut, sens du show, voix, danse, elle a tout pour elle. Eh bien, la gagnante est celle qui va succéder à Pierre Garnier et... La grande gagnante de la Star Academy est Marine!
1: 65% des votes. Ça, franchement, il n'y a pas de mots. Marine a explosé les records de, oui, de victoire. Vous avez voté, j'imagine. Combien d'SMS ont été envoyés dans la soirée?
0: Non, bah, chacun un, puisqu'on avait encore à l'époque que deux portables. Donc ouais, chacun un, parce qu'on imitait aussi quand même. Mais c'est vrai que, contrairement à la saison d'avant, ça a tout de suite été Marine dans la tête de ma fille. Autant entre Pierre Garnier et Elena, il n'y avait pas eu de choix de fait. Ouais. Elle aime bien les deux.
1: Ça, c'était la saison précédente.
0: La saison précédente. Autant à Marine, ça a c'était tout de suite
1: immédiat.
0: Été. Ouais. Donc, vous imaginez bien que vous imaginez la petite en pyjama, 10 ans, en train de sauter dans le salon en disant « j'ai gagné ». Voilà, c'était ça.
1: Je l'imagine très, très bien. Et nous aurons aussi dans quelques instants une étudiante de la région qui aussi, j'imagine, ce 25 janvier 2025, a sauté partout dans son salon. Elle s'appelle Marine, elle aussi. Est-ce que c'est une coïncidence? Je ne le crois pas. C'est une fan qui nous a appelé. On l'aura au téléphone dans quelques petites minutes. 9h37, je ne sais pas s'il est fan de Marine, Mickaël de la Pref. Bonjour, rebonjour Mickaël.
5: Bonjour, oui, moi j'aime bien.
1: Ah,
5: j'aime très bien même. On vous adore, donc voilà, on écoute
1: ben voilà,
5: ça.
1: Et ben ça marche bien. Bon, vous êtes là non pas pour parler de Marine, mais pour nous parler un peu, oui, des conditions de circulation. Nous avions tout à l'heure un poids lourd en panne sur la Nationale 227. Où en est-ce à faire?
5: C'est terminé, véhicule dépanné, voie droite rendue à la circulation. Par contre, on a pas mal de véhicules en panne actuellement. Alors sur la 25, sens Lille Dunkerque, au tout début, un secteur de la Porte d'Arras, une voiture est en panne, bondage d'urgence, ralentissement local. Ensuite, sur l'A21, jonction de l'autoroute A2 à Douchy-les-Mines, poids lourd en panne, 1 km de bouchon de signalé sur le secteur, donc il y a une voie de droite neutralisée. Ensuite, autoroute A2, sens Bruxelles-Paris, au niveau de la Sentinelle, point kilométrique 57-700, un poids lourd en panne également. Et l'A23, dans le sens Lille-Valenciennes, au niveau de Rennes, au point kilométrique 33-600, pareil, un poids lourd est en panne, lui transporte des bouteilles de gaz, voie de droite neutralisée, en attente du dépanneur pour tous ces véhicules, donc soyez vraiment prudents.
1: Merci Mickaël, belle journée.
5: Merci beaucoup Clarence.
1: 03 20 55 89 89, accident ralentissement, vous nous appelez, on fait la route ensemble.
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1: Delphine, vous me parliez d'Indochine, vous c'est la musique française qui vous botte.
0: Oui.
1: Florent Pagny.
0: Très bien.
1: Ça aussi, on était fan. Avec, à l'époque, ses collaborations qu'il faisait avec un certain Pascal Obispo, notamment. Et c'est vrai qu'ils ont écrit ensemble de grandes chansons. Aujourd'hui, à 9h39, je voulais vous proposer de replonger un peu dans notre enfance, à Delphine et à moi. Parce que bon, il y a eu Marine pour certains, mais il y a eu Florent Pagny pour d'autres. Et un jour, une femme, rien que pour vous sur Essinor. Et puis on continue cette émission spéciale, ce dossier du jour spécial Marine, dans quelques minutes.

0: Année 2000. Ça remonte. Pascal Obispo qui avait écrit cette chanson et un jour une femme pour Florent Pagny à 9h44.
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1: vous.
0: Nous serons avec une fan de Marine dans quelques instants puisque c'est un dossier du jour exceptionnel aujourd'hui. Spécial Marine pour son Ici Part en Live de demain dans la région. Rien que pour vous, auditeurs, pour remercier votre fidélité parce que vous êtes tellement nombreux à nous écouter chaque jour. On a envie de vous faire plaisir, vous le savez. Emmanuel Bordeaux est toujours dans ce petit village avec ses indices, monsieur, parce qu'avant 10h, les places vont tomber, j'en suis sûr. On peut les redonner, s'il vous plaît, Manu ?
3: Exactement. Un village au sud d'Arras, dizaines de kilomètres à vol d'oiseau. C'est 20 minutes en voiture entre Arras et ce village, précisément si vous rentrez dans Waze. Donc ça donne des indices encore, ça, voyez-vous. Donc, B-L-L, parce que c'est un village au nom composé.
0: B comme Babar, hein ?
3: Oui, c'est ça, comme Bernard, si vous voulez. Voilà. L comme Lucien et l'autre L comme Luc. Voilà. Dans ce village, donc, il y a une école de musique avec une prof de musique qui a été la première prof de Marine. Et je sais que les fans, ils la connaissent parce que, voilà, on en a déjà entendu un petit peu parler. On est sur une place qui porte le nom d'un service public et le service public, il est devant moi, il est jaune. Et justement, alors, hasard, c'est que, en fait, devant cette salle de répétition et sur cette place, eh bien, on est dans l'habitation de Myriam parce que vous habitez, mais à quoi? À 10 mètres? C'est pour ça qu'on est rentré chez vous, là.
4: C'est vrai, c'est ça.
3: On est rentré chez vous parce qu'il y a le piano devant. Je vais vous faire jouer un petit morceau dans un instant. Mais d'abord, la carrière de Marine. Après, la Starac. Quand vous l'avez vue débarquer dans la Starac, c'était quoi? Une surprise au départ? Oui. Elle vous avait tenu au courant ou pas?
4: Ben non, je l'ai su par sa maman et j'ai été étonnée parce que moi je pensais qu'elle avait arrêté de faire des concours et que elle devait commencer pour être dentiste. Donc moi non, j'ai été étonnée, ouais.
3: Et après, donc vous l'avez suivie évidemment.
4: Oui, j'y allais de temps en temps et c'était très sentimentalement, c'était un peu dur. Hein. Je pleurais souvent de la voir à la télé, c'est un peu comme ma fille. Donc ça me faisait très drôle.
3: Parce que vous estimiez que de toute façon c'était...

0: sa vie et son destin voilà, d'être chanteuse.
1: Voilà, c'est ça qui était merveilleux, c'est de moi qui sais comment elle aime la musique, comment c'est vraiment intrinsèque à elle, bah, qu'elle puisse en vivre et évoluer dans la musique, c'est merveilleux. Je suis très très contente pour elle, il n'y a pas de mots.
0: Hein. Eh ben, très bien. Si je vous laisse jouer un tout petit morceau de piano, c'est quoi ce morceau?
1: Alors c'est une petite pièce que bah, je lui avais écrite pour elle, pour un spectacle qui rendait hommage à notre région. Justement.
2: Oh, exclusivité ici Nord, les amis. Myriam, voilà. La professeure de marine, qui joue cette petite pièce qu'il avait écrite.
0: Et moi, je ressors à l'extérieur pour accueillir, j'espère, le ou la grande gagnante des deux places. Il y aura encore deux autres places. Ce sera après 10h. Je vous donnerai les indices, évidemment, dans l'émission. Merci, Myriam.
1: Mais de rien.
0: De nous avoir accueillis.
1: C'est moi, merci.
0: Voilà. Beaucoup. Et on envoie, évidemment, le podcast de cette émission à Marine. J'espère qu'elle va l'écouter parce qu'on parle beaucoup d'elle ce matin.
2: Piano, Myriam, la professeure de piano de Marine. En live sur Ici Nord, s'il vous plaît.

0: sur Isinor, cette pièce que Myriam, sa professeure de piano, a écrite à Marine. Merci infiniment Myriam, on vous embrasse.
1: Elle pourrait peut-être mettre des paroles là-dessus. C'est presque du Marine, c'est marrant.
0: C'est vrai,
1: la mélodie,
0: ça sent le tube.
2: Vous aurez les droits d'auteur comme ça.
0: Merci Manu.
2: Vous le méritez.
0: Merci Myriam. Merci. Et merci pour votre émotion Myriam que vous avez transmise à travers ce micro. C'est vrai qu'on l'a ressenti d'ici, hein. Je sais pas pour
3: ah
0: vous
3: ouais,
0: Delphine.
3: On imaginait déjà bien les paroles dessus. Oui.
0: On est bien d'accord. Ouais, ouais. On va accueillir Marine d'ailleurs, une fan, pas la chanteuse. On l'a pas encore à l'antenne, ce serait merveilleux, mais elle arrivera très bientôt, promis. Une fan de Marine, vous êtes là?
4: Oui, je suis là.
0: Vous avez entendu, bonjour ma chère Marine, fan inconditionnelle de la chanteuse, ce morceau de piano de la professeure de Marine. Ça vous a mis les frissons, j'imagine?
4: Ah oui, j'ai eu la chair de poule, c'est juste magnifique.
0: Ben voilà, et c'était un petit cadeau aussi pour vous et pour tous les fans qui nous écoutent ce matin. Vous ne bougez pas à la maison, on revient dans quelques secondes. Petite page de pub, à tout de suite.
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0: 9h49.
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0: Spécial Marine, cette émission est dédiée à cette chanteuse que nous aimons de la région, Delphine à mes côtés. On va continuer à parler de votre fille absolument fan de Marine. Elle s'appelle Loélie, elle a 10 ans, elle est à l'école. Et il y a Marine qui nous a appelé aussi ce matin, qui est fan. Marine, vous avez quel âge ma chère?
4: 20 ans.
0: 20 ans. Vous aussi comme Loélie et comme Delphine, vous étiez devant votre télévision complètement dingue avec les performances de Marine?
4: Ah oui, c'est exactement ça. Tous les samedis et les vendredis soirs quand ça changeait, c'était dans le fauteuil sans aucun bruit à côté pour écouter la belle voix de Marine.
0: C'est-à-dire que s'il y avait quoi? Le petit copain, la petite copine ou les parents, vous leur disiez « Chut, tu t'aimes, Marine chante ».
4: Ah, c'est ça. Il fallait aucun bruit, que Marine.
0: Delphine, vous parliez tout à l'heure de Loélie, de cette appartenance que votre fille avait par rapport à la région. Est-ce que vous, Marine, ça a été aussi le cas?
4: Oui, quand on a su qu'elle était de la région, et ça a rajouté un petit charme en plus et ça représentait bien le Nord et le Pas-de-Calais, quoi.
0: Bah oui, forcément. Vous l'avez vu en live, vous l'avez vu en concert?
4: Oui, j'ai eu l'occasion de la voir en concert.
0: Et alors, ça donne quoi?
4: Des frissons et l'émotion qui prôle dessus.
0: Et 14 paquets de Kleenex. Alors, votre chanson préférée, forcément l'une de vos chansons préférées, parce qu'il y en a beaucoup, c'est celle-ci, Marine.

0: chanson du Marine. J'adore, c'est Inception. Merci en tout cas d'avoir été avec nous. Je vous embrasse bien fort, ma chère Marine. Parce que ça a été un plaisir de vous avoir ce matin. Et bravo en tout cas pour voilà, cette passion que vous avez pour cette chanteuse. Et plein de bonnes ondes pour la suite, d'accord ?
1: Merci beaucoup, merci pour votre gentillesse.
0: À bientôt Marine, au revoir.
1: À bientôt, au revoir.
0: C'est beau de voir toutes ces fans et tous ces fans, parce qu'il y a aussi beaucoup d'hommes qui sont fans de Marine dans la région. Vous n'avez pas encore vu avec Loélie Marine en
2: non,
0: live.
2: Non, pas encore.
0: Mais pourquoi ? Mais qu'est-ce qui s'est passé ? Comment c'est possible ?
2: Non, pas encore. On n'a pas encore eu l'occasion d'avoir les places de concert. On va se renseigner et lui faire une belle surprise.
0: Bah oui.
2: Ouais.
0: Bah attendez,
2: surtout
0: comprends.
2: Qu'elle vient dans la région.
0: À Boulogne.
2: Dans pas longtemps, ouais. À
0: Boulogne-sur-Mer. Alors, dans pas longtemps, on sera en décembre quand même, hein, Delphine.
2: Oui, bon.
0: Exagérez pas. Ce sera Noël, hein. Il reste des places. Mais pardon, pour le Ici Part en live, vous n'avez pas appelé ?
2: Ah si, j'ai appelé. Si, j'ai appelé tous les jours.
0: Et qu'est-ce qui s'est
2: passé ? Tous les jours. J'ai été sélectionnée une fois et le stress, quoi. Sur un passé simple.
0: Et vous n'avez pas réussi à nous avoir.
2: Non.
0: Bah, c'est normal parce qu'il y avait tellement de gens qui ont essayé de nous appeler, tellement de gens qui ont essayé d'avoir ces invitations, parce que vous serez une trentaine de personnes devant Marine pour l'applaudir, pour la rencontrer, pour lui parler. Et Delphine, en tout cas, c'était un plaisir de vous avoir ce matin.
2: Merci à vous.
0: J'embrasse très fort Loélie qui nous écoute. Et de la part de toute l'équipe d'Ici Nord et de ma part, Loélie et vous-même, ma chère, vous serez invitées demain au concert Ici Part en
2: Live. Merci beaucoup.
0: Voilà.
2: Il y a beaucoup d'émotions parce que je sais très bien que ça lui fera très plaisir.
0: Vous serez devant Marine à quelques centimètres, à quelques mètres d'elle. Vous pourrez évidemment prendre plein de photos parce que je pense que Loélie sera comme une dingue.
2: Voilà, on va retapisser la chambre.
0: Elle aura un milliard de questions à lui poser. Ce sera votre moment. C'est offert par la maison et c'est un véritable plaisir de vous inviter. Voilà.
2: Merci beaucoup.
0: Je vous embrasse très fort, Delphine. On se croisera demain dans la région parce qu'on ne peut pas donner le lieu, évidemment.
2: Encore.
0: Et vous embrassez Loélie de notre part.
2: Ce sera fait. Merci.
0: Ah, bien. Allez.
2: Ah oui.
0: Je l'avais dit. Paquet de mouchoirs, paquet de Kleenex. Je m'en occupe après. Merci infiniment, Delphine.
2: Merci bien.
0: Le concert, c'est demain, vous le savez. Il y a encore des invitations à gagner avant midi, les amis. Ça, c'est pour vous aussi. Vous pleurerez, vous aussi, à la maison, je vous l'assure. Mais attendez, là, il y a Manu qui me fait signe. Cher ami, ça y est, on a donné plein d'indices. Qu'est-ce qui se passe, alors ?
3: Bah, je vois une dame là, qui se gare, qui descend de sa voiture,
0: ouais.
3: Elle se rapproche de moi, très souriante. Bonjour.
4: Bonjour, monsieur.
3: Votre prénom ?
4: Cindy.
3: Bon, vous êtes à l'écoute depuis ce matin ?
4: Oui, exactement.
3: Et grâce aux indices, vous nous avez retrouvés ?
4: Je vous ai retrouvés, vous étiez garé juste à côté de moi, donc voilà, je vous ai demandé si c'était bien vous, la radio, et effectivement, vous m'avez bien confirmé.
3: Et comme vous êtes la première, eh ben c'est vous qui repartez avec les deux invitations.
4: J'ai la chance de gagner les invitations pour Marine.
3: Pour le concert de demain ?
4: Oui.
3: Je peux rien vous dire hein, pour l'instant.
4: Ça, c'est la surprise jusqu'au bout.
3: Ah, jusqu'au bout, ça sera la surprise. Vous habitez où, vous ?
4: Rivière.
3: On n'est pas loin d'ici ?
4: Non, c'est pas très loin, oui.
3: D'accord, mais vous avez été bien à l'écoute. Et grâce aux indices, vous nous avez retrouvés ici, donc Place des Postes, à Beaumais-les-Loges.
4: C'est ça, oui.
3: Et donc demain, vous y allez avec qui ?
4: Alors avec mes enfants, Clarisse et ou Mathis, on verra.
3: Ouais, il va falloir choisir,
4: c'est que je deux. Je pense que ce sera Clarisse qui est vraiment très grande fan de Marine.
3: Et vous-même, vous êtes fan de Marine
4: oui,
3: aussi ?
4: Oui, beaucoup, oui.
3: Vous pouvez nous chanter une petite chanson ou pas, là ? À brûle pour point.
0: Attention, les amis.
4: J'ai le cœur maladroit, j'ai pas le mode d'emploi pour réunir toi et moi, mon amour et mon karma.
3: Et pas mal.
0: Eh bravo.
4: Je vais faire pleuvoir. Hein.
3: Bon ben, je crois que c'est déjà le cas aujourd'hui. Cindy, je vous souhaite une super journée.
4: Merci à vous également.
3: Demain, vous rencontrerez Marine.
0: Wow.
3: Vous pourrez discuter avec elle, faire quelques selfies et surtout assister à ce concert impromptu, improbable. Dans un endroit aussi improbable.
0: C'est vrai.
3: Voilà, pour le dernier indice.
4: Eh ben merci beaucoup.
3: Bonne journée, Cindy.
4: Bonne journée.
0: Merci, Cindy. Merci, Manu. C'était donc Beaumais-les-Loges, Place des Postes. Il y aura d'autres invitations avant 11h, un autre lieu, d'autres indices avec Emmanuel Bordeaux, les amis. Si vous êtes dans les parages, si vous êtes en voiture, restez bien à l'écoute parce qu'on a encore des toutes petites dernières invitations. Je rappelle que, évidemment, ce concert Ici Part en Live aura lieu demain dans un lieu de la région. Ça va être un endroit magnifique et il y aura plein de photos. Il y aura plein de vidéos, évidemment, que nous partagerons sur les réseaux sociaux. Ça a été un plaisir, en tout cas, de vous offrir ces cadeaux ce matin. Merci encore à Delphine qui nous quitte. Et puis, on va forcément finir ce dossier du jour spécial sur... Eh ben oui, Marine, cœur maladroit.

0: bien évidemment, c'était une évidence de terminer cette émission avec cœur maladroit à l'instant sur Essinor. Messieurs, dames, si vous venez de nous rejoindre, je vous le dis, après les infos de 10h, d'autres places pour le Ici part en live spécial marine.
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0: Émission des spécialistes qui commence dans quelques instants. Vous avez un souci avec la voiture, des questions, vous nous appelez 03 20 55 89 89.
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0: Les infos, Étienne Chalès, bonjour.
7: Bonjour.
0: Il est 10h. C'est un angle mort de la justice à Lille, la prostitution des mineurs.
7: Des jeunes filles de moins de 12 ans, parfois. L'an dernier, le parquet de Lille en a recensé 80, mais elles sont en réalité beaucoup plus nombreuses. Le procureur parle d'un chiffre noir, une part indétectable de ce phénomène. Il vient donc de signer une convention hier avec des hôpitaux, des associations, la police et les gendarmes. Le but, c'est de mieux les repérer, mieux les accompagner et arrêter les proxénètes. La rage et la haine ce matin du père d'un ado de Coulogne. Son fils a été tabassé dans un lycée agricole, victime, dit-il, depuis des mois d'harcèlement scolaire. La colère est d'autant plus forte qu'il a alerté l'établissement dès septembre. Les parents de ce jeune de 15 ans viennent donc de porter plainte contre le directeur du lycée, le professeur principal de leur fils, le CPE et l'élève auteur des coups. Le directeur répond qu'il a déjà reçu les parents et qu'il prenait en compte la situation. Se soigner, la mission impossible d'un habitant de Rouvigny, près de Valenciennes. Cet homme de 38 ans est en obésité morbide, il a donc besoin de soins, mais pour aller à l'hôpital, il doit prendre des ambulances spéciales qui ne sont pas remboursées. Ça peut lui coûter jusqu'à 3000 euros le trajet. Il demande de l'aide à l'État, au gouvernement. Son appel est à lire sur notre site internet ici.fr. La marque Swatch reconnaît qu'il y a eu des problèmes dans une vingtaine de ses boutiques, dont celle de Lille. L'horlogerie suisse s'est fait déborder lors d'une opération de vente ce week-end dans le Vieux-Lille. Le magasin est resté fermé, opération annulée. 16 policiers municipaux ont dû intervenir. La mairie va porter plainte pour entrave à la circulation sur la voie publique. C'est le début des 4 jours de Dunkerque. Aujourd'hui, la course cycliste dans les Hauts-de-France, 121 coureurs pour une classique qui démarre ce matin, départ à 11h40 depuis Dunkerque, arrivée prévue à Mont-Saint-Éloi autour de 16h15. Deux formations nordistes à suivre, la Cofidis et Van Rissel à Roubaix. Il y a en plus plusieurs coureurs de chez nous, le Boulonnais Alexis Brunel, Antoine Lotte, originaire d'Isberg, et aussi le Cambrésien Kevin Avoine.
8: Ça va se cailler un peu sur le vélo.
0: Ça va se cailler un peu sur le vélo, mais ça va se réchauffer rapidement, puisque ce week-end, je vous le rappelle, température estivale, barbecue, grillade, et puis, belle température. Voilà. On va être très clair, je vous en parle depuis hier, depuis avant-hier, j'espère ne pas mentir, je n'espère surtout pas inculquer de faux espoirs.
8: Faites attention.
0: Ça va bien se passer. C'est une menace.
8: Faites attention.
0: aujourd'hui, blague à part, encore quelques petites pluies, des températures comprises entre 14 et 15 degrés. Demain, beaucoup de vent, attention, des rafales jusqu'à 75 km/h. Et puis, plus on va avancer dans la semaine, plus le soleil va revenir, plus le temps estival va briller, ça va être beau. Étienne Chalès, avons-nous la chance de vous retrouver demain matin dès 6h?
7: Oh, est-ce une chance?
0: Bah oui.
7: Est-ce un calvaire? Une chance, un privilège peut-être?
0: Réponse demain, dès 6h. Salut Étienne. 10h03. Est-ce que c'est une chance, un privilège de rouler sur les routes de la région? Déjà oui. Est-ce que vous pouvez le faire en toute quiétude? La réponse, pour l'instant, c'est oui. Ça roule plutôt bien. Attention juste à la boucle de Ronchin, à l'arrivée de la métropole lilloise. Encore un petit peu de monde, secteur Fâche-Thumesnil, jusqu'à l'arrivée de Lille.
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0: Et un J comme Jeanne Masse, mais Johnny. Ouais, j'adore. C'est le J à 10h03.

0: Ça, c'était la marine de beaucoup d'entre nous à une époque. Jeanne Masse avec Jenny à 10h07.
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0: Alors pourquoi je vous parle encore de marine, puisque je rappelle pour ceux qui viennent de nous rejoindre, c'est quand même une matinée spéciale. Hein. Emmanuel Bordeaux est toujours en train de sillonner les routes de la région avec notre belle voiture au logo d'ici Nord. Il a les toutes dernières invitations pour le concert de marine ici par en live. Ça sera demain en fin d'après-midi dans un endroit magnifique de la région. Je ne peux pas vous donner l'endroit, je suis navré. Je peux juste vous dire, réécoutez bien les indices qui arrivent dans quelques minutes. Écoutez-les bien attentivement et vous aurez donc peut-être avant 11h la possibilité d'aller à sa rencontre et de gagner vos invitations. Voilà qui est dit. 10h08, entre-temps, l'émission des spécialistes, forcément à vos côtés. Aujourd'hui, nous parlons voiture avec Mathieu Cato de chez Noroto Sarim. Bonjour Mathieu.
3: Bonjour Clarence, bonjour à toutes et à tous.
0: Merci d'être avec nous en direct. Si vous avez un souci avec la voiture, s'il y a un petit voyant qui s'est allumé, si vous ne savez pas pourquoi changer vos disques de frein au bout de 20 000 km, on vient vous embêter avec ça et que vous êtes complètement paumé. Bref, si vous avez des questions avec la voiture, vous nous appelez 03 20 55 89 89. Et on va aussi s'intéresser à quelque chose d'assez important. L'achat d'un véhicule d'occasion. On passe tous par cette étape, Mathieu, ou presque tous.
3: Effectivement, c'est jamais une décision simple à prendre. Il y a beaucoup de paramètres à prendre en compte et surtout, ça coûte de l'argent. Donc l'idée, c'est que ça nous coûte le moins d'argent possible et qu'on puisse avoir quelque chose qui soit fiable. Parce qu'une voiture aujourd'hui, ça nous permet d'aller au travail, ça nous permet d'aller chercher nos enfants.
0: Aller en vacances.
3: Aller en vacances aussi, et donc on ne veut pas de problème.
0: Exactement, et puis ça peut vite monter au niveau de la facture. C'est ça le problème avec les véhicules d'occasion. Mathieu, corrigez-moi si je me trompe. Même vous, vous êtes un particulier dans la vie de tous les jours. Quand vous enlevez la chemise Noroto, il y a un Mathieu Cato derrière. Et lui aussi, il a eu un véhicule d'occasion. On doit regarder, on stresse déjà. Ça, c'est la première émotion qu'on ressent quand même, non? On se méfie.
3: On se méfie, il y a toujours une appréhension. Pourquoi ? Parce que le véhicule n'est pas neuf. Donc forcément, selon l'utilisation, selon la vétusté, selon les petits défauts de conception, il peut y arriver des petites pannes. Et c'est là où on ne sait jamais combien on va devoir sortir d'argent pour réparer cette panne. Oui. Mais il y a des choses sur lesquelles on peut se fixer pour avancer petit à petit, être rassuré dans notre achat. Et ça, je peux vous l'expliquer maintenant.
0: On va l'expliquer même dans quelques minutes. Le temps aussi de rappeler qu'il faut regarder attentivement certaines petites choses. Il y a peut-être aussi des conseils que vous allez nous donner, Mathieu, pour éviter les pièges. Si vous avez des questions à la maison, vous n'hésitez pas à les poser au 03 20 55 89 89. Nous parlons de voitures jusqu'à 11h et on vous attend.

0: Reprise de Petite Marie avec Francis Cabrel et Affiletta, c'est Caramayuccia. 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
0: Il s'en passe des choses cette semaine, puisque là on parlait d'un concert du côté de Marseille. Revenons dans la région, s'il vous plaît, hein, parce qu'on est chauvin. Je rappelle que demain il y a le concert Ici Part en Live avec Marine. Emmanuel Bordeaux, cher ami, vous êtes en voiture. Ça tombe bien puisque vous êtes en direction de la prochaine destination où les auditeurs vont venir à votre rencontre pour gagner les dernières invitations. Vous allez où, Manu ?
2: Eh bien, je vous le dirai pas.
0: Merci, au revoir Manu.
2: Au revoir. Non, je suis retourné dans la ville natale de Marine.
0: Ah ouais, alors ça c'est pas un indice, ça. Ça c'est au-delà de l'indice. Dans la ville natale de Marine, mais un endroit bien spécifique, voilà. J'imagine.
2: Tout à fait, un endroit bien spécifique, puisque c'est dans cette salle, en 2016, qu'elle a fait un de ses premiers concours de chant, qui s'appelait « Il y a de la voix ». Elle a été jusqu'en finale. C'est une salle très connue des Arrajois et Arrajoises. Et je vous donne un autre indice qui correspond au nom de cette salle, Machine à Sous.
0: Machine à Sous. Eh ben, magnifique. Ouais. Machine à Sous, dans la ville natale de Marine, la salle où elle est venue chanter pour la première fois. Non, il était une voix, c'est ça ?
2: Il y a de la voix.
0: Il y a de la voix, pardon.
2: Il y a de la voix. En 2016.
0: Et ben c'était voilà. En 2016.
2: Cette salle est très très connue, hein. Très très connue.
0: Si vous avez les indices, vous prenez la voiture tout de suite, immédiatement. Si vous habitez à côté, vous prenez le vélo, la trottinette, vous allez à la rencontre d'Emmanuel Bordeaux qui va se placer devant. Vous pouvez pas le louper parce que vous avez la voiture logotée Ici Nord et le pull en plus.

0: Piscinor.
1: Exactement, mais le problème, c'est que je suis garé sur une... Donc, pour les gens d'Arras, pour la police municipale d'Arras, ne me verbalisez pas, parce que je n'ai pas trouvé de place. Une place, voilà, normalement, je ne devrais pas me garer là.
0: Bon, écoutez, si la... Hein, d'accord, la maréchaussée nous entend du côté d'Arras. Prenez soin de notre Manu. Merci Emmanuel Bordeaux. Si vous, vous nous avez entendu, vous avez compris les indices, vous avez jusqu'à 11h, pas une minute de plus, pour aller à sa rencontre et gagner les toutes dernières invitations. C'est à vous de jouer, les amis. Déjà, je ne vais pas poser la question, mais je suis sûr que j'ai la réponse à Emmanuel Bordeaux, que sa voiture fonctionne bien. Forcément, c'est une voiture de la radio. Puisque nous parlons véhicule, voiture, jusqu'à 11h, si vous avez des questions, 03 20 55 89 89. J'ai le plaisir d'être à côté de Mathieu Cato. On parle de véhicules d'occasion et d'achat de véhicules d'occasion. Les signaux d'alerte, les premiers signaux qui doivent nous mettre la puce à l'oreille, Mathieu, ce sont lesquels? Parce que première étape, c'est je vois l'annonce sur Internet. Qu'est-ce que je fais?
2: Alors la première étape déjà, c'est de bien regarder que le véhicule a été entretenu. Donc il faut avoir un historique, hein, donc souvent le propriétaire a listé tous les travaux qu'il a fait dessus avec les entretiens. Ça c'est un paramètre important, voilà. C'est un peu le carnet de santé de la voiture qui est indispensable pour être sûr d'avoir un véhicule qui a été entretenu. Ensuite, il y a le contrôle technique. Voilà, il faut qu'il ait moins de 6 mois.
0: Ça, c'est obligatoire. Hein.
2: C'est obligatoire. C'est le juge de paix. Donc là, le contrôle technique, c'est un professionnel qui va venir regarder tous les organes du véhicule et qui va, du coup, après, mettre des observations, soit majeures. Et donc là, il faut obligatoirement remplacer ou réparer ces observations majeures, soit des mineures. Et dans ce cas-là, on va dire que c'est un peu des travaux qui vont être à faire, mais qui sont pas urgents à l'instant T. Donc ça nous permet aussi de nous projeter sur les futurs travaux qui peuvent être faits sur le véhicule.
0: Et c'est ce qui nous permet aussi d'avoir un peu une marge de négociation avec le vendeur, parce que acheter un véhicule, entre guillemets, qui a un contrôle technique parfait ou presque, où il n'y a rien à faire, et avoir un véhicule où il y a plein de petits défauts mineurs, c'est pas la même, Mathieu.
2: Effectivement. Après, ça veut rien dire, parce qu'un véhicule à l'instant T peut ne pas avoir de défauts.
0: Ouais.
2: Et selon l'utilisation du conducteur, selon la route, selon ce qu'il va faire, peut avoir des problèmes. Donc, on va dire qu'on n'est jamais sûr à l'instant T de la photo du contrôle technique, mais, entre guillemets, ça donne une idée de l'état du véhicule.
0: Le contrôle technique, un petit peu le backup de ce véhicule, c'est-à-dire l'historique,
2: les entretiens, le carnet d'entretien.
0: L'étape numéro 3, je pense que c'est tester le véhicule aussi quand on donne rendez-vous.
2: Effectivement. Le plus simple dans... tous les cas de figure, c'est de tester pour s'assurer que le véhicule nous correspond déjà, hein, parce que tous les véhicules sont différents. Il y a des paramètres de confort qui peuvent être plus ou moins appréciés. Par exemple, une boîte de vitesse automatique, ça c'est quelque chose qui est confortable, mais qui n'est pas donné à tout le monde. Donc il faut essayer, voir si ça nous va. Boîte de vitesse manuelle aussi, ça demande un peu plus de manutention lorsqu'on conduit, donc si on n'est pas habitué, ça peut être une contrainte. Il y a aussi un paramètre qui est intéressant, c'est est-ce qu'on l'achète chez un professionnel ou un particulier? Pourquoi? Parce que le professionnel, souvent, lui, il va mettre une garantie, souvent qui est minimum de 3 mois sur le véhicule, et donc ça nous permet aussi de nous rassurer qu'au début de l'achat du véhicule, on va quand même avoir une belle garantie avec un professionnel. Mmh. Et si le professionnel en plus a un atelier, on peut se dire que clairement, il a bien fait le contrôle et que si on a un problème, il va savoir le réparer. Mais ça n'empêche qu'il peut quand même y avoir des vis cachées lors de la reprise d'un véhicule, etc. Et donc, il faut être vigilant avec ça. Le particulier, c'est pareil. Hein, il faut, au-delà du fait qu'il ait bien fait les entretiens, etc., il peut y avoir des problèmes.
0: Bah ouais.
2: Dans ce cas-là, on peut aussi se retourner contre le particulier s'il y a des problèmes.
0: C'est vrai, on peut le faire. Ça marche parce que j'ai l'impression que c'est un peu du vent, ce truc-là.
2: Non, on peut le faire. Ça fonctionne par vis cachée.
0: Et qu'est-ce qui prouve qu'en sortant du garage, c'est pas arrivé en sortant du garage? Vous voyez ce que je veux dire?
2: Effectivement, et donc là, ça va être lors d'une expertise que ça va se juger. Mmh. En tout cas, ce qui est sûr, c'est que il y a souvent la petite spécificité des gens qui vont dire « moi, je vais vendre mon véhicule en l'état, et dans ce cas-là, je pourrais pas être embêté derrière d'avoir un appel de la personne qui m'a acheté le véhicule ». Et donc ça, c'est faux. Hein. La seule chose qui fait foi, c'est la vente pour pièces à un professionnel. Voilà.
0: D'accord.
2: Dans ce cas-là, le professionnel ne peut pas se retourner contre le vendeur, mais dans tous les autres cas de figure, le vice peut être déclaré et expertisé.
0: Demain, vous serez les spécialistes d'achat de véhicules d'occasion. Ben oui, je vous assure, grâce à Mathieu Cato qui est à mes côtés. Si vous avez des questions à lui poser, n'hésitez pas, franchement. 03 25

0: 35 89 89, le WhatsApp ici Nord, là aussi est dispo, avec des petits vocaux. On vous attend jusqu'à 11h.
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0: J'aime beaucoup cette chanson, je la partage avec vous, Philippe Châtel, je t'aime bien. Lily.
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0: Allez, 10h26. Geoffrey est avec nous, auditeur d'Ici Nord. Mathieu Catou, il a une question pour vous. Geoffrey nous appelle d'Air. Bonjour Geoffrey.
3: Bonjour Clarence.
0: Et non pas Air d'autoroute. C'est gentil, merci Geoffrey. Hey, merci Geoffrey, bon public.

0: Alors,
1: on vous entend plus beaucoup parce que vous faites des choses en même temps, cher ami. Si vous pouvez juste.
0: Désolé, je travaille.
1: Ah mais quelle idée aussi, quelle idée de travailler. Non, si vous avez deux petites minutes pour qu'on vous entende bien clairement.
0: Du coup, le véhicule, à mon avis, vient de Belgique parce que elle est détentrice d'un extincteur. C'est un peu la loi du côté de la frontière.
1: Ouais, exact.
0: Et elle a été immatriculée en WW.
1: Ok.
0: Le certificat provisoire, on l'a eu.
1: Ok. Donc, plaque rose.
0: C'est ça, plaque rose avec les dates qui d'ailleurs terminent aujourd'hui.
1: Ok.
0: Et il nous a fait la demande de carte grise définitive.
1: Ouais.
0: Donc j'ai un numéro de dossier, sauf que je n'ai toujours pas cette carte.
1: Ok, donc le garage, lui, vous a donné quand même des papiers pour rouler un petit peu en attendant. Il y a une carte grise provisoire ou il n'y a rien du tout là?
0: La carte grise provisoire, j'ai uniquement la carte grise des plaques roses.
1: Des plaques roses, d'accord, mais ça se termine aujourd'hui. Là, le garage fait une demande. Alors Mathieu, je me tourne vers vous, parce que je le dis encore une fois, c'est juridique, donc j'imagine que ça sort un petit peu de votre champ d'expertise. Mais quand même, le rôle du garage, qu'est-ce qui se passe concrètement?
2: En fait, le garage, si l'accréditation pour pouvoir donc décerner les cartes grises, c'est-à-dire faire l'intermédiaire entre le gouvernement et le client,
1: la préfecture, etc.
2: Voilà, la préfecture peut donc décerner la carte grise. Mmh. Et donc là, dans le cas de Geoffrey, il y a une problématique, c'est que le dossier est un peu bloqué, parce que du coup, le garage a déposé le bilan. Donc là, pour l'instant, le garage est en cours de procédure pour pouvoir faire la carte grise, mais s'il a déposé le bilan, finalement, il ne va pas aller jusqu'au bout. Donc là, il faut se tourner vers une protection juridique
1: okay.
2: pour pouvoir finalement se porter retourner plainte. Contre le garage
1: okay.
2: et trouver une solution avec le garage.
1: Ok, d'accord. Parce que là, c'est compliqué. Geoffrey, il peut rouler ou pas concrètement? Si les plaques roses se terminent aujourd'hui?
2: Logiquement, non. Il peut plus rouler. Donc y a, si les forces de l'ordre arrêtent Geoffrey, qui voit que donc, la carte grise provisoire s'arrête aujourd'hui... Mmh. Il est pas en règle.
1: Voilà.
2: Donc après, il faut qu'il puisse expliquer sa situation.
1: Bien sûr.
2: Et que les forces de l'ordre puissent le comprendre.
1: D'accord.
2: Mais il y a un sujet juridique pour moi.
1: Il y a un sujet juridique. C'est pour ça, retournez-vous en tout cas avec la protection juridique envers le garage. Faites-vous aussi peut-être accompagner Geoffrey. Après, bon, c'est la voiture de la belle-mère. Vous vous entendez bien avec la belle-mère?
0: Non, bien sûr.
1: Bon.
0: C'est un amour.
1: Bon. Alors dans ce cas-là, il faut faire avancer le dossier. Non, mais blague à part, voilà. Il y a un côté juridique derrière. Vous l'avez compris. Je pense, peut-être que je me trompe complètement, pardon, à vérifier, mais si vous avez une preuve de dépôt de plainte contre le garage, quand on vous arrête pour des contrôles de papier, que vous expliquez la situation avec un dépôt de plainte, est-ce que ça fera foi? Je ne sais pas, mais en tout cas, ça montrera la bonne foi. Mm-hmm. Essayez de voir de ce côté-là, Geoffrey, d'accord?
0: Ok, merci beaucoup.
1: C'était un plaisir, cher ami. Je vous embrasse.
0: Bonne journée, au revoir.
1: Au revoir, du côté d'Air. Si, comme Geoffrey, vous avez des questions, 0320 55 89 89, appelez-nous. On vous attend et surtout on répond à vos questions avec Mathieu Cato jusqu'à 11h. On se retrouve juste après Corinne Charbume. Allez-y, faites comme chez vous. Voici Pile ou Face sur Issy Nord.

0: 10h32 pour vous accompagner sur Essinor, les amis. Ça va, mon Zef?
1: Ça va bien, très très bien.
0: Normalement, à cette heure-ci, je t'accueille avec grand plaisir.
2: Oui, oui.
0: Mais la priorité au direct.
1: Bah, évidemment, on se croirait sur CNews ou BFM.
0: Oh non, s'il te plaît, ouais, pas d'insulte. Non, non, priorité au direct pour des bonnes nouvelles ici.
1: Ah oui,
0: c'est autre chose.
1: Que des bonnes nouvelles.
0: Vous voyez, puisqu'on parle de marine ce matin, forcément, bah oui. Marine avec cette chanson qu'on adore.
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0: Je recontextualise pour ceux qui viennent de nous rejoindre. Marine avec Ici Par en Live demain en fin d'après-midi. Les toutes dernières invitations avec Emmanuel Bordeaux. Je rappelle aussi les petits indices qu'il nous a disséminés, cet ami-là. Il nous a parlé d'un endroit où Marine était présente en 2016. Elle participait à Y a de la voix avec un magnifique endroit où nous y étions à l'époque. Écoutez,
4: Marine Delplace.
0: En 2016, il y a de la voix avec Pascal Todd qui présentait. Et vous êtes devant donc cet endroit où, il y a 10 ans, Issinor était aux côtés déjà de Marine Emmanuel Bordeaux, et vous n'êtes pas tout seul, cher ami.
2: Eh non, parce qu'il y a eu du monde, il y a trois déçus là depuis tout à l'heure,
0: oh non.
2: Malheureusement. Et puis il y a Rose et Corinne, alors Rose, vous n'avez pas été la première, bonjour.
5: Bonjour, non, j'ai pas été la première.
2: Je vous explique, une dame est arrivée. Elle m'a dit alors c'est quand exactement le concert? J'ai dit c'est demain après-midi. Elle dit, je ne peux pas me libérer. Et Rose arrive avec un visage mais décomposé. Elle se dit j'ai compris, j'ai perdu. Je dis non, et la dame dit non, je peux pas y aller demain. Donc c'est vous qui arrivez en deuxième. Bravo Rose.
5: Merci beaucoup.
0: Bravo,
5: après cette dame.
2: Alors, ce qui est marrant, c'est que vous connaissez indirectement un peu Marine.
5: Indirectement, oui, on connaît bien sa mamie qui habite à côté de chez nous, donc indirectement on la connaît via sa mamie.
2: Voilà. Corinne, je crois que vous êtes coiffeuse, vous, c'est
6: oui,
2: ça?
6: Oui, tout à fait.
2: Et vous coiffez la grand-mère de Marine?
6: Je coiffe mamie Odette, exactement, depuis quelques années. On n'a pas encore eu la chance de la rencontrer depuis sa victoire, mais on est très très heureuse de pouvoir partager ce moment demain.
2: Voilà, vous êtes des vrais fans?
5: Oui, c'est oui. Ça, des vrais fans. On adore.
2: Il y a des chansons que vous adorez plus que d'autres, ou alors c'est tout le répertoire qui vous plaît, vous?
6: Tout le répertoire, mais Les gens ordinaires, j'aime beaucoup.
2: Très bien. Et ben voilà, bravo. Demain, vous allez pouvoir participer à ce concert. Alors évidemment, on me soudoie, on me dit mais c'est où? Mais je ne peux pas le dire encore.
0: On va
2: jusqu'au bout de la surprise, Corinne.
6: Tout à fait, oui. Surprise jusqu'au bout.
0: Merci Corinne, merci Rose.
2: Merci à vous.
0: Merci Manu. Merci Manu, une petite question pour nos auditeurs. Est-ce que vous avez encore des places ou c'est fini, terminé là?
2: Ben là, c'est terminé, les amis.
0: Voilà. Le concert est full, messieurs, dames.
2: Voilà.
0: Allez. Merci, mon Manu, d'avoir été avec nous ce matin.
2: Avec plaisir.
0: Rentrez bien à la maison et puis vous aurez aussi vos invitations pour Marine. Je sais que vous êtes fan.
1: Il est bleu, Marine.
0: Et bravo à toutes les personnes qui ont participé pour cette journée, cette matinée exceptionnelle. Le Ici Par en Live, demain, je le rappelle, ce sera en fin d'après-midi dans un lieu mythique de la région. Encore une fois, je rappelle deux choses. Ce sera sur les réseaux sociaux, photos, vidéos, tout ce qu'il faut. Et surtout, on vous diffusera très prochainement le concert sur votre radio Issinor. Chez Émilie Mazoyer, on a un peu de retard, mon Zef, je suis désolé.
1: Mais ça, non, c'est rien, ça sera une petite fessée, c'est pas grave.
0: Ah ben c'est pour ça qu'on est à la bourre. J'étais bien content, j'ai fait exprès.
1: C'est une trop moins cher qu'une bière. Alors, salut Clarence, salut Tertou, de l'autre côté de la radio. Bah, et dis donc, alors j'ai rallumé le chauffage hier parce qu'il faisait froid.
0: Moi aussi.
1: Dans ma maison, et que la dame qui vit chez moi, elle se recroquevillait de plus en plus. Elle allait finir par ressembler à un bigorneau.
0: Vous parlez de qui?
1: Voilà, la dame qui vit chez moi. Et puis d'un seul coup.
7: Voilà le soleil, on ne l'attendait plus celui-là.
1: Bah alors, c'est contrariant.
0: Oui.
1: C'est contrariant parce que du coup, c'est trop chaud. Du coup, voilà. Mais en même temps, on est de plus en plus content parce qu'on n'aura pas eu autant raison de se dire.
8: Si on se faisait un petit barbecue, juste un petit barbecue.
1: Et voilà, bah oui. Alors, je l'annonce, ce sera magret de canard vendredi soir.
0: C'est vrai?
1: Ah oui, bah oui.

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1: 19h. Et alors aujourd'hui, on parle carrette hein, et on a notre spécialiste, donc c'est la première fois. Hein, c'est notre. Il est sorti d'usine. Voilà. Je suis sûr, quand il va sortir, il va avoir la plaque rose derrière, tu sais, pas encore immatriculé. Comment ça va, Mathieu?
2: Très bien.
1: Ça va? Bon, vous n'êtes pas sans savoir que les spécialistes ont le droit à un jingle.
2: Ouais.
1: Voilà. Et comme, voilà, Mathieu, il est dans la voiture, il est dans l'automobile, j'en ai trouvé un. Hein.

0: maison.
1: On n'ira pas acheter le 45 tours quand même. Hein. Mais ouais, c'est sans de parler nous, mais c'est pas
2: bien,
1: mal, c'est pas
2: bien.
1: Mal. Je vais vous annoncer, donc, mon cher Mathieu, que dans pas longtemps, nous allons jouer au Ch'ti qui gagne. C'est un jeu à la mécanique bien huilée. Et le Ch'ti qui, c'est, il subit ses révisions en temps et en heure. Hein. Et à part une rotule de direction qui est partie à la retraite, ça roule toujours bien. Voilà. On va donc retrouver Louise qui côtoie plus de tracteurs que de voitures, hein, parce qu'elle est plutôt dans l'agricole. Elle, hein, et moi-même qui commence à avoir pas mal de bornes cauteurs et un peu de retard à l'allumage. Mais quand on me chauffe bien et doucement, ça part comme un P. Donc on aura c'est vrai. On aura donc 5 candidats rodés ou pas, immatriculés ou pas. Le tout, c'est qu'ils réussissent à conduire jusqu'au téléphone pour composer le 0320 55 89 89. Une fois nos 5 candidats sur le pont, ce sera Sophie à la carrosserie impeccable. Et toute fraîche, on vient de la passer au rouleau. Et elle embrayera le jeu en vous sélectionnant pour le jeu. Et qu'est-ce qu'ils vont gagner, Mathieu? Alors, ils vont gagner deux invitations pour un dîner-spectacle au Grand Cabaret de Vieux-Berquin. Le spectacle s'appelle Madame Plume. Alors, tout compris, hein, entrée, plat, dessert, boisson et le spectacle, c'est valable jusqu'au 20 juin de cette année. Voilà, le Ch'ti qui gagne, c'est simple, les règles, vous connaissez maintenant. On marque un point, on s'installe sur le siège éjectable, on attend le devis. Dans ces cas-là, là, quand on attend le devis, t'as les fesses tout serrées. Tu mets une graine de houblon, tu fais un litre de bière. Mais si un candidat marque un point de plus, le dérapage non contrôlé. Alors, il y a toujours des trucs auxquels on ne s'attend pas. Même moi, je ne m'y attendais pas. Alors, venez tenter votre chance au 0320 55 89 89 pour jouer au Ch'ti qui gagne avec Louise et Zef qui aura peut-être besoin d'un petit contrôle technique.
2: Ah,
1: c'est le jingle, hein,
2: c'est le jingle.
1: C'est devenu le jingle.
2: Ça, c'est signe de vidange pour ce week-end, vous voyez. Merci, mon Zef.
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2: Allez, on repart en musique. Joie, bonne humeur et porte qui claque. Ah bah, Zef, il est déjà parti pour vous accueillir tout à l'heure dès 11h. Ça va, Mathieu?
5: Très bien.
2: Bienvenue à la maison.
5: Merci.
2: C'est comme ça que ça se passe ici. Allez, on se retrouve après l'excellent Coq Robin, ce groupe que j'aime beaucoup et que je partage avec vous.

0: Et c'est un groupe, tout le monde pense que Cock Robin c'est le chanteur. Non, arrêtez ça, c'est le groupe Cock Robin avec Just Around the Corner, à l'instant à 10h42.
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1: bienvenue chez vous.
0: Le chanteur, comme vient de me dire Vivien, c'est Peter Kingsbury, exactement, cher ami Vivien, qui réalise cette émission. Vous voyez, c'est lui derrière la vitre, il pousse les boutons, c'est lui qui peut balancer par exemple une petite virgule comme ça. Vous voyez ? Très fort. Incroyable, non ? C'est fou. Alors, Mathieu Cato, on parle voiture ce matin, puisque à 10h43, nous allons évidemment continuer à s'intéresser aux véhicules d'occasion. On a vu un petit peu avec vous les alertes. Il faut faire attention, je rappelle si vous venez nous rejoindre. Contrôle technique à jour, évidemment, moins de 6 mois. Le carnet d'entretien, là aussi à jour. Tiens, j'ai pas posé la question, c'est grave si on va pas chez le constructeur ?
3: Non.
0: Je dis n'importe quoi, j'ai une Yaris, si je vais chez Toyota, on s'en fout de ça.
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0: Ça roule. Il faut aussi faire attention, c'est tout bête, hein, mais surtout avec en plus le prix du carburant qui explose, l'énergie, Mathieu.
3: Effectivement, Clarence, tu mets le doigt sur un sujet qui aujourd'hui pose beaucoup de questions. Allez. Dans ce contexte d'électrification du parc, est-ce que j'achète un véhicule thermique ou est-ce que j'achète un véhicule électrifié? Alors, je vais rappeler un peu les trois grandes catégories, hein. Donc, on a les voitures qui sont thermiques, donc soit essence, diesel.
0: Ouais.
3: On a ensuite les véhicules électriques qui sont full électrique avec une batterie d'autonomie. Mmh. Et ensuite, on a la voiture qui est un peu en transition entre les deux, qui est hybride. Donc là, elle a une technologie thermique accouplée à une technologie électrique.
0: D'accord.
3: Alors, qu'est-ce qu'on doit acheter ? Eh ben, ça va être déjà en fonction de son utilisation. On va privilégier les véhicules thermiques pour les gens déjà qui n'ont pas de solution de recharge de disponible, que ce soit chez eux ou à leur entreprise.
0: Mmh.
3: Et qui vont faire des trajets soit mixtes, donc on va dire ville-campagne pour un véhicule essence, donc des petits trajets, soit un véhicule diesel pour des personnes qui vont faire des longs trajets, donc peut-être plus de 50 km par jour. Je pense à des types commerciales qui vont être tout le temps sur la route. Donc ça, c'est, on va dire, le thermique. Et ensuite, on a l'électrique. Donc l'électrique, aujourd'hui, notamment avec la hausse des prix du carburant, on se pose de plus en plus la question parce qu'on sait qu'une recharge chez soi ne coûte vraiment pas cher. Et donc, peut-être qu'à l'achat, un véhicule électrique est un peu plus cher, mais derrière, on va le rentabiliser de par le fait qu'il est moins cher à alimenter en énergie et aussi qu'au début de la vie d'un véhicule électrique, on a un peu moins de frais d'entretien parce qu'il n'y a pas ce fameux moteur thermique. Mais par contre, il faut une solution de recharge. Alors, il y a des véhicules qui vont se recharger rapidement, d'autres qui vont être un peu plus longs. Ça dépend de la typologie du véhicule électrique.
0: Okay.
3: On a des fois pas forcément la possibilité de le recharger chez soi parce qu'on habite en appartement.
0: Bah, c'est ce que j'allais vous dire.
3: Voilà.
0: Donc, et les gens qui habitent en appart.
3: Donc, on peut avoir un compromis avec le véhicule hybride.
0: Aha.
3: Qui, lui, donc il y a deux types de véhicules hybrides. Il y a les rechargeables. Là, on va les brancher pour les recharger.
0: Okay.
3: Et il y a les non rechargeables qui vont se recharger avec la régénération des freins ou alors des petits moteurs thermiques qui sont accouplés pour pouvoir recharger la batterie. Donc, si on n'a pas de solution de recharge, on prend un véhicule hybride non rechargeable. Et donc, de temps en temps, on va pouvoir du coup consommer de l'électricité sur des parcours plutôt ville, faible vitesse, et donc économiser un peu de carburant. Par contre, si on est gros rouleur et qu'on a une solution de recharge, là, il ne faut pas se poser de questions. On prend un véhicule full électrique ou hybride rechargeable.
0: Ouais.
3: Et dans ce cas-là, on peut le recharger chez soi, à l'entreprise ou sur l'autoroute.
0: Au niveau d'achat, aujourd'hui, l'électrique est pas trop cher, ça va?

0: Le marché est plutôt accessible parce que bon, moi je pense à mes petits auditeurs. Hein. Mm-hmm. On n'a pas tous les mêmes bourses. Il y a des gens qui ont du mal à finir les mois. Surtout, excusez un peu du peu, mais les retraites augmentent pas et tout augmente à côté. Donc moi je pense à mes auditeurs qui se disent bah j'aimerais bien moi l'hybride parce que moi déjà je me fais arracher les fesses pour rester poli à la pompe. Comment je fais aujourd'hui pour acheter un hybride, un véhicule électrique? Ça va, c'est pas trop cher? C'est accessible?
1: Alors, tout va dépendre en fait du véhicule, et
0: ouais,
1: surtout
0: sûr.
1: Là, on parle d'un véhicule d'occasion, à savoir qu'aujourd'hui, le vivier de véhicules d'occasion n'est pas encore aussi conséquent les véhicules électriques et hybrides que le thermique.
0: C'est
1: donc,
0: normal.
1: Qui dit offre qui est faible et demande qui est énorme, et
0: bah
1: forcément
0: chers.
1: Les prix sont chers. Donc ça, ça va s'estomper au fur et à mesure des années, mais pour l'instant,
0: ça reste un peu cher. Il n'y a pas d'aide?
1: Alors,
0: Sur
1: l'achat de véhicule d'occasion, il n'y a pas d'aide, c'est que sur l'achat d'un véhicule neuf. Par contre, on a des cartes grises qui sont un peu moins chères.
0: Bien sûr.
1: Et après, comme je vous l'ai dit, on va rentabiliser
0: sur
1: l'entretien. Par rapport au fait que, au début, ça va coûter moins cher en entretien et surtout la consommation en énergie qui aujourd'hui, il n'y a pas photo avec un véhicule thermique.
0: En tout cas, voilà, on a essayé de vous éclairer un petit peu sur les choses à faire et à ne pas faire lorsqu'on achète un véhicule d'occasion. Merci Mathieu Cato d'avoir été avec nous de chez Noroto.
1: C'était un plaisir.
0: Et
1: merci,
0: vous revenez quand vous voulez, cher ami. Vous êtes ici, chez vous. Émission que vous retrouvez dès maintenant sur ici.fr.
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0: 10h49.
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0: Oh, c'est l'heure de retrouver à cette heure-ci notre amie Louise Petit qui teste chaque jour des lieux, des activités. Et aujourd'hui, vous êtes au milieu des ronrons, Louise.
8: Le bar à chat, restaurant et salon de thé, l'Esta Miné. Je viens d'arriver à Saint-Venant, près d'Ars-sur-la-Lys, Béthune, et on va donc se rendre dans ce bar à chat, et pas que, c'est Michel Lachemy qui a ouvert l'Estaminet il y a un peu plus de 7 ans, et elle collabore notamment avec une association de Saint-Venant qui s'appelle Family Cat 62. On peut adopter des chats qu'on va rencontrer tout de suite. Bonjour Michel.
9: Bonjour Louise.
8: Alors on va commencer par décrire ce lieu assez atypique, si je puis dire, parce que il y en a un peu de partout, c'est-à-dire qu'il y a de la déco très salon de thé à l'anglaise. Il y a aussi, j'ai l'impression, des bijoux, des créations que vous vendez. Et alors il y a ces chats qui font leur vie, hein, qui sont soit dans les petits fauteuils derrière nous, soit sur les tables. Et si j'ai bien compris, il y a d'autres chats qu'on peut adopter qui sont un peu plus loin, dans une autre pièce à l'extérieur.
9: Voilà, ce sont les chats issus de l'abandon, de la maltraitance, qu'on soigne, stérilise et qu'on met à l'adoption.
8: Qui sait, je vais peut-être repartir avec un chat et puis j'ai aussi envie de goûter un petit quelque chose. Donc je vois une carte devant moi avec deux entrées, deux plats. On a par exemple des beignets de calamar en entrée. On a aussi un burger, bœuf Black Angus. Et en dessert, qu'est-ce que je pourrais goûter en sucré?
9: Alors, de la tarte noix pécan, du gâteau spéculoos, de la gaufre de Liège et des coupes glacées.
8: Eh bien, je veux bien la tarte chocolat pécan et un petit chocolat chaud, s'il vous plaît.
9: Je vous prépare ça de suite. Et voilà, votre chocolat chaud et votre tarte.
8: On va goûter ça, accompagné d'un petit voisin à la table d'à côté. Le beau chat blanc, c'est un véritable pacha. Hein.
9: Oui, lui, il reste à demeure, c'est un ragdoll qui a gagné des concours et qu'on m'a confié.
8: Très bon, le chocolat chaud. On va goûter la tarte chocolat noix de pécan. C'est vraiment une tarte presque fondant au chocolat, avec les morceaux de noix de pécan, là. Et en plus, elle est servie tiède, donc c'est très, très agréable. J'ai passé un très bon moment.

0: C'était délicieux. Et puis, les chats sont aussi très cool et ça détend vraiment de passer un moment ici. Il y en a qui viennent vers nous, d'autres non, mais ils sont quand même très sociables et sont très mignons. Et puis, le lieu est vraiment charmant et on le rappelle que vous faites aussi chambre d'hôte.
1: Oui, depuis quelques années, nous combinons l'offre avec une chambre d'hôte. Nous avons toujours grand plaisir à accueillir tout un chacun, ne serait-ce que pour un moment de ronron thérapie.
0: L'Estaminet, donc ici à Saint-Venant, c'est testé et approuvé. Merci Michel.
1: Merci à vous.
2: Merci Michel, merci Louise Petit qui teste et qui approuve beaucoup de choses dans la région. Une Louise peut en cacher une autre.
0: Bon, bah c'est, qu'est-ce que je fais là?
2: Mais elle teste et elle approuve aussi la radio. Bonjour
0: J'étais
2: Louise.
0: J'étais à Saint-Venant, je suis ici. Bonjour Clarence, bonjour tout le monde.
2: On vous retrouve pour le Tiki Game dans 8 minutes exactement.
0: Et on vous offre, je vous le rappelle, comme chaque matin, vos deux dîners spectacles pour le nouveau show, le nouveau spectacle Madame Plume du cabaret de Vieux Berquin.
2: 03 20 55 80 81. On se retrouve après.
0: 89, oui.
2: Oui. Merci.

0: La grande voix de Bonnie Tyler, Total Eclipse of the Heart à l'instant sur ICI Nord. Il est 10h55, le retour de l'info dans moins de 5 minutes. Et puis bien sûr le ch'ti qui gagne après 11h.
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0: Julien Lim de la Starac avec Autrement sur ICI Nord. Je vous rappelle qu'on joue dans le ch'ti qui, on joue au ch'ti qui gagne dans quelques minutes et on vous offre à nouveau ce matin vos deux dîners spectacles pour Madame Plume, le nouveau spectacle du cabaret de Vieux Berquin qui a fêté d'ailleurs ses 25 ans en fin 2025. Un show éblouissant qui vous attend et surtout un très bon repas. Donc un cadeau d'une valeur de près de 200 euros à gagner et vous vous inscrivez dès maintenant au 03 20 55 89 89. Belle fin de matinée.
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0: Et merci d'avoir choisi ICI Nord ce mardi, il est 11h. Le retour de l'info avec vous, Romane Porcon. Bonjour Romane.
2: Bonjour Louise, bonjour à tous.
0: Les parents d'un élève tabassé dans un lycée de Coulogne portent plainte.
2: Leur fils de 15 ans a été frappé par un autre élève mercredi dernier au sein du lycée agricole de Coulogne. Le garçon souffre d'un traumatisme crânien, de blessures au visage, aux mains. Et il est évidemment très choqué. Ses parents alertaient depuis des mois la direction de l'établissement sur des faits de harcèlement. Ils ont donc décidé de porter plainte contre le directeur du lycée. De son côté, le directeur lui a fait un signalement au procureur de la République. L'élève concerné est suspendu jusqu'à son conseil de discipline la semaine prochaine. Un homme âgé de 87 ans a été victime d'un accident de la route hier soir sur l'autoroute A16 dans le sens Dunkerque-Paris à hauteur de la sortie Wackingen. La victime, grièvement blessée, piégée dans l'habitacle, a dû être désincarcérée par les équipes de secours. L'octogénaire a été transporté médicalisé au centre hospitalier de Boulogne. Un voilier victime d'une avarie moteur lui a été secouru par les équipes du Cross Grinet hier. Il a pu être remorqué au port de Gravelines grâce à la vedette de la Société Nationale de Sauvetage en Mer. Des merguez sont rappelées dans toute la France. Prudence si vous avez acheté des barquettes de merguez de volaille de la marque Maître Coq. Un lot est rappelé après la détection de salmonelle. Vous ne devez surtout pas les consommer. Cette maladie peut provoquer des troubles gastro-intestinaux, souvent accompagnés de fièvre. Rappel Conso vous invite à les détruire et à contacter le service consommateur pour obtenir un remboursement. En cyclisme, 121 coureurs vont participer à la classique Dunkerque-Hauts-de-France. Aujourd'hui, c'est la deuxième édition de cette course qui est un peu un amuse-bouche aux coureurs avant les 4 jours de Dunkerque. Le départ est prévu dans 40 minutes depuis Dunkerque, arrivé à Mont-Saint-Éloi à partir de 16h15. Et puis, du football ce soir, ICI Nord vous propose une émission spéciale Finale Coupe de France, Lens affronte Nice vendredi soir au Stade de France. Nous serons en direct de la Gaillette ce soir, le centre d'entraînement des 100 et or entre 18h et 19h. Simon Jarnier recevra notamment l'entraîneur Pierre Sage, l'ancien joueur et actuel entraîneur adjoint en charge de la formation Eric Sicora, le directeur général Benjamin Parot. La finale, c'est évidemment donc vendredi. Nous y serons en direct, émission spéciale dès 16h là, et le coup d'envoi, ce sera à 21h. Côté météo, quelques éclaircies cet après-midi.
0: Léger. Hein, on va aller doucement, mais ça va s'améliorer au fur et à mesure de la semaine. Effectivement, le ciel est encore bien chargé avec beaucoup de passages nuageux qui nous amènent parfois quelques averses. Et toute cette journée, des rafales de vent 50 km/h annoncées également en cette fin de matinée cet après-midi. Côté température cet après-midi, on aura 14 degrés à Renty, à Aydin-la-Forêt, à Divion, à Villeneuve-d'Ascq, Le Quesnoy, Bergues, 15 degrés à Guine et Samé. Dernières averses normalement. Encore demain, un bon coup de vent avant le retour du soleil jeudi. On balaye tout, on laisse le soleil rentrer, évidemment. 11h03, vous écoutez ICI Nord, l'info trafic. Écoutez, j'ai rien de particulier à vous signaler, de bonnes conditions de circulation sur les routes et autoroutes de la région. Vous connaissez le numéro, hein, si vous voyez quoi que ce soit sur votre trajet, ralentissement, véhicule en panne ou encore accident, 03 20 55 89 89.
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0: Et voici la personnalité préférée des Français depuis très longtemps, tous les ans. Jean-Jacques Goldman, Je marche seul sur ICI Nord.

0: Vous écoutez Ici Nord à 11h07, c'était Jean-Jacques Goldman avec Je marche seul.
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0: Oh, moi je ne marche jamais seul dans le ch'ti
3: non,
0: qui
3: c'est
0: gagne.
3: Vrai.
0: Je
3: Elle
0: suis
3: est
0: toujours
3: avec
0: Ezef. Bonjour.
3: Bonjour. On vient de voir passer Tonton pour ceux qui le reconnaissent.
0: Ah, bah écoute, Tonton.
3: Si c'est les anciens de.
0: C'est vrai,
3: de Fréquence Nord. Parce qu'aujourd'hui c'est l'anniversaire de la radio, je rappelle. On
0: est
3: 46 ans aujourd'hui. Oh. Et on vient de voir passer Tonton Sigismond dans le couloir. Bon anniversaire, Tonton. Il n'y en a pas.
0: Oh, très bien. 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Un très beau cadeau d'une valeur de près de 200 euros. 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À vous de nous appeler tout de suite au 03 20 55 89 89. On est quel jour déjà?
3: On est le 19e jour du mois de mai de l'an 2026 et c'est le jour de la Sainte-Yves. Hein, c'est le grand saint patron des avocats, la Sainte-Yves, c'est vrai. Et donc, l'inventeur du guacamole.
0: Ah bah oui.
3: Bien sûr.
0: L'avocat.
3: Et je vous conseille de préparer du guacamole avec quelques tacos au moment où vous allez vous dire ce week-end.
0: Vous allez la sortir jusqu'à fin juin?
3: Non, mais toute l'année, c'est mon jingle.
0: Okay.
3: Alors, quel Yves pourrait-on fêter? Je me suis demandé, parce qu'on n'en connaît pas beaucoup des
0: ouais,
3: Yves par ici.
0: C'est vrai.
3: Oui, mais il y a certains Yves qu'on connaît, par exemple celui-là.
0: Yves Simon,
3: Diabolomante
0: aussi.
3: Évidemment, il y a celui-là aussi.
4: Bonjour.
3: Yves Morosi.
0: Oui, j'ai pas connu.
3: Il y a celui-là.
5: Le petit pont de bois qui ne tenait plus guère que par un grand mystère.
3: Ah bah oui, quand c'est pas marqué sur la conduite, c'est plus difficile.
0: Le titre de la musique, c'est écrit pour
3: Yves
0: quoi
3: c'est Yves Dutheil.
0: Ah, je pouvais pas
3: et c'est en ce jour de grâce de la Sainte-Yves, vous préparez de la vinaigrette, c'est la fête des avocats. On va jouer donc au ch'ti qui gagne, tous nos candidats enfileront. Qui donc? Non, quoi donc?
0: Quoi donc?
3: La robe, bien sûr, pour composer le 03 20 55 89 89. Ils auront au bout du fil Sophie qui plaidera leur cas. Auprès de personnes, parce qu'elle est toute seule. Mais elle livrera son verdict en vous amenant vers nous, si vous êtes sélectionné, jusqu'au tuyau B comme barreau.
0: Oui, bien sûr.
3: Bah oui, barreau. Bon, jouer, c'est plus simple que de comprendre, que de faire une plaidoirie, de défendre un salopard, pardon. Question région. Quel grand avocat et ministre est originaire du Nord?
0: Mais bien sûr, monsieur.
3: Mais c'est bien sûr.
0: Mais je l'ai,
3: Éric Dupond-Moretti.
0: Mais monsieur Dupond-Moretti.
3: Mot fléché en dilette, le discours de l'avocat au tribunal.
0: Une plaidoirie.
3: Culture générale, quel grand avocat
0: aujourd'hui
3: a réussi à l'abolition de la peine de mort?
0: Je sais plus.
3: Robert Badinter.
0: Ah oui.
3: Conjugaison, je plaidois, tu plaidois, je suis un petit peu boudiné dans la robe, je trouve. Et le meilleur de Chiquigan pourra repartir avec le cadeau dont vous a parlé Louise et dont je vais vous reparler. Deux invitations pour un dîner-spectacle au grand cabaret de Vieux-Berquin pour assister au spectacle de Madame Plume. Enfin, c'est le titre du spectacle. Madame Plume, c'est pas de Madame Plume. C'est
0: non, il y a du monde sur scène.
3: Il y a du monde, beaucoup de monde. Des danseuses, des danseurs, il y a tout de la magie. Du musical, quoi, en fait.
0: Mm-hmm.
3: Dîner spectacle pour deux, tout compris. Donc ça veut dire repas, boisson et le dîner. C'est valable jusqu'au 20 juin de cette année, donc on a le temps de se décider.
0: Ouais.
3: Et le ch'ti qui gagne, c'est tout simple. Hein. Venez jouer, hein. Les règles, on marque juste un point. Et on est sélectionné, ouais. On est qualifié. On s'installe sur le siège, bon, il est éjectable. On essaie de défendre sa cause, mais si un candidat marque un point de plus, ouais, le verdict n'est pas toujours favorable.
0: Non.
3: Appelez le 03 20 55 89 89. Si une question ne vous semble pas être très défendable, notre joker aujourd'hui sera...
5: Le petit pont de bois.
3: Le petit pont de bois pour la Sainte-Yves.
0: Oui.
3: Vous ne marquez pas de points, mais n'êtes pas éliminé. Appelez le 03 20 55 89 89. Venez jouer avec Louise et Zef, qui n'auront pas besoin d'avocat. Enfin, pour aujourd'hui. À verre demain.
0: Bon, après le guacamole, moi j'aime beaucoup. Hein.
3: Ah, j'adore ça.
0: Oh oui, oh là là.
3: Il faut bien le pimenter.
0: Ah oui, important.
3: Enfin, mettre un petit peu ou des bonnes épices dedans, parce que sinon c'est vite fade.
0: Et l'avocat bien mûr.
3: Aussi.
0: Oh là là, on parle cuisine et on joue ici. Hein. Voici les innocents sur Ici Nord.

0: Dalalalalalam.
1: Vous faites bien, dalalalalalam.
0: Ouais, j'étais en train de chanter. C'était l'autre Finistère sur Ici Nord.
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0: 03 20 55 89 89, je vous le rappelle, c'est le numéro auquel vous pouvez nous joindre pour gagner vos deux dîners-spectacles. Pour Madame Plume, c'est le nouveau spectacle du cabaret de Vieux Berquin. Et avec ça, vous aurez votre repas avec entrée, plat, boisson, dessert, tout ça pour deux personnes. Et on joue avec Dany de Bailleul. Bonjour Dany.
1: Bonjour Dany.
4: Bonjour à toute l'équipe d'Ici Nord.
5: Bonjour, bonjour.
0: Dany, qu'est-ce que vous faites de beau dans la vie ? Dites-nous tout.
4: Eh bien, je travaille dans une administration. Je m'occupe d'enregistrer les entreprises. Voilà.
0: Trop bien.
1: Vous êtes à l'URSSAF, en fait ?
4: Non.
1: Non.

0: Non.
1: Mais je pense qu'elle a pas trop envie d'aller de détails, Dany.
2: Elle n'a pas,
1: moi.
2: Elle n'a pas envie de dire nous qu'elle travaille. Des fois qu'elle se. Voilà. Non, elle n'a pas envie.
1: Bien sûr. Dany, donc là, vous travaillez ou vous êtes à la maison?
0: Non, je suis à la maison jusqu'à jeudi.
1: Très bien. Et qu'est-ce qu'on fait de beau jusqu'à jeudi sous la pluie?
0: Eh bien là, je suis en train de congeler des ananas.
2: Bon, j'ai une occupation comme une autre.
1: Ah oui, parce que vous avez un stock d'ananas?
0: Voilà, j'ai un stock d'ananas que j'ai été chercher ce matin et qui était en promotion. Donc, il est là. Je suis en train de faire mes petits sacs de congélation pour cet été.
1: Et après, vous en faites des desserts, des smoothies?
0: Oui, c'est pour ça.
1: Un petit flan à l'ananas, là. Ananas coco. Ah ouais, mais non, mais vous lui, fait, parce qu'il aime que le salé. Voilà. Moi, je suis la team sucrée, lui, la team salée.
2: Voilà,
1: c'est l'entrée.
2: Vous parlez de ça, moi, je tends l'oreille.
1: Et voilà. Et Dany est le plat. Voilà. On forme un repas à nous trois, Dany. Et vous allez jouer avec Zev 45 secondes pour avoir un maximum de bonnes réponses. Est-ce que vous avez le joker pour passer?
0: Eh bien non.
1: C'est ça.
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2: voilà.
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2: C'est la Saint-Yves aujourd'hui.
1: Donc Yves Duteil. Donc vous nous dites le petit pont de bois, vous nous le dites, vous nous le chantez. En tout cas, avec ce joker, vous pouvez passer une seule fois, on le reprécise. Et dès que vous avez une mauvaise réponse, le chrono s'arrête, on compte les points et on verra si vous vous installez sur notre siège. Est-ce que vous êtes prête?
0: Je suis prête.
1: Top, c'est parti.
2: Une question région pour commenter. Dans quel groupe chantait Raoul de Godvarsveld? Les...
0: Le petit pont de bois.
2: D'accord. Question mot fléché en 10 lettres. La recette traditionnelle qu'on fait avec du veau. C'est un plat traditionnel français, c'est même un plat emblématique. Là, on
1: 10 lettres.
0: La.
2: Je ne peux pas vous aider plus. Hein.
1: Oh là. 8 secondes.
0: Non.
2: Là ?
0: La paupiette ?
2: Non, pas la paupiette !
1: Mais non, on parle d'une recette, donc...
0: La
1: blanquette.
2: Puis la paupiette, ça fait 9 lettres. Oh, c'est la blanquette de veau.
1: Mais oui. Ah ouais, mais on parlait dessert depuis tout à l'heure, donc Dany n'était pas dans le salé, elle n'était pas dedans.
2: C'est vraiment un plat emblématique français, ouais, la blanquette de veau.
1: Et Raoul de Godvarsveld, c'était...
2: Et c'était les Capenoules.
1: Et oui, la question région, Dany, pas de bonne réponse. Donc, 0 égale la tête à Toto, et 0 point égale pas de siège pour vous, Dany, mais vous revenez quand vous voulez.
0: Ce sera pour une prochaine fois. En tout cas, j'ai plaisir à vous
2: voir
0: avec vous.
2: Mais
1: on est très content de vous accueillir et puis on vous laisse congeler vos ananas. À bientôt.
0: Bonne journée à vous.
1: 11h19, 03 20 55 89 89 pour donc prendre la place sur notre siège. Pour l'instant, il n'y a personne. 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Un très beau cadeau d'une valeur de près de 200 €. Donc pour vous et la personne de votre choix, 03 20 55 89 89. Et voici Taylor Swift avec Hoplites, une belle nouveauté sur Ici Nord.

0: Drift avec Opelite sur Ici Nord. 11h23, on revient juste après ça.
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0: Très bon mardi matin avec Ici Nord.
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0: Strass, paillettes, plumes au programme et un très bon repas qui vous attend pour deux personnes. Je vous rappelle qu'on vous offre vos deux dîners spectacles pour Madame Plume, le nouveau spectacle du cabaret de Vieux Berquin. Vous nous appelez au 03 20 55 89 89 et on accueille Charlotte de Merville, c'est pas très loin, Vieux Berquin. Bonjour.
8: Bonjour Charlotte.
9: Bonjour.
0: Charlotte, vous êtes assistante commerciale.
9: Tout à fait.
8: Là, il est marqué dans votre CV également, c'est musique animaux. Donc, vous faites de la musique avec des animaux ou dans les animaux?
9: Non, non, non. Mais non, je fais chacun de leur côté.
0: Ah, bah heureusement, mais vraiment.
9: Les animaux font assez de musique.
8: Bah oui, c'est vrai, ça, il faut plein de musique, les animaux. Moi, j'ai un petit chat à la maison en ce moment, c'est un concert permanent.
0: C'est vrai?
9: Mais oui. Je me doute.

0: J'ai plusieurs instruments, je chante également.
1: Oh, dis donc, vous faites partie d'un groupe d'un...
0: J'ai fait partie d'une troupe, la troupe de l'Orphéon, pendant plusieurs années.
1: Mais je les adore, la revue de l'Orphéon, on les embrasse. Voilà. On embrasse Rodolphe Pélissère, notamment.
0: Des gros bisous également.
1: Ah, mais alors ça, vraiment, je conseille à tout le monde d'aller voir au moins une fois dans leur vie la revue de l'Orphéon à Hasbrook. Ça fait plus de 100 ans que ça existe.
0: On y va une fois, on y retourne tous les ans.
1: Ah, mais carrément, mais c'est ça, tout à fait. Donc pour ceux qui ne connaissent pas, en résumé, une revue, c'est un mélange de chants, de sketchs qui n'ont pas
2: Ça s'appelle un cabaret.
1: Voilà, mais c'est pas une comédie musicale, c'est là où
2: ça s'appelle un cabaret.
1: Ouais, c'est ça. Et bravo à tous les bénévoles comme vous, Charlotte, vous l'avez été, qui ont un métier à côté et qui font de la scène à côté avec la revue de l'Orphéon pendant 2 mois tous les week-ends.
2: Et qui piquent le boulot des intermittents du spectacle.
1: Dis donc.
2: Non, je rigole.
1: Bon, Charlotte, on va jouer ensemble. Vous allez répondre à toutes mes questions. Vous avez 45 secondes.
2: Avec Louise, hélas.
1: Oh, dis donc. Et pour l'instant, on n'a personne qui a eu un point. Dany a eu 0 point. Donc, si vous avez au minimum un point, vous installé sur notre siège.
2: C'est comme si vous étiez la première, en fait.
1: Voilà, c'est ça. Pour passer une seule fois, vous dites ceci.
3: Le petit pont de bois qui ne tenait plus guère.
1: Petit pont de bois.
2: Voilà. Et si vous passez pas et puis que vous répondez mal, ben vous êtes aux fraises. Charlotte aux fraises.
1: Elle est très bonne. Il est humoriste, hein, on vous le rappelle. C'est un métier. Charlotte, vous êtes prête?
0: Oui, je suis prête.
2: Non, j'irai pas tant que je suis vexée. Allez, top.
1: Question région. Comment appelle-t-on les habitants de Gravelines?
0: Petit pont de bois.
1: Question mot fléché en 8 lettres. Une souris verte. Il était un petit navire. Où serre, ouvre-moi. C'est une...
0: Une comptine.
2: Oui, c'est ça.
1: Si vous avez, en euros, un billet bleu et un billet jaune, combien possédez-vous au total?
0: 250.
2: Et ah non, raté.
1: Non.
2: Allez, gourmande, Charlotte.
1: Bah non, parce que c'était 220.
2: 220.
1: Un billet jaune, c'est 200 euros. Et un billet bleu, c'est 20 euros.
0: C'est pas si loin que ça, quand même.
2: Oui, c'est vrai. Parce que le billet de 5, il est gris. On croit qu'il est bleu, mais il est gris.
1: Mais non, il est gris, tout à fait.
2: Et le billet de 50, il est comment? Je ne sais plus.
1: Il est jaune. Il est orange. Il est orange, c'est ça. Donc, ça vous fait un point, quand même, pour la comptine.
2: Vous êtes sur le siège.
1: Les Gravelinois, les habitants de Gravelines, vous aviez...
0: C'était tout simple, oui.
1: Bon, et bien installez-vous, Charlotte, bienvenue au club. Et puis on va voir si quelqu'un fait mieux que vous ce matin. D'accord. Si vous arrivez à battre Charlotte et son point, vous aurez ce matin vos 2 dîners-spectacles, en tout cas là ou la meilleure de ce mardi, pour aller au cabaret de Vieux-Berquin, 03 20 55 89 89. Et on s'ambiance ce mardi matin. Voici Jean-Pierre Madère avec Macumba sur Ici Nord. Il est 11h30.

0: Ah là là, on s'est déhanché là-dessus, hein, sur le dance floor, comme on dit. Jean-Pierre Madère avec Macumba sur Ici Nord.
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0: 11h33, chaque jour à cette heure-ci, des bons plans, des idées sorties. Et sachez qu'aujourd'hui, c'est la journée emploi à coup de carquebranche, première édition de cette journée organisée par le Conseil citoyen du Petit Stendam et du Centre social Josette Bulté. Donc dès maintenant, découvrez différents pôles d'accompagnement avec des job dating, des ateliers et puis de quoi vous aider dans votre recherche d'emploi avec des spécialistes et des offres d'emploi, bien sûr, et la présence d'une vingtaine de partenaires dont France Travail. Rendez-vous donc jusqu'à 17h aujourd'hui au Centre social Josette Bulté à coup de carquebranche pour la journée emploi.
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0: Autour d'Amien qui habite Éther. Bonjour.
3: Bonjour à vous pour Ici Nord.
0: Damien, vous êtes retraité?
3: Oui.
0: Et qu'est-ce qu'on faisait avant?
3: Chauffeur, livreur en sanitaire, tout ce qui est chauffage, chaudière, canalisation.
4: D'accord, ok.
0: Donc vous en avez fait des kilomètres.
3: Ah ouais.
0: Oh là là là.
4: Et porter du lourd aussi.
3: Ouais. Les tubes de cuivre, les cabines de douche et les follow.
0: Ah oui, donc repos bien mérité, qu'est-ce qu'on fait de beau pendant la retraite?
3: Ah ben là je suis en plein bricolage, là. C'est placo, enduit, carrelage, voilà.
0: Ah oui, donc vous restez un peu dans le même domaine, quoi. C'est ça.
4: Vous ne seriez pas un petit peu fait avoir par quelqu'un?
3: Si, hein, si, vous ne direz pas son nom, elle est là.
4: Elle est là. Ça ne serait pas votre femme, par hasard.
0: On refait tout, chérie. On a le temps, mais à la retraite.
3: Sinon, je vais dormir dehors.
4: Si tu crois que tu as la retraite et que tu ne vas rien faire à la maison, te rêve.
0: Damien, je vous présente Charlotte. Charlotte qui est pour l'instant la meilleure de la matinée avec un point, n'est-ce pas, Charlotte de Merville? On n'est pas très loin des terres.
3: Ah ben non, on n'est pas loin. Bonjour,
0: Charlotte, vous êtes là?
5: Oui, je suis là.
0: Et voilà, donc Charlotte est installée sur le siège éjectable. Ça veut dire que si, Damien, vous faites plus d'un point, vous prenez la place de Charlotte. Et on verra si vous êtes le gagnant du jour. Vous allez jouer avec Zef,
4: oui,
0: 45 secondes pour répondre à toutes ces questions.
4: Bonjour, mon cher Damien.
0: Oui, vous êtes déjà entendu.
4: Oui.
0: 45 secondes pour répondre à toutes ces questions. Vous pouvez passer une seule fois en disant ou en chantant cette phrase. Ah non, c'est pas ça.
3: Petit pont de bois.
0: Oui, vous l'avez. Ça suit, Damien Éther, ça suit. Oui, parce que c'est la Saint-Yves, donc bonne fête à tous les Yves et à Yves Dutheil. C'est parti, vous êtes prêts?
3: Prêt.
0: Top.
4: Alors, dans la série de films Le gendarme de sa trompée, c'est De Funès qui joue le personnage principal. Mais comment est son nom de famille?
3: Cruchot.
4: C'est Cruchot, oui. Quel est le prénom de la femme de Barack Obama?
3: Michel.
0: Oui.
4: Combien y a-t-il de millimètres dans 5 centimètres?
3: 50.
4: Oui, quand on fait du placo, normalement on le sait. Question région, quelle course cycliste partira de Lille le 7 juin prochain pour un parcours de 160 km?
3: Lille-Ardelot.
4: Oh, oui, oui, bravo. En 5 lettres, c'est le fruit du chêne ou une pâtisserie?
3: Le gland.
4: Oui, j'en connais pas mal, moi. comment s'appeler?
0: Oh, on n'aura pas le temps. Fin du chrono, on n'a pas le temps. Si on ne peut pas finir de poser la question, ça ne passera pas. Bah dis donc, quel niveau, Damien? On n'a que des bonnes réponses.
4: Ah, bravo.
3: Dans le placo, il faut le niveau.
4: Oui, c'est vrai. Il faut que ce soit le niveau.
0: C'est vrai. Bon, on résume quand même. On avait Cruchot, on avait Michel Obama.
4: Oui.
0: Effectivement, 50 mm dans 5 cm. Lille-Ardelot dès le 7 juin prochain. D'ailleurs, on rappelle qu'aujourd'hui commencent les 4 jours de Dunkerque.
3: Ouais.
0: À vivre dès 14h avec Stéphane Barbereau et Félix Pouilly qui feront des points toutes les demi-heures en direct. Et puis.
4: Ouais, il a dit qu'il n'était pas un gland, en fait,
0: donc,
4: hein, Damien. Voilà.
0: Il a dit. Hein. Les mots fléchés, c'était ça. Ce qui nous fait 5 points, on est d'accord, Zef?
4: Oui, 5 points.
0: C'est ça.
4: Impeccable.
0: Bon, ben Charlotte, bye bye. Hein. Oui, il y avait du niveau, tout à fait. Charlotte, on vous souhaite une bonne journée à Merville.
3: Ah, bonne journée à Charlotte, hein, qui est pas loin de chez nous.
0: Ah oui, c'est ça. À bientôt.
5: Au revoir.
0: Au revoir Charlotte. Damien, 5 points, c'est pas mal. Mais attention, hein, on ne met pas la charrue avant les bœufs. Parce
4: jamais,
0: que
4: nous.
0: Sachez que Damien...
4: Déjà, on n'a pas de bœufs.
0: Déjà, non, quoique moi peut-être. Voilà. Mais Damien...
4: Ah oui, peut-être, oui, c'est vrai. Mais,
0: Damien, sachez qu'on a déjà eu des gagnants à 6-7 points.
4: Oui.
0: Donc bon, peut-être vous serez le gagnant du jour ou pas. Parce que si quelqu'un à la maison s'inscrit au 03 20 55 89 89 et fait mieux que vous ce matin, eh bien la personne en question remportera ses deux dîners spectacles pour Madame Plume, le nouveau spectacle du cabaret de Vieux Berquin. 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Et Damien, reste avec nous. Et pour la suite, on va écouter George Harrison sur Ici Nord.
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0: Got My Mind Set on You à l'instant, George Harrison sur Ici Nord.
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0: Non mais là je suis obligée de balancer moi. Non parce que
3: il
0: non mais
3: parce pas une que minute.
0: Vous savez Vivien la technique qui est d'ailleurs le seul à avoir le droit d'éteindre ou d'allumer nos micros comme il le souhaite vient de me dire si George Harrison.
3: Il faut lui ouvrir.
0: Voilà. Si George Harrison, il faut lui ouvrir. Bravo Vivien, bientôt un one man show dans toute la France. Emma, bonjour.
4: Oui allô.
0: Bonjour Emma.
4: Bonjour.
0: Bonjour. Vous habitez. Je sais jamais si on dit Illy ou I.
3: Illy,
0: pas très loin de Lens-Béthune.
4: Exactement.
0: Alors Emma, vous avez des chambres d'hôtes.
4: Oui, tout à fait. Chambres d'hôtes, c'est un coin gîte, et une salle de sauna, jacuzzi et une salle de massage.
0: Ok, j'arrive. Très bien. Donc oui, vous êtes à votre compte finalement, donc vous devez gérer tout cela, je suppose. Ça prend beaucoup de temps.
4: Tout à fait.
0: Et en plus, on a trois petits-enfants de ce que je vois.
4: Oui, trois petits garçons.
0: Oh, de quel âge à quel âge?
4: Alors, l'aîné a 4 ans, le deuxième a 2 ans et le dernier 1 an.
0: Waouh, c'est sportif, disons. C'est vos enfants?
4: C'est mes enfants qui ont eu 3 enfants, oui, tout à fait.
0: Ah, c'est vos petits-enfants, oui, d'accord.
4: Ce sont mes petits-garçons, parce que j'ai 3 garçons, moi, de base.
0: Ah, ok.
4: Et eux m'ont fait 3 petits garçons.
3: Ah, c'est ouais. Pour ça qu'il ne faut pas faire d'enfants à la base, parce que les enfants font des enfants.
0: Ah, et après, ça, on oublie qu'on n'est pas tellement à la retraite.
3: C'est ça.
0: Et on est babysitter. Voilà.
3: C'est ça, en gros.
4: Complètement.
0: Bon, Emma, vous allez jouer avec moi-même. Vous avez 45 secondes. Vous avez entendu, Damien?
4: Oui.
0: Ah, hein, Damien, vous êtes là, Damien Aether.
5: Oui, je suis là.
0: Damien a fait fort, il a 5 points. Mais Emma, c'est possible de faire plus en 45 secondes. Sachez-le, il y a encore de l'espoir. Et si vous êtes la meilleure ce matin, vous remporterez vos 2 dîners spectacles pour Madame Plume, le nouveau show du cabaret de Vieux Berquin. Vous pouvez passer une seule fois avec notre joker, vous l'avez?
4: Oui.
0: C'est ça.
6: Le petit pont de bois qui ne tenait plus guère que par un grand mystère et de...
0: Pont de bois de Yves Duteil, donc voilà, vous dites le petit pont de bois, c'est très bien parce que c'est la Saint-Yves aujourd'hui. On y va?
4: C'est parti.
0: Bah, Jeff,
3: tout le monde est prêt, moi je suis prêt. Allez, prêt.
0: Alors, dites-moi comment s'appelait la troupe qui entourait Michel Fugain entre 1972 et 1977?
4: Le Big Bazar.
0: Oui.
3: Oui, c'était eux.
0: Quelle est la capitale de la Russie?
4: J'ai pas entendu.
0: Quelle est la capitale de la Russie?
4: Kiev.
3: Mais non.
0: Ah bah non.
3: Mais non, c'est l'Ukraine ça, Kiev.
0: Oui.
4: Ah mince, pardon,
3: oui, la Russie, c'est Moscou.
0: Ouais, c'est
4: oui,
0: ça.
4: Oui, pardon.
0: Ah oh, mince, on était parti sur un bon rythme là.
4: Oui, le stress de la radio.
0: Mais oui, mais le chrono, tout
3: c'est ça.
0: Ça.
3: On veut aller trop vite.
0: Mais oui, bien sûr. En plus, je crois que c'est votre première fois, Emma.
4: Oui, complètement.
0: Bon,
4: oui.
0: Ben voilà, mais c'est pas grave, il y aura une deuxième.
4: Je vais ressentir ma chance.
0: Ah, merci Vivien, parce que j'aime bien mettre un petit jeune masse de temps en temps.
3: Je suis fatiguée, vous savez, Emma. Je suis très fatiguée. Vraiment. Si vous pouviez faire quelque chose pour moi, ça serait cool.
0: Il en a marre parce qu'il dit que je suis ringarde, Emma, mais c'est
3: non,
0: pas vrai.
3: Non, j'ai pas dit que j'étais ringarde, j'ai dit qu'il y a une mamie qui habitait chez vous, dans votre tête.
0: Ben, c'est la même chose, quoi. Emma, on vous embrasse, on vous dit à bientôt.
4: Bah de même, à très vite.
3: À très vite.
4: Merci à vous.
3: Au revoir.
0: Bonne journée. Bon, Damien, toujours sur le siège éjectable avec vos 5 points, ça va?
5: Oui, mais on peut être détrônable. Hein.
0: Bah, oui, tout à fait. Et donc, on attend un dernier candidat ou une dernière candidate au 03 20 55 89 89 pour faire mieux que Damien. Et ces 5 points et gagner vos 2 dîners spectacle pour Madame Plume, le cabaret de Vieux Berquin qui vous propose ce nouveau spectacle depuis fin 2025. Et voici Julien Clerc. Fais-moi une place, 03 20 55 89 89. Fais-moi.

0: Julien Clerc sur ici Nord avec Fais-moi une place. Est-ce que Damien va laisser sa place à Michel sur notre siège éjectable? La réponse dans 30 secondes.
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0: Bonjour Michel de Liévin.
7: Bonjour Louise.
8: Bonjour Michel de Liévin.
7: Bonjour.
0: C'est Zef, le monsieur.
8: Ça va bien.
7: C'est Zef. Eh oui, Zef.
0: Quel joli sourire, Michel. Qu'est-ce qui vous rend heureuse dans la vie?
7: Moi, c'est d'être positive le matin déjà.
0: Ah, c'est ça qu'on veut, tout à fait.
8: Oui, c'est ça.
7: Allumer la lumière le matin et ne pas l'éteindre pour la journée.
0: Ah, c'est beau, c'est, bien. C'est beau ça.
8: Moi, c'est la drogue qui me fait ça.
0: Bah, c'est toi. Michel, vous êtes retraité marketing. Vous faisiez quoi précisément dans le marketing?
7: Chargée d'affaires dans une entreprise d'aluminium.
8: Oh là là.
0: Il y avait du boulot.
7: Il y avait du boulot.
0: Pendant la retraite, donc vous faites de la marche notamment?
7: La marche, les travaux manuels, le bricolage, voilà, et puis la lecture, et puis l'informatique.
8: Ça me rappelle l'école, les travaux manuels, ça s'appelle plus comme ça maintenant.
0: Vous faites quoi?

0: Du scrapbooking, des trucs comme ça?
1: Ah, je fais de la pyrogravure, je fais de la peinture, je fais de la menuiserie. Mais ma semaine, elle est bien occupée.
0: Ouais, bah, comme Damien. Damien Aether, qui est pour l'instant sur notre siège.
2: Il va faire du placo, lui.
0: Voilà.
2: Mais lui, c'est pas exactement volontaire comme vous. Lui, il est forcé.
3: J'ai un contre-mètre derrière.
2: Il est en liberté surveillée, lui.
1: Ah, d'accord.
0: C'est madame, elle veut un petit peu de changement dans la maison. Michel, vous avez 45 secondes pour répondre aux questions de Zef. Est-ce que vous avez le joker pour passer?
1: Le petit pont de bois.
0: C'est ça.
2: C'est lui-même.
0: Oui, parce que c'est la Saint-Yves. Donc on a mis un petit Yves du Teil. Voilà, bah vous savez tout et sachez que vous pouvez donc passer une seule fois et si vous avez une mauvaise réponse, le chrono s'arrête et on verra si vous faites mieux que Damien et ses 5 points. Vous êtes prête?
1: On y va.
0: C'est parti.
2: Allez, une question région. La Miss France Camille Serre est originaire de Calais ou de Lille?
1: Calais.
0: Oui.
2: Oui, elle est de Calais. Mot fléché en 8 lettres. Quatrième symbole que l'on retrouve dans un jeu de cartes avec les trèfles, les piques, les cœurs et les...
1: En huit lettres. Petit pont de bois.
2: Combien y a-t-il de lettres dans l'alphabet français?
1: 26.
0: Oui.
2: Bien joué. Dans les bras de quel dieu grec se retrouve-t-on en s'endormant?
1: Zeus.
0: Ben non.
2: Non, pas de Zeus.
0: Dans les bras de Morphée.
1: Zut
0: de flûte.
2: En plus, j'ai cru qu'elle avait dit Zef, j'ai eu peur, j'ai dit ça y est.
0: Oh, dans les bras de Zef.
2: Je suis un dieu grec, mon dieu. J'ai vu une lumière s'allumer au-dessus de moi. Et non, en fait, c'était juste
1: le spot. Dans les bras de Zef, oui, c'est vrai, j'aurais dû y penser.
0: Ah, mon fléché, elle n'était pas si compliquée. Hein.
2: Non, c'était les carreaux.
0: Mais oui, quatrième symbole que l'on retrouve dans un jeu de cartes avec les trèfles, les piques et les cœurs en 8 lettres.
2: Les carreaux.
1: Ah, d'accord.
2: Et...
1: J'avais pas compris la question. Je suis désolée.
0: Ben non, soyez pas désolée. Et Camille Serre, c'était bon.
2: Calais, oui.
0: Et 26 lettres dans l'alphabet, mais bon, non, ça ne sera pas suffisant.
2: Et c'est dans les bras de Morphée qu'on dort.
0: Voilà.
2: C'est dodo.
1: Voilà. Bon. Félicitations à Damien.
0: Ben voilà, tout à fait. Voilà. Et puis Michel, merci pour votre positive attitude, comme on dit.
1: Voilà, et puis je vous remercie, et puis je vous dis à bientôt. Hein.
0: À bientôt.
1: Encore
0: tenter
1: ma chance.
0: Bien sûr, comme vous voulez. Damien, bravo.
3: Oui, merci.
2: Il va déjà aller prendre les mesures du vieux cabaret, voir s'il n'y a pas 2-3 trucs à faire.
0: Du cabaret du Jobercain, exactement. Puisque Damien, vous allez pouvoir aller à la date de votre choix d'ici le 20 juin au cabaret de Vieux Berquin. On vous offre 2 dîners spectacles pour aller voir Madame Plume au cabaret, donc avec Madame, je suppose.
3: Ah ben oui. Ah ben c'est super. Hein. En plus, c'est pas loin.
0: Eh ben oui, Vieux Berquin. Elle s'appelle comment, Madame?
3: Dominique.
0: Eh ben, profitez bien, Damien, Dominique. On vous souhaite un bon mardi.
2: Des bisous,
3: merci
2: tout le monde. Ciao, ciao.
0: Bisous. Et demain, on rejoue pour le même cadeau dès 11h.
2: On est là demain?
0: Oui, hein.
2: Ah, d'accord.
0: Je compte sur vous quand même.
2: Oui, je serai là.
0: Très bien. À demain.
2: À demain.
0: Et bon appétit.
2: Oui, j'ai faim.
0: Et il a faim.
2: Ah, j'ai faim.
0: Allez, le retour de l'info dans 5 minutes. Avant ça, voici Lola Young et Messi sur Ici Nord.

0: Un des tubes de l'année 2025, Lola Young avec Messi sur Ici Nord. Bon appétit. On vous rappelle que dans 5 bonnes minutes, vous allez pouvoir jouer avec Valérie Damido et Eric Bastien. Ce sera au taquet.
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0: Et très bon mardi 19 mai aujourd'hui, il est midi. Le journal Romane Porcon, dans le Pas-de-Calais, les parents d'un élève tabassé dans son lycée porte plainte.
2: Leur fils Clément, élève dans le lycée agricole de Coulogne, a en effet été agressé mercredi dans la cour de l'établissement depuis des mois. Ses parents ont alerté pourtant la direction sur le harcèlement subi par leur fils. Le garçon de 15 ans s'est fait rouer de coups par un autre camarade et la scène a été filmée et diffusée sur les réseaux sociaux. Charlotte Schumacher.
3: Sur la vidéo, on voit ce jeune garçon Clément pris en embuscade dans un coin de la cour. Il y a un groupe d'élèves autour de lui et ce camarade qui lui porte des coups.
4: Je me suis fait tabasser au visage, à l'arcade, au nez, à la bouche, sur les mains, derrière la tête, dans le dos.
3: Et c'est très dur pour lui de se remettre de tout ça.
4: Je suis choqué. Puis, j'arrive pas à oublier ce qui s'est passé. Dormir, j'arrive presque pas. Faire quelque chose d'autre, c'est dur parce que j'arrive pas à me concentrer parce que je repense à ce qui s'est passé.
3: Son père David, lui non plus, ne dort pas beaucoup la nuit.
5: De la rage, de la haine, du dégoût. On n'aurait jamais dû arriver à une situation comme ça si on avait pris en considération les signalements qui avaient été faits.
3: David Van de Waal, le directeur du lycée, confirme avoir reçu les parents de Clément à plusieurs reprises, mais il n'est pas tout à fait d'accord avec les termes employés.
6: Parler de harcèlement, c'est un mot qui est très très très à la mode. Harcèlement qui est plutôt sur du long terme, d'une manière répétitive, et bagarre, c'est autre chose. Est-ce que c'est normal? Non. Est-ce que je suis d'accord? Non. Est-ce qu'on peut avoir les yeux partout? Faut venir visiter Coulogne, on est sur 10 hectares. Non, je ne suis pas du tout d'accord. Il y a un personnel de vie scolaire qui est intervenu, et heureusement d'ailleurs, mais un peu trop tard. Oui.
3: L'élève impliqué dans l'agression de Clément passera en conseil de discipline mardi prochain.
2: Et les parents de Clément ont porté plainte contre le directeur de l'établissement, le CPE, le professeur principal et l'agresseur. Le directeur du lycée précise avoir fait remonter les faits au procureur de la République. Un homme âgé de 87 ans a été grièvement blessé dans un accident de la route hier soir sur l'autoroute A16 dans le sens Dunkerque-Paris à hauteur de la sortie Wackingham. La victime grièvement blessée, piégée dans l'habitacle, a dû être désincarcérée par les équipes de secours.

0: octogénaire a été transporté au centre hospitalier de Boulogne. Des merguez sont rappelées dans toute la France. Prudence si vous en avez acheté. Ce sont des merguez de volaille de la marque Maître Coq. Un lot est rappelé après la détection de salmonelle. Vous ne devez surtout pas les consommer. La maladie peut provoquer des troubles gastro-intestinaux accompagnés de fièvre. Rappel Conso vous invite donc à détruire ces merguez et à contacter le service consommateur pour obtenir un remboursement.
1: La pression commence à monter chez les supporters du RC Lens.
0: Et ils se préparent à vivre la finale de la Coupe de France face à Nice vendredi au Stade de France. Ce titre, le RC Lens ne l'a encore jamais remporté. Alors forcément, les supporters des Sorriers s'organisent pour vivre cet événement. Muriel Beaurepaire tient le bar chez Muriel à quelques pas de Bollaert. Cette coupe, elle en rêve depuis son plus jeune âge. Son père mineur l'a emmené pour la première fois au stade à 8 ans. Alors aujourd'hui, à 65 ans, alors qu'elle s'apprête à prendre sa retraite, cette coupe, ce serait un peu la cerise sur le gâteau.
2: Là, ça m'attend qu'on l'entend, et puis moi, bah, ça serait le finish. Ça serait vraiment une belle fin de carrière. La Coupe de France, c'est le trophée qu'on attend depuis toujours. C'est que du bonheur, hein, la coupe à la maison. Donc j'espère qu'elle viendra ici. On y croit, mais enfin, une finale, elle est belle que si on la gagne. Hein. On se retrouvera tous et puis j'espère faire la fête samedi ou dimanche. Quoi. J'en pleure déjà, mais puis je pense vraiment à mon papa. Quoi. Si on gagne la Coupe de France, je l'ai en haut dans son urne. Je prends mon père. Mon père, ça sera le premier à boire un coup. Je le prends, je le mets en dessous de la pompe. Puis personne ne buvra avant lui. C'est mon papa en 63, avec mon grand-père qui était mineur. Ah, il mérite, et puis nous on le mérite, on est des fils, des filles de mineurs. On va au stade de père en fils. Pour nous, c'est une religion, quoi.
0: 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Ça sera vendredi dès 16h, coup d'envoi du match à 21h. Et pour se mettre déjà dans l'ambiance dès aujourd'hui, Simon Jarnier sera en direct depuis la Gaillette, le centre d'entraînement des Sorriers, entre 18h et 19h. Et puis, du cyclisme avec le 121 coureurs qui vont participer à la classique Dunkerque-Hauts-de-France. C'est cet après-midi, deuxième édition de cette course. Le départ, c'est prévu donc depuis ce matin, et c'est arrivé à Mont-Saint-Éloi à partir de 16h15.
1: Et à vivre sur Ici Nord dès 14h d'ailleurs, avec Stéphane Barbereau et Félix Pouilly. La météo, c'est toujours assez couvert aujourd'hui, et avec quelques averses encore cet après-midi. On aura de 14 à 15 degrés et du vent, des rafales à 50 km/h annoncées pour ce mardi. Passez une belle journée avec Ici Nord, et Valérie Damido et Eric Bastien jouent avec vous. Il est midi 5 et moi je vous retrouve à 13h30.
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1: Bonjour la France, comment ça va la France? J'espère que tu vas bien depuis hier. Comment ça va Eric Bastien?
5: Bonjour à tous, ça va super bien, mon petit Malabar.
1: Oh bah oui, écoutez. Elle est toute en rose.
5: Petite panthère.
1: Évidemment. Alors je vous rappelle que toute la semaine, nos candidats vont s'affronter pour gagner des très beaux cadeaux. Le premier prix, il s'agit d'un séjour pour 4 personnes au parc Astérix. Alors là, ça ne rigole plus. Hein. On va aller en Égypte. Eh oui, à l'Égypte, au parc Astérix.
5: Oui.
1: C'est une nouvelle zone avec des nouveaux décors. Alors, vous allez affronter les remous de la descente du Nil. Vous prendrez de la hauteur avec l'envol d'Ibis. Et surtout, vous découvrirez cet automatique. Et comme on adore vous aider, en plus de ce magnifique séjour en chambre familiale avec les petits déjeuners et le dîner, eh bien, on vous donne 100 euros de carte carburant et le parking inclus. Comme ça, vous allez en Égypte tranquille. Donc ça, c'est le premier prix. Le deuxième prix, qu'est-ce que c'est?
5: Vous savez que ce sont les nouvelles aventures d'Astérix et de Joe Malongo. Ben oui.
1: Oh my god.
5: Je vais vous raconter la nouvelle BD, l'histoire de Joe Malongo. Vous savez, la machine à café,
1: prendre
5: deux doses.
1: Cette saga va prendre 16 minutes.
5: Mais non, Joe Malongo qui a créé son breuvage, son élixir, son café. Tandis que les Romains, Valérie, préfèrent la potion magique.
6: Ah, ils sont fous, ces Romains.
5: Oui, ils sont complètement fous. Ce qui ne plaît absolument pas à Astérix, d'ailleurs.
6: Tu sais ce qu'il t'a dit, monsieur Astérix?
5: Oui, évidemment. Alors, ce que les Romains ne savent pas, c'est que Joe Malongo et son équipe ont rajouté d'un coup 32 dosettes dans la potion magique, ce qui va faire très mal au ventre des Romains.
6: Oui, on va rigoler partout à tis.
5: On va rigoler.
1: Ah bah, c'est super.
5: Suite de l'épisode demain.
1: Très bien, suite de l'épisode demain. Et tout de suite, on accueille nos deux candidats du jour. Maud et Benjamin, jingle, ma petite chérie.
5: Bonjour.
1: Bonjour.
7: Bonjour.
1: Comment ça va?
7: Ça va bien.
1: Benjamin, t'es là?
7: Oui, tout à fait. Non, mais odeur aux dames, je la laissais se présenter avant de
5: mec, mais comme ça.
8: Bonjour Lala, bonjour Valérie, bonjour Eric.
0: Mais comme il est galant, Benji. Alors, Maud, tu joues avec ici Touraine. Tu as 47 ans, tu habites à Charentilly, c'est ça?
8: Oui, c'est ça.
0: Comment qu'on appelle les habitants de Charentilly?
8: Eh bien, les Charentillais et les Charentillaises.
0: Oh, ben, c'est une bonne nouvelle. Alors, tu es mariée à Olivier, tu as 3 enfants. Comment s'appellent tes enfants?
8: Mathéo, Enzo et Julia.
0: Oh, pop, pop. Et tu as 2 petits chats. Comment s'appellent ces petits félins?
8: Ben, on a un petit chartreux qui s'appelle Coxie et puis une petite gouttière quoi, qui s'appelle Nina.
0: Hop. Oh. Tu n'as pas de chien, tu n'as que 2 chats. C'est déjà pas mal, j'ai envie de te dire. Alors, tu es infirmière scolaire.
5: Oh, tiens.
8: C'est ça.
0: C'est toi qui fais les vaccins, c'est ça?
8: Non, on vaccine plus, en fait. On fait toutes les visites médicales, mais c'est le docteur qui vaccine.
0: Oh là là là là, moi c'était mon infirmière scolaire qui m'a fait mes vaccins à l'école.
5: Mais sont tellement rassurés d'avoir une infirmière aujourd'hui.
0: Ah oui, c'est vrai. Tu sais que Chonchon est...
5: Ah oui.
0: Et hypochondriaque.
5: Totalement.
8: Bien sûr, mais tout va aller, hein. Tout va bien aller. Hein.
5: Ouais, j'espère.
0: Donc si tu entends dans sa voix là, le moindre problème, ouais, n'hésite
5: pas. J'ai une petite crève là d'ailleurs.
0: À intervenir. Voilà. Alors, de toute façon, tu es infirmière scolaire, mais c'était ce que tu voulais faire quand tu étais petite.
8: Oui, j'ai toujours voulu faire infirmière, oui.
0: Oh, bon, alors, dis donc,
8: c'était mon métier pour aider les gens.
0: Ah ben voilà, alors petite, tu avais quoi? Tu avais la tenue des infirmières et tu soignais des
8: patients? Ah oui, le petit chariot avec la petite mallette et puis les petites seringues. Enfin, on faisait des fausses piqûres, hein, mais oui, je faisais ça, je soignais déjà.
0: Ah
8: oui,
0: moi j'ai eu ça, je soignais mes peluches.
5: Et les pauvres peluches.
0: Pauvres peluches. Voilà. J'en ai fait de la transfusion sanguine, madame.
5: Aïe, aïe, aïe.
0: Alors, tu es un peu comme moi, tu adores le sport, tu en fais énormément.
8: Oui, ouais, j'adore. Bien mais sûr. Lui, même pas, par contre.
0: Ah oui, mais il m'aime pas non plus, je te rassure. Bon, tu as quand même fait un truc que je n'ai jamais fait. Hein, tu as fait une partie du chemin de Saint-Jacques de Compostelle avec des copines. Tu as fait quoi comme portion?
8: Eh ben, on a fait Tours-Poitiers l'année dernière. Franchement, c'est à faire. Sincèrement, c'est à faire. Moi, je ne suis pas du tout sportive. Mes 3 copines étaient sportives. Mais franchement, ça le fait. On fait des rencontres super. Et sur ce chemin-là, en fait, aussi, c'est aussi une introspection. Et ça fait du bien, en fait.
0: Ah, bon, bah, alors, j'essaierai peut-être un moment de faire
5: ça
0: un...
5: cet été.
0: Non, je ferai un tronçon. Mais,
8: Si vous passez ce tour, on vous accueille, hein. Pas de souci. Hein.
0: T'inquiète pas, qu'on se rappellera bien de cette proposition. Alors, ma chérie, voici...
5: On a un programme cet été.
0: Oh là, on a un programme.
8: Pas de souci, notre porte est ouverte.
0: Oh là là, merci ma chérie. Alors écoute bien, c'est ta première question, vraie ou faux. Tiens, je te mets téléphone. Hop.
9: Argent, trop cher, trop grand, la vie n'a pas de prix.
0: Alors écoute bien la question. La chérophobie. La chérophobie, c'est la peur des prix trop élevés. Vrai ou faux, top chrono 5 secondes. Chérophobie, est-ce que c'est là?
8: Faux.
0: Ouais. Allez, l'infirmière, bien sûr. La chérophobie désigne la peur d'être trop heureux ou d'attirer le malheur après un grand moment de joie. Ça ne doit pas être facile à vivre. Premier point pour Maud, bravo.
5: Moi, j'ai la peur des prix trop élevés, ça, on est d'accord. Je ne sais pas comment ça s'appelle, du coup. Mais
0: bon, voilà. L'auvergnophobie.
5: Exactement, hein, voilà. J'en suis bien atteint. Ça fait longtemps que vous ne m'avez pas fait flipper le dauphin, vous dites donc.
0: Bon, écoutez, allez, salut.
5: Ça, c'était pour hier. Benjamin est avec nous, avec ici Poitou, 47 ans, 45, oh là, je te vieillis, à Poitiers. Ça va, Benjamin?
10: Oui, vous-même.
5: Ça va super, je vois que t'es galante, t'as su accueillir notre amie Maud. Ah, en plus, je comprends pas, t'es célibataire, comment se fait-ce?
10: Oui, tout à fait, c'est par choix.
5: Ah.
10: C'est par choix.
5: Oula.
10: Enfin, oui.
5: Ah, ça sent...
10: Je suis en une relation compliquée et on va prendre du temps pour soi.
0: Eh ben, t'as bien raison.
5: Là, pour se reconstruire, Benjamin.
10: Tout à fait.
5: Reste positif, l'amour c'est beau. Tu as deux
10: choix. Oui.
0: Enfin, l'amour c'est beau.
5: Bah, si, l'amour c'est beau.
0: Bah,
5: quand
0: ça
5: même.
0: Dépend, si tu vois la preuve, regarde.
5: Il y a du mal, mais il y a un avenir derrière.
0: Ouais.
5: Toute expérience, voilà, permet d'aller ailleurs.
0: Oh là là là là. Docteur Kirzek, je demande le docteur Kirzek.
5: Vous écoutez France Culture, il est
0: midi. Et j'étais en train de faire un AVC.
5: Maud est là pour l'AVC, donc il y a ce qu'il faut. T'as deux chats, alors ils ont des noms particuliers, tes chats?
10: Oui, tout à fait, c'est Yéniche et Calderache.
5: Alors c'est, ça vient d'où ces noms?
10: En fait, c'était des peuples gitans.
5: Ouais.
0: Et oui.
5: On a vérifié, c'est Tzigane. Hein. Ouais. C'est exactement
10: oui,
5: ça.
10: Oui, voilà, tout à fait.
0: C'est ma famille, quoi.
5: C'est la famille, parce que Valou, on appelle Valou la gitane. Toi, on t'appelle Ben. Ben, bon, c'est normal, tu t'appelles Benjamin. On en parlera dans un instant, mais t'as été facteur, mais là, tu fais quoi aujourd'hui? C'est quoi ton boulot?
10: Ah bah, je suis aidant, j'aide ma petite maman qui se fait plus toute jeune.
5: Ah, ok. Tu es aidant pour tes parents. Quel âge elle a ta maman? C'est pas indiscret?
10: 74.
5: Ok, ben c'est bien. Bravo pour tout ce que tu fais.
10: Ah non, excusez-moi, 71, elle va me maudire.
0: Oh là là, comment elle s'appelle ta maman?
5: Ah oui.
10: Nadia,
0: on est désolé, t'as vieilli de 3 ans, on te demande pardon.
5: Bon, tu es Benjamin. Allez, nous jouons, voici un premier point qui va te permettre de rentrer d'emblée dans cette compétition. Je te souhaite bonne chance. Parlons de bibliothèque, non pas Rose, mais la bibliothèque universitaire de Harvard, dans le Massachusetts, à Boston.
0: Harvard.
5: Harvard, ouais. Ben oui. Ouais. La bibliothèque de Harvard possède des livres reliés, écoute bien, avec de la peau humaine, Benjamin. Est-ce que c'est un faux?
10: Je dirais que c'est vrai,
5: oui. Toi, tu dis que c'est vrai?
10: Oui, tout à fait.
5: J'allais te demander vrai ou faux, mais bon. Alors, c'est horrible, mais t'as raison, c'est vrai, c'est des livres qui sont reliés en peau humaine. C'est une pratique qui est appelée reliure anthropodermique. Ça date du 19e siècle et l'ouvrage s'appelle « Des destinées de l'âme humaine ». Bah, moi, j'irais pas le voir, j'irais pas bouquiner. Pardon.
0: Bah, écoutez, c'est pas grave.
5: J'ai l'impression de feuilleter des gens. Voilà,
0: de toute façon, il n'existe plus. Harvard les a virés en 2024. Ah, bien, d'accord. Allez, nous allons faire le point. Un point pour Maud, un point pour Benjamin, c'est magnifique. Et là, tout de suite, on part à Africa. J'ai envie de danser comme toi.
5: Ça vous met dans un état, ça.
0: Oh bah, 1980, toi.
5: 80, toi.
0: C'est le retour de la Tiague et du 500 à Rose Laurence. On vous aime.

0: les années 80, bien sûr, africain. Rose Laurence, à l'image de cette belle tenue rose que Valérie Damido arbore aujourd'hui.
1: Évidemment.
0: L'armée du kiff s'est marquée dessus quand même.
2: Exactement, mon petit chat. Allez, jingle.
0: Mais qui c'est qui a fait ce truc-là?
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0: Elle fait les mêmes pour hommes?
2: Ah là là, bah 2026, les réflexions bizarres.
0: Mais moi, je mettrais bien truc rose comme ça.
2: C'est mixte, hein, houblon platine. Ah. Hein, c'est tout le monde fait.
0: D'accord.
2: Mon mec en a une en jean, mais bon, chacun fait.
0: Mais rose? Ah non, en jean.
2: Mais il fait ce qu'il veut. En plus, les hommes ont le droit de mettre du rose. Qu'est-ce que c'est que ce... Tu sais qu'on est en 2026?
0: D'accord. Moi, j'ai des lunettes roses, je ne sais pas où elles sont.
2: Ah ouais, c'est ça. Ouais. Alors, Maudin, un point, Benjamin, un point. Benjamin, tu mets du rose des fois?
4: Oui, ça m'arrive.
2: Voilà, merci Benjamin, 2026. Alors, Maud, tu adores, mais tu adores cuisiner. Mais alors, vraiment, ça, c'est une petite passion.
5: C'est pour ça que je pourrais vous accueillir. Si vous faites tour Poitiers, je vous accueille pour faire à manger.
0: T'as vraiment envie qu'on vienne chez elle, hein?
2: Alors, qu'est-ce que tu cuisines de bon? Parce que je vois que tu fais de la blanquette de veau, mais qu'est-ce qu'il y a d'autre?
5: J'aime bien cuisiner la quiche tourangelle. Parce que du coup, on est tourangeau d'adoption et c'est quelque chose qu'on a découvert. Et en fait, c'est super bon. C'est un peu gras, mais avec une petite salade, ça passe, quoi.
2: Qu'est-ce que c'est la quiche tourangelle? Raconte-nous.
5: Alors, la quiche, on met une petite pâte brisée, on tartine de petites rillettes de tour. Ensuite, on met des petits rillons. Donc, c'est la poitrine de tour. Et après, on fait un petit appareil à quiche et on met des petites rondelles de Sainte-Maure de Touraine.
2: Ah, le truc, oui, non, c'est pas du light, là. Bon.
5: Ah non, c'est pas du lait, mais avec la petite salade, ça passe en fait. Hein. Et en plus, si vous êtes en Touraine, vous venez chercher les petites Sainte-Maure de Touraine de chez Cabriello, en fait, où mon fils travaille, en fait. Et là, j'ai été honorée chevalière de la commanderie de Sainte-Maure de Touraine ce week-end.
2: Oh mon Dieu, je parle à la chevalière. Et donc,
5: ah oui, c'est un week-end un peu fatigant, mais du coup, voilà, mais... Et du coup, on a découvert le Sainte-Maure. En fait, ils ont été premier prix, donc on est content. En fait, et voilà. Donc ça clôture toute la petite quiche tourangelle. Ça fait un bon.
2: Oh là là là là là là. Le fromage de chef de ton fils chez les cabris de Manuello.
5: Manuello à Neuilly-Pompierre.
2: Voilà la chevalière du don. Oh, c'est dingue ça.
5: On m'y attendait pas. Ça m'est arrivé comme ça.
2: Tu t'y attendais pas et pourtant, il paraît que tu tires, tu sais interpréter les oracles, tu utilises le pendule.
5: J'aime bien ça. J'adore ça. Ouais, mais je fais pas trop pour moi, pour les autres, mais pas pour moi en fait. Parce que du coup, j'ai pas envie de. Là, oui, voilà. Après, ça induit beaucoup de choses, mais oui, c'est quelque chose que j'adore, ouais.
2: Eh oui, bah oui, moi aussi j'adore. Je tire les cartes.
5: On a beaucoup de points communs, Valérie. Hein,
2: t'as vu ça? Alors, on se parlera hors antenne, je te dirai c'est quoi mon oracle. Alors.
5: Le problème, c'est que moi, je m'aroufle pas du tout.
2: Monsieur, je vais t'apprendre, chérie, c'est pas très dur, t'inquiète. Le déco revient, tu vas voir, tu feras des tutos.
0: Attendez, il y a une info là.
2: Oui.
0: Vous avez dit quoi là?
2: Oui.
0: Flipper de dauphin est de retour?
2: Comment, Flipper, tu vas m'aroufler sur M6? Alors, ma chérie, voici ta question à un point. Tiens, je te mets une ambiance. C'est pas de la musique, je veux dire, c'est pas de la fraîcheur, hein, mais
0: c'est le dernier album de Jul.
2: Voilà, bien
0: pas
2: sûr.
0: Reconnu.
2: Bah si, je l'ai reconnu, Jul au Stade de France. Alors, en plus d'être une danse, il paraît que le charleston, c'est aussi un instrument de musique. Alors, est-ce que c'est vrai ou faux? Top chrono, 5 secondes. Est-ce qu'en plus d'être une danse, c'est aussi un instrument de musique? Vite!
5: C'est vrai.
0: Bah oui.
2: Oui, bien sûr que c'est vrai. C'est une danse, évidemment, mais c'est aussi un élément de la batterie. C'est deux cymbales superposées, actionnées au pied et frappées avec des baguettes. Bravo, 2 points pour moi.
0: Voilà, pas facile, hein, d'ailleurs.
2: Attends, excuse-moi, là, tu m'as fait la. Ça, c'est le.
0: C'est de l'air batterie, ça. Exactement. Faites bien flipper le dauphin, je peux bien faire de l'air batterie. Hein.
2: Non, mais tu fais bien comme tu veux, chérie.
0: Bon, Benjamin, qui est actuellement aidant pour ses parents, qui habitent à Poitiers, qui est célibataire par choix. Et qui a été facteur.
4: Oui, tout à fait.
0: Alors,
4: c'était mon premier travail en sortant de l'école, d'ailleurs.
0: Oui, j'ai l'impression que tu as vécu de belles expériences. Premier boulot facteur. Raconte-moi, tu suivais les vieux facteurs, c'est-à-dire?
4: Eh ben, comme ils nous apprenaient les tournées, puis après on prenait le petit casse-croûte pour partir sur les tournées, tout joyeux, tout gris. Sauf qu'à l'époque, ils prenaient le petit canon avec la petite goutte dans le petit canon, le petit calvin pour faire pousser la petite goutte dans le petit canon. Et du coup, souvent, c'est arrivé quelques fois que je parte, je roulais pas vraiment droit, quoi.
0: Donc tu veux dire que la scène dans Bienvenue chez les Ch'tis est tout à fait réelle, en gros.
4: Ah, tout à fait. Oh là là, oui.
0: Exactement ça.
4: Les petits cafés canons chez les clients, chez les enfants. anciens. Et
0: il paraît que tu mangeais du pâté et du saucisson à 6h30 le matin quand même, hein, dans ta tournée. Là.
4: Fait, oui, quand on se lève à 4h, 4h30 et puis qu'on est embauché depuis 5h, avant de partir sur la tournée, on prend des petites forces et puis pour se donner du courage.
0: Allez, reprenons une petite force alors, allons-y, hein, n'hésitons pas pour cette grande tournée, on a bien compris tout ce que tu avais fait. Alors, il y a ce côté facteur, mais il n'y a pas que ça, nous allons ouvrir un nouveau dossier avec Benjamin. Tu ne fais pas de sport. Je ferme le dossier. On passe à un autre dossier. Zéro sport.
2: C'est génial.
4: Je commence à transpirer.
2: Ouais. Allez.
0: Elle est comme, comme Maud. Hein. Il ne fait pas du tout de sport. On joue, on y va avec une nouvelle question. La voici. Elle arrive tout de suite. On part en avion.
2: Elle arrive tout de suite. Elle prend le bateau.
0: La question, non, elle prend l'avion. D'accord. Bonjour madame. Des vols low cost avec des passagers debout seront commercialisés dès 2027 aux États-Unis. Est-ce que c'est vrai ou faux? Top chrono, on y va, 5 secondes. Des vols low cost. On serait debout.
4: Je dirais vrai.
0: Écoute, l'idée de vol low cost avec des passagers debout, ça existe depuis plusieurs années, mais c'est faux. Hein. Non. Ah. Pour l'instant, c'est pas encore l'occasion. Ça reste un projet dans un tiroir, mais ça pourrait exister.
2: Paris-Tahiti debout, ça serait superbe.
0: 22 heures.
2: Alors, ça fait 2 pour Maud, 1 pour Benjamin. Et là, maintenant, on va partir avec Alain Bachung. J'adore cette chanson.
0: Oui.
2: Osez, Joséphine. Vous écoutez ici, on vous aime. À tout de suite.

0: me justifie.
1: Alain Bachung, osez Joséphine, moi. J'ose Valérie depuis 2 ans, et alors c'est un plaisir. Ah, osez Valérie.
2: Allez, plus rien ne s'oppose au jingle, vas-y.
1: À la nuit. Si on faisait la nuit l'année prochaine,
0: la on est au taquet.
2: Ah bah oui, on pourrait faire...
1: 21h minuit.
2: Ouais, 21h-4h, ouais. On accueillerait des gens, on conseillerait des gens, on n'aurait plus de vie. Alors,
1: c'est un bon concept.
2: C'est un bon concept. Nous sommes avec Maude qui a 2 points, Benjamin qui a 1 point, Maude qui joue avec ici, Touraine qui habite à Charentilly. Et Maude, Maude tuto,
3: oui.
2: On dort encore avec son doudou.
3: Bien sûr.
1: Oh là là.
3: Bien sûr. C'est important.
2: Bah oui, mais de,
3: ça
2: je dois
3: me rassure.
2: Alors c'est quoi le doudou? Parce que je voudrais savoir.
3: C'est un petit bout de couverture en fait qui a plus de qui a plus de forme, mais le petit biais autour là qui est tout doux, qui réconforte, ça me fait du bien.
2: Ah, mais, ah non mais attends, moi, ma fille a 33 ans, elle dort encore avec son doudou. Alors si tu veux, comment te dire.
3: Je pense qu'on est de plus en plus en fait, donc il faut qu'on se pose des questions peut-être.
1: Je vais rappeler le docteur Kirsek peut-être.
2: On ne vit pas dans un monde facile, j'entends.
3: Non.
2: Ah là là.
3: C'est réconfortant pour moi et que je dors bien.
2: Voilà.
3: Le doudou, je suis partout.
2: Eh ben, tu as bien raison. Voilà, tu pars en vacances avec, il est sous ton oreiller. Voilà, bon.
3: Ouais.
2: C'est très bien, comme ça tu dors. Alors,
3: on va le savoir maintenant.
2: Oui, c'est pas grave. Alors, mon chat, est-ce que tu chantes? Est-ce que tu fais du karaoké? Est-ce que tu... tout ça?
3: Ouais, j'aime bien, mais je chante pas. Hein, mais j'aime bien les blind tests, j'aime bien tout ça, en fait, à ici Touraine, j'aime bien participer à tout ça, en fait.
2: Ah, eh ben, ça tombe bien.
3: Pas trop vieux, hein. Pas
1: enfin,
3: des années
1: d'EHPAD,
3: hein.
1: Oh là là,
2: hey. Alors chérie, là c'est pas du tout des années d'EHPAD. Et alors j'ai envie de te dire, c'est même des énormes tubes. Ça s'enchaîne, écoute bien, il y a 2 artistes, 2 filles qui vont s'enchaîner. Il faut que tu me donnes

0: Eh ben, tu as quand même un point. C'est déjà
1: l'indice, hein. Ah ouais, ouais.
0: Bon, bah t'en as trois. Voilà.
2: 12h28, j'ai faim, je vais chez Benjamin parce que je sais que Benjamin adore cuisiner. Quelle est ta spécialité, mon Benjamin?
3: Le bourguignon.
2: Ah, le bourguignon.
3: Tout simplement.
2: Comment tu fais un bon bourguignon, ta petite recette à toi?
3: Déjà une bonne viande.
2: Ouais.
3: Une bonne viande et on n'est pas obligé de se ruiner, on peut aller chez son petit boucher à côté de chez soi. Déjà, il vous conseillera un super produit et puis au pire, en acheter moins, mais de meilleure qualité. Quoi.
2: Ouais, bien sûr, le bourguignon. Alors, il n'y a pas que ça, un côté spécialité.
0: Le couscous, c'est dur à faire. Hein. La très bonne semoule, c'est du travail.
3: Non, ah oui, mais sinon, c'est pas compliqué. Le plus long, c'est de préparer les légumes. Après, la cuisson, c'est long, mais c'est pas compliqué.
2: Ah, oui.
0: Non, mais il faut bien travailler la semoule.
2: Oui, il faut qu'elle soit douce, comme de la farine, c'est bien. Tu sais également préparer le pot-au-feu, pas de dessert.
3: Oui.
2: Par contre, si on vient chez toi...
3: Non, je suis pas bec sucré, non.
2: On emmènera les gâteaux, salé. Valérie. Vous notez, on doit aussi passer à Poitiers cet été.
3: Oui, bah oui.
2: On a tout péré.
3: On vient dire les filles qui doivent finir leur séjour pour aller jusqu'à Saint-Jacques, si elles ont fait tour Poitiers l'année dernière ou avant, si elles commencent à Poitiers, elles auront qu'à s'arrêter à la maison pour prendre un
0: pied.
3: Évidemment.
2: Tourner manège dans cette émission. Bah oui,
0: alors.
2: Comme célibataire, Benjamin. Bref.
3: Oui, mais pas
2: Maud. Oui.
0: Maud, elle n'est pas célibataire. Hein. Tu vas arrêter de vouloir marier tout le monde. Pose ta question.
2: Voici ton quiz musical. On a deux chansons, c'est mixé. C'est deux garçons. Pour le coup, à identifier, il y a deux points à gagner. On y va.

0: Alors qui chante?
1: Il t'a dit
2: Elton John.
0: Premier,
2: oui. Et George Michael, peut-être Wham, quand il était à l'époque de Wham.
0: Ben voilà, Carlos Whisper, vérifions tout de suite. Elton John, bien sûr. Le deuxième, c'est bien George Michael, ce qui fait 2 points de plus, Benjamin.
1: Allez, 3 points pour Mo, 3 points pour Benjamin.
0: On
1: vous
0: l'adore.
1: Êtes à égalité, vous êtes parfait. Et là, tout de suite, c'est la réclame, mais pas seulement. C'est aussi l'actualité dans toutes vos régions, grâce aux 44 locales de votre radio ici. À tout de suite.
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6: Sur votre radio Ici Nord, une idée sortie pour demain à Ardingon entre Saint-Omer et Boulogne-sur-Mer. C'est la fête de la nature ce mercredi. Rendez-vous à la zone humide du Pays d'Opale avec de nombreuses animations, des balades, découvertes de la faune et la flore de la prairie pour petits et grands. Les pinceaux d'Ardingon, association de peintres locaux, viendront figer aussi le paysage sur leur toile. À vous d'observer, de toucher, de manipuler aussi des roches de plusieurs millions d'années et apprendre à reconnaître leur forme, leur couleur et découvrez leurs histoires aussi lors d'un atelier ludique ouvert à tous les petits géologues. C'est à partir de 5 ans et c'est de 15h à 19h. Autre animation pour les enfants dès 3 ans, Fabuleux Oiseaux avec Eden 62, couleurs, chants. Découvrez leurs secrets à travers des activités ludiques. C'est de 15h à 18h. Et il y aura aussi un petit marché de producteurs et d'artisans locaux pour découvrir leur savoir-faire. Rendez-vous donc demain, ce mercredi, à Ardingan, entre Saint-Omer et Boulogne-sur-Mer pour la fête de la...
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0: 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Allez, on reprend jingle.
1: Et c'est au prix d'un appel local.
0: Oh là là, j'adore quand tu fais la standardiste.
1: Voilà,
0: alors, Maud à 3 points, Benjamin à 3 points, et c'est une parfaite égalité. Je rappelle que Maud habite à Charentilly, elle joue avec Issuite pour Rennes, elle adore cuisiner, elle nous fait des trucs incroyables, des quiches tourangelles à 8000 calories la part, et surtout, elle dort avec son doudou et elle interprète les oracles. Tout ça fait d'elle une femme parfaite. Et alors, en plus, elle adore les activités à sensation.
1: Mmh.
0: Ça ouais. T'adore. Alors, par exemple, quelles activités?
2: En fait, surtout, on a des prisons, des landes ou des, comment ça s'appelle, des sensaces. Et en fait, c'est un peu comme Fort Boyard ou sensaces, c'est avec tous les sens. Et en fait, on a mangé des cafards, on a mangé des petits trucs. Là, on met les mains, on doit savoir ce qu'on fait, enfin, ce qu'on touche. Ah, c'est, ouais. Bon, après, il faut choisir ses... Il faut choisir ses équipiers, t'envoies ceux qui veulent pas y aller et puis voilà quoi. Et puis après, mais c'est super sympa. Et Prison Island, c'est un peu plus comme Fort Boyard où on a un temps à respecter avec le tonneau. Alors ça, c'est pas du tout mon truc, hein. Parce que
0: oui.
2: Pour bah moi, oui. Mais c'est sympathique en fait. Ça fait des sensations quoi.
0: Ah ben voilà.
2: Comme le Toutatis à Parc Astérix quoi.
0: Exactement.
2: Ça, voilà.
0: Alors, et puis en plus, tu fais du rafting, du canyoning, et tu adorerais faire du saut en parachute.
2: Ouais. Ah bah, j'ai un peu peur, mais j'adorerais.
0: Ouais, bah, enfin, si tu fais du rafting et du canyoning, le saut au parachute, c'est rien pour toi. Hein
2: ouais, oui, bah, je sais pas. Ouais, c'est pas pareil, mais bon.
1: Ah non, c'est pas pareil.
0: Mais si,
2: merci,
0: c'est
2: Eric,
0: pas.
2: Merci, Eric, merci.
1: Merci, bien sûr.
0: Bah, écoute, tu veux être un chat. Les chats, tu sais bien comment c'est, ça retombe toujours sur ses pattes.
2: C'est ses pattes, oui, c'est sûr. Oui.
0: Bah ouais. Pourquoi tu veux être un chat?
2: Alors parce que je trouve que c'est en fait ils lisent dans nos pensées, en fait ils savent quand on va pas bien, enfin je trouve que c'est un animal qui est très très très riche en fait, qui donne beaucoup quoi.
0: Ça donne beaucoup, je te confirme.
1: Les chiens aussi, ils lisent un peu dans les pensées quand même.
0: Oui, le chien aussi. De toute façon, les animaux d'une manière générale valent mieux que les hommes.
2: Ouais,
0: alors ma chérie, c'est la question à choix multiples. Je vais te poser la question de proposer des choix et à mon top chrono, tu auras 10 secondes pour me donner ton choix. Tiens, une petite ambiance.
3: T'as pensé à payer ta taxe foncière, taxe immobilière, taxe professionnelle, taxe sur le personnel, taxe d'apprentissage.
0: Ah là là, les inconnus, on va parler des taxes et des impôts.
1: Ça n'a pas pris une ride, ça. Hein.
0: Alors, écoute bien.
2: Oui,
0: c'est la saison. Voilà. Qui a dit les conneries, c'est comme les impôts, on finit toujours par les payer. Les conneries, c'est comme les impôts, on finit toujours par les payer. Alors, Michel Audiard, Coluche, Pierre Desproges ou Éric Bastien. Alors, qui a dit les conneries, c'est comme les impôts, on finit toujours par les payer? Audiard, Coluche, Desproges, Bastien. Top chrono.
2: Allez, je dirais d'un Coluche.
0: Coluche.
2: Coluche.
0: Eh bien, et non, c'est Michel Audiard. C'est une réplique tirée du film Le Cave se rebiffe, sorti en 1961 avec Jean Gabin. Et c'est quand même Michel Audiard, c'est l'un des dialoguistes les plus célèbres du cinéma français. Bon, bah écoute, pas de points.
1: Oh, voir mon nom associé à Audiard, Coluche et Desproges, j'aurais jamais imaginé ça. Tout ça, c'est grâce à la magie de Valérie, ça fait plaisir. Benjamin, il a combien, Benjamin? Il a 3 points.
0: Oui.
1: Bon, et Benjamin, là, il va falloir m'en marquer 3 de plus, hein, s'il te plaît.
0: Bien sûr.
1: Benjamin, notre ancien facteur qui allait boire un petit peu de gnôle le matin avec quelques morceaux de pâté. Bah, tu nous l'as raconté tout à l'heure. Tu procrastines, toi aussi, hein. T'es un peu du genre.
4: Ah, là. Ah ouais? J'adore ça. Bah ouais. Déjà, je suis né à 11h45, donc déjà dès la naissance, j'étais un lefteur.
1: Ouais.
4: Mais oui,
1: alors c'est quoi? Tu remets tout au lendemain ou tu te poses et puis tu...
4: Ah oui, même au surlendemain, oui.
1: Ah oui,
4: même au surlendemain.
1: D'accord, ok. Bon, toi aussi, c'est marrant comme Maud, si t'étais un animal, tu serais un chat, voilà.
4: Oui, tout à fait. Je connaissais pas les chats. Avant, j'étais plus team chien. Et puis j'ai perdu ma chienne, ça m'a fait tellement mal au cœur que j'ai dit plus jamais je prends d'animaux. Et puis j'ai eu l'occasion de prendre deux petites jumelles, petites sœurettes là. Et ça a changé ma vie. Et comme disait Maud, effectivement, il y a quelqu'un dedans et c'est assez mystique.
1: C'est
4: Quand vous allez pas bien, ils le sentent. Quand vous allez bien, ils le sentent. Et non, c'est des petits.
1: Ben oui, tes petits chats, Caldera et Yenich, on en a parlé avec leurs origines à Zigan. Dis donc, t'aimerais aller en Asie, toi? Ça, c'est le voyage de tes rêves.
4: Ah oui. Oui, tout à fait. Oui, oui. Oh, ben, la culture, la cuisine, l'histoire.
1: Ben oui. En même temps, tu as déjà bien voyagé. Je vois que tu as été à Prague, à Barcelone, en Sardaigne, à Londres. Quand même, tu voyages. Tu ne fais pas que procrastiner dans ton canapé, on est d'accord.
4: Non, tout à fait, tout à fait. Bon, c'était plus quand j'étais jeune. Ouais. On est plus motivé. Puis la vie coûtait moins cher aussi.
1: Ouais, oui. Des fois, il t'arrive de bouger tes narines sans bouger le reste de ton visage. Ça va, toi, sinon, Benjamin, en ce moment?
4: Oui, tout à fait, tout à fait. Des fois, c'est le visage qui fait bouger les narines, et des fois, c'est les narines qui font bouger le visage.
1: Bien sûr, c'est son talent inutile. Alors voilà quelque chose qui va faire plaisir à Valérie juste avant de jouer. On demande souvent à qui vous aimeriez déjeuner, que ce soit quelqu'un de contemporain, vivant ou disparu. Et alors toi? Eh oui, le monsieur avec les cheveux orange. Et il aimerait déjeuner avec Donald Trump. Mais pourquoi? Vous allez comprendre, il va nous le dire. Benjamin.
4: Oui, ça serait assez cocasse de savoir ce qu'il a vraiment dans sa tête et passer un moment avec lui sans les caméras et puis voir l'envers du décor, quoi.
1: D'accord, c'est un choix. Si t'as l'occasion, tu nous diras ce qu'il y a dans sa tête, parce que on est plusieurs à se poser la question. Je vais te faire un compliment avant de jouer. Je pense que tu as perdu un petit peu de poids.
4: Ah oui, oui, tout
1: je
4: à
1: sais
4: fait.
1: Que ça te fait plaisir, c'est le compliment que t'adores. Voilà.
4: Ah oui, tout à fait, oui, qu'on me dise. Mais dis donc, t'aurais pas fondu ou t'as pas maigré un petit peu? Alors ça fait plaisir.
0: Fait plaisir, bien sûr.
1: Allez, voici une question pour toi. Depuis 1900...
4: Excuse-moi, je te coupe avant. Excusez-moi, Valérie, vous n'auriez pas perdu un petit peu de poids?
0: Merci, mon chéri, comme tu es mignon. Bon, je l'adore.
4: Ou alors c'est le rose qui vous affine, peut-être?
0: Ah, mais oui, bien sûr, évidemment que c'est le rose qui m'affine.
1: Alors, est-ce que je dois te rappeler, Benjamin, que tu joues avec la team Bastien aujourd'hui? Les compliments pour la maîtresse, là? Non, je suis pas d'accord. N'oublie pas que nous sommes en concurrence frontale.
0: Bien sûr.
1: Un petit compliment qui va bien, là, l'armée du kiff, là, le Malabar, là, qui est en face de moi. Et c'est vrai qu'elle est toute rose. Commencez pas à vous déshabiller.
0: Je me déshabille pas, je remonte ma femme.
4: Aussi.
1: Allez, chou, Benjamin. Bon. Je vais pouvoir la poser à un moment donné, cette question. Depuis 1981, en France, quel célèbre slogan accompagne les produits laitiers? Les produits laitiers sont nos chéris pour la vie, sont nos amis pour la vie, sont nos envies pour la vie, sont tous avec Valérie, top chrono.
4: Sont nos amis pour la vie.
1: On a l'impression qu'on est à la messe. Je sais pas où on est là, mais on va se la faire tous ensemble. Attention, tu es prêt, Benjamin?
5: Les produits laitiers sont nos amis pour la vie.
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1: Bravo.
0: Eh ben, ça fait 3 points.
4: Eric et Valérie.
0: Merci, mon chéri. Alors, Benjamin, ça te fait 3 points de plus. Tu as 6. Maude, tu as 3. Et là, tout de suite. Poum. Allez, le seul.
1: Faites bien la grosse caisse, hein.
0: L'unique groupe de rock, les Rolling Stones, Start Me Up. Vous écoutez ici, on vous aime, à tout de suite.
1: Ne le prenez pas mal quand je dis que vous faites bien la grosse caisse.
0: Allez, on se.

0: Les Rolling Stones, Start Me Up à 12h44 sur votre radio ici.
1: Jungle.
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3: Ouais, c'est tous les jours, hein. Tous les jours qu'il faut être au taquet.
1: Mais ah oui. Là là là, Maud à 3, Benjamin à 6, mon Dieu, mais qui va l'emporter? Qui va partir? Vous restez Rix et Obélix? Qui va boire du café à n'en plus finir?
3: Ah, Benjamin.
1: Alors, notre petite Maud, dis donc, il paraît que t'as une maman un peu sympa, un peu genre, je fais des blagues, l'air oui. de rien.
4: Bien
1: il paraît
4: sûr.
1: Que quand t'avais 20 ans, ta maman t'a demandé hein d'aller acheter des tringles à rideaux dans un magasin.
4: Oui, c'est ça.
1: Et au moment de payer, qu'est-ce qui s'est passé?
4: Eh ben en fait, elle sait que j'ai un gentil caractère, en fait, et puis la caissière... Et du coup, elle m'a fait des... J'ai dû vider tout mon sac, je savais que j'avais rien pris. Et puis c'est tout, la caissière, elle s'est vraiment mise en colère et tout ça. Je me suis mise en colère aussi. Je retourne chez ma mère, et puis arrivée là, bah oui, elle m'avait collé les antivols dans mon dos, en fait. J'étais partie au magasin comme ça. J'étais pas contente. Bon, elle était bien contente.
1: Mais...
4: En même temps, c'est un petit jeu sympa, parce que je suis un peu... J'aime bien les bêtises, quoi. D'ailleurs, je lui fais un petit coucou à Claudine et à Patrick de Chouny, en fait. Ils sont contents
1: voilà.
4: comme ça.
1: Voilà, donc parce
4: elle
1: que ça...
4: Elle va être contente.
1: Mais oui, parce qu'elle a sonné. Sa mère lui avait collé les antivols, donc elle sonnait la caissière, elle comprenait rien.
4: Et puis la caissière n'était pas contente, puis moi j'ai un petit caractère un petit peu trop gentil, enfin pas du tout même, c'est, du coup bah, c'était deux colères en caisse,
1: bah,
4: ça
1: oui.
4: l'a pas fait quoi, du coup, bah oui.
1: Non mais elle est
4: mais
1: sympa.
4: Bon, on avait bien rigolé,
1: ouais.
4: sympathique, mais bon, on aime nos mamans. Hein.
1: Oui, on aime nos mamans, bah moi oui.
0: C'est la fête des mères d'ailleurs dans quelques jours.
1: C'est la fête
4: bientôt,
1: des
4: mères. Bientôt,
0: bah, bien c'est dimanche.
4: D'ailleurs j'espère que mes enfants ils entendent, hein. C'est bientôt la fête des mères.
0: C'est le 30.
1: C'est dimanche, la fête des mères.
0: C'est pas ce dimanche, c'est dimanche d'après, ouais. C'est ça.
1: Alors,
4: D'après.
1: Oui. Le dernier dimanche du mois de mai, c'est la fête des mamans.
0: Exactement.
1: Pensez à vos mères qui ont souffert pour vous mettre au monde, bande
0: enfin,
1: de petits ingrats.
0: C'est l'occasion de rappeler que c'était la Saint-Éric hier. Bon, après, je dis ça. Voilà.
1: Est-ce que
4: oui,
1: tu vas me me laisser en placer une ou pas? Je ne sais plus, là. Alors, écoute bien, là, t'as 3, il a 6, c'est la question à 5 points. Donc, il faut que tu la marques,
4: oui.
1: Il faut que tu l'emportes, tu vas l'emporter. Allez. Quel chanteur. Mais c'était au taquet, vas-y ma chérie, écoute bien. Quel chanteur français était surnommé l'homme à tête de chou? Quel chanteur français était surnommé l'homme à la tête de chou? Top chrono, 10 secondes.
4: Peut-être Serge Gainsbourg, peut-être.
5: Dieu est un voilà. fumeur de
1: gitane. Eh oui, c'est Serge Gainsbourg. Bien sûr, parce que... En fait, il a sorti un album en 1976, inspiré d'une sculpture qui représente un homme à la tête de chou. J'ai ce vinyle à la maison, c'est très très beau. Et donc, c'est lui, l'homme à la tête de chou. Tu as 5 points de plus, tu passes à 8.
0: Benjamin, il y a un domaine dans lequel tu es nul. J'adore. C'est quoi?
6: Rappelle-le-moi parce que ça me parle pas. J'ai peut-être là-dedans dans la mémoire que je suis nul.
0: Eh bien, c'est l'orientation. Voilà, ah. T'aurais pas
6: oh là
0: pu
6: là,
0: faire.
6: Oui, mon Dieu.
0: Et voilà.
6: Dieu. Oui, oui.
0: Et oui.
6: Oui, oui. Je m'étais perdu dans mes réflexions.
0: Ah, mais non,
6: oui,
0: toi, oui, l'épreuve de Koh-Lanta d'orientation, c'est pas possible.
6: Ah, oui. Ah, non. Ah, ben non. Je trouverais même pas à l'aéroport pour aller dans l'avion. Donc,
0: D'accord.
6: Non.
0: Te voilà parti en forêt, la cueillette, hein, bien sûr, des champignons.
6: Et là,
0: t'as tourné combien de temps? Cette forêt.
6: Les heures passent, le soleil se couche et mon pauvre Benjamin était perdu dans les bois comme un couillon.
0: Ah non, mais ah. Le soleil se couche, c'est-à-dire que tu as quand même tourné a priori 5
6: ah, oui.
0: heures dans la forêt pour retrouver ta voiture.
1: Ah là
6: ah,
1: là
6: oui, aisément, oui, tout à fait.
0: Et finalement, tu as trouvé une route?
6: Oui, voilà, j'ai trouvé une route, je suis remonté sur 1 ou 2 kilomètres, j'ai trouvé des maisons et puis j'ai pu retrouver mon chemin après grâce aux gens qui habitaient pas loin des bois.
0: Ah ouais, non.
6: Là.
0: Bon.
6: Et puis la flippe, quoi, quand la nuit commence à tomber, là.
0: Et bien sûr,
6: on est loin
0: sûr.
6: De chez soi.
0: Et
6: puis
0: sais.
6: À l'époque, on n'avait pas de téléphone portable, alors
0: les
6: signaux de fumée, ça passe pas dans les forêts. Enfin, faut éviter de faire du feu en forêt, mais. Non, c'était.
0: Bon, puis Benjamin.
6: J'ai eu la peur de ma vie.
0: Quand t'avais 18 ans, tes parents, ils t'ont dit de pas la prendre, cette deux chevaux. Ben oui.
6: Non, c'était la Mégane, la deux chevaux, c'était ma voiture à moi.
0: Ben oui, mais on t'avait dit de pas toucher la voiture. Qu'est-ce que t'as fait?
6: Ben oui, ben non. Ben je l'ai prise.
0: Ah oui, mais tu l'as prise, mais tu l'as mis dans un mur surtout.
6: De chez planté. Ah oui, elle était explosée. Du pare-choc avant au pare-choc arrière, il n'y avait pas un centimètre carré de tôle qui était...
0: Une belle Mégane. En fait, ses parents étaient partis en vacances. Et lui, il s'est dit, je vais choper la belle Mégane. Et il voulait faire un petit tour, quoi. Mais ça oui. a été... Ouais, t'as dû drôlement te faire gronder, hein, Benjamin.
6: Quand les parents ont vu l'état de la voiture, ils étaient plus rassurés que quand j'allais bien. Quoi.
0: T'as des parents qui sont...
6: Ouais, ouais, ouais.
0: Allez, voici ta question à 5 points. Question cage, pas de proposition de réponse. Un extrait pour t'aider. Himalaya, et c'est Johnny Hallyday. Quel personnage folklorique vit, selon la légende, dans les montagnes de l'Himalaya? Top chrono, 10 secondes.
6: Serait-ce le Yeti?
0: Attends, c'est moi qui pose les questions, là. Tu me demandes si serait-ce le Yeti?
6: Oui, tout à fait.
0: Écoutez, je vais vous répondre, Benjamin. Oui, c'est le Yeti, l'abominable homme des neiges, qui est le poilu gigantesque, obligé d'être récit dans Tintin, notamment, dans l'île Noire. Oui, c'est bien le Yeti. Bravo.
1: Alors, 11 pour Benjamin, 8 pour Maude. C'est le bingo qui vous départagera, mais tout de suite, tout s'en va. Gaëtan Roussel, vous écoutez ici, à tout de suite.
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0: s'en va.
1: Gaëtan Roussel.
2: Oh là là, tout s'en va, mais pas la pub, hein, attention.
1: Ah non, elle arrive, elle.
2: Elle arrive,
1: il y a Nadine Mousselet dans la pub ou
2: Je sais pas, peut-être qu'il y aura Riley, là.
1: Ah oui, oui, le nouveau roman. Voilà. Lucinda Riley.
2: Lucinda, réclame.
1: Elle est là ?
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1: Ah oui.
2: Alors, nous sommes au taquet avec Maud qui a 8
4: oui.
2: Et Benjamin qui a 11. Alors, oui. Qu'est-ce et que c'est que ce
1: rire? C'est une réaction sur 11 points. Voilà.
2: Tu sais que si t'arrive quelque chose, Maud ne réagira pas.
1: Pourquoi hein?
2: Parce que tu es odieux.
1: M'en fous, je vais kidnapper son doudou.
2: Alors, dis donc, il paraît qu'on a eu, des études d'infirmières un peu rigolotes. C'est-à-dire qu'un jour, oui. vous avez voulu bizuter un pauvre brancardier à l'hôpital. Et avec tes collègues, et comment vous avez fait? Qu'est-ce que vous avez fait?
4: Bah, comment on a fait? Et ben, en fait, j'étais de nuit avec des collègues. Alors, franchement, il n'y avait pas de patients, en fait. Il n'y avait pas beaucoup de patients. On pouvait se le permettre. Et en fait, on a dit au brancardier qu'il fallait venir chercher. Il y avait un décès dans notre service. Et en fait, je m'étais habillée comme, avec la chemise, tout ça. Sauf que, j'ai eu tellement peur arrivé devant l'ascenseur. Parce qu'il m'emmenait, en fait. Arrivé devant l'ascenseur, je me suis réveillée, quoi. Et là, il a eu peur, quoi. Il s'est dit, vous me faites, quoi. Petite dédicace à Coco et Delphine, elles se reconnaîtront.
2: Ah, voilà, c'est que tu... Oui, t'as fait la morte, mais heureusement qu'il n'a pas fait une crise cardiaque, le gars, hein, parce que sinon...
4: Oui, puis heureusement qu'il m'a pas emmenée jusqu'au frigo, parce que j'aurais pu un peu mal, quand même.
2: T'as eu un peu froid, mon chat. Alors, je vais t'encourager avec une chanson
4: oui
2: qu'on adore. Je l'ai chantée, moi, avec Amel Bent.
1: Ah oui.
2: Mais oui.
4: Ah, je le sens.
2: Allez,

0: télé sur M6.
1: Chantons.
2: On revient d'écho.
0: Chantons tous contre le cancer. Alors, je l'embrasse d'ailleurs, je l'adore. Ma chérie, c'est simple. Tu gagnes si tu gagnes. Voilà. Donc tu vas me.
2: Ta grande phrase chaque jour. Tu gagnes. Bah, si tu gagnes.
0: À mon top chrono, tu auras 10 secondes pour me donner un maximum de villes qui commencent par P. P comme pointure, P comme papa, P comme... Okay. Voilà, tu vois. Donc un max de villes qui commencent par la lettre P comme papa. Attention, top chrono.
3: Alors, Paris, Poitiers, Pau, Perpignan, Pornic, Parthenay, à côté de chez nous, Péronne, Péronnasse, Pontoise...
0: Tu m'en as donné neuf. Il y avait Porcheville, Puteaux, Plaisir, Pontoise, Poissy, Périgueux, Provins, mais tu m'en as donné neuf, c'est magnifique, bravo.
2: Bon, Benjamin, t'as 11 points, t'es en tête, elle a 8 points, sauf qu'on a, là, on est à l'épreuve du bingo. Et pour gagner les 10 points que représente ce bingo, il faut marquer le plus de points. T'as compris qu'elle a fait 9, elle a été très très performante. Hein.
4: Elle a cartonné là.
2: Ah, elle a cartonné. Mais on a déjà vu des reversal situations, des retournements.
4: Des remontadas.
2: Exactement. J'ai envie d'y croire. Alors avant de jouer, on va aller faire un petit tour sur la croisette, voilà, puisqu'en ce moment nous sommes en plein festival de Cannes et parfois on y entend ceci. You.

0: moi.
1: Je crois que c'était hier à la télé, hier ou avant-hier. La Cité de la peur, c'est ton film préféré.
2: Ah oui, oh là là, de loin, oui, oui.
0: Ah ouais, prenez un chewing-gum, Émile.
1: On peut tromper 1000 fois, 1000 personnes, bien sûr. Madame, je vous pisse à l'arrêt. Non, de ré. Odile de ré. Et voilà.
2: Je suis trop content.
1: Ouais, je sais. Mais alors là, c'est Valérie qui va être trop contente. Car tu adores un chanteur que Valérie, mais kiffe à la folie.
3: Quand on fait la Java de samedi à
1: Ah oui, bien sûr. L'excellent Michel Sardou.
2: L'unique, le grand.
1: L'unique.
0: Allez, c'est parti.
1: Voilà, Valérie, la tête de Valérie. Son malabar s'est effondré.
0: Mon malabar va très bien.
1: Nous allons donc jouer, je te rappelle qu'il y a 9 points. 9 points en jeu, il faut me faire 10 là. Bingo du jour, nous sommes dans les villes, partout en France. Et tu vas devoir citer un maximum de villes, commençant par la lettre T. T comme Tata, comme Thierry, comme taisez-vous. Top chrono, 10 secondes.
2: Ah bah ça va aller vite, Tours et puis
1: allez.
2: Et Toulouse,
1: Tarbes, Toulon, Touques, Tourcoing, Tournon, bah oui, Thoiry, Tignes, Torcy, il y en avait plein, Théoul.
0: Bon, alors, Maud, tu l'as compris, c'est toi qui seras avec nous pour la finale, bravo.
4: Oui.
0: Donc tu tenteras de gagner le séjour pour 4 personnes au parc Astérix, tu feras la descente du Nil, tu prendras de la hauteur avec l'envol d'Ibis, tu découvriras 7 automatiques. C'est un séjour de 2 jours pour 4 personnes, une nuit à l'hôtel du parc, en chambre familiale, les petits déjeuners, les dîners et aussi 100 euros de carte carburant. Donc c'est magnifique ma chérie, si tu ne gagnes pas ça, tu gagneras la machine à café Malongo, les 32 dosettes et les 6 verres.
1: Les 6 verres en verre, bien sûr.
0: Bravo Benjamin, t'as bien joué.
4: Je peux passer un petit bonjour. Est-ce que je peux passer un petit bonjour?
0: Évidemment.
4: Oui, est-ce que je peux passer un petit bonjour à Joël et à Nadine, à Elodie, à Méline qui sont en train de m'écouter?
0: Eh ben, bonjour.
4: Elles se reconnaîtront.
0: Eh ben, bonjour. Coucou. À tous. Voilà.
1: Oui. Bravo Benjamin, Astérix, c'est pas content quand même.
4: Bravo Benjamin.
5: T'as dit, monsieur Astérix.
1: Bah oui, il est pas content, il est perdu.
0: Bon, bravo Benjamin, tu n'as pas démérité. Bravo à toi. Et puis surtout, bravo à Maud. Benjamin, c'est pas grave, tu sais, tu...
1: Bah si.
0: Bah si, mais non, mais qu'est-ce que tu veux que je lui dise?
1: Ça vous fait 2 candidats déjà depuis hier.
0: Ah oui, c'est vrai. Bah oui, qu'est-ce que vous voulez?
1: Voilà.
0: Bien mes chéris, je vous remercie de nous avoir écoutés. Je vous dis que je vous aime, je vous dis tous à demain. Je remercie Céline à la réalisation, Sarah à la technique, Marian au standard, le professeur Coupez au savoir et le Yeti à mes côtés, à la vanne.
1: Ouais. La grosse caisse.
0: Wendy Chouchou,
1: Wendy Bouchard,
6: bonjour
1: bienvenue.
6: Les amis.
1: Comment ça va
6: bien,
1: Wendy?
6: Ça va bien, je vous parle médecine, je vous parle des délais de rendez-vous, des attentes fort longues dans un certain nombre de départements. Comment les soignants se réorganisent pour réduire tout cela? En grande enquête Doctolib qu'on vous dévoile en exclusivité sur ici.
1: C'est mon application préférée Doctolib.
0: Ah, voilà. Ben voilà,
6: elle est bien utile. Et l'intelligence artificielle aussi, figurez-vous, on va en parler.
0: Merci ma chouchou.
6: Merci, à demain.
0: À demain.
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1: Au Taquet revient demain midi, mais pour ceux qui en veulent un peu plus, rendez-vous demain à 4h du mat, parce qu'on nous écoute la nuit aussi Valérie. Hein.
0: Bah en tout cas, pour l'instant, vous nous écoutez, il est 13h, je vous aime.
1: Eh ben rendez-vous demain, et moi aussi, je vous aime. Voici Wendy Bouchard, bon ma France, bonne journée.
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6: Bonjour à tous, merci d'être à l'écoute de Ma France. Avec cette étude Doctolib, donc, que nous vous révélons en exclusivité sur ICI et qui illustre vos difficultés pour obtenir un rendez-vous médical. Dans un département sur 2, les temps d'attente s'allongent et 63% d'entre vous ont renoncé à un rendez-vous faute de délai raisonnable. Vous entendrez les habitants du Mans, de Limoges ou de Laval avec notre invité, directeur général de Doctolib. Patrick Bruel dans la tourmente, visé par 9 plaintes au moins et mise en cause par une trentaine de femmes. L'artiste nie et souligne n'avoir jamais forcé une femme de sa vie. L'avocate de Flavie Flamand, qui accuse aussi le chanteur, annonce de nouvelles plaintes. Qu'en pensent les fans de l'artiste Patrick Bruel? Iront-ils le voir dans les villes où il doit bientôt se produire? On les écoute encore sur ICI. Le projet de loi d'urgence agricole arrive à l'Assemblée nationale. C'est un texte qui doit soulager le quotidien et la vie des paysans. On vous parle notamment de la gestion de l'eau. Et puis au cœur de vos régions, la fierté des habitants de Reims, d'où s'élancera le Tour de France en 2028. Une plage Brigitte Bardot, inauguré à Cannes, et puis un renard voleur de boules de pétanque. Histoire insolite en Dordogne qu'on se plaît évidemment à vous partager. On commence ce journal avec cette étude Doctolib, donc en exclusivité pour votre radio. On parle santé au plus près de vos préoccupations. Vous qui allez pouvoir consulter les délais de rendez-vous médicaux dans vos départements. Parmi les constats frappants de cette enquête, on note que le temps d'attente pour un rendez-vous chez un médecin généraliste s'allonge en France dans un département sur deux. Pour consulter un spécialiste, c'est pire. Dans la Sarthe, par exemple, la moitié des habitants attendent 35 jours, l'autre moitié plus d'un mois pour un rendez-vous chez le dentiste. Léopold Picot, vous avez interrogé ces habitants du Mans en manque de rendez-vous.
5: La première réaction de Louise, 67 ans, quand on lui parle d'accès aux soins, c'est...
8: C'est très difficile, surtout pour avoir les rendez-vous. Par exemple, les dentistes, 2 mois, 3 mois, 4 mois, 5 mois.
5: Mancelle, depuis 24 ans, elle vient juste de trouver un dentiste.
8: J'ai une sœur qui était déjà patiente de cette dentiste et c'est elle qui m'a recommandé parce que sinon, c'est difficile.
5: Tellement difficile que Josiane, 75 ans, a carrément abandonné.
9: Un dentiste, j'en ai pas parce qu'il n'y en a plus. Donc voilà, c'est tout. On fait comme on peut. Jusqu'à maintenant, ça va, mais un jour, je vais avoir besoin. Donc... J'irai à l'hôpital, puis c'est tout.
5: Les rares qui n'ont aucun problème, ce sont des sortes d'héritiers de l'accès aux soins, comme Luca.
10: C'était ultra facile, parce que j'ai récupéré tout ça de mes parents, donc j'ai pas de soucis là-dessus.
5: Est-ce que ça vous est déjà arrivé de recommander des gens ?
10: J'ai essayé, mais ça marche pas. Ils ont plus besoin de patients, en fait, ils prennent plus personne.
5: Rien de très étonnant quand on sait qu'en Sarthe, un peu plus d'un médecin sur 20 accepte de nouveaux patients, alors si on ne tombe pas dessus, il ne reste plus qu'à monter à Paris. C'est 4 à 5 fois par an pour Odile et son mari Didier, septuagénaire.
11: On fait des groupes, on fait des fois des visites médicales dans la journée.
12: Certains font les musées, nous on fait les médecins.
5: Sauf qu'un billet de train pour Paris, ça coûte cher et tout le monde n'a pas les moyens de se le permettre.
6: Merci Léopold. On va entendre les auditeurs à 13h15 sur ces délais d'attente, sur leur organisation, le renoncement aux soins aussi, sur les vertus également de la téléconsultation ou de l'intelligence artificielle, plus inattendue, avec notre invité, directeur général de Doctolib, Jean-Urbain Hubaud. Et dès maintenant, en revanche, sur ici.fr, vous pouvez, grâce à notre moteur de recherche, retrouver les délais d'attente par spécialité chez vous, département par département. Patrick Bruel est dans la tourmente. L'artiste actuellement à l'affiche du Théâtre de Paris doit commencer mi-juin une tournée qui va le mener dans de nombreuses villes de France, mais aussi en Suisse, en Belgique et au Canada. Une pétition soutenue par des associations féministes circule avec 20 000 signatures pour demander l'annulation de ses différents concerts et pièces de théâtre. La porte-parole du gouvernement a réagi hier, encourageant les femmes à parler, mais elle précise que l'artiste reste libre de se produire. Le malaise grandit chez les fans et chez les admirateurs de Bruel, visés au moins par 9 plaintes pour viol et agression sexuelle. Anouk Caron, à Vaison-la-Romaine par exemple, les habitants sont partagés face à la tenue d'un concert de Bruel.
13: Plusieurs Vaisonnais sont plutôt favorables à la tenue de ce concert dans le théâtre antique.
14: Et j'espère pour lui qu'il va pouvoir continuer sa carrière et qu'il n'aura pas de problème. En tout cas, moi personnellement, c'est pas ça qui m'empêcherait d'aller le voir.
15: Il faut se contenter de se dire que tant qu'il n'est pas jugé, on n'a pas le droit de juger.
13: Mais d'autres, comme Aurélie, sont mal à l'aise à l'idée d'aller applaudir Patrick Bruel dans ce contexte.
16: J'avais prévu d'aller effectivement au concert de Patrick Bruel parce que j'aime beaucoup. Et bien en fait, par rapport à tout ce qui a été dit, même si on est, il y a encore rien de prouvé, mais du coup, j'ai décidé de ne pas y aller parce que ben, ça me déçoit énormément. Parce que par rapport au personnage qu'il représentait pour moi, j'adhère plus. Enfin, je suis déçue par le personnage en fait.
13: Et pour dire leur opposition à la venue de l'artiste, certains préparent des actions le soir du concert. C'est le cas de Dominique, un habitant de 63 ans.
17: Que les organisateurs maintiennent ce concert, que lui aille jusqu'au bout de cette démarche en niant les choses et en s'affichant de manière, je trouve, outrancière, ce n'est quelque chose qu'on ne peut absolument pas accepté. Ça m'insupporte.
13: De son côté, le maire Les Républicains de Vaison-la-Romaine, Jean-François Périlloux, explique que le théâtre antique est loué et qu'il ne peut pas prendre la décision d'annuler ce concert car de grosses sommes d'argent sont en jeu et que Patrick Bruel n'a pas encore été jugé.
6: Et oui, la présomption d'innocence est évidemment au centre des débats. Doit-on punir, censurer, exclure une personne, un artiste en l'espèce par principe ? Après les nouvelles révélations de Flavie Flamand qui accuse le chanteur de l'avoir abusé alors qu'elle n'avait que 16 ans, les témoignages recueillis par la justice seront ainsi déterminants. La défense de l'artiste affirme qu'ils ont entretenu une relation sexuelle épisodique, ce que dément l'animatrice. Et l'avocate de Flavie Flamand, Corinne Herman, annonce de nouvelles plaintes contre Patrick Bruel. Écoutez-la.
18: Nous allons déposer de nouvelles plaintes pour viol contre Monsieur Patrick Bruel, qui est encore une fois présumé innocent jusqu'à ce que les juges d'instruction se soient prononcés. sont rentrées en contact avec nous en tant qu'avocats pour qu'on construise leur plainte et elles sont évidemment sidérées, elles aussi, du système de défense. Elles le connaissent. Donc, on déposera des plaintes dans les jours qui viennent. Et elles viennent, elles, au soutien de Flavie qui est venue à leur soutien.
6: Mise en cause au total par près de 30 femmes, Patrick Bruel nie les faits. Il s'est exprimé hier dans une lettre ouverte sur les réseaux sociaux, ajoutant qu'il n'a jamais forcé une femme. Il est 13h06. Le projet de loi d'urgence agricole arrive aujourd'hui à l'Assemblée nationale. Avec une vingtaine d'articles, avec plus de 2000 amendements, il est présenté par le gouvernement comme une réponse à la crise du secteur. Parmi les sujets controversés qui cristallisent les tensions, les questions liées à l'élevage, mais aussi aux normes environnementales et à la gestion de l'eau. Le projet de loi agricole encourage la construction de retenues d'eau à usage agricole. Toutes les régions sont concernées en effet par la pénurie d'eau, même la Normandie réputé plus humide. Édouard Marguier, vous l'avez constaté chez un producteur de pommes à cidre. Nous sommes avec vous dans le Calvados.
19: Sur cette exploitation, il y a d'un côté les pommiers et de l'autre une clairière qui forme une cuvette. C'est là que Samuel Courvalet va construire sa retenue d'eau.
20: Toutes les eaux de la colline arrivent ici et l'idée c'est de les récupérer pour pouvoir irriguer les cultures de pommiers dans l'été, aux périodes les plus sèches.
19: Nous sommes à Pierrefitte en Cinglais, au sud de Caen. À 54 ans, ce producteur normand n'aurait jamais pensé en arriver là, mais le réchauffement climatique a changé la donne.
20: L'été, quand j'étais jeune, on avait 2 jours à 30 degrés, un petit orage. Maintenant, on a 10 jours à 35, facilement. Hein.
19: La construction de cette retenue de 40 000 mètres cubes d'eau va coûter plusieurs centaines de milliers d'euros. Son projet ne fait l'objet d'aucun recours dans cette commune de 250 habitants, contrairement aux méga-bassines remplies par pompage dans les nappes phréatiques, comme celle de Sainte-Soline, dans les Deux-Sèvres.
20: On ne prend pas dans un ruisseau, on ne dévie pas une rivière, on ne prend pas dans les nappes, donc ça me paraît logique. Je pense qu'à l'avenir, c'est des choses à étudier, et puis ça évite que les villages soient inondés. Hein. Donc c'est peut-être des choses à reprendre en considération.
19: Sa retenue d'eau alimentera un réseau de tuyaux pour arroser au goutte à goutte ces milliers de pommiers étalés sur 70 hectares.
6: Il est 13h08 et cette information Radio France que vous nous révélez, Marie Dupin, une perquisition est en cours à l'usine Perrier de Vittel dans les Vosges, à celle de Vergès dans le Gard, Marie. Cela concerne les suspicions de traitement illicite des eaux par l'industriel.
21: Oui, ce sont au moins 40 agents de la répression des fraudes qui ont débarqué ce matin dans l'usine de production de Perrier dans le Gard, mais aussi dans les Vosges, à Vittel, où sont produites les marques Vittel, Contrex et Par. Les perquisitions ont lieu dans l'usine Perrier, mais aussi dans le laboratoire de Vittel, où Nestlé effectue ses analyses de qualité de l'eau pour toutes ses eaux minérales. C'est aussi là que se trouve son centre de recherche et développement. Selon nos informations, ces perquisitions s'inscrivent dans le cadre d'une information judiciaire ouverte par le parquet de Paris après une plainte de l'ONG Foodwatch pour tromperie. Le groupe est soupçonné, depuis les révélations de la cellule investigation de Radio France et du Monde, d'avoir eu recours à des traitements interdits pour purifier des eaux contaminées à la ressource par des bactéries et des traces de substances chimiques, alors que l'eau minérale naturelle est censée être pure à la source. Contactés, ni la répression des fraudes, ni le parquet de Paris, ni Nestlé Waters n'ont pour l'instant souhaité confirmer officiellement ces opérations.
6: Marie Dupin, cette information Radio France. On parlait d'eau. Emmanuel Macron propose de nouveau en conseil de planification écologique de réfléchir à une consigne sur les bouteilles plastiques. Un système de récupération des bouteilles vides contre quelques centimes pour les recycler. Il demande à son gouvernement d'étudier les actions qui permettront d'atteindre un objectif de recyclage du plastique en 2030. Et puis on relaie la performance gigantesque de Victor Wembanyama cette nuit en play-off de la NBA. Son équipe des Spurs de San Antonio jouait le premier match de finale de Conférence Ouest, l'équivalent des demi-finales pour le championnat de basket américain. Et sur le terrain, détenant du titre, le Thunder d'Oklahoma City, avec son équipe, Wemby a arraché une victoire d'exception. 41 points, 24 rebonds pour le Français. Performance rarissime à ce niveau de la compétition. La finale de conférence se jouera au meilleur des 7 matchs.
22: Pour de nombreux observateurs.
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6: On commence le tour des régions à Paris où les chiffres des violences sexuelles dans les établissements scolaires sont accablants. Les personnes incriminées sont des agents du périscolaire employés par la ville de Paris. 78 ont été suspendus depuis le début de l'année, une trentaine pour suspicion d'agression sexuelle. Vous savez que ce sujet est une urgence brandie comme telle par le nouveau maire de Paris, Emmanuel Grégoire, qui hier a lancé sa convention citoyenne sur la protection de l'enfant à l'école. Des parents ont été tirés au sort parmi un millier de volontaires pour réfléchir à la répartition du temps scolaire et périscolaire, à la semaine de 4 jours par exemple. Paul Tillier, vous avez assisté aux échanges et ce scandale du périscolaire, bien sûr, a pris toute sa place hier pour cette première grande réunion de la Convention.
2: Installés derrière leur pupitre sous les ors de la mairie de Paris, 80 parents attentifs et inquiets.
3: On parle de violences sexuelles sur les enfants, c'est ça qui nous réunit. Statistiquement, il y a forcément des parents ici qui sont directement concernés.
2: Une convention rattrapée par l'actualité, avant de démarrer, les smartphones vibrent. Nouvelle affaire, un animateur mis en examen pour violences sexuelles, déjà épinglé pour des faits similaires un an et demi auparavant.
22: Ce type de problème, aujourd'hui, n'est plus possible.
2: Emmanuel Grégoire, maire de Paris, encaisse.
22: L'organisation aura à rendre des comptes, elle le fera devant la justice, évidemment. Et deuxièmement, ça ne se reproduira plus.
2: 2h30 d'échange, fin de la première session. Il y en aura 6 en tout. Sophie, maman de 2 jumelles, tenait à être là.
23: Je faisais preuve d'une certaine forme de naïveté en vrai. J'avais jamais pensé qu'il pouvait leur arriver quelque chose dans l'enceinte de l'école.
2: Il y a des priorités, affirme Angelina, comme vérifier les antécédents des animateurs du périscolaire avant leur embauche.
23: Je ne comprends pas que voilà, quelqu'un qui est passé en jugement puisse normal, je peux retourner dans cette école, je peux aller dans une autre école. Moi, je ne comprends pas comment c'est possible en fait.
2: Visite d'école, dialogue avec des experts et des enfants. Les participants ont un mois pour rédiger leur recommandation. Ils espèrent qu'elles ne tomberont pas aux oubliettes comme celle de la Convention sur le climat.
6: La conclusion de cette convention citoyenne est attendue le 22 juin. Nous voici à Reims désormais, où l'annonce a ravi hier les habitants devant la cathédrale. Le grand départ du Tour de France 2028 se fera dans la Cité des Sacres. Ce n'était pas arrivé depuis 72 ans et c'est une belle nouvelle pour le rayonnement de la ville avec des retombées économiques à la clé. Lille a engrangé par exemple 15 millions d'euros l'an passé en étant ville départ. Les Rémois rencontrés par ici, Champagne, sont donc conquis.
24: Ça fait plaisir, ça va attirer du monde, ce sera formidable.
25: Bon, ça va faire de l'animation à Reims, donc je pense que c'est une chose qui peut être intéressante. C'est une belle épreuve sportive, donc c'est cool.
26: Si par de Reims, j'irai le voir.
24: Il est déjà passé à Reims. Je l'avais vu à Écueil, c'était fantastique. C'est un prestige de voir le Tour de France sur Reims. Hein.
27: C'est un moment sportif incontournable dans l'année française du sport. Heureux que ça soit ici.
6: Voilà pour 2028. En attendant, le Tour de France cette année s'élancera le 4 juillet de Barcelone. À Cannes, le maire David Lisnard a inauguré hier sous un soleil majestueux la nouvelle plage Brigitte Bardot. Il a rendu hommage à l'actrice révélée sur la croisette en 1955 et qui deviendra une légende du cinéma dans le monde entier. La plage Massé porte désormais son nom et sera accessible aux chiens du 1er novembre au 1er mai en souvenir du combat pionnier et visionnaire de bébé pour la cause animale. Et puis on termine ce journal des régions en Dordogne avec une histoire géniale. Un renard chapardeur qui depuis quelques semaines dérobe des boules de pétanque à Saint-Vincent de Conézac. Un couple a installé dans son jardin des caméras de surveillance pour connaître le profil du malfaiteur. Et leur surprise, Alexandre Alves, a été vraiment à la hauteur.
28: Damien, derrière son ordinateur, regarde les images de sa caméra de vidéosurveillance.
29: Ah bah il y va tranquillement, hein. Prend sa boule et il s'en va. Nous on a un renard qui préfère les boules aux poules.
28: C'est ça.
29: C'est quand même extraordinaire.
28: Le renard passe toutes les nuits, chaque matin avec leur café, il découvre de nouveaux vols.
30: On était sur le trognon. Vraiment, on était béat. On a ri et c'est quelque chose qu'on pourrait raconter n'importe où. Où on va dire, non mais bien sûr ton histoire elle est rigolote et elle est bien réelle.
28: Elle ouvre le meuble de jardin.
30: Voilà ce qui nous reste à nous.
28: Le renard a volé 19 boules.
30: Toutes les bonnes.
29: Ouais, sur nos jeux là-bas, il y a
30: reste que celui-là, la tienne. C'est ouais, celle-là, celle-là elle coûte 250 balles, celle-là. Il y en a pour, je vous dis, entre 800 et 900 balles. Nous, la pétanque, c'est dans le sang. Mon mari, les siennes, c'est peut-être pour la Saint-Valentin. Il y a les 18 ans de mon fils. C'est pour ça qu'on a des boules de professionnels, du reste.
28: Pour les retrouver, ils sont prêts à tout. Ils ont même acheté des traceurs qu'ils vont accrocher sous les boules qu'il leur reste.
30: C'est un jeu qui s'est mis en route en fait entre nous, mais on va y aller voir si c'est autour du terrier. Et je vais être honnête avec vous, si c'est pas autour du terrier, je pense qu'on va creuser pour récupérer nos boules. Parce que j'ai le beau-père qui a la mini-pelle, il est déjà au courant. Dès qu'on l'appelle, on va récupérer nos boules.
28: Et si ça ne fonctionne pas, il pense déjà à appeler une entreprise spécialiste des traçages électroniques.
6: Histoire insolite pour le moins, signée Alexandre Alves pour ici, Périgord, il est 13h15.
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6: Dans Ma France et sur votre radio ici, vous le savez, les enjeux de santé et d'accès aux soins font partie des urgences et de nos sujets prioritaires. On vous en parle régulièrement, en dehors du constat, avec des solutions, avec des alternatives développées dans ces territoires face à ces difficultés, face aussi pour les patients à ces pertes de chance, face encore à des délais d'obtention de rendez-vous très longs. Certains patients changent de département, on l'a entendu tout à l'heure, pour se faire soigner et le parcours de soins devient un parcours du combattant. Il y a une enquête qui nous éclaire aujourd'hui sur cette carte d'accès aux soins et que l'on doit à Doctolib, dont vous êtes directeur général. Bonjour Jean Urbain. Hubeau.
0: Bonjour Annie.
6: Enquête que vous lancez conjointement avec la Fondation Jean Jaurès et que vous dévoilez sur nos antennes. Depuis ce matin, vous entendez les grandes données de cette étude qui traduit ces difficultés. 20 jours en moyenne pour un rendez-vous ophtalmo, dermato, cardiologue, mais des difficultés aussi quand les médecins généralistes partent à la retraite. Écoutez Jean Urbain, ces habitants de Limoges pour ici Limousin.
1: J'ai mon médecin généraliste qui est parti à la retraite. J'ai eu énormément de problèmes pour trouver un autre médecin, oui. Les dentistes, c'est pareil. J'ai été obligé de téléphoner à 75 dentistes pour réussir à en avoir un à Saint-Maurice-les-Brousses qui est à 30 km de Limoges. Que ce soit un pneumologue, les cardiologues, c'est pareil en fait. Même pour les lunettes, pour les yeux, les choses comme ça, c'est très très long.
4: Moi, je cherche une dermatologue et les délais d'attente sont vraiment compliqués. J'ai beau appeler les cabinets ou même me déplacer directement à l'hôpital. Souvent, il y a un mois d'attente rien que pour pouvoir appeler pour après prendre rendez-vous, sûrement en 2027 ou 2028.
5: J'appelle, à chaque fois on me dit non, le médecin ne prend plus de patients supplémentaires. Et voilà, ça devient difficile, quoi. Des fois, on demande comment on arrive à se faire soigner. Dentiste, gynécologue, dermato. C'est peut-être le triptyque le plus compliqué à avoir et on en a besoin. Hein.
6: Voilà le quotidien des Français, Jean-Urbain Hubeau. Dans les grandes lignes, ça ne s'améliore pas du tout, l'accès aux soins.
0: Alors, il y a plusieurs enseignements dans l'enquête. La première, c'est qu'il n'y a pas non plus de dégradation qui soit significative, heureusement, il y a deux ans à maintenant. Mais après, quand on regarde en détail, en fonction des territoires et des spécialités, de facto, on entend bien ce que disent les patients, il y a des difficultés spécifiques sur certaines spécialités, sur certains territoires.
6: Oui, dans un département sur deux, le délai moyen d'attente s'allonge pour obtenir un rendez-vous chez le généraliste. C'est ça la réalité, qui va très bien avec ce qu'on vient d'entendre, malheureusement.
0: Exactement. Alors, heureusement, aujourd'hui, le délai d'accès aux soins pour un médecin généraliste, c'est de 3 jours. Mm-hmm. Et

0: On va dire à peu près 40% des rendez-vous sont pris en moins de 48 heures. Donc, on va dire que les médecins généralistes font bien face en urgence à ces besoins-là. Mais malgré ça, on voit qu'il y a des territoires où c'est beaucoup plus compliqué du fait de la démographie, du fait de l'organisation des soins.
1: Oui, ce que vous appelez soins de premier recours, c'est l'accès aux généralistes, justement.
0: Aux généralistes, aux pédiatres, aux sages-femmes, dentistes, kinés.
1: Ça, c'est tenu dans des délais raisonnables. C'est ce que vous diriez à l'issue de cette enquête sur ces trois dernières années.
0: Oui, 3 jours pour un généraliste, à peu près 8 jours pour un pédiatre, où c'est un peu plus difficile pour le coup.
1: En revanche, ça se complique toujours, et vous le disiez, Jean-Urbain Hubeau, pour les rendez-vous auprès des spécialistes. Là, en moyenne, on est à 15 jours, entre 15 jours et un mois.
0: Exactement. Et selon certains départements, moi je viens de Picardie, de l'Aisne par exemple, les dermatologues dans l'Aisne à Saint-Quentin, les dermatologues, c'est plus de 90 jours en moyenne. Donc ça veut dire que vous avez des gens, comme vous l'avez entendu tout à l'heure, qui peuvent attendre 6 mois pour avoir rendez-vous chez un dermatologue. Mmh. Donc c'est sûr que dans les soins de spécialité, il y a des territoires où c'est beaucoup plus compliqué.
1: Qu'attendez-vous, alors on va la détailler de cette étude évidemment, mais qu'attendez-vous en publiant ces résultats qu'on peut, grâce à un moteur de recherche que nous avons développé avec ICI, justement, analyser département par département, Jean-Urbain Hubeau?
0: Alors déjà, c'est quelque chose qui nous est beaucoup demandé par les soignants eux-mêmes, pour pouvoir agir sur les territoires. Donc soit les organisations en fait de médecins, soit les pouvoirs publics, ou les syndicats de médecins au niveau national, ils sont très très preneurs de ces informations pour pouvoir mettre en place des politiques de santé publique,
1: oui,
0: pour répondre à ces défis. Et en fait, il y a quand même des motifs d'espoir. Quand on regarde dans l'ophtalmologie, par exemple, en 10 ans, le délai d'accès aux soins à un ophtalmologue a diminué de moitié, alors qu'il n'y a pas plus d'ophtalmologues qu'il y a 10 ans.
1: Ils sont mieux répartis. Et ça, c'est intéressant, parce que vous dites que ce n'est pas une question de démographie, justement, c'est une question d'organisation du système de soins. C'est vraiment une filière qui s'est réorganisée.
0: Se réorganiser avec les orthoptistes, avec la téléophtalmologie, etc. Et donc, pas partout, mais dans beaucoup de départements, en fait, aujourd'hui, les délais d'accès aux soins pour un ophtalmologue, c'est beaucoup plus raisonnable que c'était il y a 10 ans. Il n'y a pas plus d'ophtalmologues.
1: Ça veut dire quoi, réorganiser? Qu'est-ce qu'ils ont fait?
0: Ils ont mis en place un partage de compétences avec les orthoptistes. Ils sont organisés dans les centres, donc ils travaillent ensemble parce qu'ils ont des investissements assez lourds, les ophtalmologues, en termes de matériel. Ils ont mis en place la téléophtalmologie, des protocoles de partage de compétences. Donc ils ont mis en place beaucoup de mesures qu'on voit aussi dans d'autres spécialités ou sur certains territoires qui ont permis de faire face à la difficulté qu'ils avaient il y a 10 ans, puis ils étaient à 40 jours il y a 10 ans.
1: Oui, pour les dermatologues, pour les gynécologues, ça s'améliore aussi. Il y a des motifs d'espoir pour l'ophtalmologie, mais aussi pour les deux professions.
0: Oui, exactement. Et puis sur les territoires, vous avez en fait les médecins et les paramédicaux qui s'organisent aussi en équipe de soins, ce qui permet en fait d'avoir un parcours de soins plus fluide. Vous allez chez le médecin généraliste, directement vous avez le spécialiste qui est à côté, ou le kiné, si vous avez besoin d'aller chez le kiné.
1: Oui.
0: Vous n'avez pas besoin de faire, comme vous le disiez plutôt, un parcours du combattant. C'est pas généralisé partout, mais c'est de plus en plus un exercice coordonné. Et on sait que le collectif, ça fonctionne mieux que l'individualité dans beaucoup de cas de figure.
1: Bien sûr, ça c'est pour ce qui va mieux que vous mettez en avant avec cette étude Doctolib, Fondation Jean Jaurès, et ICI, Jean-Urbain Hubeau, pour vous qui êtes directeur général de Doctolib, mais il y a aussi ce qui ne va pas du tout. Deux filières qui continuent de battre des records. On attend en moyenne 42 jours pour trouver un rendez-vous chez un cardiologue, 16 jours à Paris, 164 jours dans le Gers. 32 jours en moyenne pour un dermato, 7 jours en Savoie, 90 jours dans l'Aisne, vous citiez votre département. Conséquence concrète de ce problème, il y a des renoncements aux soins, Nicolas Joly, et là, le chiffre est aussi inquiétant.
2: 63% des Français interrogés ont renoncé à chercher un rendez-vous chez le médecin au cours des 12 derniers mois. Une réalité qui touche presque autant les zones rurales que les zones urbaines, les plus graves dans certains départements, la Drôme, l'Oise et la Sarthe en tête, alors que la Marne, la Somme et la Côte d'Or s'en sortent très bien, même mieux que Paris. Ce n'est donc pas une question de déserts médicaux, mais bien d'organisation. Car ceux qui renoncent le plus à consulter, ce sont les cadres et les jeunes actifs, bien plus que les ouvriers ou les retraités. Le premier problème pour eux, c'est de trouver un rendez-vous compatible avec leur quotidien, leurs horaires de travail, mais aussi, pour beaucoup, l'impossibilité d'avoir un rendez-vous en ligne.
1: Ça, c'est très intéressant parce que ça nous permet aussi de cartographier le profil de ces patients, Jean-Urbain Hubeau.
0: Exactement, c'est pas toujours une question de coût en fait de l'accès aux soins, c'est aussi une question de capacité logistique de s'organiser en fait quand on réussit pas à trouver un rendez-vous. Donc c'est sûr que c'est des données qui sont hyper précieuses pour pouvoir avoir des politiques ensuite qui permettent de répondre à ces problématiques, parce qu'en fait quand on entend les patients, il y en a qui sont vraiment en souffrance, et 2/3 des patients qui ont renoncé à un soin, c'est un vrai sujet. Mais de nouveau, je pense qu'il y a quand même des motifs d'espoir. On peut en parler aussi sur l'IA, sur l'organisation des soins.
1: On va y aller, nous qui accompagnons la publication de cette carte de France de l'accès aux soins des professions libérales. On précise que vous avez exclu les professions hospitalières.
0: Oui, exactement. On n'a pas les données. C'est ce que vous disiez, par exemple, sur la cardiologie, c'est intéressant. Il y en a beaucoup en fait, qui vont pour des sujets d'urgence plutôt à l'hôpital en fait, que dans un cabinet en libéral.
1: Alors, ces dernières années, on assiste en effet à plusieurs essors, plusieurs apparitions qui peuvent contrarier parfois justement cette fatalité d'un renoncement d'accès aux soins. La consultation d'abord, qui a un rythme intéressant se déploie, un rythme encore très marginal, Jean-Urbain Humeau, mais vous voyez que ça peut être aussi une aide dans les territoires les moins dotés.
0: Ouais, la téléconsultation, donc, c'est un très bon exemple. Donc, par exemple, chez les psychiatres, c'est très utilisé. Dans les territoires moins dotés, vous pouvez en fait, avoir une téléconsultation avec un psychiatre. Ce n'est pas la réponse à tous les maux, parce que la téléconsultation, il ne faut pas que ça fasse sortir les patients du parcours de soins. Donc nous, par exemple, sur Doctolib, 80% des téléconsultations sont faites avec le médecin traitant ou avec un médecin que les patients connaissent. Donc il faut éviter un accès un peu à une médecine de ce qu'on appelle de supermarché. Mais par contre, ça peut répondre dans le quotidien des médecins et des patients à des problématiques sur des territoires un peu moins,
1: c'est
0: moins bien dotés.
1: C'est un levier de réponse. Hein. Vous dites en moins d'un jour, réponse rapide en moins d'un jour en médecin généraliste, à 4 jours en dermatologie.
0: Exactement.
1: C'est plus accessible. Évidemment.
0: C'est beaucoup plus accessible. La télé-expertise aussi, je ne sais pas si vous connaissez, c'est vous allez voir votre médecin généraliste, vous avez un grain de beauté qui est un petit peu problématique, il va prendre une photo, il va pouvoir l'envoyer directement à un dermatologue sans que vous ayez à vous-même aller voir le dermatologue.
1: Oui. Donc avec les documents à l'appui.
0: Exactement.
1: Et puis, il y a aussi un sujet que vous veillez, que vous surveillez, comme peut-être le lait sur le feu, mais qui rend bien des services, c'est l'intelligence artificielle qui bouleverse les habitudes des patients. 45% des utilisateurs chez vous, chez Doctolib, déclarent avoir utilisé une IA conversationnelle pour une question de santé qui les concerne sur les 3 derniers mois. Écoutez ce reportage de Lola Salamand à Laval, où les utilisateurs de l'IA pour se soigner sont déjà très nombreux.
3: Pour Gabriel, 15 ans, l'intelligence artificielle peut parfois se substituer à un vrai médecin.
4: Ça évite de prendre un rendez-vous et de surcharger, surtout que tout le monde n'a pas accès aux médecins, en France et à Laval en particulier.
3: Après avoir questionné l'IA, 18% des utilisateurs renoncent à consulter un professionnel de santé. Mathieu, lui, utilise ChatGPT pour approfondir ses consultations, notamment pour les rendez-vous concernant sa fille de 2 ans.
5: Un médecin, il va vous dire « je pense que votre petite a telle maladie ». Donc j'étais demandé un petit peu à l'IA, voilà symptômes qu'elle a aujourd'hui, quels sont les risques plus tard.
3: Pour lui, ça n'a plus rien à voir avec les blogs ou forums de conseils médicaux que l'on retrouve sur Internet.
5: Quand on va être sur Google, on va tomber face à des pseudo-médecins, surtout sur Doctissimo, qui peuvent nous alerter un peu n'importe comment.
3: Alors certains ont même leurs petites astuces pour mieux utiliser l'IA. Samir a une façon bien à lui de poser ses questions.
6: Il faut dire à ChatGPT qu'on est médecin. Donc si on dit « je suis docteur, j'ai un patient qui », déjà on va avoir une réponse du type « cher confrère » et avec tous les détails, et ça évite la phrase « mais n'oubliez pas d'aller chez le médecin », etc. Donc moi c'est ce que je fais, j'avoue. Mais c'est vrai qu'il ne faut pas oublier d'aller chez le médecin.
3: Les jeunes sont les plus concernés. 75% des 18-24 ans déclarent utiliser l'IA pour leur santé.
1: Alors c'est un vrai sujet de société aussi. Jean-Urbain Humeau, vous qui êtes directeur général de Doctolib, comment vous positionnez par rapport à cette réalité, à ce recours important à l'IA?
0: Alors, l'IA donc chez les patients, c'est une vraie opportunité parce qu'ils vont pouvoir être plus acteurs responsables de leur santé, avoir des réponses à des sujets, des questions simples sans avoir à consulter, sauf qu'il faut que ce soit encadré.
1: Il faut un accompagnement humain.
0: Il faut un accompagnement et puis surtout, il faut aussi que l'IA soit encadrée. C'est-à-dire qu'aujourd'hui, ils vont sur ChatGPT. Est-ce que la réponse, quand ils ont renoncé à une consultation ou est-ce que quand ils sont allés plus vite à une consultation, est-ce que la réponse était correcte ou pas? On ne sait pas. Donc en fait, par exemple, nous, on est en train de travailler en ce moment sur une IA pour les parents d'enfants de 0 à 3 ans, mais on l'a fait avec la Société Française de Pédiatrie.
1: D'accord. Avec, vous le développez vous-même.
0: Exactement, qui sera dans l'application Doctolib pour les parents de 0 à 3 ans, où il y aura aussi un chat qui va pouvoir répondre à des questions simples de puériculture pour aider aussi à orienter dans le parcours de soins, mais qu'on fait avec des soignants, avec de la donnée médicale qui est certifiée, etc.
1: Évidemment, ouais.
0: Et ça, c'est aussi le sujet. C'est qu'aujourd'hui, quand vous allez sur ChatGPT, les données vont aux États-Unis. La réponse, on ne sait pas si elle était correctement encadrée par des médecins. Et donc, c'est un peu le danger de l'IA. Donc, c'est une très bonne solution, mais à encadrer dans les prochaines années.
1: Seul avantage, c'est qu'un quart des patients disent avoir finalement consulté plus rapidement après avoir consulté l'IA. Bon, ça va dans le sens quand même d'un meilleur soin.
0: Et l'IA,
1: 10 secondes pour terminer.
0: c'est aussi une super opportunité pour les soignants. Parce qu'en fait, nous, on met en fait de l'IA dans tous nos logiciels pour que les soignants aient plus du tout de travail administratif et qu'ils puissent se consacrer 100% aux soins. Donc c'est quand même une très très belle opportunité pour résoudre ces sujets d'accès aux soins.
1: Et c'est une étude formidable que je vous conseille de regarder sur ici.fr et notre module de recherche associé qui vous permet de voir justement où vous en êtes dans votre département sur les niveaux, les délais d'attente pour consulter médecin généraliste ou médecin spécialiste. Merci à Doctolib et merci à vous, directeur général de Doctolib, Jean-Urbain Hubeau.
0: Merci Wendy.
1: Merci beaucoup.
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1: On se quitte avec vous, Drazo. C'est pas vrai, ce rendez-vous anti-arnaque avec ces faux mails de la Sécu qui circulent et qui risquent de piéger pas mal de monde.
8: Et oui, parce que ces mails, je ne les avais encore jamais vus. Je vous parle souvent des faux mails.

0: cliquez pas, vous risquez de ne plus être remboursé la prochaine fois que vous allez chez le médecin. Alors ce n'est pas écrit comme ça, on vous parle de garantir la continuité de vos prestations, mais derrière en fait le message c'est ça, et ça ne va pas non plus, la Sécu ne va pas interrompre vos remboursements pour une histoire de numéro de téléphone ou d'adresse mail.
1: Bien sûr, Aude, ce mail contient aussi un numéro de téléphone, de quoi s'agit-il?
0: Alors là c'est assez drôle, hein, je dois dire, c'est un numéro au cas où j'ai besoin d'aide. Donc je fais ce qu'il ne faut surtout pas faire, allons-y, j'appelle.
2: Bonjour et bienvenue chez Mondial Relais, merci de votre appel. Nous allons vous répondre dans quelques instants.
0: Ah, c'est pas la Sécu. J'ai vérifié, c'est vraiment le numéro du service client de Mondial Relais. Les escrocs l'ont mis là, sans doute histoire de faire sérieux. Copier-coller les numéros dans Google, bonne méthode aussi pour démasquer un malfaiteur.
1: Merci Aude Razo, merci d'être à l'écoute et restez avec vos programmes. L'info locale, la proximité, la bonne humeur, c'est à retrouver sur ICI. Je vous dis à demain dans Ma France à partir de 13h.
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6: Merci d'avoir choisi ICI Nord ce mardi. Voici un événement pour toute la famille qui aura lieu dès demain et tous les mercredis jusqu'au 10 juin à la Comédie de Lille, l'atelier du magicien. Découvrez l'univers fascinant d'Anthony Dixon. C'est bien plus qu'un spectacle, c'est une expérience immersive. Vous plongez dans l'entre-secret d'un maître de l'illusion où les objets s'animent et les lois de la physique semblent s'évaporer. Dans cet atelier, pas comme les autres, la frontière entre la scène et la salle disparaît. Les enfants ne sont plus de simples spectateurs, ils deviennent les véritables complices du magicien. Un show rythmé où le public est au cœur de chaque tour, avec une mise en scène adaptée à tous les âges, des plus petits aux plus grands. Et chaque tour est un nouvel univers, une porte ouverte sur un monde de rêve et d'imaginaire. Rendez-vous donc demain et chaque mercredi jusqu'au 10 juin. L'atelier du magicien, c'est à 17h à la Comédie de Lille.
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Toutes vos chansons préférées pour vous accompagner ce mardi après-midi sur Ici Nord. C'était Diana Ross avec Upside Down. Le retour des 4 jours de Dunkerque, c'est aujourd'hui. Course cycliste bien connue que vous vivez sur Ici Nord. 70e édition cette année et près de 1100 km au travers des routes de la région. Vous vivez cette course dès 14h cet après-midi et toutes les demi-heures avec Stéphane Barbereau et Félix Pouilly en direct des 4 jours de Dunkerque. Et puis moi, j'ai le plaisir de vous accompagner jusqu'à 16h avec vos rendez-vous habituels. Également, on va retrouver Philippe Salé qui aura une idée concert pour nous pour les semaines à venir. Mais d'abord, voici le dernier Gauvin Serre, c'est Silence Radio sur Ici Nord.

0: Paul-Young avec Every Time You Go Away sur Ici Nord. Avant de continuer avec Shadé cet après-midi, direction la Côte d'Opale avec Philippe Salé et par ici les concerts.
1: The Voice, Sinatra, Frank Sinatra. 2025, c'est vrai, célébrera les 110 ans de la plus célèbre voix américaine du XXe siècle. Avec un swing inégal.

Elle est une voix légendaire, Frank Sinatra, c'est vrai, restera pour toujours le plus grand crooner de tous les temps. Retrouvez, alors, le temps d'une soirée inoubliable, vous allez entendre ça, à travers les traits et le talent surtout hors du commun de Stephen Triffitt. Alors Stephen Triffitt, avec un grand orchestre de 18 musiciens, le New York Swing Orchestra, va être vraiment, vraiment dans la pure tradition des grands shows à l'américaine.

0: Incroyable, non? La voix de Frank Sinatra, comme si on y était. Et à la sortie, bah alors les réactions là, pour le coup, sont unanimes. Même Nelson Montfort est conquis.
1: J'ai absolument adoré cette soirée. J'en suis encore tout ému, que ce soit la première partie ou la deuxième partie. Les dialogues du Rat Pack restitués au mot près, parce que je connais un petit peu, j'ai adoré cette soirée. Pareil qu'il ne faut pas dire « c'était mieux avant », bah je regrette. Quand on voit ce type de soirée, on se dit que c'était au moins aussi

0: Oh, c'est un spectacle exceptionnel, grandiose. On y était, hein. C'était la soirée swing par excellence.
1: Extraordinaire. C'était vraiment un moment magique dans tous les points du moment. Il y a l'exact sentiment d'assister à une création, alors que tout ce qu'on entend a déjà plusieurs décennies.

0: Avec un orchestre qui respire à l'unisson, une voix qui capte le silence avant même la première note, puis le swing, puissant, évident, comme on l'entend. Porté par un grand orchestre et une interprétation saluée d'ailleurs sur les plus grandes scènes françaises, ce spectacle de Stephen Triffitt est en tournée en France et fera d'ailleurs escale au Jazz Opal Festival samedi 20 juin, notez bien, Hôtel du Parc à Neuchâtel-Ardelot, samedi 20 juin. Alors c'est 40 euros la soirée et le carré or, 45 euros. Faites-vous plaisir.
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0: Santa sur Ici Nord avec Recommence-moi. 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Aujourd'hui, c'est le grand retour des 4 jours de Dunkerque, un événement à vivre. Évidemment, sur Ici Nord, on va retrouver Stéphane Barbereau et Félix Pouilly après le retour de l'info et l'inforoute également à 14h. Et avant ça, on va écouter les Dire Straits sur Ici Nord.
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0: Vous écoutez ici Nord, c'était les Dire Straits et il est 14h avant de vivre en direct les 4 jours de Dunkerque. On va faire un point dans quelques minutes avec Stéphane Barbereau et Félix Pouilly. On fait d'abord un point sur l'info en France et dans le monde en 90 secondes sur ici Nord.
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0: Une battue citoyenne encadrée par les gendarmes sera organisée ce samedi 23 mai à l'ouest de Nantes, à Saint-Étienne-de-Montluc, pour tenter de retrouver Manon Grelandeau, mère de famille de 31 ans, portée disparue depuis le 27 mars. Son conjoint est incarcéré en Algérie. Il est soupçonné de l'avoir tuée. L'affaire Bruel fait réagir le gouvernement qui veut encourager les femmes à parler, même des dizaines d'années après. De nouvelles plaintes pour viol visant le chanteur vont être déposées dans les prochains jours. Annonce faite ce matin par l'avocate de Flavie Flamand. L'animatrice télé accuse elle-même Patrick Bruel de viol alors qu'elle était mineure. Des perquisitions sont en cours sur plusieurs sites de Nestlé, dont Perrier à Vergès dans le Gard et le laboratoire d'analyse de Vittel dans les Vosges, toujours dans le cadre d'une enquête judiciaire pour tromperie concernant le scandale des eaux minérales traitées. Une info Radio France à retrouver sur notre site ici.fr. Faut-il instaurer un âge minimal pour passer le bac? C'est ce que souhaite le ministre de l'Éducation nationale cette année. Le plus jeune candidat a seulement 9 ans, Édouard Geffray, estime qu'il n'est pas souhaitable, je cite, d'inscrire un enfant aussi jeune. Cette étude dévoilée en exclusivité par votre radio ici avec la Fondation Jean Jaurès, elle concerne les délais moyens pour obtenir un rendez-vous médical. 3 jours pour le généraliste, 42 pour le cardiologue. Il reste relativement stable ces délais ces deux dernières années, selon Doctolib. Découvrez les délais de rendez-vous dans votre département grâce au moteur de recherche à retrouver sur ici.fr.
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2: Avec un coup d'œil sur ce ciel qui fait grise mine aujourd'hui, bien nuageux, des pluies, des pluies éparses de temps en temps, ça tombe, cette petite pluie fine et grasse, 15 à 16 degrés pour les températures. Alors c'est le dernier jour ou l'avant-dernier avant le retour vraiment du printemps, voire presque de l'été, parce que jeudi et vendredi, là les températures vont remonter et le soleil sera bien présent à nouveau. Sur la route, des conditions de circulation, à part la 22 plutôt bonne, la 22 dans le sens Gand-Lille, c'est bien chargé juste après l'arrivée en France, après la Belgique, on est avec un petit quart d'heure quand même de temps de parcours supplémentaire. Méfiez-vous, jusqu'à Bondu, ailleurs c'est fluide.
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2: Grand Prix des Hauts-de-France, bien sûr, c'est cette course que nous suivons avec vous. Stéphane Barbereau, bonjour.
4: Bonjour Philippe, bonjour à tous. Et bonjour à Félix Pouilly également.
5: Bonjour Stéphane, bonjour à tous.
4: Qui est à nos côtés pour commenter cette classique Dunkerque Grand Prix des Hauts-de-France. On le rappelle, c'est une course d'un jour. Et puis, va suivre derrière la course à étapes sur 5 jours. Donc, ça veut dire qu'il y aura déjà un vainqueur, rien que pour cette course d'aujourd'hui, qui est partie à 11h40 de Dunkerque. Et il y a 202 kilomètres en tout à parcourir. Il y a 3 hommes en tête pour l'instant. Il reste encore 125 kilomètres jusqu'à l'arrivée. Ils ont 2 minutes 10 d'avance. C'est le Français Axel Mario de l'équipe CI. C'est son coéquipier, d'ailleurs de la même équipe, le Canadien Jonas Walton. Et puis Léandre Huc de l'équipe Van Riesel Roubaix. Il est nordiste, Léandre Huc. Il est de chez nous, Félix.
5: Ouais, tout à fait. C'est un coureur qu'on découvre chez les professionnels cette année, qui est passé pro donc cette année dans l'équipe Van Riesel Roubaix. C'est un coureur qui est habitué des échappées, qui aime bien aller à l'avant. On l'a déjà vu ce week-end à l'avant sur le Tour du Finistère. Et là, sur ces terres, encore aujourd'hui, il montre le maillot de Van Riesel Roubaix, une équipe qui réalise un très très beau début.

0: saison. Donc, ça fait plaisir de le voir à l'avant.
1: 4 victoires depuis le début de saison pour Van Riesel Roubaix. Arrivé au sommet ici, hein, c'est particulier l'arrivée à Mont-Saint-Éloi, Félix.
0: Ouais, tout à fait. Hein. C'est pas un sprint habituel. C'est un sprint qui va être assez montant, une arrivée un peu punchy. Donc c'est une course qui est ouverte, qui peut convenir à pas mal de coureurs. À la fois les sprinteurs qui passent bien les petites bosses et puis des coureurs qui veulent plus puncheurs, plus spécialistes des vrais arrivants en côte. Donc c'est une course qui est assez ouverte, même s'il y a quelques noms sur le papier qui se dégagent. Je pense notamment à Brian Cocard, le coureur de Cofidis. Mais ça va être assez ouvert, ouais.
1: Bon, et puis ça va être peut-être rendu plus compliqué aussi par la pluie, parce que je vous confirme qu'il pleut, Philippe, et puis par le vent, on a des rafales hein, jusqu'à un peu plus de 40 km/h. On va voir ce que ça donne dans le dénouement final, arrivé prévu aux alentours de 16h30 tout à l'heure.
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0: Un grand classique de Queen, Don't Stop Me Now, à l'instant sur Ici Nord. Un événement à ne pas manquer ce week-end sur la Côte d'Opale à Merlimont, samedi. C'est la Festinature de 9h à 19h dans le parc de la mairie, avec de nombreuses activités pour petits et grands, des ateliers créatifs, une mini-ferme, une exposition photo sur la nature et d'autres surprises. Une journée conviviale qui vous attend donc sous le signe de la nature et de la sensibilisation au développement durable, samedi à Merlimont, toute la journée. Trois chansons françaises à la suite cet après-midi. On va continuer avec Françoise Hardy notamment et Charles Doré sur Ici Nord.
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0: Bouvier avec le rêve du pêcheur à l'instant. Et la route à 14h30, pratiquement à quelques secondes près. Ralentissement sur la 22, j'en parlais, hein, dans le sens Gand-Lille, pratiquement de l'arrivée en France. C'est moins rouge que tout à l'heure. Avant Neuville-en-Ferrain, on est sur un petit quart d'heure, on est sur une petite dizaine de minutes, à peu près jusqu'à Bondu, de temps de parcours en plus. Là où c'est un peu plus chargé, c'est la 25. Secteur de Sequedin ou Bourdin en direction de Dunkerque, comptez 10 minutes de temps de parcours en plus jusqu'à Antier-en-Web. Répercussion sur la fin de Rocade Nord-Ouest, Capinghem, l'Homme à partir de là. Et la jonction donc jusqu'à la 25 sera un petit peu difficile. L'autoroute 1 dans le sens Paris-Lille également de Fechtuménil à Ronchin, petite densité.
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0: Oui, ce Grand Prix des Hauts-de-France avec sur place Stéphane Barbereau. Stéphane.
2: Et on est dans cette course d'un jour à 107 km de l'arrivée avec trois hommes en tête. Léandre Huc, le nordiste de l'équipe Van Riesel-Roubaix. Et puis deux coureurs de la même équipe, l'équipe CIC. C'est le français Axel Mario et le canadien Jonas Walton. Ils possèdent 2 minutes et quasiment 30 secondes d'avance. Ils ont grappillé encore un petit peu de temps par rapport à tout à l'heure. Félix Pouilly, est-ce que c'est une échappée qui peut avoir de l'avenir quand on voit notamment les très mauvaises conditions météo, hein, il pleut là.
3: Honnêtement, non, parce que il y a vent de face aujourd'hui jusque Mont-Saint-Éloi, donc à trois comme ça, je pense que c'est voué à l'échec. Et puis dès que derrière ça va un petit peu s'énerver à l'approche du final, on va vite avaler ces trois hommes d'échapper. Non, je donne pas cher de leur chance, malheureusement.
2: Bon, Laurent Voulzy chantait péché. Je peux vous dire que vu ce qui tombe, si ça continue, on va pas tarder en effet à passer à l'acte, parce que c'est vraiment détrempé ici. Ça peut jouer dans le final. Il y aura un circuit final, hein, ici à Mont-Saint-Éloi, Félix.
3: Oui, bien sûr. Bah déjà, les organismes vont être marqués, je pense, à l'arrivée par ces conditions météo. Donc ça joue. Il y a des coureurs qui le supportent mieux que d'autres. Et puis dans le final, comme vous l'avez dit, on est sur un circuit. Donc c'est-à-dire qu'on va passer une première fois sur la ligne d'arrivée à 13,5 km de l'arrivée. Et c'est un circuit qui est vallonné et tortueux. Il y a beaucoup de virages, donc sur le mouillé, évidemment, qui dit virage dit risque de chute. Et donc c'est plus difficile à négocier dans un peloton un final comme ça que si on était sur des belles lignes droites par temps sec. Ça, c'est évident. Donc ça va rajouter du stress et de la difficulté.
2: Et on nous signalait d'ailleurs de la boue en bas de cette côte finale, pile dans le virage. Donc, faudra en effet surveiller ce qui va se passer dans cet ultime virage tout à l'heure. L'arrivée qui devrait avoir lieu un peu plus tard que prévu, sans doute aux alentours de 16h45 tout à l'heure.
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0: Vous écoutez Ici Nord, c'était Stéphane Escher. Avec combien de temps? 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Pour la suite, on va écouter Johnny Hallyday sur Ici Nord.
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là, elle vient du blues. Les mots ne sont jamais les mêmes pour exprimer ce qu'est le blues.

0: Lionel Richie avec Ballerina Girl à l'instant sur ICI Nord. Les 4 jours de Dunkerque sont à vivre dès aujourd'hui et en ce moment même avec Félix Pouilly et Stéphane Barbereau qu'on va retrouver dans quelques minutes. Mais d'abord, c'est le retour de la rédaction, il est 15h.
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0: Devant les assises de Loire-Atlantique à Nantes, l'accusé nie toute implication dans le meurtre de Jonathan. Ce garçon disparu lors d'une classe de mer est retrouvé mort en 2004. L'Allemand de 55 ans jugé depuis ce matin est déjà condamné à la perpétuité pour les meurtres de trois garçons dans son pays. François Asselineau renvoyé devant le tribunal correctionnel pour des agressions et le harcèlement de deux collaborateurs. Le président de l'Union populaire républicaine et candidat à la présidentielle 2027 avait bénéficié d'un non-lieu en décembre 2024, décision dont le parquet avait fait appel. Gros coup de filet ce matin près de Lyon avec l'arrestation d'une quinzaine de trafiquants de drogue. Cette vaste opération contre le narcotrafic doit durer toute la journée. Plus de 1000 policiers et gendarmes sont mobilisés. Un plan engrais de plusieurs centaines de millions d'euros pour aider les agriculteurs qui ont des difficultés à s'approvisionner à cause de la guerre au Moyen-Orient. La Commission européenne doit le valider aujourd'hui. Des agriculteurs qui manifestent cet après-midi à Strasbourg car ils estiment que ce plan est insuffisant. À l'Assemblée, c'est la loi d'urgence agricole qui commence à être débattue ce soir avec des mesures notamment sur la souveraineté alimentaire, l'élevage ou encore le stockage de l'eau. Faut-il instaurer un âge minimal pour passer le bac? C'est ce que souhaite le ministre de l'Éducation nationale. Cette année, le plus jeune candidat a seulement 9 ans. Édouard Geffray estime qu'il n'est pas souhaitable, je cite, d'inscrire un enfant si jeune. Les épreuves du baccalauréat débutent le 15 juin par la philo.
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2: En deux mots, la météo cet après-midi est grise. Hein, des pluies, 15 à 16 degrés. Demain, des éclaircies dans l'après-midi. Et ensuite, retour du printemps et voire de l'été semaine prochaine. Alors sur la route, des conditions de circulation. Sur la 25, encore un peu ralenti, moins que tout à l'heure. C'est en fait dans le sens Lille-Dunkerque. Hein. J'en parlais, secteur d'Antiranouët, l'intervention de la DIR sur un portique. Toujours en cours, mais beaucoup moins de ralentissement tout de même. À partir de la courbe de l'Os, hein, encore ce petit coup de frein jusqu'à Antiranouët, mais dans une moindre mesure. Entre Neuville-en-Ferrain et l'arrivée sur le secteur de la rocade nord-ouest, la 22 est légèrement ralentie là aussi. Et puis là, hein, dans la courbe de l'Équin pour venir sur l'île.
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2: Oui, ces 4 jours avec près de 1100 km à travers les belles routes de la région et sur place Stéphane Barbereau.
4: Et on est à 80 km de l'arrivée, toujours 3 hommes en tête, le nordiste Léandre Huc de Vendrizel-Roubaix et les coureurs de l'équipe CIC, Axel Mario, Jonas Walton, tous les 3 ont 3 minutes et 8 secondes d'avance sur le peloton. Tout cela se fait dans le vent, tout cela se fait sous la pluie, vent avec des rafales à plus de 40 km/h par moment. Parlons un petit peu justement de cette course, on est à 80 km, ils ont longtemps eu le vent de face, l'échappée, Félix Pouilly. Est-ce que là, ça va être un peu plus favorable?
5: Ouais, complètement. On a un changement de physionomie de course pour ce qui est du vent à partir du village de Huquelier où on a eu un sprint intermédiaire. Les coureurs ont légèrement tourné sur la gauche et donc on se retrouve jusqu'à l'arrivée avec un vent plutôt de côté alors qu'il était vraiment pleine face depuis le départ, ce qui était vraiment pas favorable aux trois hommes de tête. Là, ils ont retrouvé un vent un peu plus de côté, ce qui leur permet de reprendre un peu de vitesse. Et puis, on va avoir une course qui va sûrement être un peu plus nerveuse à l'arrière, avec d'ores et déjà des formations qui se placent à l'avant du peloton et qui durcissent un peu le rythme. On voit les lotos qui commencent à prendre les choses en main. Et puis, je pense que là, ça va falloir rester placé toute la journée, parce que ce vent de côté peut être très piégeux.
4: Et les lotos, pourquoi?
5: Bah, je pense déjà pour placer tout le monde, pour rester à l'avant, parce que qui dit vent de côté dit potentiellement bordure. Je sais pas s'il faut réexpliquer ce que c'est une bordure. Donc c'est sous l'effet du vent le peloton qui se met en éventail et puis qui casse, hein, puisque forcément il y a

0: pas de place pour tout le monde quand, pour s'abriter du vent quand le vent est de côté. Ouais. Et donc, c'est important de rester à l'avant, de placer ses leaders pour éviter toute mauvaise surprise.
1: Merci. Trois hommes en tête. Il reste 78 km à parcourir jusqu'à l'arrivée à Mont-Saint-Éloi pour cette classique Dunkerque-Hauts-de-France.
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0: On aime beaucoup ce petit souvenir, LP avec Lost on You. C'est l'événement aujourd'hui, le retour de la course cycliste, les 4 jours de Dunkerque, 70e édition, avec près de 1100 km traversés par les cyclistes au travers des routes de la région. Et vous vivez cet événement cet après-midi. D'ailleurs, on va retrouver dans un peu plus de 10 minutes Stéphane Barbereau et Félix Pouilly aux alentours de 15h30 en direct des 4 jours de Dunkerque. Et moi, j'ai le plaisir de vous accompagner jusqu'à 16h avec toutes vos chansons préférées et 3 chansons françaises à la suite qui arrive. On va écouter Cookie Dingler, Vita et Alain Chamfort sur Ici Nord.
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0: dans les deux sens, la 22, Neuville-en-Ferrin jusqu'à la rocade nord-ouest, hein, sens Gand-Lille. Il y a un petit ralentissement entre la rocade et Mouveau, voire Tourcoing-les-Francs-Brappins en direction de Gand. Également l'autoroute A1 pour venir sur Lille, même dans les deux sens, j'ai envie de dire. Ça ralentit dans les deux sens, jonction également de la fin de la 25 ou de la rocade nord-ouest. Également pour rejoindre la 25, là aussi un petit peu délicate, hein, légèrement ralenti, ailleurs c'est fluide.
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0: La classique avec vous, bien sûr, Stéphane Barbereau, qu'on retrouve sur place.
2: Il y a 61 km encore à parcourir jusqu'à Mont-Saint-Éloi, qui est l'arrivée de cette classique Dunkerque Grand Prix des Hauts-de-France. Il y a toujours trois hommes en tête, Léandre Huc de Van Riesel Roubaix, et puis deux hommes de la même formation, CIC, c'est Axel Mario et le Canadien Jonas Walton. Et à l'arrière, l'écart se stabilise hein, depuis maintenant une bonne heure et demie, et on voit l'équipe Cofidis qui roule, Félix Pouilly.
3: Ouais, complètement, l'équipe Cofidis qui prend les choses en main à 60 km de l'arrivée. Bon bah c'est pas une surprise, on a peut-être le gros favori aujourd'hui qui figure au sein de cette équipe, Brian Coquart. Donc c'est pas une surprise de les voir à l'avant du peloton, et puis les trois hommes de tête qui font quand même de la résistance hein, 3 minutes à 60 km de l'arrivée, ils vont pouvoir aller peut-être jusqu'à l'entrée du circuit final, ce serait une bonne chose pour eux, peut-être Léandre Huc le voir résister jusque dans les tout derniers kilomètres comme autour du Finistère il y a quelques jours, ça serait sympa. Et puis derrière, on va peut-être avoir une course de mouvement qui devrait s'enclencher dans les prochaines dizaines de kilomètres, parce qu'on voit le parcours qui est très vallonné quand même. C'est un parcours assez sympa sur cette course classique de Dunkerque Hauts-de-France. C'est une course qui est sympa à suivre parce que c'est très ouvert en fait. J'ai du mal à dégager un scénario de course là pour l'instant.
2: Bon, et pourquoi pas aussi Benjamin Thomas, vous le voyez en troisième position à l'avant du peloton parmi l'équipe Cofidis. Est-ce que c'est une arrivée qui pourrait lui convenir?
3: Benjamin Thomas, si la course s'ouvre de loin, pourquoi pas, parce que c'est un coureur qui, avec ses qualités de poursuiteur, de pistard, qui peut résister à un groupe tout seul, mais au sprint, non, je le vois pas s'imposer. Je vois vraiment plus Brian Coquart ou peut-être Jente Biermans, le Belge de la formation Cofidis, sur une arrivée comme ça. Mais je pense qu'on va avoir de la course avant, hein. Je suis pas convaincu qu'on va avoir une arrivée massive aujourd'hui.
2: Les 60 km encore jusqu'à l'arrivée à Mont-Saint-Éloi. Il ne pleut plus pour l'instant, mais la route est très, très humide. Toujours 2 minutes 49 secondes d'avance pour les trois hommes de tête.
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0: Bel après-midi avec Ici Nord, c'était les Cutting Crew à l'instant. Ce soir, je vous rappelle qu'on vous propose une émission spéciale à l'approche de la finale de la Coupe de France de football, Lens-Nice. Ce sera vendredi et donc ce soir, nous serons en direct de la Gaillette, le centre d'entraînement des 100 et or, entre 18h et 19h. Simon Jarnier recevra notamment l'entraîneur Pierre Sage, l'ancien joueur actuel entraîneur adjoint en charge de la formation Eric Sicora et le directeur général Benjamin Parot. C'est donc ce soir, à partir de 18h sur Ici Nord. Philippe Salé arrive dans quelques minutes et pour la suite, on va écouter Alain Souchon sur Ici Nord.
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0: Le groupe ABBA avec Fernando sur ici Nord. Passez un très bon mardi, 19 mai aujourd'hui. Moi je vous retrouve demain dès 11h pour le Ch'ti qui gagne. Il est 16h, on fait un point sur l'info en France et dans le monde en 90 secondes sur ici Nord.
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0: Manon Rolando reste introuvable. Cette agricultrice de 31 ans, portée disparue depuis le 27 mars, une battue citoyenne encadrée par les gendarmes sera organisée ce samedi, le 23 mai, à l'ouest de Nantes, à Saint-Étienne-de-Montluc. Son conjoint est incarcéré en Algérie. Il est soupçonné de l'avoir tué. L'affaire Bruel fait réagir le gouvernement qui veut, je cite, encourager les femmes à parler, même des dizaines d'années après. De nouvelles plaintes pour viol visant le chanteur vont être déposées dans les prochains jours, annonce faite par l'avocate de Flavie Flamand. L'animatrice télé accuse elle-même Patrick Bruel de viol alors qu'elle était mineure. Des perquisitions sont en cours sur plusieurs sites de Nestlé, dont Perrier à Vergès dans le Gard, et le laboratoire d'analyse de Vittel, ça c'est dans les Vosges, toujours dans le cadre d'une enquête judiciaire pour tromperie concernant le scandale des eaux minérales traitées. Faut-il instaurer un âge minimal pour passer le bac? C'est ce que souhaite le ministre de l'Éducation nationale. Cette année, le plus jeune candidat a à peine 10 ans, Édouard Geoffrey, estime qu'il n'est pas souhaitable d'inscrire un enfant aussi jeune. Pour ceux qui déclarent leurs revenus sur papier, il faut le faire avant ce soir minuit. Sur Internet, les dates varient. Ce sera jeudi si vous habitez les départements numérotés de 1 à 19, de l'Ain à la Corrèze, un peu plus tard pour les autres. Et puis le téléphone au volant sera désormais synonyme de suspension de permis dans les Deux-Sèvres. Le département va devenir le 15 juin le 6e à mettre en place cette mesure.
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2: Et l'après-midi, cet après-midi de mardi, dans la fraîcheur et l'humidité quand même, puisqu'on a quand même quelques averses régulières qui tombent, le vent aussi qui souffle par endroits de manière un peu forte, et puis les températures de 15 à 16 degrés à un ressenti moindre bien sûr avec ces conditions météo. La nuit à venir sera paradoxalement douce on va dire, puisque 10 à 13 degrés, on a quand même descendu il y a moins d'une semaine à 2, 4 degrés, donc 10 à 13 cette nuit, et puis demain mercredi, des averses le matin, le retour de quelques éclaircies l'après-midi avec 18 à 19 degrés. Ça annonce le redoux surtout. Et puis le jeudi et le vendredi avec quelques nuages, mais surtout de très très belles éclaircies. 21 à 24 degrés jeudi. Vendredi, on sera entre 25 et 27. Et là, c'est parti ensuite avec un soleil sans discontinuer. A priori, une grosse partie de la semaine prochaine. Des températures qui vont même frôler les 30 degrés pour les jours à venir. En tout cas, la semaine prochaine. Donc c'est assez incroyable. En début de semaine prochaine, on en reparlera bien sûr. Sur la route, on est loin d'avoir ces conditions pour l'instant, effectivement. Et on a des routes. Alors, pas compliqué, pas tellement rouge, mais de la densité tout de même encore sur la 22 dans le sens Gand-Lille, secteur de Neuville-en-Ferrain et jusqu'à Bondu. Vous avez de nouveau cet axe qui rajoute 10 minutes de temps de parcours en plus, hein, c'est un petit peu plus rouge. Là où c'est vraiment plus rouge, c'est le rond-point de Fourne en RN41 en direction de la Bassée à partir de Sente jusqu'au rond-point de Fourne. Là aussi, c'est une bonne densité, c'est rouge, comme entre le rond-point d'Illy et celui de la Nationale 47. L'autoroute 1 est ralentie également, alors ça commence sur le périph' de la 25, secteur du faubourg de Béthune en direction de Lille, jonction avec l'Ain aussi. Un peu chargé et on a du monde jusqu'à Templemar, Vandeville, Templemar facilement hein, en direction de Paris. À partir de Vandeville là aussi pour venir sur Lille jusque la courbe de Ronchin, des petits ralentissements. La 23 sens Lille Valenciennes, attention à ce véhicule en panne sur bande d'arrêt d'urgence. Visiblement ça ne provoque pas de bouchon, je vois sur ma carte, mais méfiez-vous. Il est sur la BAU entre Orchy et Beuvry-la-Forêt, des piétons à proximité, j'imagine les passagers. Merci Jean-Luc pour l'info laissée au standard. Attention, ne percutez pas ces personnes qui sont certainement en train de chercher du secours pour leur véhicule en panne. Hein. Soyez prudents, encore une fois. Ailleurs, on a plutôt de bonnes conditions de circulation.
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2: À peine plus de 37 km de l'arrivée, on retrouve Stéphane Barbereau sur place.
4: Et on est fait 37 km de cette arrivée qui est au sommet en quelque sorte pour la région. Évidemment, c'est Mont-Saint-Éloi. On est dans l'Arrajois. Il a beaucoup plu tout au long de cette course d'un jour, cette classique Dunkerque Grand Prix des Hauts-de-France. Et les coureurs sont en train d'arriver à Bétonsard, dans la commune de Bétonsard actuellement, qu'ils traversent le petit village. On a eu longtemps 3 hommes en tête. C'était le Français Axel Mario de l'équipe CIC, son coéquipier, le Canadien Jonas Walton, et puis le nordiste Léandre Huck de l'équipe Van Riesel Roubaix. Et le Canadien a finalement lâché tout cela. Il a été décramponné par les deux hommes qui restent désormais en tête. C'est Léandre Huck et Axel Mario. Ils comptent 1 minute et 40 secondes d'avance sur le peloton qui est emmené notamment par l'équipe Cofidis qui fait un gros boulot pour essayer de revenir à l'arrière. Félix Pouilly.
5: Ouais, plus que deux hommes en tête, le peloton qui grignote du temps gentiment, et puis un peloton qui s'est quand même réduit, hein, on n'a pas affaire à un peloton au complet, là, les conditions et le parcours ont quand même fait un travail de sable, puisqu'on doit avoir peut-être 60-70 coureurs. Donc ça nous montre quand même que même s'il n'y a pas eu de grandes manœuvres dans le peloton, on a eu une journée usante du côté des coureurs.
4: Ouais, la pluie, on l'a dit, il y a du vent, hein, ça continue de souffler. Là, je vois les arbres qui entourent cette ligne d'arrivée. On est tout près de l'abbaye du Mont-Saint-Éloi. On va vraiment arriver. D'ailleurs, là, ce sera très joli pour la photo finale. Bon, même s'il manque un peu de soleil, il faut l'avouer. On est vraiment, la ligne, elle est tracée vraiment juste au pied de cette abbaye, ce qu'il en reste. Parce que vous le savez, elle a été détruite lors de la Révolution française. Mais c'est l'image forte à chaque fois de Mont-Saint-Éloi, cette abbaye détruite. Il n'en reste que la façade splendide. On est en train de se découvrir à l'avant, parce que c'est vrai que là, quand vous regardez les images, on voit que tout le monde s'est bien couvert. Ça, c'est un bon indice de ce que vivent les coureurs depuis 11h40 et le départ place Jean Barre à Dunkerque ce matin, Félix.
5: Ouais, bah complètement. Sur des journées aussi humides et froides, c'est important d'adapter son équipement en conséquence. Mais quand on arrive dans le final comme ça, avec l'effort qui va s'intensifier, forcément, les coureurs essaient de s'alléger un maximum et puis de mettre, d'enlever les imperméables pour vraiment se mettre en mode course. Hein, même s'il y a déjà eu de la course depuis le départ, là, ça va s'intensifier. Donc, il faut se préparer au combat final.
4: Bon, le combat final, il va approcher. Il y aura un tour de circuit d'ailleurs. Hein. On va passer une première fois sur cette ligne d'arrivée tout en haut de Mont-Saint-Éloi. Ensuite, on va parcourir un petit peu moins de 10 km pour arriver cette fois, une bonne fois pour toutes, dans cette course d'un jour. L'arrivée prévue, alors on est très en retard, hein, on l'a dit, c'est les conditions météo qui expliquent tout cela, le vent notamment qui a longtemps été défavorable. Arrivée prévue aux alentours de 16h55, Philippe. On se retrouve dans une dizaine de minutes.
2: Absolument, pour l'arrivée avec vous au Mont-Saint-Éloi.
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2: Et la musique de Julien Clerc.

0: Vous prépare une belle surprise, hein, vous l'avez compris, avec Marine à l'instant, c'était Escroc.
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0: La classique, bien sûr, aujourd'hui avec vous Stéphane Barbereau, hein, on l'a vu en direct depuis le départ de Dunkerque et l'arrivée à Mont-Saint-Éloi, hein, dans quoi ?
2: Oui.
0: Dans 29 kilomètres.
2: Exactement, il reste 29 kilomètres encore à parcourir. Deux hommes en tête, Léandre Huc de Van Rysel Roubaix et un autre français, Axel Mario de l'équipe CIC. Ils n'ont plus qu'une minute et 15 secondes d'avance sur le peloton. Félix Pouilly, est-ce que ça peut aller au bout tout ça ?
3: Alors aller au bout, non, toujours pas. Je donnais pas fort de leur chance en début de retransmission et ça, mon avis n'a pas changé. Mais j'espère un petit barreau d'honneur de Léandre dans les prochains kilomètres. Il est coutumier du fait, hein, souvent c'est le dernier à résister quand il est au sein d'une échappée. Il a l'habitude de lâcher un par un ses compagnons d'échappée et puis de faire de la résistance face au peloton tout seul. Je mise là-dessus.
2: Bon, on regarde un petit coup d'œil rapidement à l'avant du peloton. On disait il y a les Cofidis qui roulaient très fort pour essayer de revenir et puis ils ont trouvé d'autres équipes. Oula, il y a un virage à gauche qui est difficile à négocier pour les deux échappés. À un instant, c'est un virage à 90 degrés, c'est très humide donc il faut faire attention. Ils sont allés quasiment à l'arrêt pour négocier ce virage. Je le disais, à l'avant du peloton, il n'y a pas que les Cofidis qui roulent désormais.
3: Non, on a vu les NSN Cycling Team pour la première fois de la journée mettre un petit peu le nez à l'avant. C'est une équipe où il y a deux coureurs que personnellement j'ai pointé aujourd'hui, Lewis Askey, le britannique, et le français Hugo Hofstetter, qui est un coureur qui affectionne ses conditions climatiques et ses parcours un peu chaotiques où ça monte, ça descend, ça tourne à gauche, à droite. Voilà, c'est un parcours pour les coursiers, comme on appelle ça, les coureurs qui sont à l'aise pour frotter, qui sont à l'aise dans les mauvaises conditions. C'est un coureur que je vois bien s'imposer aujourd'hui. Et puis on voit aussi les Norvégiens de Uno X à l'avant. Voilà, ça, ouais. À toi, à moi, ça change un petit peu. Mais c'est surtout, avant tout, pour se placer, être à l'avant du peloton et éviter les ennuis.
2: Bon, 28 km encore à parcourir. 1 minute et 19 secondes d'avance précisément pour les deux hommes de tête.
0: Une moyenne de 35 km/h, visiblement, pour les coureurs en ce moment. Et on vous retrouve à tout à l'heure, Stéphane.
2: À tout à l'heure.
0: 200 raisons d'aimer la région, il est là, il en parle tellement bien de la région aussi. C'est Olivier Paulet tout de suite.
4: 200 raisons d'aimer le Nord-Pas-de-Calais.
5: Raison numéro 27, il nous chante.
6: Ah, les chansons qui parlent de chez nous. Bon, ces trois-là, vous les connaissez par cœur.
7: Un clair de lune à Maubeuge.
8: Les gens du Nord.
9: La plage de Malo-Bray-Dune.
10: Le doux soleil de Tourcoing.
6: Et si en 2025, je peux m'en fabriquer une trop facilement? Bah oui, tiens, Gogol, fais-moi une chanson sur les 200 raisons d'aimer le Nord-Pas-de-Calais.
11: 200 raisons de l'aimer fort, le Nord-Pas-de-Calais.
6: Voilà, alors les vraies chansons, on en a un paquet qui évoque notre région. Hein. Allez, on fait le tour du Nord-Pas-de-Calais. Fernand Reynaud chante l'ami Bidas.
12: Tous de natifs d'Arras, chef lieu du Pas-de-Calais.
6: Renaud en 79.
13: Je joue du rock'n'roll à l'île.
6: Hénin Beaumont, avant c'était Hénin Liétard. Écoutez les Charlots.
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6: Francis Cabrel raconte à Azincourt en 2015.
15: Azincourt, Azincourt.
6: Claude Barzotti, lui, s'amourage d'une fille des Flandres.
16: Elle m'emmenait voir la mer, visiter Dunkerque.
6: Jour d'hiver pour Gilbert Bécaud.
17: Ce jour-là, il neigeait à Lille, à Moscou,

0: Madonna, souvenez-vous, et Michel Jonas pour Cambrai.
1: Qu'est-ce qui fait faire des tas de bêtises depuis Cambrai jusqu'à Venise?
2: Qui m'a pris mes bêtises de Cambrai?
0: On s'aime à Oisem.
2: On s'est aimé, place de Oisem. Et c'est pas tous les jours mon amour qu'on s'aime.
0: Mick Michel en 54.
3: Ils étaient si bons bourgeois qui venaient à De Calais.
0: Dalida qui voit large.
3: De Calais.
4: Elle est ici. Entre Valence et Valenciennes,
0: en fait, ils ont tous une bonne raison d'aimer le Nord-Pas-de-Calais.

0: Benabar, quoi qu'on dise. Bah, la météo est pas terrible, hein, quoi qu'on dise, c'est vrai, effectivement, cette météo et ces routes humides et malgré tout, des conditions de circulation qui ne sont pas trop mauvaises, même si ça s'est chargé sur la 22 dans le sens Gand-Lille avant de Villers-en-Ferrain, hein, donc depuis tout à l'heure, hein, c'est toujours un peu chargé avec 10 minutes au moins de temps de parcours en plus jusqu'à Bondu, mais maintenant dans l'autre sens, à partir de Villeneuve-d'Ascq, on a aussi là ces 10 petites minutes, je dirais, jusqu'au secteur de Mouveau, en direction de Gand, également un tout petit coup de frein avant d'arriver sur Ouescal, hein, donc on est un petit peu après Bondu, entre Bondu et Ouescal sur la rocade nord-ouest. Et dans l'autre sens, on a également le phénomène de ralentissement à partir de Capinghem, l'Homme, jusqu'à la jonction, alors non pas avec la 25, mais la courbe qui vous amène sur la RN41. C'est celle-là, hein, c'est cette courbe-là qui est, attention, qui freine sérieusement. Méfiez-vous parce qu'elle est rouge. Ensuite, ça roule et puis ça freine, bien sûr, en direction de la basse RN41 à partir de Sente. On a donc ce bouchon depuis tout à l'heure habituel jusqu'au rond-point de Fourneau-Web. Également un petit peu avant le rond-point d'Illy jusqu'à la jonction de la nationale 47. C'est bien rouge hein, encore en ce moment. Et puis en fin de 47, pareil, jonction avec la 21 en direction de l'Oison. Pareil, cette courbe-là qui vous ramène de la 47 à la 21 est un peu rouge. Prudence, et vous aurez ensuite du monde sur la 21. Alors cette fois-ci, on est en direction de Lens. J'irai un petit peu avant le pont de Dourges jusqu'à l'Oison sous Lens, grosso modo. C'est de la circulation en accordéon. Également des ralentissements sur la 1 puisqu'on est dans le secteur de Carvin-Libercourt jusqu'à l'arrivée sur le pont de Dourges. On est sur la 1 dans le sens Lille-Paris. La 23 ne pose pas de difficultés, mais la 2, méfiez-vous, le secteur de la 2, vous avez quand même le premier ralentissement entre Soltain et Aulnoy les Valenciennes. On est dans le sens Bruxelles-Paris essentiellement, dans l'autre sens c'est plutôt correct. La 25, après la courbe de l'Os, vous avez aussi en direction de Dunkerque là 10 minutes de temps de parcours en plus, bonne densité jusqu'à Entier-en-Web, c'était pas le cas tout à l'heure, ça s'est chargé comme sur la voie rapide urbaine, la 356, hein, secteur de pas près de Mont-Saint-Barœul. Vous avez 10 minutes aussi là, pareil, pour rejoindre par exemple l'autoroute, en tout cas pour arriver sur l'île, hein, secteur des gares, hôpital Saint-Vincent, jusque là c'est 10 minutes au moins parce que c'est beaucoup plus dense et ça commence aussi à se charger avant la courbe de Babylone sur la traversée de Villeneuve-d'Ascq, nationale 227, on commence jusqu'à Villeneuve-d'Ascq, pont de bois à peu près à voir du monde, ensuite ça roule et ça refraine juste avant la jonction avec le tronc commun de la 22 qui est aussi est beaucoup plus dense lui, d'ailleurs ça commence à peu près secteur de Saint-Germain-Lantois sur la 27 pour rejoindre ce tronc commun de la 22 et ensuite partir sur la 1. Si c'est votre route en direction de Paris, vous aurez quelques petites difficultés dans cette fameuse courbe de l'Équin, puisqu'il y a un peu plus de monde par rapport à tout à l'heure.
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0: On approche de l'arrivée et on suit, bien sûr, on va suivre cette arrivée. Et jusque-là, avec vous, Stéphane Barbereau, qui est sur place.
2: 16 km de l'arrivée, il n'y a plus qu'un homme en tête, c'est Axel Mario et sa survie en tête de la course ne tient plus qu'à un fil, 25 petites secondes d'avance désormais sur le peloton, les choses s'accélèrent grandement, il y a eu une cassure déjà dans ce peloton à la faveur Félix Pouilly de ce circuit final, hein, parce qu'on est rentré dans ce circuit, il va y avoir un premier passage sur la ligne d'arrivée et puis on va parcourir encore 9 km avant l'arrivée finale ici à Mont-Saint-Éloi au sommet. Et cette cassure, bah, c'est sans doute parce qu'on a eu des changements de direction nombreux qui se sont succédés et il y a du vent hein, qui souffle.
3: Ouais, exactement, on a pris une longue ligne droite vent de côté, le peloton qui a accéléré très fort et sous l'impulsion de plusieurs équipes, le peloton s'est cassé en deux. L'homme de tête a perdu 30 secondes en 2 km tellement ça a accéléré fort derrière. Donc là, on rentre vraiment dans le final, c'est très nerveux. C'est un circuit où il faut être placé parce qu'il n'y aura pas beaucoup de répit. On l'a dit tout à l'heure, ça tourne beaucoup, ça monte, ça descend, il y a le vent. Donc si on veut jouer la gagne, là ça y est, il faut être placé, ça ne va plus débrancher jusqu'à l'arrivée.
2: Les routes sont étroites. Hein, là on voit en ce moment, d'ailleurs l'homme de tête, Axel Mario, qui est en train d'emprunter, qui est dans un virage à 90 degrés. On voit qu'il y a de la boue d'ailleurs sur les bas-côtés. C'est extrêmement humide, il y a des grandes flaques. Il a pris beaucoup de précautions dans ce virage à gauche.
3: Ouais, c'est très piégeux. On va alterner entre des grandes routes et puis des petites routes où, avec le mauvais temps, on peut avoir la présence de boue qui peut surprendre les coureurs. Donc c'est pour ça là, il y a vraiment pas le choix là du côté du peloton. Si on n'est pas dans les 20-30 premiers, ça c'est très compliqué sur un parcours.
2: C'est ce virage dont je vous parlais tout à l'heure, Félix. Je disais qu'il y avait de la boue. On nous l'avait signalé et on confirme bien en effet qu'il y a de la boue dans ce virage à gauche. Il y a plus que une cinquantaine d'hommes à peu près dans cette première partie du peloton. Derrière, ça s'effiloche.

0: Derrière, il y a pas mal d'hommes qui sont lâchés. Des nouvelles quand même de Léandre Huc, qui était l'un des rescapés de l'échappée. Ils étaient partis dès le deuxième kilomètre ce matin. Trois hommes en tête. Walton, le Canadien, lui, il est lâché à 50 kilomètres de l'arrivée. Axel Mario, qui est toujours en tête. Et puis, il y avait Léandre Huc, le nordiste de l'équipe Van Riesel-Roubaix. Ça fait quoi? C'est à 25 kilomètres de l'arrivée qu'il a lâché. Est-ce que vous avez compris? C'était quoi, des problème peut-être de crampes, non?
1: Dans un premier temps, j'ai pas compris. J'ai pensé à un problème mécanique parce qu'on l'a vu se tourner vers la voiture d'assistance neutre. Mais a priori, après en regardant les images, il semblerait qu'il ait demandé du ravitaillement à la voiture neutre qui lui a donné un gel notamment. Donc je pense plus à une fringale du côté de Léon Huc. Avec les conditions climatiques, c'est vrai qu'on consomme beaucoup de calories, peut-être encore plus qu'à l'accoutumée. Donc il a peut-être un peu oublié de se ravitailler. Ouais. Et puis. Il l'a payé cash, puis une fois que l'hypoglycémie est là, malheureusement, on peut plus rien faire.
0: Eh ben, il est 180 km quasiment d'échappée pour lui avec ses deux compères, hein, quand ils étaient trois en tout cas. C'est vrai que ça commence au bout d'un moment sans doute à se faire se ressentir dans l'organisme. Il reste encore 14 km, toujours un homme en tête, Axel Mario, 29 secondes, mais franchement, peu de chance quand même qu'il aille jusqu'au bout. Le peloton est sur ses talons.
2: Merci Stéphane, on vous retrouve tout à l'heure. On est à 15, à peu près un peu moins de 15 km de l'arrivée.
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2: J'aurais dire bonne musique, parce que ça, c'est un collector. Ça pourrait être sorti de ma disco vinyle, hein, pratiquement, parce que j'adore l'album. Eye in the Sky, Alan Parsons Project, grand producteur, qui a travaillé d'ailleurs sur le tout dernier album des Beatles, à Abbey Road, et qui a ensuite une belle carrière solo. Hein, et un de ses fleurons, c'est ce titre-là, Eye in the Sky.

0: La recette, c'était Jack et Carla à l'instant.
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0: Faisons Stéphane Barbereau avec vous sur place, un petit point avant l'arrivée qui ne saurait tarder, je pense.
2: 8 km en effet de l'arrivée, Philippe, à Mont-Saint-Éloi. Et désormais, c'est un Américain qui est en tête, Artem Schmidt, de l'équipe Ineos, qui est parti en contre. Il était dans le peloton, il est parti en contre. Il a rattrapé Axel Mario, qui était échappé depuis le matin. Dernier escapé d'une échappée de 3. Et puis Artem Schmidt, l'Américain, jeune Américain de 22 ans. Ben, pour l'instant, il a une poignée de secondes d'avance sur le peloton, Félix Pouilly.
3: Ouais, tout à fait. Artem Schmidt, un spécialiste du contre-la-montre, le colosse américain qui est bien sorti dans cette première ascension du Mont-Saint-Éloi. Et derrière, on a eu aussi un petit groupe de 5-6 coureurs qui avait pris quelques hectomètres sur le peloton, mais qui ont été repris. Donc là, la situation est limpide. Il y a ce coureur américain seul en tête, et derrière, un peloton, je dirais quoi, une cinquantaine de coureurs, peut-être soixantaine grand maximum. On n'a pas d'écart là pour l'instant. J'arrive pas à dire combien de secondes exactement il possède, mais bon, c'est un coureur qui est spécialiste de l'effort solitaire, donc attention à ce coureur américain.
2: On nous indique une dizaine de secondes à prendre avec des précautions, mais ce qui est sûr, c'est que ça se joue à pas grand chose. On fait une petite pause, Philippe, ouais. Et puis on revient dans quelques minutes pour le final, l'arrivée. D'accord. À Mont-Saint-Éloi.
0: Ça vous va, Néné Chérie, pour la pause musicale?
2: Bah, c'est excellent, ça me va très bien.
0: C'est honnête, ça. Hein.
2: Voilà. Oui.
0: Allez, on y va avec Woman pour Néné Chérie, et puis on retrouve, vous l'avez compris, dans quelques instants, Stéphane Barbereau pour cette arrivée à Mont-Saint-Éloi.

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3: 5 km de l'arrivée, Stéphane Barbereau, avec ses un peu plus de 202 km aujourd'hui pour cette classique.
4: Ouais, et c'était dur parce qu'il y avait du vent, il y avait de la pluie. Ça a été une étape bien compliquée pour les organismes, pour les coureurs. On vous a laissé il y a 5 minutes avec un homme en tête, l'Américain Artem Schmidt de l'équipe Ineos. Eh bien, vous revenez avec toujours ce même homme en tête, Artem Schmidt. Et on a des précisions, l'écart, il est conséquent, 42 secondes d'avance pour lui. On est à moins de 3 km de l'arrivée. Félix Pouilly s'est plié.
5: Oui, je pense. Honnêtement, il fait très forte impression. Il a creusé un écart impressionnant en très peu de kilomètres. J'ai trouvé qu'il prenait énormément de risques dans les virages mouillés, mais c'est ce qu'il a fait aussi creuser l'écart aussi vite. Donc là, je pense que derrière, on se joue la deuxième place et puis on le sait. Et ce coureur américain, c'est quand même, c'est pas n'importe qui, même s'il est jeune. Je pense que y a pas grand monde qui le connaît parmi le grand public, mais il est champion des États-Unis du contre-la-montre, donc c'est quand même pas rien. Et ça serait sa première victoire chez les professionnels sur une course en ligne hors contre-la-montre.
4: Ouais, et puis ça serait aussi une course qu'il termine, pardon de le dire, mais c'est vrai que quand on regarde un peu depuis le début de l'année, il y a pas mal de courses qu'il n'avait pas pu finir. La Flèche Wallonne, l'Amstel Gold Race par exemple, ou encore le Grand Prix E3 du côté de la Belgique toujours. Bon bah là, cette fois, il va la finir, si tout va bien, il reste encore 2 km, on va lui souhaiter le meilleur, et de la plus belle des manières, puisque ce sera sans doute en levant les bras. Quand on regarde du côté du peloton, alors on voyait beaucoup de maillots roses de l'équipe IF, ça semble quand même essayer de vouloir revenir. On a de la Bora aussi, Anne Grohe, Félix Pouilly, notre consultant cyclisme pour ces 4 jours de Dunkerque.
5: Oui, bien sûr. De toute façon, même si la victoire semble quasiment hors de portée pour le peloton, il y a encore des places d'honneur à aller chercher, un podium à aller chercher, des points UCI très importants à aller chercher. Donc, dans tous les cas, derrière, ça bagarre pour se placer avant cette dernière montée, puisqu'on va passer de cette très grande route à, d'un coup, des enchaînements de virages très dangereux, très glissants. Et puis, la dernière montée vers le Mont-Saint-Éloi, où si on n'est pas dans les 10-15 premiers au pied, de toute façon, c'est fini. Donc là, forcément, on a une bagarre très, très importante au sein du peloton, ce qu'il en reste.
4: Route de campagne très étroite avec, comme il a beaucoup plu, ça a pas mal lessivé les bas-côtés et du coup ça a amené pas mal de boue, notamment sur les bas-côtés, ce qui fait qu'à chaque virage on prend énormément de précautions. Là par exemple, le dernier virage, si je me trompe, pour Artem Schmidt qui file tout droit vers cette belle victoire pour l'Américain. Si on remonte un petit peu plus tôt dans la journée, départ donné ce matin aux 11h40 de la place Jean Bar à Dunkerque pour cette classique, cette course d'un jour, et très rapidement, dès le deuxième kilomètre, on a eu 3 hommes qui étaient en tête. 2 Français, un nordiste, Léandre Huc de Van Riesel Roubaix, Axel Mario de l'équipe CIC et le Canadien Jonas Walton également de l'équipe CIC. Et puis à 50 km de l'arrivée, c'est d'abord Walton qui a craqué. Puis à 25 km, c'est Léandre Huc, visiblement, on le disait tout à l'heure, Félix Pouilly, victime de fringales. Et puis il n'y avait plus qu'un rescapé, Axel Mario, mais qui a été avalé par Artem Schmidt. Ils ont fait un petit bout de chemin ensemble à environ une dizaine de kilomètres de l'arrivée, un petit peu plus. Et puis finalement, Schmidt a réussi à le lâcher. C'est un rouleur, Schmidt. Ça veut dire que ça va être difficile pour le peloton de le rattraper. Là, on est à moins d'un kilomètre de l'arrivée, 500 mètres désormais. Félix.
5: Ouais, il s'est procuré un avantage qu'il met à l'abri d'un retour du peloton, parce que même avec 15-20 secondes d'avance, si ça avait été le cas au pied de la dernière montée, c'est tellement dur cette dernière montée qu'un homme seul a tendance à vraiment s'écraser face à un peloton lancé derrière lui. Mais là, avec le matelas de 30-40 secondes au pied de la dernière montée qu'il avait, c'était tout bénef pour lui. Et là, il va pouvoir savourer, même s'il est encore dans l'effort, il va pouvoir savourer pleinement cette dernière
4: montée. C'est dur, là. On le voit qui est en train de piocher un petit peu là dans les derniers hectomètres pour arriver jusqu'à la ligne d'arrivée. Ça donne beaucoup plus de la tête pour Artem Schmidt, qui devrait quand même pouvoir s'imposer. On n'a pas de vision derrière. On voyait quand même que ça commençait déjà à sprinter du côté du peloton. Mais Artem Schmidt, l'Américain, va s'imposer dans cette

0: classique Grand Prix des Hauts-de-France, classique Dunkerque Grand Prix des Hauts-de-France. Il vient d'y avoir une chute, d'ailleurs, juste derrière, dans le peloton. Et voilà, il lève les bras, les poings serrés, et il s'impose, Artem Schmidt, pour cette course d'un jour, Félix Pouilly.
1: Ouais, non, c'est une belle victoire. Tout à l'heure, je disais que c'était une course qui était assez ouverte. J'avais du mal à dégager un favori. Et ça nous l'a confirmé, hein, parce que ce coureur-là, bon, on va pas se mentir, on l'avait pas vraiment coché, Stéphane. Ouais. Et ni ce scénario, hein, j'aurais pas vu un homme solitaire sortir à un tour de l'arrivée comme ça et réussir à faire le dernier tour en solitaire. C'était pas vraiment le scénario de course que je m'étais fait. J'avais plutôt misé sur un petit groupe éventuellement qui aurait pris. Qui aurait pris l'avantage sur le dernier tour et qui serait disputé la victoire. Mais là, il a fait un numéro, hein, l'Américain. Et franchement, c'est pas un coureur que je découvre, c'est un coureur que je connaissais. J'avais déjà vu des performances de sa part chez les jeunes. Et c'est un coureur qui était attendu. Mais de là à voir s'imposer comme ça aujourd'hui, impressionnant.
0: Bon, on a des images là, des coureurs qui sont tombés dans ce final. Alors là, on est juste après l'arrivée. On a vu aussi la voiture ici Nord au passage, qui était plutôt bien garée. Donc, pour l'instant, les coureurs sont arrivés. J'ai pas encore le tiercé gagnant. J'allais dire, je sais pas qui finit deuxième et troisième. On vous en dira plus un petit peu plus tard. Voilà pour cette course d'un jour, parce qu'on rappelle que demain on remet les compteurs à zéro. Ce sera le début de la course par étape des quatre jours de Dunkerque que vous continuerez à suivre. On fera une petite pause demain parce qu'on sera du côté de Laon. Ça se suivra sur notre site internet. En revanche, jeudi, on remet ça en direct avec Pascal Sergent. Merci Félix Pouilly de nous avoir accompagné aujourd'hui. Et vous, on vous entendra à nouveau vendredi pour la grande étape des pavés du côté de Wallers-Saint-Ambert.
2: Et merci Stéphane Barberon. On vous retrouve d'ailleurs dans l'info de le flash de 17h avec le trio gagnant. Hein, avec le détail. Oui. À tout de suite, Stéphane. Le temps d'Amir à l'imparfaite pour les nouveautés musicales.
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0: dire, on se laisse bercer hein, avec ce titre-là, à la parfaite.
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0: Romane Porcon nous rejoint pour l'info. Bonsoir Romane.
2: Bonsoir, bonsoir à tous.
0: Les étrangers en situation irrégulière sont enfermés plus longtemps dans les centres de rétention administrative.
2: C'est ce que dénonce

0: 5 associations dans un rapport publié aujourd'hui. Ces associations interviennent dans les 22 centres de rétention administrative de l'Hexagone. Notre région en compte 2, l'un à Léquin, près de Lille, l'autre à Coquelles, près de Calais, où plus de 1000 personnes ont été retenues en 2025. Selon les associations, donc, la durée passée par les étrangers dans ces centres a doublé en 5 ans. Julie Girard est la responsable de la rétention à la CIMAD, l'une des 5 associations qui a participé à ce rapport, et pour elle, ces centres n'ont plus la même finalité.
1: La rétention administrative, initialement, est conçue pour enfermer des personnes étrangères sans droit au séjour en France en vue de leur expulsion du territoire français. Normalement, l'enfermement doit être bref, le temps d'organiser l'expulsion de la personne. En l'occurrence, on constate depuis plusieurs années que la durée moyenne en rétention augmente, c'est-à-dire que les personnes elles sont enfermées de plus en plus longtemps. Donc ça, c'est la première illustration du dévoiement de la rétention. Et le deuxième fait marquant est le fait que les personnes sont enfermées plus longtemps sans pour autant être expulsées. C'est-à-dire que des personnes sont enfermées parfois jusqu'à 3 mois dans les centres de rétention sans être expulsées du territoire français. Donc il y a bien un détournement de la rétention administrative par l'administration.
0: Et ça se vérifie au centre de rétention administrative de Léquin. Seuls 34% des personnes retenues ont été expulsées en 2025. La même chose dans le centre de Coquelles où seulement la moitié des personnes retenues ont été finalement expulsées. La CIMAD demande donc la fermeture pure et simple de ces centres de rétention administrative. Dans la métropole lilloise, la police a réussi à interpeller un voleur plutôt rusé entre février et mars. Cet individu se présentait au domicile de ses victimes sous prétexte de rechercher un chat aperçu dans le jardin. Une fois entré, l'homme profitait de l'inattention des habitants pour leur dérober des bijoux. Les policiers nordistes ont réussi à identifier le suspect et à l'interpeller à Alluin la semaine dernière. La police du Nord qui vous conseille donc de ne jamais laisser entrer un inconnu chez vous et en cas de doute, de composer le 17. L'Américain Artem Schmidt est le vainqueur de la course classique entre Dunkerque et Mont-Saint-Éloi. Vous l'avez entendu il y a quelques minutes sur le trentaine. Le coureur de l'équipe Net Compagnie Ineos qui s'est imposé en solitaire. Au total, 121 coureurs se sont affrontés sur cette course d'environ 200 km. Avant donc la traditionnelle course à étapes des 4 jours de Dunkerque qui débute demain et une arrivée finale dimanche après-midi à Dunkerque. Et après le cyclisme, place au football. Ici, Nord est en direct de la Gaillette ce soir. La pression monte là avant la finale de Coupe de France entre le RC Lens et Nice. Ça sera vendredi au Stade de France. Simon Jarnier est donc en direct du centre d'entraînement des 100 et or à Avion ce soir. Des invités se succéderont à son micro. L'entraîneur Pierre Sage, notamment le directeur général Benjamin Parot. C'est à suivre d'ici quelques minutes. Évidemment, vous pourrez vivre la finale de la Coupe de France en direct vendredi sur notre antenne. Et puis là, il n'y aura pas de match de football au stade Pierre-Mauroy ce soir, mais une soirée la, ce type de soirée où on vous propose de chanter dans des lieux insolites. Ça sera le cas donc dans le stade Pierre-Mauroy ce soir pour plus de 3500 personnes qui vont chanter. Lui, vous l'entendrez peut-être bientôt chanter depuis la tour abbatiale de Saint-Amand-les-Eaux. Un bébé faucon est né depuis des semaines. Un couple de faucons pèlerins niche au sommet de la tour. La femelle a pondu 3 œufs cette année. Et depuis quelques heures, on aperçoit un bébé faucon, une petite boule de poils blanches qui est visible en direct sur la page YouTube de la ville de Saint-Amand-les-Eaux grâce à la webcam installée au-dessus du nid. Les 2 autres œufs devraient éclore rapidement, sous 48 heures. C'est un peu un miracle puisque cette espèce protégée avait quasiment disparu dans notre région. Vous pouvez voir dès à présent le bébé en photo et en vidéo sur notre site internet.
2: On ne lui a pas trouvé de nom parce que je sais que c'est un peu la mode de trouver des
0: noms. Alors là, ça fait que quelques heures qu'on l'a aperçu, mais il y a déjà des propositions de noms.
2: Ah, vous avez eu
0: Je vais aller voir les propositions des internautes.
2: C'est intéressant. On découvrira ça tout à l'heure.
0: Est-ce que vous avez une proposition de prénom pour ce bébé?
2: Non, qui c'est un garçon ou une fille alors? Je sais pas.
0: J'ai pas été vérifié.
2: Ah, c'est ça.
0: Mais bon, vous pourrez. Avec le temps plus vieux.
2: Jonathan, si c'est un garçon.
0: Ah, pour la course.
2: Jonathan Livingston, logo est là.
0: Pourquoi pas?
2: Bon. Voilà, c'est un classique.
0: Pas mal.
2: Bon, voilà.
0: Gris pour le ciel.
2: Gris, oui. Alors gris, oui, c'est moins poétique. Gris, alors effectivement. Oui, c'est gris. Merci pour la perche tendue. Pour la météo, parce que c'est gris. Mais ça va changer tout ça. Alors cette nuit est relativement douce. Hein. On est plus habitué à des températures de 10 à 13 degrés pour les minimales. Cette nuit, et puis demain, ça commence à remonter. 18 à 19 degrés, donc, pour les températures, pour les maximales. Avec des averses peut-être le matin, des éclaircies qui vont se former l'après-midi. Et puis... ensuite, on est parti pour vraiment une petite période estivale. J'ai envie de dire 21 à 24 degrés pour les températures maximales jeudi. Nuages et belles éclaircies. Et ensuite, ça va continuer à grimper. 25 à 27 degrés pour les maximales. Un temps très ensoleillé également semaine prochaine. On va frôler les 30 degrés. Voilà pour le petit clin d'œil météo. Roman, vous revenez à 18h.
0: Bien sûr.
2: Tout à l'heure, bien sûr. Et sur la route, des conditions de circulation chargées sur la 22 dans les deux sens. Gand-Lille, Neuville-en-Ferrin jusqu'à Bondu. Et dans l'autre sens, depuis tout à l'heure, Ouescale, Mouveau. C'est un peu du classique sur la 22, hein, Gand-Lille, Lille-Gand. On a également, et même avant ça, je dirais, avant le secteur de Ouescale, je vois qu'on a aussi une densité, secteur de Sarre-Babylone. C'est pratiquement continu jusqu'à Mouveau, hein, depuis Sarre-Babylone, on peut le dire. Également du monde dans les deux sens, et c'est la 356, la voie rapide urbaine. À partir de Mont-Saint-Barrolles en direction de la 22, là aussi, vous avez du monde, jusqu'à la jonction avec la 22. Et puis, secteur de Mons, là aussi, pour venir sur Lille, un petit quart d'heure de temps de parcours en plus. Une bonne densité de trafic jusqu'à la jonction avec la 1. Pareil sur la 25 après la courbe de l'Os pour venir sur Lille, là aussi. Grosse densité de trafic jusqu'à l'arrivée sur la 1 qui, elle, est chargée depuis tout à l'heure jusqu'à Vandeville, Seclin même, pratiquement le secteur de Seclin maintenant, en direction de Paris et à partir de Vandeville jusqu'à Ronchin pour venir sur Lille. Du monde sur toute la traversée de Villeneuve-d'Ascq. Secteur de la traversée de Villeneuve-d'Ascq, donc après la courbe de Babylone. On a également du monde sur tout le boulevard du Broc jusqu'à l'arrivée sur le tronc commun de la 22. Et puis, terminaison de la 27, là aussi, vous avez du monde à partir de Saint-Gain-en-Mélantois pour venir sur ce tronc commun d'A22. Un petit coup d'œil également du côté du standard, je crois. On a un petit point avec Déborah, peut-être, qui nous rejoint à l'instant. Voilà ce qu'on me disait. Bonjour Déborah.
3: Oui, Pascal.
2: C'est Philippe, c'est pas grave.
3: Philippe.
2: Et on embrasse Pascal.
3: Je suis fatigué de la journée.
2: Bon, mais c'est pas grave de toute façon. Pascal, c'est le matin de bonheur et Philippe, c'est le soir.
3: C'est ça, voilà. Je l'écoute le matin en plus. Donc.
2: Et on l'embrasse, Pascal.
3: Je suis impardonnable.
2: Mais c'est pas grave. Dites-nous.
3: Il y a une camionnette avec un pneu éclaté sur la bande d'arrêt d'urgence donc qui dépasse au niveau de la M656, pas loin du carrefour Ouescale, dans le sens Villeneuve-d'Ascq vers Ouescale. On est vraiment sur la jonction quand on a quitté du coup le secteur Les Prés, la ferme du Sarre et tout ça, et qu'on repart vers le carrefour Ouescale. On est vraiment à cet endroit-là, dans la courbe, donc du coup faire très attention.
2: D'accord, ben merci pour ces précisions en tout cas et pour avoir passé le petit coup de fil. Je vois que vous êtes une habituée. Si vous avez Pascal à l'occasion le matin, passez-lui le bonjour. Hein.
3: Voilà.
2: Merci, vous êtes d'Armentières, alors bon retour à la maison.
3: Merci beaucoup.
2: Merci à vous pour la fidélité. La route, on l'a fait ensemble, vous l'avez entendu. Hein. S'il y a le moindre souci, bien sûr, c'est au 03 20 55 89 89. Comme à l'instant pour l'info en direct, en live. Moi, je reviens juste sur la carte et pour vous dire également que ça coince du côté de la 25, mais en direction de Dunkerque, depuis la courbe de l'Os jusqu'à à peu près le secteur de Prémec. Pareil, RN41. Hein. Beaucoup de monde avant le rond-point de Fournon-Web, le rond-point d'Illy est toujours très chargé lui aussi. Le secteur de la 21 à partir de Vingles-Ulu pour rejoindre la 21, là aussi pas mal de monde. Et le secteur de la 2, écoutez, c'est plus calme par rapport à tout à l'heure dans ce sens Bruxelles-Paris. Hein, ça redevient un petit peu plus normal. Le secteur du littoral, la 16, elle est fluide.
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2: Et un bon Jonas.

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1: Trois notes de fin, classique bien évidemment de la boîte de jazz.
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1: Louise Petit va nous rejoindre dans un instant, tous les jours, vers 17h15. Louise qui teste des choses pour nous dans la région, bien sûr. Et ça va être tout mignon, je pense. Ça va être tout, tout mignon, vous allez voir. Je pense qu'elle a testé quelque chose qui va vous plaire, je n'en dis pas plus. On découvre ça après Florent Pagny, la dernière chanson du monde. Et puis, côté musique aussi, un bon petit programme sympa. On ira en Afrique du Sud avec Johnny Clegg et Savouka pour les classiques. Ou encore du côté de chez Jean-Louis Aubert pour la musique sur Ici Nord.

0: à l'instant avec en duo avec Florent Pagny. Merci Florent. Test approuvé, Louise Petit nous rejoint. Donc tous les jours, je le disais, pour des belles découvertes d'activités dans la région. Et aujourd'hui, vous êtes au milieu des ronrons. Louise, je l'avais dit, c'est tout mignon.
1: Le bar à chat, restaurant et salon de thé, l'Estaminet. Je viens d'arriver à Saint-Venant, près d'Ars-sur-la-Lys, Béthune, et on va donc se rendre dans ce bar à chat, et pas que. C'est Michèle Lachemie qui a ouvert l'Estaminet il y a un peu plus de 7 ans, et elle collabore notamment avec une association de Saint-Venant qui s'appelle Family 462. On peut adopter des chats qu'on va rencontrer tout de suite. Bonjour Michèle.
2: Bonjour Louise.
1: Alors on va commencer par décrire ce lieu assez atypique, si je puis dire, parce que il y en a un peu de partout, c'est-à-dire qu'il y a de la déco très salon de thé à l'anglaise, il y a aussi, j'ai l'impression, des bijoux, des créations que vous vendez, et alors il y a ces chats qui font leur vie, hein, qui sont soit dans les petits fauteuils derrière nous, soit sur les tables, et si j'ai bien compris, il y a d'autres chats qu'on peut adopter qui sont un peu plus loin, dans une autre pièce à l'extérieur.
2: Voilà, ce sont les chats issus de l'abandon, de la maltraitance, qu'on soigne, stérilise et qu'on met à l'adoption.
1: Qui sait, je vais peut-être repartir avec un chat, et puis j'ai aussi envie de goûter un petit quelque chose. Donc je vois une carte devant moi avec deux entrées, deux plats. On a par exemple des beignets de calamar en entrée. On a aussi un burger, bœuf Black Angus. Et en dessert, qu'est-ce que je pourrais goûter en sucré ?
2: Alors, de la tarte noix pécan, du gâteau au spéculoos, de la gaufre de Liège et des coupes glacées.
1: Eh bien, je veux bien la tarte chocolat pécan et un petit chocolat chaud,
2: allez,
1: s'il vous plaît.
2: Je vous prépare ça de suite. Et voilà, votre chocolat chaud et votre tarte.
1: On va goûter ça, accompagné d'un petit voisin à la table d'à côté. Le beau chat blanc, c'est un véritable pacha. Hein.
2: Oui, lui, il reste à demeure. C'est un ragdoll qui a gagné des concours et qu'on m'a confié.
1: Très bon, le chocolat chaud. On va goûter la tarte chocolat noix de pécan. C'est vraiment une tarte presque fondant au chocolat, avec les morceaux de noix de pécan, là. Et en plus, elle est servie tiède, donc c'est très, très agréable. Ben, j'ai passé un très bon moment, c'était délicieux. Et puis, les chats sont aussi très cool et ça détend vraiment de passer un moment ici. Il y en a qui viennent vers nous, d'autres non, mais ils sont quand même très sociables et sont très mignons. Et puis, le lieu est vraiment charmant et on le rappelle que vous faites aussi chambre d'hôte.
2: Oui, depuis quelques années, nous combinons l'offre avec une chambre d'hôte. Nous avons toujours grand plaisir à accueillir tout un chacun, ne serait-ce que pour un moment de ronron thérapie.
1: L'Estaminet, donc ici à Saint-Venant, c'est testé et à prouver. Merci Michèle.
2: Merci à vous.

0: La merveille à l'instant, ça fait partie de l'album, dernier album bien sûr, de Jean-Louis Aubert.
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0: Bonjour, mais Laetitia nous a appelé juste avant. Bonjour Laetitia.
1: Bonsoir.
0: Bonsoir, vous êtes sur l'autoroute 1, c'est ça?
1: Oui, tout à fait. Et je viens de sortir à la sortie SOS Main Vandeville. Mmh. Et juste avant la sortie, quasiment au niveau du radar, il y a un accident entre un camion et un poids lourd. Et une voiture et un poids lourd. Et le poids lourd déborde fort de la bande d'arrêt d'urgence. Donc quand on veut sortir, on est obligé de se déporter sur la troisième voie. Donc il faut faire attention.
0: Donc je comprends bien, c'est au niveau du radar qui se trouve à la sortie, avant la sortie SOS Mafage Vandeville. Hein.
1: Oui, tout à fait.
0: On est à cet endroit-là, on est dans le sens Lille-Paris.
1: Tout à fait.
0: Absolument, je vois bien. Et donc l'accident donne, en tout cas, le camion et le véhicule qui débordent sur la voie de droite. Hein. Donc bande d'arrêt d'urgence, bretelle de sortie, voie de droite, c'est ça l'idée?
1: C'est ça, tout à fait.
0: Ouais, d'accord, je comprends, très dangereux. Merci beaucoup d'avoir prévenu en tout cas Laetitia. Et bon retour à Seclin, un petit peu au-dessus vous, Seclin.
1: Pardon?
0: Bon retour à Seclin, je disais, vous sortez un peu au-dessus vous. Vous sortez
1: beaucoup.
0: À la prochaine, à Seclin.
1: Oui, voilà.
0: Et là, vous verrez après, tout va bien sur la route, visiblement.
1: Merci.
0: Merci Laetitia, toute l'équipe vous embrasse. Et bon retour à la maison, on va faire le point avec Antoine. Bonsoir Antoine.
2: Bonsoir Philippe.
0: Avec donc cet accident dont nous parlait à l'instant Laetitia.
2: Oui, tout à fait. Alors, il n'a pas encore été signalé à notre niveau. Donc, écoutez, moi, je vais faire tout de suite après mon compte rendu et faire la remontée, notamment à la DIR. J'ai regardé à la caméra, on voit effectivement la densité de trafic à cet endroit-là.
0: Tout à fait.
2: Mais la caméra ne pointe pas exactement dessus. Donc, je pense qu'en bougeant un petit peu, on va réussir à avoir plus d'informations.
0: On va remercier Laetitia qui a eu le réflexe et a pensé à nous informer de l'accident, en tout cas. Merci à elle.
2: Tout à fait. Ah, c'est toujours un plaisir d'avoir des informations de tout le monde. De toute façon, ça permet d'aider un peu plus de monde grâce à ça.
0: Vous voyez, les professionnels de la route vous le disent et vous remercient. Donc franchement, merci encore.
2: Pour autant, sur la 25, j'ai aussi un véhicule en panne à hauteur de Nieppe. Alors c'est un poids lourd sur bande d'arrêt d'urgence. Actuellement, on n'a pas encore d'impact sur le trafic. Mais bon, restez prudents parce que la 25, on sait qu'il y a pas mal de trafic et que ça peut rapidement déborder puisqu'il n'y a que deux voies et que c'est assez serré. Pour le reste du trafic, on constate de belles densités, notamment sur la N41 dans le sens anglo vers la Bassée, toujours avant Fournon-Web, avec ces ronds-points qui créent pas mal de ralentissements. Également à hauteur de Château-Rouge sur la 22 dans le sens Lille vers Tourcoing. Toujours les ralentissements dus aux réductions de voies, pareil à cet endroit-là. Pas d'incident pour autant. Hein. La traversée de Villeneuve-d'Ascq dans le sens du nord vers le sud, donc la N227 qui est particulièrement chargée également, notamment au niveau de la jonction sur le tronc commun de la 22 avec la 27 et la 23, donc très chargée sur le secteur. Attention en plus avec les conditions météo qui ne facilitent pas ni la visibilité ni le trafic. Et puis effectivement sur Ronchin, à cause de cet accident, pas mal de densités qui sont en train de se répercuter petit à petit sur la 25, donc dans le sens de Lille vers Paris. On n'a pas beaucoup d'incidents à signaler, c'est tant mieux, restez prudent avec la météo surtout et avec de la patience.
0: Beaucoup de patience et on ne s'énerve pas au volant, on garde les bonnes distances de sécurité comme toujours. Merci Antoine, on se retrouve tout à l'heure.
2: Oui, à tout à l'heure.
0: Ouais, pour partager l'inforoute.
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0: Je n'étais rien et voilà qu'aujourd'hui je suis le gardien du sommeil de ces nuits. Je l'aime à mourir, vous avez compris bien sûr, Cabrel. Eh oui.
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Et si vous aimez les concerts, eh bien on y va, c'est parti. The Voice, Sinatra, Frank Sinatra, 2025, c'est vrai, célébrera les 110 ans de la plus célèbre voix américaine du XXe siècle. Avec un swing inégalé, une voix légendaire, Frank Sinatra, c'est vrai, restera pour toujours le plus grand crooner de tous les temps. Retrouvez, alors, le temps d'une soirée inoubliable, vous allez entendre ça, à travers les lettrés et le talent surtout hors du commun de Stephen Triffitt. Alors Stephen Triffitt, avec un grand orchestre de 18 musiciens, le New York Swing Orchestra, va être vraiment, vraiment dans la pure tradition des grands shows à l'américaine.

0: Incroyable, non? La voix de Frank Sinatra, comme si on y était. Et à la sortie, bah alors les réactions là, pour le coup, sont unanimes. Même Nelson Montfort est conquis.
1: J'ai absolument adoré cette soirée. J'en suis encore tout ému, que ce soit la première partie ou la deuxième partie. Les dialogues du Rat Pack restitués au mot près, parce que je connais un petit peu, j'ai adoré cette soirée. Pareil qu'il ne faut pas dire « c'était mieux avant », bah je regrette. Quand on voit ce type de soirée, on se dit que c'était au moins aussi

0: Bon, c'est un spectacle exceptionnel, grandiose. On y était, hein. C'était la soirée swing par excellence.
1: Extraordinaire. C'était vraiment un moment magique dans tous les points du moment. Il y a l'exact sentiment d'assister à une création, alors que tout ce qu'on entend a déjà plusieurs décennies.

0: Avec un orchestre qui respire à l'unisson, une voix qui capte le silence avant même la première note, puis le swing puissant, évident, comme on l'entend. Porté par un grand orchestre et une interprétation saluée d'ailleurs sur les plus grandes scènes françaises, ce spectacle de Stephen Triffitt est en tournée en France et fera d'ailleurs escale au Jazz Opal Festival samedi 20 juin, notez bien, Hôtel du Parc à Neuchâtel-Ardelot, samedi 20 juin. Alors c'est 40€ la soirée et le carré or, 45€. Faites-vous plaisir.
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0: Le temps de Taylor Swift.

0: Gold, les Toulousains, avec les cartons de l'époque, hein, des années 80, comme ce Ville de Lumière.
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0: Nous voici une lumière, mesdames, messieurs, Fabrice. Bonjour Fabrice.
3: Attendez, je vais remettre le
0: patron là. Oui, je vous en prie.
3: Allô.
0: Oui. Fabrice, vous m'entendez peut-être?
3: Oui, je vous entends, oui, ça y est, là, je vous entends.
0: Il y avait un petit souci?
3: Ouais, j'avais plus de son.
0: Ah, plus de son. D'accord, vous avez manqué votre annonce sur l'antenne, je vous ai annoncé comme une lumière qui nous rejoignait.
3: Ah oui, bah c'est ça, c'est exactement ça.
0: Après Gold, vous voyez, comme quoi, voilà. Bon, bah Fabrice, félicitations, puisque maintenant on vous entend bien. Vous êtes en voiture, peut-être sur la route?
3: Ouais, je suis garé.
0: Bon, parfait. Et vous avez la carte du club?
3: Impeccable.
0: C'est la première fois?
3: C'est la première fois.
0: Génial. Donc vous avez compris le principe, hein, c'est simple, hein.
3: Ouais.
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3: Voilà,
0: et donc
3: abuser.
0: Ça, c'est, bah, sans abuser, exactement, vous avez compris. 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
3: D'accord.
0: Voilà. Et puis ça vous permet de vous valider votre inscription. C'est comme ça qu'on peut s'inscrire pour les tirages au sort.
3: C'est impeccable.
0: Parfait. Et je vous dis bonne chance donc pour l'année de jeu qui s'en vient pour vous.
3: Je vous remercie.
0: Avec la carte et bon retour à la maison.
3: Merci beaucoup. Une bonne soirée à tout le monde.
0: Ouais, soyez prudents sur la route.
3: Merci, oui.
0: Salut Fabrice.
3: Au revoir.
0: Et pour rouler relax, voilà, la chanson qui va bien. Moi j'aime bien, je me souviens quand c'est sorti, ça a cartonné, on l'a passé là en radio, en boucle, sans arrêt, c'était un hit comme on dit. Et c'est une chanson douce, une vraie balade à la Polnareff, comme un peu Lettre à France, mais dans un autre registre, celle-ci, sortie bien après Lettre à France aussi, dans les années 90, début 90 me semble-t-il. Hein. Ce Michel Polnareff-là, Goodbye Marilou, sur Ici Nord.

0: Goodbye, les vocalises au perché hein, de Michel Polnareff avec ce classique de l'année 90 sur Ici Nord.
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0: Et info, car il est 18h.
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0: Bonsoir Romain Porcon.
14: Bonsoir Philippe, bonsoir à tous.
0: Voici l'info. Fabien Roussel milite pour une meilleure prise en charge des femmes atteintes d'un cancer du sein.
14: Le maire de Saint-Amand-les-Eaux lance en effet une pétition avec d'autres parlementaires communistes pour presser le gouvernement d'appliquer une loi votée il y a déjà plus d'un an. Fabien Roussel est en effet à l'origine de cette loi promulguée en février 2025, mais les décrets d'application ne sont toujours pas promulgués. Et en attendant, les 700 000 femmes touchées par ce cancer en France doivent débourser en moyenne 1 400 euros pour se soigner à leur dernier.
15: Oui, parce qu'il faut se payer des crèmes, des vernis, des gels spéciaux pour les corps abîmés par la chimiothérapie, se procurer des sous-vêtements adaptés quand on n'a plus de sein, renouveler ses prothèses mammaires, financer des séances de sport, de kiné et de psychothérapie, ce que n'a pas pu faire Véronique Mialier. Atteinte d'un cancer du sein en 2013, elle préside aujourd'hui une association d'aide aux malades.
16: Du jour au lendemain, vous êtes mutilée, vous avez une image de vous qui est totalement dégradée et psychologiquement c'est quand même très compliqué. Rien n'est remboursé. Vous voulez aller voir la psychologue, c'est pas remboursé. Vous voulez vous faire masser, vous en avez pour 50, 60 euros, etc. Tout est comme ça. Je vois des gens qui ont beaucoup de difficultés à acheter les crèmes adaptées. Les gens qui n'ont plus que la moitié de leur salaire parce qu'ils sont en arrêt maladie et qui n'ont pas de mutuelle qui prennent en charge la suite, c'est dramatique pour eux.
15: La loi promulguée il y a plus d'un an prévoit justement la prise en charge de tous ces produits, mais les décrets d'application sont bloqués à Bercy, au ministère de l'économie, expliquent les élus communistes qui ont porté le texte et qui réclament son application immédiate.
14: Et parmi ces élus communistes, donc de la pétition, il y a également la sénatrice du Pas-de-Calais, Cathy Apourceau-Poly. Plusieurs associations alertent sur la situation des centres de rétention administrative en France, où sont retenus les étrangers en situation irrégulière. Il en existe 22 en France hexagonale, dont 2 dans notre région, l'un à Coquel, l'autre à Léquin. Dans un rapport annuel, ces associations estiment que la durée passée par les étrangers dans ces centres a doublé en 5 ans. Elle dénonce donc un enfermement massif, abusif et inefficace, alors qu'un texte doit être examiné justement demain au Sénat pour allonger la durée de rétention possible. Il Ils se sont mobilisés de jour comme de nuit pendant 3 jours pour l'association des enfants disparus. Une cinquantaine de streamers ont récolté 28 177 euros de dons grâce à l'opération Stream On for Kids, organisée la semaine dernière à Fâche-du-Ménil dans la métropole lilloise. Ces créateurs de contenu ont relevé des défis en ligne sur la plateforme Twitch et ont battu donc un record cette année pour cette 6e édition. Cet argent va être reversé au numéro d'urgence 116 000 qui accompagne les familles confrontées donc à la disparition d'un enfant.
0: Cet après-midi également, on a vécu un avant-goût des 4 jours de Dunkerque en direct sur Ici Nord.
14: La ville de Dunkerque qui vivait en effet la 2e édition de la classique entre donc Dunkerque et Mont-Saint-Éloi. Cette épreuve cycliste précède les 4 jours de Dunkerque et c'est l'Américain Artem Schmidt de l'équipe Net Company Eneos qui a remporté la course après l'Allemand Pascal Ackermann l'an passé. C'est donc un Américain qui s'impose dans cette jeune course d'un jour, Stéphane Barbereau.
3: C'est seulement la 2e édition de cette classique d'un jour et franchement, celui qui avait misé ce matin sur Artem Schmidt avant le départ, il a raflé la mise parce que l'Américain ne faisait pas du tout partie des favoris. Il n'a que 22 ans et pourtant déjà quand même un joli petit palmarès, champion des États-Unis du contre-la-montre. Et puis il y en a un quand même qui croyait en lui aujourd'hui, c'est lui-même. Il avait prévu avec son équipe Ineos de contre-attaquer à une quinzaine de kilomètres de l'arrivée. Il rejoint alors le dernier escapé d'une échappée de 3 hommes qui étaient partis 180 km plus tôt. Axel Mario, le Français qui était à ce moment-là seul en tête, est donc rattrapé par l'Américain. Il va finir par lâcher à 10 km du but et Artem Schmidt va résister au retour du peloton, s'imposer avec une poignée de secondes d'avance. Tout cela au terme d'une journée sous la pluie, dans le vent. Tant pis pour la Cofidis qui aura fait un gros travail pourtant pour tenter de revenir vers ce dernier homme en tête. Tant pis aussi pour le Lillois, Léandre Huc de l'équipe Van Riesel-Roubaix, qui faisait partie de l'échappée matinale, mais qui a craqué à 25 km de l'arrivée. Il a été victime d'une fringale. C'est fini pour cette course d'un jour. Les 4 jours de Dunkerque version course à étapes vont partir demain. On va donc remettre quasiment tous les compteurs à zéro, même si vous retrouverez quasiment aussi là la totalité des coureurs. On attend surtout le retour, et c'est peut-être bon signe, du soleil. Là, on a une très très belle éclaircie en ce moment au-dessus de l'Arageois. Le temps devrait être plus clément dans les jours à venir.
14: Et on suivra ça évidemment avec vous, Stéphane Barbeau, en espérant que le soleil portera bonheur à nos nordistes, à nos Français. Ensuite, on va laisser la place au football, puisque la Terre du Nord est une terre de cyclisme, mais aussi de foot. Ici Nord est en direct de la Gaillette ce soir. La pression monte évidemment pour nos 100 et or, puisque la finale de la Coupe de France approche. C'est vendredi au Stade de France. Face à Nice, Simon Jarnier sera en direct dans quelques minutes depuis le centre d'entraînement des 100 et or à Avion, avec plusieurs invités qui vont se succéder à son micro, notamment l'entraîneur Pierre Sage ou encore le directeur général Benjamin Parot. C'est à suivre d'ici quelques minutes, et évidemment on vous fera vivre la finale de la Coupe de France en direct vendredi, émission dès 16h. Et puis pour ceux qui ont besoin d'un petit peu de douceur dans toute cette actualité, je vous propose de vous connecter dès maintenant sur le site internet d'Issineur pour retrouver la photo, la vidéo du bébé faucon qui est né à Saint-Amand-les-Eaux. Il est tout en haut, perché sur la tour abbatiale de Saint-Amand-les-Eaux. Il est né là il y a même pas 24 heures. Un couple de faucons pèlerins niche en fait depuis plusieurs jours sur cette tour abbatiale. Et puis il y a 3 œufs, donc on va pouvoir suivre encore la naissance des 2 autres petits bébés. Vous pouvez suivre ça en direct sur la page YouTube de la ville de Saint-Amand-les-Eaux.
0: Ah, ils ont mis une caméra.
14: Ah, oui, mais puis certains sont connectés toute la journée.
0: Ils ont demandé l'autorisation, faucon.
14: Je pense. Ils ont dit oui.
0: Ah d'accord.
14: Du bec.
0: Ça va. Bon, très bien. C'est à vivre en live sur YouTube. C'est trop
14: très
0: mignon.
14: Bien.
0: Bon, et on les dérange pas comme ça, mais on les voit de loin.
14: Et ils auront peut-être un peu de soleil demain.
0: Alors, demain, c'est un petit bémol quand même. Disons qu'il faudra encore patienter un tout petit peu pour les faucons, comme pour nous d'ailleurs. Parce qu'on sera avec une matinée encore humide, avec grise et on va dire mitigée. Et puis, il faudra attendre plutôt l'après-midi.
14: Faut qu'on patiente alors.
0: Faut qu'on patiente absolument. Faut qu'on pense joli.
14: Roman. Allez, je vous laisse sur ça.
0: Allez, laissez-moi parce que vous ne pourrez pas faire mieux là, je pense. C'est bravo. Il faudra donc patienter encore un petit peu pour demain après-midi revoir le retour de quelques éclaircies. Ça, c'est plutôt pas mal, avec des températures qui vont commencer à monter. 18 à 19 degrés. C'est jeudi surtout, 21 à 24 degrés, avec de belles éclaircies larges dès le matin et pratiquement toute la journée. Vendredi, le temps sera ensoleillé du matin au soir et 25 à 27 degrés quand même. Et on est parti pour un week-end caniculaire pratiquement, puisqu'on va atteindre en début de semaine prochaine les 30 degrés pratiquement actuellement 29 degrés sous abri et donc plus de 30 au soleil. Ça, c'est la bonne nouvelle. Concernant la route, des difficultés, vraiment, maintenant, c'est beaucoup plus marqué, notamment sur le secteur de Villeneuve-d'Ascq, secteur Sarre-Babylone, en direction de Gogan. Là, ça commence là, donc jonction avec... oui, on est même directement déjà sur la 22, avec un gros quart d'heure, 20 minutes de temps de parcours en plus, jusqu'au-delà de Mouveau, pratiquement le bouchon. Hein. Alors que dans l'autre sens, c'est plutôt bien fluide, j'ai envie de dire sens Gand-Lille sur la 22, ce qui est plutôt rare. Léger ralentissement entre Bondu et la Rocade Nord-Ouest, mais bon, surtout dans l'autre sens, je vous l'ai dit, en direction de Gand, avec également de la densité sur la 356 dans les deux sens. À partir de Marcq-en-Barœul pour venir sur Lille, même un peu avant, c'est très très chargé. Et à partir de Mons-en-Barœul pour rejoindre par exemple le secteur de la 22 ou prendre la 656 jusqu'à Ouescal, là aussi grosse densité de trafic. Hein. Je vous le dis, soyez prudents, ça roule vraiment pas bien. On a aussi du monde sur l'autoroute 1 en direction de Paris jusqu'à Seclin à peu près. Là, on est sur une densité de trafic un peu habituelle. Dans l'autre sens, à partir de Vandeville pour rejoindre Lille, en tout cas la courbe de Ronchin, là aussi, densité habituelle. On a du monde sur toute la traversée de Villeneuve-d'Ascq après la courbe de Babylone, le boulevard du Broc. Un gros quart d'heure de temps de parcours en plus hein, pour rejoindre le tronc commun de la 22. D'ailleurs, c'est chargé en terminaison de la 27 et de la 23 pour rejoindre ce même tronc commun, vous l'avez compris. Attention sur la 23, d'ailleurs, en direction de Valenciennes. On est après Saint-Gain-en-Mélantois, donc Saint-Gain, le secteur de Péronne et jusqu'à Louville, là aussi, grosse densité de trafic. Enfin, ça va freiner. Hein. Il y aura du monde devant vous jusqu'à Louville. Donc, je vous le dis, gardez les bonnes distances de sécurité, sinon c'est accident garanti. Donc, soyez prudents, je vous ai informé. À vous de faire le nécessaire. Maintenant, je ne peux pas freiner à votre place et contrôler le véhicule pour vous. Mais je sais que vous allez le faire, je vous fais confiance. On a du monde également sur la RN41, dans les deux sens, rond-point de Fourneau-Web. Hein. Dans les deux sens, et avant le rond-point d'Illy, déjà ça commence jusqu'à la jonction avec la Nationale 47, qui elle, je vérifie ça pour vous, est un peu ralentie entre Salomé, justement, et la jonction avec la Nationale 41. Hein. Dans ce sens-là, après, pour la 41, ça se passe, la 47, ça va bien. Contournement de Lens, un petit peu de monde. Au niveau du pont de Dourges, ça freine un peu dans les deux sens sur la 21. Et puis, légèrement aussi, par rapport à ce qu'on peut connaître habituellement sur la 2, dans les deux sens, c'est toujours un peu plus chargé dans le sens Bruxelles-Paris, mais c'est plus light que ce qu'on peut avoir habituellement. Une rocade nord-ouest également qui freine au niveau de Marquette, Vambrochy, méfiez-vous, ça c'est en direction d'Anglo. Hein. D'ailleurs, au niveau d'Anglo, rien sur la rocade pour l'instant, mais en tout cas, la 25 est un peu ralentie, petite densité avant et après Anglo jusqu'à une tire en web. Rien de méchant, mais je vous informe. Ce qu'il faut retenir, c'est la voie rapide urbaine dans les deux sens, la 356, la 22 en direction de Gand, donc de Sarre-Babylone jusqu'à Mouveau, et la traversée de Villeneuve-d'Ascq, essentiellement sens Gand-Lille, et cette partie de la 23 au niveau de Péronne-en-Mélantois-Louville. Voilà ce qu'il faut vraiment retenir de rouge pour l'instant. Ailleurs, c'est fluide. Quand même.
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0: Bon, dans un instant, on va retrouver bien sûr Simon Jarnier en direct de la Gaillette, émission spéciale hein, cet après-midi, jusqu'à 19h et pour préparer le Lens-Nice. C'est cette semaine spéciale focus autour de Lens qui a plus que le vent en poupe, c'est le moins qu'on puisse dire. C'est ce que nous confirmera encore Simon dans quelques

0: toute première fois, Jeanne Masse.
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0: Lens Nice, Coupe de France. Émission spéciale Simon Jarnier. Vous êtes en direct de la Gaillette. Et c'est une heure un peu spéciale, hein, enfin trois quarts d'heure spéciaux qu'on va passer ensemble.
2: Exactement, on est dans cette magnifique salle de signature, comme elle est appelée ici à la Gaillette. On a des maillots accrochés sur les murs, on a aussi des grandes unes du quotidien de nos confrères de l'équipe aussi, et on a des coupes. La coupe Drago de 1965, je vois également le titre de la coupe du champion de France, et également celle de la coupe de la Ligue remportée en 99. Il en manque une, voilà, il en manque une, et un homme qui est juste devant moi et ses joueurs vont tenter d'aller la décrocher ce vendredi. Bonsoir Pierre Sage.
3: Bonsoir.
2: Entraîneur du Racing Club de Lens avec nous. Comment allez-vous déjà, premièrement, deux jours à peine après cette victoire tonitruante à Lyon, 4 buts à 0, et avant surtout cet ultime rendez-vous d'une longue saison?
3: On est déjà dans l'impatience depuis un moment, mais là on est vraiment dans la dernière ligne droite avant de disputer cette finale. Donc oui, beaucoup d'impatience et beaucoup de concentration, mais on est détendu malgré tout.
2: Vous sentez aussi à l'entraînement, là où vous revenez d'une séance, vous sentez qu'effectivement les joueurs sont impatients, mais il y a quand même cette forme de sérénité. On ne laisse pas cette impatience finalement prendre le dessus.
3: Non, en plus on crée les conditions pour qu'ils aient des sourires, qu'ils soient impliqués dans ce qu'ils font, qu'ils soient ensemble. On essaye de déjouer tous les mauvais processus, je dirais. Et du coup, les joueurs sont vraiment dans un bon état d'esprit. Et je pense que comme les enfants, ils comptent le nombre de dodos malgré tout, mais voilà, c'est pour la plupart d'entre eux une première.

0: Et c'est aussi une manière de gérer les matchs importants. Et on en a eu quelques-uns cette saison et il y en a un nouveau qui arrive. Donc, fort de nos expériences passées, on doit être capable de bien appréhender cette situation.
1: Remporter cette Coupe de France, coupe que Lens, je le dis, n'a toujours pas remportée, ça changerait le club, selon vous. Ça veut dire quoi changer le club?
0: Bah, tout simplement, son statut va évoluer, étant donné qu'aujourd'hui, il y a une ligne qui est vierge et qu'on doit remplir. Et comme vous avez fait l'état sur les coupes manquantes sur l'armoire à trophées, il y a un devoir pour nous d'apporter ce beau cadeau d'anniversaire, car cette année, c'est les 120 ans du club. Et ce serait un bel hommage à tous les gens qui ont œuvré depuis la création jusqu'aux différentes périodes et aux différentes années, de manière à récompenser tous ces gens, parce que nous, on a la chance de la disputer. On est la génération qui, nous l'espérons, la gagnera. Mais avant d'être cette génération-là, ce sera le club dans son intégralité et avec toute son histoire qui va remporter cette première Coupe de France, si c'est le cas.
1: Et puis pour tous ces supporters aussi, on pense à ces supporters qui ont fait les déplacements en Ligue 2, qui ont vécu les années un peu plus compliquées du club. Et quand ils pensent à la Coupe de France, quand on les interroge, il y a cette forme de malédiction, d'opportunité manquée aussi. Qu'est-ce qu'on dit à ces supporters qui disent que le club est maudit en Coupe de France?
0: Là, tout simplement, on tourne ça positivement, on leur montre qu'on a confiance en nous, qu'on est prêt à y aller, qu'on se prépare très sérieusement, ça s'est vu dans nos derniers matchs, et on essaye d'avoir un maximum d'arguments pour bien appréhender ce match-là, avoir un plan de jeu qui soit suffisamment puissant pour déjouer tous les plans de l'OGC Nice. Mais voilà, on met vraiment la concentration sur nous, la lumière des projecteurs de l'entraînement et pas des médias sur nous, de manière à vraiment être dans le détail. On pense qu'il y a certaines choses qui feront la différence et ce sont ces choses-là sur lesquelles on pousse.
1: Et est-ce qu'il y a une forme aussi de pression? Parce que sur le papier, vous êtes ultra favori, parce que l'OGC Nice est barragiste. On le rappelle, ils disputeront un barrage pour sauver leur place dans l'élite 4 jours après seulement cette Coupe de France, le 26 mai, du côté de Geoffroy Guichard à Saint-Etienne. C'est un match hyper évidemment important pour eux. Ça fait très longtemps, quasiment 30 ans, qu'ils ne sont pas descendus en Ligue 2. Donc sur le papier, vous êtes ultra favori. Est-ce que cette pression-là, vous la sentez aussi dans le vestiaire, ou est-ce que vous arrivez à prendre cette pression et qu'elle se transforme en énergie positive dans un sens?
0: Non, il n'y a pas de pression particulière. Il y a la pression de gagner, mais ça, on l'a chaque week-end et pour chaque match. Et on sait aussi ce que ça représente pour la région, on sait ce que ça représente pour les historiques du club, on sait ce que ça représentera sûrement pour nous aussi. Mais voilà, au-delà de cette pression-là, il n'y en a pas de supplémentaire, qu'on soit outsider ou favori dans un match. Pour l'instant, il y a 0-0, il reste à jouer, tout le monde a ses chances.
1: Dernière question peut-être, c'est, vous venez, vous, du monde amateur, vous êtes intimement lié à tout ça, vous êtes très attaché aussi. La Coupe de France, c'est la coupe de tous les footballs, et aussi du monde amateur y compris. Qu'est-ce qu'elle représente pour vous, personnellement, cette coupe?
0: Ben, c'est le seul lien sportif que je peux avoir avec les joueurs que j'entraîne à ce niveau, parce que je suis un petit joueur amateur, j'étais un petit gardien de but de niveau régional, mais j'ai disputé la Coupe de France, j'ai disputé les premiers tours, et c'est la seule compétition que j'aurai en commun avec les joueurs. Donc c'est vrai que ça a créé un drôle de trait d'union entre eux et moi, mais dans tous les cas, voilà. Ça va faire la deuxième finale que je disputerai en tant qu'entraîneur en 3 ans. Et comme je l'ai dit à vos confrères, je sais comment la perdre. Maintenant, j'espère vite apprendre comment la gagner.
1: C'est imaginable de finir cette magnifique saison sans trophée?
0: Non. C'est inimaginable. Et encore une fois, je vais reprendre une expression que j'ai dit l'autre jour sur un plateau. On veut pas être les poulies d'or de tout, de la Ligue 1 et donc de la Coupe de France.
1: Merci beaucoup, Pierre Sage, entraîneur du Racing Club de Lens, d'avoir été avec nous sur Ici Nord. C'était un plaisir.
0: Merci.
1: Voilà, Philippe, on va pouvoir enchaîner évidemment avec d'autres invités dans quelques instants. Et voilà, c'était Pierre Sage avec nous en direct de la Gaillette.
2: Mais vous ne dites rien, on dévoile pas tout, c'est la surprise. À tout de suite, Simon.
1: À tout de suite.
2: En direct de la Gaillette.
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0: Axel Red, la belge Axel Red, ça faisait longtemps qu'on n'avait pas écouté ce titre-là. C'est du bien, hein, se mettre ça dans les oreilles, ma prière.
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0: Et on prie, comme dirait Axel Red, on prie pour Lens, Simon Jarnier. Justement, émission spéciale aujourd'hui, cet après-midi, 7h, hein, jusqu'à 19h, en direct de la Gaillette.
2: Ah oui, oui, oui, on continue de prier, vous l'avez dit, et on va continuer surtout eh bien, de se plonger, de faire monter la température avant cette grande finale du 22 mai prochain et de ce vendredi que l'on suivra sur l'antenne d'ici Nord. Et pour faire monter la pression, eh bien, on accueille quelqu'un qui sait comment gagner ici au Racing Club de Lens. Bonsoir Eric Sikora.
3: Bonsoir.
2: Ancien joueur du Racing, légende même, hein, j'ai envie de dire, 19 saisons, 590 matchs disputés avec les couleurs sang et or, et aujourd'hui entraîneur adjoint en charge du développement de la formation. Comme je disais, s'il y a bien quelqu'un ici à la Gaillette qui sait à peu près comment faire gagner le Racing Club de Lens, c'est vous, champion de France 98, vainqueur de la Coupe de la Ligue en 99. C'est quoi le secret pour gagner une coupe, Eric?
3: J'ai perdu celle de 98 quand même, la Coupe de France. Faut pas l'oublier celle-là. Non, après c'est après il y a de tout. Hein. C'est déjà appréhender l'événement. Voilà, l'environnement, l'équipe adverse. Enfin voilà, il y a une équipe, il y a un coach. Voilà, c'est il y a plein d'ingrédients qui rentrent en compte pour une finale. Mais la recette aujourd'hui, j'en ai pas en fait. C'est les joueurs qui vont eux sur le terrain décider.
2: Est-ce qu'il y a des clés quand même? Est-ce qu'il y a des choses primordiales qu'il faut absolument mettre sur le terrain?
3: Non, c'est ce que je dis, c'est appréhender cette finale parce que c'est devant 80 000, il y a un trophée au bout. On n'a pas le droit à l'erreur, on peut pas se rattraper, c'est 90 minutes ou plus où il y a les pénalties, donc il faut être prêt le jour J. Voilà, c'est tout simplement pas le jouer avant, pas penser à plein de choses, pas être pollué, c'est voilà, se concentrer. Et faire ce qu'on sait très bien faire actuellement. Donc, si on fait ce qu'on sait faire, il y a aucun souci. Après, c'est toujours pareil. C'est voilà, il y a une équipe en face et il va falloir la battre.
2: Vous avez participé, vous l'avez dit, à la dernière finale en date en Coupe de France en 98. Cette finale perdue contre le Paris Saint-Germain de buts à 1. Quel souvenir vous gardez de ce match? Je me souviens que Gervais Martel disait que la pression vous avait peut-être un peu submergé ce jour-là. Qu'est-ce que vous en gardez, vous?
3: Pas la pression, je pense que dans notre préparation, nous les joueurs, on a peut-être pas choisi la bonne solution. On nous avait proposé de partir la veille et de se préparer là-bas ou de partir le matin et on avait décidé de partir le matin. Je pense que...
2: Pas de mise au vert au Stade de France, c'est ça?
3: Non, non, on est resté à la maison et on est parti le matin et je pense que ça a dû jouer pas sur le fait de reconnaître le terrain parce que mais c'est plus dans le fait de partir, de sortir de la maison, de vivre ensemble, de partager des choses ensemble la veille, même le jour du match. Parce qu'aller sur le terrain du Stade de France, c'est bien, mais quand t'es au Stade de France qui a zéro spectateur et quand t'as un Stade de France qui est plein, le stade est complètement différent et c'est plus la même chose. Donc c'est plus dans notre préparation. Je trouve qu'on n'a pas été bon, peut-être perdu là. Après, on serait peut-être parti aussi la veille, on l'aurait perdu le match. Donc, ce que j'ai vu, Gervais, il a dit on a joué comme des patates. Donc, c'est pas à cause du qu'il avait dit si ça durait un quart d'heure de plus, on l'a gagné. Il a pas tort sur la fin du match. Mais bon, voilà, Paris avait l'habitude de jouer ces finales-là et nous pas. Donc, ça a peut-être joué aussi à ce niveau-là.
2: Oui, vous parlez de ce Stade de France, ça fait quel effet le Stade de France plein?
3: C'est déjà les couleurs hein. quand tu rentres sur le terrain, là c'est pareil, on va rentrer, je crois que les spectateurs seront côté droit, donc comme la finale de la Coupe de la Ligue, je pense. Donc c'est impressionnant, c'est 80 000, il y a une piste autour, ça change complètement. Mais après, quand t'es dans ton match, tu t'es focalisé par le jeu et ce qui est autour, tu fais pas trop attention. Donc voilà, c'est pas jouer le match, c'est être conscient qu'on a des qualités, on a des forces, il y aura plus de supporters lensois aussi dans ce stade. Donc voilà, pour eux, pour nous, pour les 120 ans du club, ça serait bien qu'on finisse la saison de la plus belle des façons.
2: On a eu la chance tout à l'heure de discuter avec le défenseur Ismaël Ogagnou, qui a été formé ici à la Gaillette, avec qui vous échangez aussi beaucoup. Il nous parlait de ce partage d'expérience, notamment que vous faisiez très régulièrement avec lui, mais aussi avec tout le reste du groupe. Est-ce que vous partagez toujours autant cette expérience, même sur la Coupe de France? Est-ce que vous avez eu des mots là-dessus, sur cette Coupe, sur ce qu'elle représentait pour vous, et est-ce que vous pouvez transmettre là-dessus?
3: Non, pas spécialement. Je pense que c'est le meilleur moyen aussi de faire sortir les joueurs en leur parlant que de cette Coupe de France. Aujourd'hui, c'était encore la récup à l'entraînement, donc ça s'est bien passé. Je pense qu'on va rentrer dans le match demain avec les vidéos et voir comment on peut les mettre en difficulté. Voilà, donc on va rentrer tout doucement dans cette finale, mais ça sert à rien de parler. Il y aura un retour sur le match de Lyon avec les jeunes, comme on le fait habituellement. Mais il n'y aura pas de mots spéciaux sur cette finale. On avait discuté avec Isma, je lui avais dit, il te reste 3 matchs et 3 gros matchs à jouer. Il les a plutôt

0: qui va décider directement. Je suis sur le banc et puis on va encourager les joueurs et les amener le plus près possible et le plus loin possible dans ce match pour les mettre dans les meilleures conditions et que tout se fasse bien.
1: Éric Sicora, entraîneur adjoint en charge du développement de la formation du côté de ce Racing Club de Lens et légende vivante réellement du club qui rêve de cette Coupe de France également. Philippe.
2: Captain Sico
1: également. Et oui. Bon, grand surnom.
2: Exactement. On se retrouve dans un instant, toujours en direct de la Gaillette. À tout de suite, Simon.
1: À tout.
2: Antoine nous rejoint à 18h32, on va faire la synthèse, le point route. Je rappelle la zone de travaux sur la D649, c'est important parce que c'est vrai, on avait signalé ce matin, j'ai peut-être omis de le rappeler. Alors Sylvain m'a rappelé à l'ordre, auditeur, en appelant Alexandre, et vous avez raison Sylvain. Je rappelle cette zone de travaux, c'est bien, vous êtes là pour me rappeler, voilà, parce que je ne peux pas non plus voir tout et penser à tout. D649, dans les deux sens, entre Marly et Jeanlin, on ne roule que sur la voie de droite. C'est important de le rappeler Antoine.
3: Oui, tout à fait. C'est en train de se décongestionner un tout petit peu, hein, vu l'heure. Il va y avoir un petit peu moins de monde sur la zone, mais effectivement, on a encore presque 2 km, hein, de Valenciennes vers Jeanlin, assez embouteillé quand même. Hein, donc, bon, restez prudent, surtout avec la météo.
2: Voilà, et les heures du matin ou de la fin d'après-midi, des heures de pointe, comme on dit, c'est là où ça coince. Il a eu raison de le rappeler, Sylvain. C'est vrai.
3: Exactement. Pour autant, sur la 25, on a toujours le poids lourd en panne à hauteur de Nieppe. Alors, il y a le dépanneur qui est sur place, qui est en train de travailler actuellement. Moi, je le vois bien sur les caméras. Ça cause presque 3 km de ralentissement, hein, depuis Armentières jusqu'au lieu de l'accident. Donc, surtout, restez patient. Ça devrait normalement bientôt se terminer. On a également encore pas mal de congestion à hauteur de Château-Rouge, toujours sur la 22, hein, dans le sens Lille vers la Belgique. Une fois les différentes insertions passées, ça roule correctement. La traversée de Villeneuve-d'Ascq, donc la N227 du nord vers le sud, est encore un petit peu chargée pour l'heure. On le voit également sur la caméra, c'est surtout au niveau du coup de la jonction avec la N227, la 27 et la 23 vers le tronc commun de la 22 en direction de Lille. Hein. Restez prudents aussi sur le secteur, c'est assez accidentogène. On a pas mal de ralentissements toujours sur la courbe de Ronchin dans les deux sens, hein, donc c'est au niveau de l'A1, que ce soit dans le Lille-Paris ou le Paris-Lille, avec une grosse zone de ralentissement à hauteur de Vandeville, environ 500 mètres, donc avant la sortie pour la zone commerciale. Toujours à Fournanweb, quelques ralentissements, donc la N41 à hauteur des différents ronds-points. Et puis après, écoutez, pour le reste, au vu de la météo, ça roule quand même plutôt bien et on n'a pas d'incident à signaler sur le reste du secteur.
2: C'est vrai, hein, attention avec cette chaussée humide et glissante, c'est bon de le rappeler. Merci mon cher Antoine, bonne soirée.
3: Bonne soirée, à demain.
2: Merci, à demain bien sûr, avec la cellule de vigilance routière en direct.
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2: On va retrouver Simon Jarnier dans un instant, en direct de la Gaillette, bien sûr, pour cette émission spéciale jusqu'à 19h. Lens-Nice, semaine spéciale Coupe de France.

0: Alex Warren, Fever Dream à l'instant sur Essinor.
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0: Fever Dream, rêve enfiévré. C'est encore une fois, les disques sont là pour nous rappeler ce que nous allons vivre avec Lens, n'est-ce pas Simon Jarnier?
2: Oui, bah on a envie de vivre une très grande soirée, ce sera vendredi. Philippe, et on enchaîne avec nos invités, toujours dans cette magnifique salle de signature où
0: absolument.
2: On nous accueille. Et c'est monsieur qui connaît très bien l'endroit d'ailleurs. Bonsoir Benjamin Parot.
3: Bonsoir Simon, bonsoir à tous.
2: Directeur général de ce Racing Club de Lens. Je disais, mais vous connaissez très bien cet endroit, puisque c'est là où notamment on parafle les derniers contrats des joueurs. J'ai l'impression qu'on fait signer aussi les joueurs, on les fait poser devant ce magnifique logo aussi qui est juste à notre droite.
3: Effectivement, alors comme on est sur un média sonore, il faut essayer d'imaginer la configuration de la pièce. Mais il y a un côté qu'on va appeler un peu plus cosy salon avec le canapé, des fauteuils et le logo du club, effectivement, devant lequel on pose quand tout est signé. Puis une table. C'est la table où on discute, où on paraffe. Donc on va dire qu'avant les signatures, si tout le monde est du côté salon, c'est plutôt bon signe quand j'arrive. Si je vois encore les joueurs, leurs représentants côté table, c'est qu'on n'est pas prêt de signer. Donc voilà, au moins c'est la table, on a déjà une indication en venant.
2: Bon, on va profiter de votre présence pour évidemment parler de cette Coupe de France et aussi parler plutôt de l'aspect logistique autour de cette Coupe de France, parce que je crois savoir que vous avez pris à bras le corps cet aspect-là pour emmener tout ce peuple sans heurts du côté du Stade de France. Justement, comment vous avez penser et organiser le déplacement de ces supporters? On parle notamment de ces 5 TER de 1000 places qui ont été affrétées, on parle aussi de bus de supporters. Comment vous avez pensé organiser tout ça?
3: Alors déjà, c'est un effort collectif, c'est un travail de tous les services qui ont été mobilisés. Alors, quand on dit emmener la vague sans et or, je dirais qu'on a emmené le creux de la vague, parce qu'on aurait pu déferler littéralement sur toute l'île de France. Il faut savoir qu'au début de la finale, on avait 19 600 places à commercialiser. Donc c'est la Fédération Française de Football qui commercialise les places. Nous, on est juste médiateur, quelque sorte, c'est-à-dire qu'on vend pour leur compte ces billets. Et donc la tarification est imposée, on avait des quotas très limités. Donc le premier travail qui a été fait par les équipes, qui ont extrêmement bien travaillé, c'était de déterminer les critères pour être admissible au fait d'acheter une place. Quand vous avez 19 600 places et que vous avez 29 000 abonnés, déjà vous avez un problème, une équation qui paraît insoluble. Et le critère, nous, qui a compté, comme on ne peut pas apprécier l'ancienneté dans nos logiciels d'abonnement, on a pris le critère d'assiduité. Donc ceux qui assistaient à 100% des matchs cette année ou qui faisaient profiter de leur abonnement étaient éligibles à un billet.
2: Donc une fois plus, procurer une place en avant-première.
3: Exactement.
2: Entre guillemets,
3: tout le monde a pu l'avoir, et globalement là, tous ceux qui ont assisté à plus de 50% des matchs, les statistiques montrent maintenant, le travail qu'on a fait, ont pu tous avoir une place, parce qu'on a pu avoir des quotas additionnels. Après, il y avait effectivement l'aspect transport, parce qu'on se sent en responsabilité, parce que nous, on opère, on est une entreprise, un acteur privé, mais on a aussi une mission, une responsabilité, on a une mission quasi de service public. Et pour cela, on a eu des échanges extrêmement vertueux, et je salue au passage la région, puisque les TER, les trains, sont sous la coupe de la région, qui est présidée par Xavier Bertrand. Et on a eu des échanges extrêmement positifs, une écoute attentive, pour qu'on puisse mettre 5 trains de 1000 personnes. De base, il devait y en avoir un. Et tout ça, mettre en place, a pris quasi...
2: 34 euros l'aller-retour.
3: Exactement, ouais, c'est un prix qui défie toute concurrence, qui fait même que le trajet n'est pas une opération économique, mais qui opère bien dans une logique collective. Donc tout ça a été, je pense, a été plutôt bien pensé. On sait que... Pour schématiser, donc il y avait 80 000 places, comme on le sait, au Stade de France, 40 000 places pour les deux clubs, donc 19 600, 19 400. Après, il faut derrière, c'est adresser pour la FFF les clubs locaux, enfin les clubs des différentes ligues et districts, mais aussi les partenaires. Je sais que le peuple sans heure est devenu soit licencié de foot, soit partenaire et que aujourd'hui, en fait, on sait qu'il y aura beaucoup de jaune et rouge dans le stade.
2: Vous arrivez à chiffrer ou pas du tout?
3: Non, je veux pas me risquer. On a naturellement une idée plus ou moins précise, parce qu'on ne maîtrise pas les quotas que l'on n'a pas pu nous-mêmes commercialiser. Mais oui, je pense que de ce point de vue-là, on sera... Enfin, l'effet visuel sera assez impressionnant au stade.
2: Très sans et hors. Je n'oublie pas aussi la retransmission à Bollard. puisqu'il y a encore 38 200 personnes qui se sont un peu plus, mais qui ont pris d'assaut cette billetterie aussi pour regarder le match, la retransmission en direct de Bollaert. Ça aussi, j'imagine que c'est une organisation encore monstre, parce que c'est encore autre chose. On parle, il faut mobiliser la préfecture. Voilà, donc la vague 100 heures, finalement, elle n'est pas qu'en Ile-de-France. Il faut aussi gérer tout un aspect où vous ne serez pas, typiquement.
3: Déjà, voilà, exactement. Nous, ce qui nous a importé au début de nos réflexions, c'est d'emmener tout le monde, tout un club. C'est pas une équipe première qui est en finale, c'est le Racing Club de Lens dans son ensemble. Donc ça veut dire qu'on emmène tous les jeunes de la formation, on emmène tous les licenciés du club, les féminines, tout le monde, et on emmène même les anciens. Donc on a fait aussi, il y a deux bus d'anciens qui sont prévus. On sait qu'il y a même des anciens qui viennent de très loin. Je pense à Vladimir Smisser, lui qui viendra directement à Paris. On a aussi des anciens dirigeants, on a listé. En fait, on se sent aussi, dans ce club, on doit être héritier d'une histoire et on se doit d'emmener tout le monde. Donc, effectivement, on a pensé pour tout le monde pour la finale en tant que telle. Et puis après, on devait penser pour tous ceux qui allaient rester. Et là, les échanges avec la mairie, là, il faut également saluer grandement la mairie, puisque la mairie aurait pu faire un écran géant dans la ville et deux concerts. On a statué sur le fait que le mieux, le lieu idoine était le stade. Et donc, ainsi à Bollaert, on a commercialisé 38 200 places en 1h30.
2: Pour terminer, de votre regard avec, au niveau de cette nouvelle direction, avec Jean-Louis Lecal, directeur sportif, avec évidemment Joseph Hougourlian à la tête de ce club, votre relation nouvelle aussi avec Pierre Sage, qu'est-ce qu'elle représente, cette Coupe, pour vous ?
3: La Coupe de France, pour moi, c'est le plus beau des trophées en France. Et c'est le trophée qui ressemble le plus au Racing Club de Lens. Parce que c'est tout simplement le trophée du peuple. Tout le monde joue ce trophée. Ça part dans les districts, ça part dans le foot amateur. C'est la compétition où on a tous vu, même quand on était plus jeunes, dans des clubs, des personnes qui avaient un maillot TF1 à l'époque. Tous ces maillots qu'on voyait qui étaient un marqueur déjà de parcours. Vous êtes en club amateur, vous avez les maillots de la Coupe de France. Vous avez fait déjà le deuxième ou le troisième tour. Et ça, en fait, c'est la compétition de tout un peuple. Et s'il y en a une qui ressemble bien au Racing Club de Lens, c'est celle-là. C'est aussi la seule compétition qui vous permet de faire converger tous vos supporters vers un endroit, un instant T, pour une finale. C'est aussi une compétition où il y a le président de la République qui est là. Voilà, c'est un trophée chargé d'histoire, chargé d'émotion. Et c'est vraiment, le mot de ce trophée, c'est peut-être la transmission. C'est ce qui nous colle le plus.
2: Benjamin Parot, directeur général du Racing Club de Lens, merci beaucoup d'avoir été avec nous sur ICI Nord.
3: Merci à vous et puis bonne finale à tous.
4: La bonne finale, exactement. Hein. Merci Simon. Et mon trophée musical sera un petit Kim Wilde. Les nuits sans Kim Wilde. Enfin, un Laurent Voulzy plutôt, avec Kim Wilde dedans. Même si elle n'est pas là pour les nuits, on a compris. Et on vous retrouve dans un instant, Simon. Toujours en direct de la Gaillette, bien sûr, pour cette émission spéciale jusqu'à 19h.

0: Play the game, joue le jeu. Bon, on va jouer le jeu, hein, bien sûr. Évidemment, surtout pour Lens, entre Lens et Nice, semaine spéciale. Hein.
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0: Et on joue le jeu plus que jamais, comme je disais la chanson Les Nuits sans Kim Wilde. On est en direct de la Gaillette avec vous, Simon Jarnier.
2: Oui Philippe, on continue à faire monter la température avant cette grande finale de vendredi que vous vivrez en direct sur Ici Nord, avec quelqu'un aussi qui a fait rêver les supporters lensois puisqu'il a marqué le but du titre en 1998 du côté de la baie des Champs d'Auxerre. Bonsoir Yoann Lachor.
3: Bonsoir.
2: Ancien joueur, donc ancienne légende, hein, plus de 197 matchs disputés avec le maillot sans erreur, 5 buts et dont celui le plus important, celui du titre, on l'a rappelé. Bon, premièrement, juste comment vous vivez vous cette saison du Racing de l'extérieur? Vous continuez à regarder, quel regard vous avez sur ce groupe et ce qu'il est en train de réaliser?
3: Oui, évidemment que je continue à suivre le club. Alors je viens pas à tous les matchs, mais j'essaye d'être présent le plus souvent possible. Sinon, voilà, évidemment, je suis les résultats et voilà, la saison est dingue. Hein. La saison est dingue parce que voilà, en début de saison, il y a eu un remaniement qui a été fait au niveau du coach, au niveau des joueurs. Pas mal de gens s'attendaient à une saison un peu difficile, plutôt située entre la 7e et 10e place, et moi le premier. Et je pensais que ça allait être une année de transition. Et force est de constater que la mayonnaise a plutôt bien prise pour Pierre Sage et pour les joueurs. Donc voilà, grande satisfaction, grande fierté aussi, parce que c'est toujours sympa de voir les joueurs gagner et surtout de voir les gens autour prendre beaucoup de plaisir à venir au stade.
2: Vous êtes passé à côté de cette Coupe de France en 1998. Comme Eric Sikora qui était là juste avant, vous êtes champion 98, Coupe de la Ligue 99, ça on le sait. Mais il manque, c'est vous aussi, vous êtes passé à côté de cette Coupe de France en 98. Ce groupe-là, cette année, a la possibilité d'éteindre cette frustration finalement. Est-ce que vous le vivez aussi avec eux, entre guillemets?
3: Complètement. Effectivement, grosse frustration en 98, hein, de pas avoir gagné cette finale. C'était la première au Stade de France en plus. Donc voilà, il y avait beaucoup de choses.
2: Le Stade de France était tout jeune.
3: Il était tout jeune. C'était la première année, ouais, tout à fait. Donc voilà, on avait à cœur de bien figurer aussi sur cette Coupe de France. On aurait pu tout perdre avec le titre de champion derrière. C'était contre le PSG et là, le danger, c'est que on joue contre une équipe qui est en barrage pour ne pas descendre. Donc il va y avoir. Normalement, on est plutôt confiant sur ce match, mais il faut le prendre par le bon côté et faire encore une fois ce qu'a fait le Racing cette année. Beaucoup de plaisir, beaucoup de rigueur et vouloir marquer des buts.
2: Je vous demandais à Eric Sikora tout à l'heure comment on abordait, avec quelle clé on abordait une finale de Coupe de France. Il n'y avait pas vraiment de réponse. Est-ce que vous avez une réponse là-dessus ou...
3: Alors, moi, je dirais ne pas changer les habitudes. Il y a un truc qui m'a marqué, c'est quand on a été en finale de Coupe de France, on est parti deux jours avant, Daniel Leclerc voulait qu'on se mette au vert et tout ça. Ça n'a pas porté ses fruits. Alors, est-ce qu'on aurait gagné si on était parti la veille ou juste le matin du match? On ne saura jamais. Mais je sais qu'en tout cas, la semaine d'après, on est revenu sur nos habitudes. On n'avait pas l'habitude de partir au vert avec Daniel. Le match du titre, on n'est pas parti au vert, on est parti le matin du match. Et voilà, donc en tout cas, c'est pas changer les habitudes, pas jouer le match avant et rester fidèle à ce qui a été la force du Racing cette année.
2: Oui, donc en fait, on ne change rien. C'est ce que vous aviez fait typiquement sur une saison comme 98, quand vous abordez ce dernier match à Auxerre, qui est un match super important parce qu'il y a un match dans le match. Hein. Il y a Metz de l'autre côté qui peut gagner aussi, et c'est grâce à votre but d'ailleurs que l'on se passe.
3: Oui. Le danger, c'est de. En fait, quand on change les habitudes, ça donne une importance plus forte pour l'événement, et du coup ça peut amener un peu de stress pour certains joueurs, un peu de jouer le match avant dans la tête, ou en tout cas de sentir qu'il y a quelque chose de particulier, et je pense que c'est un peu ça le danger. Encore une fois, ça reste un match de foot. Lens a démontré cette année qu'ils étaient capables d'en gagner beaucoup, et voilà, je veux dire, encore une fois, je pense qu'on est favori sur ce match là et ça devrait bien se passer, mais encore une fois il faut faire le match, et le match comme on a su les faire sur cette saison.
2: Racontez-nous aussi quel effet ça fait le Stade de France plein. Parce que Eric Sikora nous en parlait tout à l'heure, quand on est dans le match, on oublie. Mais est-ce qu'on oublie réellement?
3: Alors, on oublie, oui et non, parce qu'effectivement, on est concentré sur le match et sur les actions et sur ce qui se passe. Mais par contre, on entend quand même une atmosphère autour de nous. Il y a quelque chose de spécial qui se crée. Je veux dire, quand on est à Bollard, on ressent ça aussi. Mais par contre, au Stade de France, quand on est rentré sur le stade, on avait tous les supporters en sang et or, évidemment, avec toutes les écharpes, les maillots, tout était tendu. Il y avait tout un virage. Je sais pas, ils étaient peut-être 30 000. trucs comme ça, je pense. Et tout un virage du Stade de France en sang et or. Et ça, c'est des images plutôt fortes et qui me restent, qui restent fortes encore une fois en termes d'émotion pour moi en particulier et j'espère aussi pour les autres joueurs.
2: Vous aurez la chance d'y être le vendredi.
3: Alors malheureusement, c'est pas sûr. Je devais y aller avec les anciens.
2: Il y a un bus d'anciens
3: qui a été pris et malheureusement, je pourrais certainement pas y aller parce que j'ai un problème personnel. Mais en tout cas, j'essaierai de suivre le match évidemment à la télé.
2: Je l'imagine. Johan Lachor, véritable légende aussi du Racing Club de Lens, je le rappelle, qui a mis ce but du titre en 98. Merci beaucoup, Johan.
3: Merci à vous. Merci à vous. Bonne fin de journée. Au revoir.
2: Belle soirée à vous. Voilà, Philippe, on a fait le tour et on s'est mis dans l'ambiance pour cette finale de Coupe de France qui, on l'espère, tombera dans les mains du Racing ce vendredi.
0: Évidemment. En tout cas, on est là et on suit l'affaire. On ne lâche rien. Merci, Simon. Bonne soirée.
2: Merci à vous. Belle soirée.
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0: Life d'Israël La Vie. Intense hein, dans cette émission, effectivement, avec les 4 jours de Dunkerque, en tout cas la classique aujourd'hui que nous avons vécu en direct. Et puis, on se met dans l'ambiance, effectivement, de cette Coupe de France. Hein. C'était le cas pendant cette heure qui s'achève là avec Simon Jarnier à la Gaillette pour ce Lens Nice et cette semaine spéciale.
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0: Il est 19h, on va retrouver toute la rédaction pour l'info. Le journal et Laurent Petit-Guillaume sera là juste après.
2: Devant les assises de Loire-Atlantique à Nantes, l'accusé nie toute implication dans le meurtre de Jonathan, ce garçon disparu lors d'une classe de mer et retrouvé mort en 2004. L'Allemand de 55 ans est jugé depuis ce matin. Il est déjà condamné à la perpétuité pour les meurtres de 3 garçons dans son pays. Et lors de cette première journée d'audience, Céline Loiseau, Martine Naille est restée sur la version qu'il maintient depuis le départ.
3: Oui, les faits sur Jonathan, je ne les ai pas commis. C'est dans sa langue maternelle, l'allemand, que Martine Naille répond à la cour. L'accusé, très grand à la stature imposante, semble ensuite volontiers se prêter aux questions-réponses de la présidente sur sa vie. Père absent, mère décrite comme douce et autoritaire à la fois, les deux sont morts. Quant à ses frères, l'aîné ne veut plus entendre parler de lui depuis sa condamnation en Allemagne en 2012 pour meurtre sur 3 jeunes enfants et des agressions sexuelles sur 9. Le Benjamin, de 12 ans plus jeune, est lui convoqué comme témoin, mais reste introuvable. Certaines parties civiles assurent que ce frère, condamné pour détention d'images pédopornographiques, aurait pourtant des choses intéressantes à dire sur l'accusé. Martine Naille, lui, ne cache pas sa pédophilie. Il la commente sans retenue. Cette attirance pour les jeunes garçons, elle démarre quand il est adolescent. Il fantasmait sur les camarades de son petit frère. Les deux relations qui ont compté pour lui, c'était avec des adolescents. Lui était jeune adulte. Sa sexualité, sa pédophilie, enchaîne-t-il. Il n'en parlait à personne, sauf sur des forums pédophiles qu'il fréquentait sous des pseudo et où il a évoqué l'affaire Jonathan.
2: Céline Loiseau, ici, Loire-Océan. On apprend ce soir qu'Édouard Philippe est visé par une enquête pour soupçon de détournement de fonds publics et favoritisme. Le maire du Havre, candidat à l'élection présidentielle de 2027, conteste les faits, mais précise ce soir qu'il répondra bien évidemment à toutes les questions que posera la justice. Sébastien Lecornu envisage de revoir les 6 milliards d'euros de gel de crédit, vraisemblablement à la hausse. Le Premier ministre l'a dit à l'Assemblée tout à l'heure et prépare les esprits à se serrer la ceinture dans un contexte de guerre au Moyen-Orient qui risque de durer. Toujours à l'Assemblée, c'est la loi d'urgence agricole qui commence à être débattue ce soir, avec des mesures notamment sur la souveraineté alimentaire, l'élevage ou encore le stockage de l'eau. Des pesticides interdits en Europe que l'on retrouve pourtant dans des produits importés, c'est le résultat d'une étude publiée aujourd'hui par l'ONG Foodwatch qui a mené des tests dans 4 pays européens sur une 60aine de produits, principalement du riz, du thé et des épices. Camille Dorioz est le directeur de campagne de l'ONG.
4: Le constat est sans appel, vu que sur cette 60aine de produits, il y en a 45 aujourd'hui qui contiennent des pesticides qui ne sont plus autorisés en Europe pour leur usage. C'est dénoncé depuis des années et des années par de très nombreuses ONG, mais aussi par les paysans et par les paysannes. C'est-à-dire qu'eux font le travail de protéger les populations en n'utilisant pas ces produits qui sont toxiques pour l'environnement ou pour notre santé. Mais de l'autre côté, on n'applique pas ces règles sur nos importations. Aujourd'hui, la demande, elle a toujours été la même de la part des ONG pour celle que porte Foodwatch au niveau européen, c'est que pour tous ces pesticides qui ne sont pas autorisés, la seule limite qui devrait exister dans notre alimentation, c'est zéro.
2: 19h passées de 3 minutes sur ici. Allez, on termine avec le rêve de tous les parieurs sportifs. Miser 2 euros et remporter le million. Eh bien, c'est arrivé à un joueur dans un PMU du Morbihan qui a remporté exactement 1 107 000 euros en trouvant les 5 chevaux dans l'ordre. Le nouveau millionnaire est un habitué du bar Argregam de Grandchamp. Il a validé donc son ticket gagnant, Jean-Michel Naga.
5: Et ici, depuis dimanche, forcément, on ne parle que de ça.
6: Oui, je suis au courant, ouais. Tout le monde est au courant.
5: Il faut dire que le gagnant est un habitué, comme Guillaume.
6: Je suis content pour lui. J'espère qu'il aura le temps d'en profiter.
5: C'est pas vous?
6: Ah non, c'est pas moi, non. Sinon, je serais pas là.
5: Si c'était vous, vous le diriez?
6: Non. Non plus.
5: C'est pas Jean-Louis non plus.
7: J'aurais préféré que ça soit moi. Ça fait 60 ans que je joue. 60 ans. Mais bon, j'ai pas eu la chance.
5: Et Bernard, lui, était là, dimanche, quand le regagnant a découvert la bonne nouvelle.
8: Je le connais bien, mais je sais pas son nom, son prénom.
5: Il a payé sa tournée?
8: Ah oui, oui, il a payé sa tournée, ouais, ouais.
5: Mais vous avez déjà gagné, vous, au PMU?
8: Si, j'avais 21 ans. 6-8-2. le mur de ma voiture.
5: Et le parieur millionnaire a fait exactement la même chose.
9: Il a juste joué sa plaque d'immatriculation de voiture comme tous les dimanches et c'est ça qui est tombé.
5: Noémie Lemoigne, la patronne du bar, elle a été très surprise, elle aussi.
9: Bah oui. J'ai dû compter les chiffres pour être sûr de ne pas dire une bêtise, mais non, ça m'a fait bizarre. Mais lui aussi, ça lui a fait bizarre. Et si, c'est vrai, c'est une belle somme quand même.
5: 1 107 342 €. Il est le premier millionnaire au Quintet Plus depuis décembre 2024.
2: Et en attendant d'être millionnaire, cette piqûre de rappel pour ceux qui déclarent leurs revenus via les formulaires papier, il faut le faire avant ce soir minuit sur Internet. Les dates limites varient.
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0: Et alors, jusqu'à minuit, bon, on reste avec la grisaille, nous, quand même, hein, voilà, pour peut-être remplir vos déclarations au cas où, si vous êtes en papier. Pour cette nuit, 10 à 13 degrés pour les températures, et puis demain, on sera plutôt aux alentours de 18 à 19 degrés, donc ça va monter légèrement. Averse le matin, éclaircie l'après-midi. Là où c'est beaucoup mieux, c'est jeudi, hein, quand même. 21 à 24 degrés, de très belles apparitions du soleil, et un soleil radieux vendredi. 25 à 27 degrés, c'est parti pour un week-end chaud, avec les mêmes températures, et pas un nuage à l'horizon, et en début de semaine, on devrait flirter avec les 30 degrés, 29 à 30. En tout cas, en début de semaine prochaine, c'est parti pour un petit aspect estival, on va dire, déjà, un petit avant-goût de l'été. Laurent Petit-Guillaume nous rejoint, lui, hein, un petit avant-goût, je vous le dis tout de suite, de cette soirée, 100% années 80, en tout cas 7 heures, tous les soirs, entre 19h et 20h.
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11: Bonsoir à tous, prêts pour un plongeon en apnée pendant une heure? Bon, rassurez-vous, c'est juste un bon bain de souvenirs, de musique, un plongeon dans les années 80 grâce aux tubes qui ont marqué à tout jamais cette décennie. Bref, on va nager dans le bonheur, ça commence comme ça.

0: C'était Phil Collins et c'était Two Hearts. 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
0: Et c'était un tube extrait de la BO du film Buster en 87. Phil Collins, qui en novembre prochain va faire son entrée au Rock'n'Roll of Fame, un musée mythique situé à Cleveland dans l'Ohio. Et ce jour-là, d'autres auront droit à cet honneur. Oasis, Billy Idol, Iron Maiden, mais aussi Sade. Et c'est un événement, ça sera la première femme d'origine africaine à recevoir cet honneur. Lui aussi, il en a reçu des honneurs et des récompenses. Mais la plus belle, c'est notre fidélité. Renaud, tout de suite, Morgane de Toi.
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0: La vie la nuit, début de soirée. Un DJ d'Aix-en-Provence, un directeur d'une radio locale à Marseille qui deviennent en l'espace de deux tubes, dont La vie la nuit, un duo de légende, bah oui, des années 80, c'est l'histoire de Sacha et William, autrement dit début de soirée. Tout était possible dans ces années-là. Même une chanson au titre, disons, burlesque, didoudou dadada, de Police, pouvait devenir un tube. C'est la suite de 100% années 80, juste après ça.
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2: Vous écoutez Ici Nord et voici quelques idées sorties. On commence par ce soir à Saint-Omer, la Barcarolle vous propose dans son superbe théâtre à l'italienne Place Foch, la pièce de théâtre Fête des Mères. Ça tombe bien, c'est bientôt, c'est le 31 mai prochain. Une comédie grinçante qui rend hommage aux fratries, aux gens qui se parlent sans s'écouter, qui se comprennent sans se parler. C'est tout public dès 12 ans. Vous pourrez réserver vos places sur le www.tourisme-saint-omer.com pour cette pièce ce soir au théâtre Place Foch à Saint-Omer. Et toujours dans le monde de l'humour, à Anzin-Saint-Aubin, près d'Arras, samedi, il y a la deuxième édition de Schnorr Impro Festival, un après-midi et une soirée dédiée aux surprises, au rire et à la créativité, où des troupes locales et régionales se succéderont sur scène. C'est dès 14h ce samedi au Théâtre Éphémère, salle des Véviers, à Anzin-Saint-Aubin. Merci d'avoir choisi Ici Nord. 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

0: Mylène Farmer, c'était sans contrefaçon.
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0: Alors autant Mylène Farmer, le retour sur scène, c'est pas du tout d'actualité. Autant The Cure sur scène, c'est dans les prochaines semaines. Et ça, c'est une bonne nouvelle. Robert Smith et sa bande seront en concert les 24, 25 et 26 juillet dans les arènes de Nîmes. Le 28 août à Bordeaux au Pagaille Festival. Et le 30 août à Saint-Cloud pour Rock en Seine. Il reste des places à Bordeaux, qu'on se le dise. Allez, en attendant, sans trépigner, on révise un de leurs plus gros succès. Close to Me, c'était en 85.
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Imagination, c'était Music and Lights. Le groupe a raconté qu'il s'était baptisé Imagination en hommage à la chanson de John Lennon Imagine. Bon, en revanche, au niveau du look, rien à voir avec l'ex-Beatle.

0: Beatles. Hein. Ils se sont inspirés, sans le leur dire, du contrebandier de Star Wars. Allez, bientôt 20h à suivre Décibel avec Émilie Mazouillet qui reçoit ce soir la chanteuse Lynn. Mais ce sera après, entre autres, Daniel Balavoine, Vivre ou survivre, juste après ça.
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2: 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Et là, on est impeccable bien.
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2: Sur votre radio ici, c'est l'heure de Décibel, toute l'actualité musicale avec ce soir une jeune chanteuse, autrice et compositrice qui a sorti son premier album il y a quelques mois, porté par un tube, il faut le dire, un pas.

0: Elle s'appelle Lynn, elle vient nous voir pour la première fois dans Décibel. L'occasion de mieux se connaître et aussi de prendre de ses nouvelles. Car il lui est arrivé le pire cauchemar pour une chanteuse. Lynn a perdu, momentanément heureusement, sa voix. Mais alors aujourd'hui, comment ça va?
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0: Salut à toutes, salut à tous et bienvenue dans Décibel. On est en direct ensemble jusqu'à 21h en ce mardi soir, histoire de faire le tour de l'actualité musicale. L'anniversaire de Pete Townshend, l'immense guitariste des Who, qui a 81 ans aujourd'hui. On célébrera ça évidemment en écoutant du rock des années 60, ce qui ne fait jamais de mal. Ça sera à la fin de l'émission. Le coup de cœur découverte du jour, c'est une jeune artiste belge qui s'appelle Geneviève et qui nous propose un duo avec Loose and the Yakuza. Elle, vous la connaissez déjà si vous vous intéressez un peu à la scène indé belge. Leur chanson s'appelle Fleur de Lys et ça sera le coup de cœur du jour. Le blind test avec un thème qu'on aime bien ce soir, la paix. Oui, écoutez, il n'y en a jamais trop, surtout en ce moment. Alors si la paix en musique vous inspire, vous devriez nous appeler dès maintenant. Alexandra vous attend au standard d'ici pour prendre les inscriptions pour le blind test. Un seul numéro à retenir, 0810 055 056. Je sais, ça fait beaucoup de numéros, alors je le répète, 0810 055 056. Venez jouer avec nous au blind test autour des chansons qui parlent de paix. À gagner, c'est l'album de Lynn, Boîte à musique. On va en parler avec elle, je file la rejoindre. Bonsoir Lynn.
3: Bonsoir.
0: Bienvenue dans Décibel. Lynn, votre premier album, Boîte à musique, qui est sorti au mois d'octobre dernier. Un premier album qui était très très attendu parce que tout le pays s'était mis à chanter votre chanson.

0: Je pense à vous, c'est vraiment la rencontre avec le public. C'est un single de diamant qui a été streamé des dizaines de millions de fois, qui était numéro 1 au Top Shazam. Ça, c'est drôle, le Top Shazam, c'est l'application qui fait qu'on entend une chanson, on dit « Mais qu'est-ce que c'est ?» Et on lance l'appli et on nous dit « Eh ben, c'est Lynn. » Eh ben, la chanson la plus streamée là-dessus, c'était la vôtre.
1: Parce que exactement.
0: Les gens se disaient mais qui a une voix pareille ? Donc voilà, c'est vraiment un énorme tube très, très diffusé en radio, vous le savez, vous qui écoutez ici, à la télé également. Alors, ça tient du conte de fées, hein, l'énorme tube, l'album, la tournée à guichet fermé. Et donc, on va pas faire durer le suspense plus longtemps. Un soir, sur scène, là, récemment, il y a quelques mois, vous avez perdu votre voix, mais c'était vraiment pendant un concert ?
1: Oui. En fait, ça s'est passé, effectivement, comme vous le dites, c'était un peu un rêve,
0: ouais.
1: Un conte de fées. Tout s'enchaînait, c'était magnifique. Et puis, surtout la tournée, c'était ma première tournée. Donc, voilà, c'était fou. Beaucoup d'amour, beaucoup de bienveillance du public. Et ce soir-là, oui, en plein milieu du concert, j'ai perdu ma voix.
0: C'était en Bretagne. J'ai rien contre les Bretons, mais sachez-le, c'était en Bretagne.
1: Non, mais les pauvres, parce qu'ils ont été tellement bienveillants avec
0: mais
1: moi.
0: Mais alors, concrètement, c'est-à-dire que vous sentez qu'il se passe un truc bizarre dans votre gorge ?
1: Alors, j'ai rien senti. C'est simplement quand j'ai commencé à chanter une chanson, la prochaine chanson,
0: ouais. Je
1: ne pouvais plus chanter, en fait. Donc, ça a été compliqué, mais j'ai quand même essayé de me battre pour continuer, parce que dans ma tête, ce n'était pas possible que j'arrête.
0: Ouais.
1: Donc, j'ai essayé et j'ai vu que c'était vraiment impossible. Donc, malheureusement, j'ai annoncé au public que j'allais arrêter de chanter, et du coup, j'ai vu tous ces gens déçus et j'ai fait des photos avec tout le monde.
0: Ouais.
1: Donc ça m'a un peu réchauffé le cœur, mais après, voilà, je me suis rendu compte quelques jours plus tard que c'était pas anodin, quoi. C'était quand même quelque chose d'assez d'assez grave. Donc
0: ouais.
1: Du coup, j'ai dû prendre beaucoup soin de moi ces derniers
0: ouais.
1: temps.
0: C'est horrible de vous poser cette question, et en même temps, n'ayant jamais été à votre place, j'ai quand même envie de comprendre. C'est la chose, une des choses les plus importantes de votre vie, votre voix. Il y a ce moment d'incertitude entre le moment où vous perdez votre voix sur scène et le moment où, voilà, aujourd'hui tout va mieux et oui. La tournée reprend, etc. Quand vous avez pensé qu'éventuellement vous ne pourriez plus chanter, qu'est-ce que ça a provoqué chez vous ?
1: Ça a été dur. Franchement, j'ai encore de l'émotion parce que
0: ouais. C'était
1: quand même il n'y a pas si longtemps. J'avoue que c'était un peu un trou noir parce que je fait que chanter, moi c'est ma vie en fait. Donc je me vois pas ne pas chanter, je n'imagine même pas en fait. Donc quand ça m'a effleuré l'esprit, parce que en vérité ça m'a juste effleuré l'esprit, j'ai pas voulu aller plus loin, je me suis dit non, c'est pas possible. Donc j'avoue que pendant les 3-4 premiers jours, j'étais un peu abasourdie, un peu choquée, mais tout de suite je me suis dit ok, là ça m'arrive, c'est comme ça, j'y crois, je sais que je vais aller mieux. Donc là, qu'est-ce que je peux faire pour que ça devienne finalement une force, quelque chose de positif. Donc c'est vraiment ça que j'ai fait. Et du coup, je me suis mis au piano, j'ai composé dans le silence, parce que c'est une expérience aussi, hein, d'être dans le silence total.
0: Alors oui, on avait entendu parler de ça pour Céline Dion, à qui il est arrivé la même chose, hein. Elle avait perdu sa voix et on lui avait dit, c'est pas compliqué, il faut se taire complètement, communiquer avec la famille sur des post-it, etc. Interdiction, ne serait-ce que de murmurer,
1: oui. Pendant
0: des semaines, c'était le même traitement pour vous ?
1: Exactement.
0: Le silence ?
1: C'était le silence complet. Donc ça veut dire même pas tousser, même pas, enfin rien. Donc
0: personne ne vit ça dans sa vie, c'est incroyable quand même.
1: C'est incroyable. Et en fait au début, ça fait très très peur.
0: Ouais.
1: Voilà, il y a beaucoup de peur, de doute, d'angoisse. Et en fait quand on le vit, on arrive à puiser quelque chose au fond de nous. En tout cas moi c'est ça que j'ai vu les choses autrement. J'ai du coup composé différemment. J'ai appris en fait à vivre dans le silence. Et en fait c'est pas si facile.
0: Ah oui, on doit avoir tellement envie tout le temps de participer, enfin même à la vie autour en fait.
1: Surtout moi qui étais pipelette partout à l'école. Oui, je vous avoue que c'était difficile, mais aujourd'hui ça fait partie de mon chemin. Et
0: d'accord.
1: En fait.
0: Et alors en logistique pure, ça a duré combien de temps le fait de se taire, et est-ce que c'était la seule chose à faire pour que votre voix aille mieux? Et oui, là, vous deviez vous en remettre à un médecin de toute façon.
1: C'était la seule solution. Là, les médecins, ils étaient catégoriques. C'était okay. Silence complet, donc ça a duré un peu plus d'un mois.
0: Ouais.
1: Et ensuite, j'ai commencé à émettre des sons, mais c'était pas tout de suite parler comme ça. Hein. C'était vraiment quelques sons dans la journée. Pas n'importe lesquels, travailler, être suivi aussi par une orthophoniste, une ORL, on voit l'état des cordes vocales, etc. Donc Oui, c'est tout un...
0: C'est un chemin. Hein.
1: Tout un chemin, tout un travail. Et bien sûr, dans, voilà, beaucoup, ouais. On passe par beaucoup d'émotions. Je suis passée par le bas, le haut, le, voilà.
0: Je pense que vous vous êtes posé plein de questions qui ne sont pas forcément de votre âge aussi, des trucs un peu intenses,
1: oui.
0: Qu'on se pose peut-être en milieu ou en fin de carrière. Il y a plein de chanteurs qui disent, bah oui, à 50, 60 ans, ma voix a changé, j'ai moins de notes, donc il faut que je change et tout. Mais pas vous, pas au premier album, quoi.
1: Non.
0: Et alors, maintenant, vous le savez, ce qui s'est passé, pourquoi elle est partie, la voix, et peut-être des mauvaises habitudes que vous aviez qu'il faut laisser tomber?
1: Complètement. Là, c'est vrai que j'ai appris beaucoup de choses que je connaissais pas, et c'est là aussi qu'on se rend compte que même si moi je chante depuis que je suis toute petite, en fait j'ai encore beaucoup beaucoup à apprendre. On a toujours en fait à apprendre. Et oui, il y a une hygiène de vie à avoir. C'est comme un sportif de haut niveau.
0: C'est ça.
1: Et surtout, comme elle m'expliquait mon médecin, les chansons que je chante, elles sont beaucoup en intensité, très puissantes.
0: Oui.
1: Donc on peut pas se permettre d'arriver comme ça et de chanter, voilà. Donc elle m'a dit c'est tout un travail au quotidien, et voilà, comme un sportif de haut niveau qui prépare un marathon en fait.
0: Mais c'est ça, parce que par exemple, on peut pas comme ça Carl Lewis arriver le matin au réveil taper un 100 mètres, on va se claquer la jambe. Bon bah imaginez Lynn au réveil qui fait ça, hein. Maintenant on s'échauffe.
1: Exactement, c'est ça. C'est vraiment, ouais. Ça, parce que
0: on s'échauffe.
1: Les cordes, ouais, vocales, ce sont des muscles.
0: Ouais.
1: Donc c'est échauffement. Après, même après avoir chanté, on fait redescendre la voix tout doucement. Et tout ça, j'ai appris. Voilà, beaucoup s'hydrater. Voilà, il y a plein de choses à faire pour que ça soit cool.
0: Formidable. Alors on va parler de votre parcours et puis de tout ce qui va arriver aussi, notamment en termes de concerts. Mais hydratons-nous. Lynn va boire un petit verre d'eau et nous on va écouter et chanter très fort. Là ça va, on est en fin de journée, la voix est parfaitement échauffée. La chanson qui a fait qu'on s'est rencontrés avec Lynn, ça s'appelle Je pense à vous. Lynn est l'invitée de Décibels.

0: Lynn, je pense à vous. Alors, puisque j'ai Lynn sous la main ce soir dans Décibel, vous pensez à qui quand vous écrivez cette chanson? Car oui, c'est une info que je n'ai pas encore donnée, mais Lynn est autrice, compositrice et interprète. Donc, je pense à vous, cette chanson qui est un talisman pour vous, un porte-bonheur et votre premier succès. Ça parle de qui? Ça parle de quoi?
1: Ça parle de moi, mon histoire en fait, oui. qui ai quitté ma ville natale Nice pour m'installer à Paris, pour tenter d'être artiste, de réaliser mon rêve. Et en fait, un soir dans un studio, je pensais que j'étais contente parce que je faisais ce que j'avais envie de faire, mais que ma famille, mes parents me manquaient. Et j'avais envie de leur dire que malgré la distance, voilà, ouais. Je pense à vous. Donc c'est une chanson pour mes parents.
0: Ils l'ont reçue, j'imagine, comme telle. Mais alors là, maintenant qu'ils doivent la partager avec des millions de personnes, elle prend évidemment une autre dimension. Alors Nice, vaste sujet quand on aime la musique en France. On pense à Santa, iPhone, on pense à Rose aussi, hein, la liste, oui. Là, c'est Rose. Elle est niçoise. Tout un tas de musiciens aussi, alors qu'ils ne sont pas forcément connus sous leur nom, mais qui ont accompagné plein d'artistes. Des musiciens de Daran, qui étaient des niçois, les musiciens de Johnny aussi à une période. Mais de toute façon, au-delà des musiciens niçois, vous êtes d'une famille de musiciens. Donc dans n'importe quelle ville, de toute façon, vous auriez baigné dans la musique. Tout le monde est musicien chez vous, Lynn?
1: Oui, tout le monde. Ma maman, mon papa, mon frère, mon oncle, ma grand-mère, enfin vraiment tout le monde, mes cousines. J'ai baigné en fait là-dedans. Quand je suis née, dans mon salon, il est partagé en deux. Il y a un côté canapé télé et l'autre côté, c'est vraiment comme une scène en fait, avec batterie, piano, guitare, contrebasse. Enfin, c'est
0: un rêve, non, ça?
1: C'est incroyable.
0: Ah ouais.
1: Et c'est plus tard qu'on se rend compte, parce que moi je me rendais pas compte quand j'étais enfant et que tous les jours, enfin pas tous les jours, mais allez, trois fois par semaine, mes parents qui jouaient avec même des amis, la famille, ouais. Moi qui chantais avec eux.
0: Vous pensiez que c'était pareil chez tout le monde?
1: Ben, c'était normal en fait pour moi, vraiment. Et c'est en grandissant que je me suis rendu compte que c'était une grande chance de pouvoir partager ça avec sa famille. La musique en fait, c'est incroyable.
0: Et alors, ayant donc sous les yeux et à portée d'oreille tous ces gens différents qui font de la musique avec, j'imagine, aussi des goûts différents, etc. À quel moment vous avez formé votre goût à vous? À quel moment vous avez découvert ce que vous aimiez, ce qui vous inspirait?
1: C'est le truc, c'est que j'aime tellement de choses différentes.
0: Ah ouais?
1: Oui, je suis très éclectique, j'écoute beaucoup de musique, plein de sortes différentes. Et en fait... comment dire, j'ai pris du temps à trouver en tout cas ma voix pour moi en fait, pour composer, interpréter, parce que j'ai essayé plein de choses différentes, tellement que j'aime la musique et tellement que j'aime tout. Ça a été compliqué même de me trouver moi en tant qu'artiste.
0: Ouais, je comprends. Et est-ce que assez rapidement quand même, on s'est dit que dans la bande, la chanteuse, c'était vous?
1: Oui,
0: oui hein.
1: quand même. Après, mon frère chante très très bien aussi.
0: Ouais.
1: Il a une voix, il a une super voix d'ailleurs. Mais oui, souvent, bah, c'était moi... qui chantait.
0: D'accord. Alors, c'est une famille de musiciens, mais la seule musicienne professionnelle, c'est vous. Qu'est-ce qui a fait la différence, vous pensez?
1: Déjà, je pense que ma famille, ils se sont jamais dit dans leur tête qu'ils allaient être professionnels.
0: Oui, musiciens. C'était pas un métier.
1: Non, eux, c'était vraiment un loisir qui prenait beaucoup de place, ça c'est sûr. Mais c'était pas, ils ont même pas pensé, je pense, à en faire leur métier, à en faire une carrière.
0: Et vous, alors, comment ça a commencé à arriver dans votre tête que ça pouvait être votre métier?
1: Mais moi, en fait, depuis vraiment toute petite, j'avais envie d'être chanteuse, mais j'osais pas le dire. Je sais pas pourquoi, mais je disais que je voulais être maîtresse ou j'osais pas.
0: Oui, j'ai lu même orthophoniste.
1: Oui.
0: C'est bien, ça fait sérieux, Lynn, mais donc c'était pas vrai.
1: C'était un peu par dépit.
0: Ouais.
1: En fait, je m'étais dit, bon, je vais être orthophoniste pour les chanteurs, pour les voix chantées.
0: Ouais.
1: Parce que je peux allier ma passion avec un vrai métier.
0: C'est fou, donc, de faire le pas psychologique, de se dire, mais attends, plutôt que d'entraîner des chanteurs, je vais être moi chanteuse.
1: Et ouais, mais ça a pris beaucoup d'années. Parce que au début, non, c'était pas possible. Et après, j'ai pris des cours de chant, des trucs comme ça. Et on me disait, ah, tu devrais faire des concours, tu devrais faire ci, tu devrais faire ça. Et après, des rencontres aussi. Et puis moi, des déclics petit à petit aussi en grandissant. Quand je voyais que j'étais pas du tout, je me sentais pas à ma place au collège, au lycée, à la fac, tout ça. En fait, c'est plein de choses extérieures et plein d'expériences en fait et des années qui ont fait qu'à un moment donné, je me suis dit, mais... pourquoi pas au moins tenter ma chance?
0: Ouais. Est-ce que vous avez été tentée par la Starac, Nouvelle Star, ce genre de choses, ou est-ce que vous sentiez que c'était pas votre chemin?
1: La Starac, oui, mais j'avais pas l'âge à l'époque, puisque quand je regardais Jennifer, tout ça, je rêvais, je me disais j'aimerais tellement, mais ça correspondait pas. Quand j'ai grandi, il n'y avait plus la Starac, enfin, quand j'avais l'âge, et donc je suis passée à côté, mais ça m'aurait plu à l'époque.
0: Ouais.
1: Après, aujourd'hui, je suis contente de tout ce chemin, parce que j'ai quand même fait des concours, et j'ai pris des cours, j'ai vu des concerts.
0: Vous avez pris votre temps aussi, parce que c'est vrai que parfois, être jeté comme ça, dans la, j'appelle ça la fosse au lion, mais ne serait-ce que dans la télévision ou devant le grand public, quand on a 18 ans, 19 ans, ça peut être violent.
1: Oui, et moi je pense que j'aurais pas été capable. Enfin, pas capable, mais c'était pas mon heure, quoi. Oui. Je suis très contente d'avoir justement pris ce temps et d'arriver là, à cet âge-là. Je suis beaucoup plus... je comprends beaucoup plus qu'avant. Ouais, avant, je pense que j'aurais été trop faux-folle dans tous les sens.
0: Alors, il faut qu'on parle de Gims. Oui. Ça, c'est quand même une rencontre incroyable, parce que quand on entend votre musique et qu'on entend la musique de Gims, on se dit pas, bah oui, cousin Germain, évidemment. Non, il faut que vous nous expliquiez le lien et le rôle qu'il a joué dans votre chemin.
1: Après, attention, Gims, très éclectique aussi. Il chante vraiment, il a une large palette.
0: Je sais pas oui, une dire. Palette, ouais, très large.
1: Il chante même de l'opéra. Donc vraiment, Gims, grand artiste. Et en fait, moi, je mettais beaucoup de musique sur les réseaux sociaux à l'époque. J'avais quitté Nice et j'étais à Paris. Et voilà, je savais pas trop quoi faire. Donc je mettais plein de chansons. Et à un moment donné, j'ai contacté mon frère qui était en école de cinéma. Et je lui ai dit, viens, on fait un clip énorme. On fait un truc de fou, une vraie proposition artistique. J'ai envie de proposer ça sur YouTube et tout. Donc on l'a fait, mon frère m'a aidé. Et en fait, en postant cette vidéo, elle a été repérée par l'équipe de Gims, qui lui a envoyé et il a adoré. Et en fait, du coup, on s'est rencontrés.
0: Le coup de téléphone a dû être génial, non?
1: Bah, j'y croyais pas du tout. Je vous le dis honnêtement. Je disais, Gims, vous êtes sûr? Oui, vraiment Gims. Donc non, c'était un honneur pour moi que Gims ait autant apprécié ce que je faisais. Et puis je l'ai rencontré, il y avait un beau piano et je me suis dit, vas-y, chante devant lui. Et là, je pense que ça a été vraiment le déclic. Et il m'a dit, j'aimerais trop que tu fasses mes premières parties, etc.
0: Ah, il vous a emmené en tournée avec lui.
1: Exactement.
0: C'est pas de la petite tournée, là. C'est des zéniths et tout.
1: Là, je suis passée des bars, restaurants aux zéniths. Donc ça a fait un choc, mais ça a été une expérience incroyable. Et je le remercie encore aujourd'hui.
0: Et ça nous amène donc à ce premier album, hein, Boîte à musique. Et il y a un nouveau single qu'on va découvrir maintenant, Dans ton téléphone. Alors justement, c'est intéressant. Parce que pour celles et ceux qui vous ont découverte avec Je pense à vous, voilà, qui est quelque chose de très vraiment sentimental, etc. Dans ton téléphone, c'est un peu plus coquinou.
1: Oui, c'est vrai, c'est vrai. Voilà. Mais moi, j'ai plusieurs pareilles facettes. Hein. Je suis très dans l'émotion, très sensible, hypersensible. Mais j'ai aussi envie de bouger. J'ai aussi envie de parler de choses qui me tiennent à cœur. Et cette chanson, je voulais que je vous explique comment je l'ai...
0: Je veux bien. Racontez-moi,
1: c'est une vraie histoire, en fait.
0: C'est une vraie histoire.
1: C'est une vraie histoire. Donc, j'étais chez quelqu'un.
0: Et cette personne... Un quelqu'un bien particulier.
1: Non, mais en vrai, bon, je vais le dire, mais c'était mon frère qui était avec une fille hein, depuis un bout de temps. Mais cette fille, elle regardait dans son téléphone. Et j'étais chez lui. Et moi, quand je vais chez mon frère, je suis toujours avec mon petit. Il a un petit piano, donc je joue toujours un peu des accords comme ça. Et je la vois de loin regarder dans son téléphone. Et en fait, là, j'ai rien dit. J'ai commencé à jouer ces accords au piano. Et j'ai commencé à dire, dis-le-moi, qu'est-ce qu'il y a dans ton téléphone? Et du coup, il y avait plusieurs amis et on a commencé à chanter tous ensemble. Et ça s'est fait comme ça.
0: Voilà comment cette chanson est née, nouveau single de Lynn.

0: conseils d'amis pour Lynn, la copine de son frère, toutes celles et tous ceux qui nous écouteraient. Si vous fouillez dans un téléphone, vous trouverez forcément des trucs. N'y allez pas. N'y allez pas. Et restez bien sur votre radio ici, Lynn est dans Décibel. À tout de suite.
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0: Merci de nous avoir choisis pour passer votre mardi soir. Votre bon goût est récompensé puisque vous entendrez les Woo pour l'anniversaire de Pete Townshend. Bah oui, chanson anniversaire du jour, My Generation. On va se régaler tout à l'heure à la fin de l'émission. On jouera aussi autour des chansons qui parlent de paix. Ça ne fera de mal à personne. Suivez mon regard, la paix en chanson. Pour vous inscrire au blind test, 0810 055 056. Alexandra vous attend au standard, 0810 055 056. Le cadeau du jour, eh bien c'est Boîte à musique, le premier album de Lynn. Lynn que vous aviez découverte avec son premier tube, je pense à vous.

0: en ce moment nous présente son nouveau single dans ton téléphone.
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0: Alors vous nous expliquez à quel point des chansons peuvent naître, voilà, d'une petite scène de la vie quotidienne que vous voyez. C'est un travail solitaire pour vous au départ, les paroles, la musique, vous faites tout toute seule?
2: Alors, c'est vrai déjà ce que vous dites, parce que les chansons, moi quand je les compose, c'est toujours voilà, comme un, il se passe quelque chose, ou alors je ressens quelque chose très fort. Alors oui, ça commence toujours, en tout cas 90%, moi sur mon piano, en train de faire des accords. C'est vraiment ça, et c'est après que vient la mélodie, et en troisième temps, les paroles.
0: Ok. Et est-ce que là, le fait justement, alors on parlait de Gims tout à l'heure, mais de croiser évidemment plein d'artistes, de partir en tournée avec des musiciens, etc., ça vous nourrit? Vous avez envie aussi de travailler avec d'autres, ou bien la cellule de base sera toujours la même?
2: Oui, moi je suis ouverte. C'est juste que pour l'instant, j'avais vraiment besoin de construire mon univers, mes messages, tout ça. Et ouais. Après, pourquoi pas travailler avec d'autres personnes.
0: Hein. Oui, ou avec des producteurs, je ne sais pas de quoi vous avez envie, en fait. Là, en gros, vous êtes à un stade où vous avez 5 autoroutes devant vous et il faut en choisir une. Et ça ne veut pas dire que vous allez rester, d'ailleurs, cette autoroute-là pendant toute votre carrière.
2: Bien sûr.
0: C'est à la fois, j'imagine, très joyeux et puis ben, un peu vertigineux de faire ces choix-là maintenant.
2: Oui, je pense que aussi ça dépend de... Moi, je suis beaucoup avec les ressentis et tout, et les rencontres, tout ça, donc... Je pense que ça va dépendre aussi de ce qui se passe.
0: Ouais.
2: Je réfléchis pas trop. Je suis très dans l'émotion, en fait. Donc je vis un peu au jour le jour. Mais pour l'instant, là, c'est vrai que ces derniers temps, j'ai beaucoup composé. Donc on verra ce que. Ouais.
0: Alors j'ai oublié de dire tout à l'heure, mais j'ai trouvé ça très mignon, pendant la période où vous n'aviez pas le droit de parler, puisqu'il fallait soigner votre voix, vous avez beaucoup communiqué avec votre public sur les réseaux sociaux, alors par écrit.
2: Oui.
0: Je ne sais pas si l'algorithme d'Instagram a beaucoup aimé que vous fassiez des trucs écrits, ils aiment bien quand on fait des vidéos, quand on parle, etc. N'empêche, ça a noué quelque chose entre vous et le public?
2: Oui, et d'ailleurs, je ne m'attendais pas non plus, parce que quelque chose d'écrit comme ça, je ne pensais pas qu'il y allait avoir autant de réactions et de vues.
0: Et oui,
2: de
0: les likes. Gens prennent le temps de lire, en fait.
2: Oui,
0: ouais.
2: Et j'ai été surprise, mais vraiment dans le bon sens. Et surtout, j'ai vraiment voulu être transparente avec le public. Parce que je sais que ce n'est pas évident de parler de choses comme ça, surtout voilà, des problèmes de voix, etc., quand on est chanteur. Mais moi, j'avais vraiment envie d'être honnête et d'être transparente, et je pense qu'ils me l'ont rendu tellement bien, parce que j'ai eu beaucoup, beaucoup de messages, beaucoup de bienveillance, beaucoup d'amour, en fait.
0: Bon, vous avez rancard avec eux, hein, de toute façon. Quelques festivals d'été, mais bon, raisonnables, on va pas, voilà, on va pas se faire mal, notamment le festival de poupées, qu'on aime beaucoup. Ça sera le samedi 11 juillet à Saint-Malo-du-Bois. Vous ferez aussi la première partie de Gims au festival de Nîmes, le 21 oui. juillet. Les Franco de Spa, en Belgique. Et puis ensuite, il y a votre tournée qui va démarrer au mois de septembre, à la rentrée, comme les enfants. Et vous allez faire le Tour de France dans tous les sens. Je note un passage à l'Olympia à Paris le 4 octobre, Lille le 6. Pendant le mois d'octobre-novembre, vous vous baladez vraiment partout, Le Mans, Le Havre, Poitiers, Tours, Bourges, Lyon, Limoges, Calais, etc., etc. Au mois de décembre, il y a Strasbourg, Bruxelles aussi évidemment, et puis ça continue tout ça jusqu'en mars 2027. Donc ça nous fait un sacré carnet de balles. Racontez-nous alors, est-ce que cette première tournée, si on met à part cet accident de voix qui n'aurait pas dû avoir lieu, est-ce qu'elle ressemble à ce dont vous rêviez quand vous imaginiez chanteuse? Petite fille, vous nous l'avez dit, vous rêviez d'être oui. chanteuse. La vie de tournée, est-ce que c'est aussi bien que ce qu'on imagine quand on est enfant?
2: Bah franchement, oui, encore mieux.
0: Ah
2: parce
0: ouais
2: que, en fait, c'est tout est bien, en fait. C'est, bah déjà, j'ai la chance de partir avec une équipe... déjà incroyable, donc ça c'est énorme, c'est une chance de partir comme ça, visiter plein de villes de France, oui. C'est fou, enfin c'est, je sais pas, j'ai du mal à réaliser d'être sur scène devant toutes ces personnes là qui me regardent avec le sourire, où on partage vraiment des émotions, on passe du rire aux larmes ensemble, on chante, on danse, enfin c'est incroyable, c'est mieux que ce que j'avais imaginé, ouais. En fait.
0: Est-ce que vous êtes retournée jouer à Nice? Parce que là, je vois pas d'étape à Nice dans votre tournée.
2: J'y suis allée.
0: Alors, c'était comment ça? Ça devait être dingue.
2: C'était fou. Vraiment fou. J'ai eu un accueil, mais exceptionnel. Vraiment. Et non, c'était dingue. J'ai dit au public, mais la dernière fois que vous m'avez peut-être vu ou croisé, c'était dans un des restaurants de la région ou un bar. Et là, on se voit là. Incroyable. J'avais des étoiles plein les yeux.
0: Ah là là, alors, est-ce qu'il vous en reste des rêves à réaliser maintenant ?
2: Toujours, hein.
0: C'est vrai.
2: Moi, je suis une rêveuse. Déjà, je rêve de... Enfin, vous parliez de paix tout à l'heure. Moi, je rêve
0: de
2: paix.
0: La paix, oui.
2: Je rêve d'un monde meilleur. Je rêve de... Je suis un peu un bisounours, moi.
0: Vraiment. Mais ça fait du bien. Parce que, pardon, mais on a tous vu ce qui se passait quand les méchants étaient au pouvoir. On est en plein dedans. Donc maintenant, si on pouvait passer sur une ère à bisounours, ça ferait de mal à personne.
2: Ouais, moi, je crois en tout cas à des choses meilleures. Peut-être grâce aussi à la musique.
0: Ouais.
2: Voilà, au partage, aux émotions.
0: Vous pensez que la musique, ça peut faire changer des choses? Alors, dans les années 60, on disait la musique va changer le monde. On a vu que non, mais ça peut changer quand même des parcours, des vies, des moments.
2: Moi, je

0: pas la rater. Et c'est une bonne chose. Je vous souhaite le meilleur pour la suite.
1: Un grand merci.
0: Merci d'être venu nous voir. On se quitte en écoutant J'avoue.
1: Allez.
0: Ça vous va, vous validez?
1: Oui.
0: Et la boîte à musique de Lynn. Cet album qui est à gagner tout à l'heure au Blind Test. À bientôt, Lynn.
1: À bientôt.
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0: était l'invité de Décibel et son album est à gagner au Blind Test. Il est encore temps de vous inscrire. 0810 055 056.
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0: En 1994, à la radio, toute la journée, on écoutait les Counting Crows, un groupe californien qui a fait des trucs depuis, mais à moins d'être vraiment super méga fan, on n'a pas vraiment tout suivi. Ils sont de retour, mais oui, ils vont venir jouer en France, dites-vous, à Paris, le lundi 22 juin, à l'Olympia. S'il y a des Lyonnais qui nous écoutent, ou des gens de la région et qui avaient pris des tickets pour aller les voir à Lyon, au Transborder, le 17 juin, sachez que malheureusement, cette date a dû être annulée, on l'a appris il y a quelques jours. En revanche, la date de Paris, l'Olympia, le lundi 22 juin, marche toujours bien. Mr. Jones, vraiment, c'est une période, c'est complètement fou. Je me souviens que c'était une chanson qui passait beaucoup à la radio. Et alors, bizarrement, hasard de calendrier, ça coïncidait avec la mort de Kurt Cobain. Donc en fait, à chaque fois que j'entends cette chanson, je repense aussi à ce spleen adolescent qui a envahi une bonne partie des jeunes Français à l'annonce de la mort du chanteur de Nirvana. Donc voilà, une époque, 1994, peut-être même que le soir, on écoutait des libres antennes avec un doc et un certain Difool. Enfin, vous voyez quoi, normalement, ça devrait vous rappeler de bons souvenirs. Counting Crows et Mr. Jones, bienvenue en 94.

0: pour retrouver les Counting Crows. Rendez-vous à Paris, à l'Olympia, le 22 juin, date unique en France.
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0: La paix en chanson, c'est maintenant que ça se passe. Nous jouons au Blind Test avec Muriel. Bonsoir Muriel.
2: Bonsoir.
0: Comment ça va en ce mardi soir?
2: Ah bah ça va, quand je suis avec toi, ça va bien.
0: Ah merci Muriel, ça me fait trop plaisir. Moi aussi, je suis bien contente que tu viennes jouer avec nous et avec Elisabeth. Bonsoir.
3: Coucou Émilie, bonsoir Muriel,
2: bonsoir Elisabeth.
0: Alors vous êtes là toutes les deux ce soir, oui, pour gagner l'album de Lynn. Vous l'avez découvert, oui, tout à l'heure en interview, elle est absolument délicieuse cette jeune femme.
3: Oui, ça c'est, oui, je viens l'écouter.
0: Bah oui.
3: Alors, juste avant, je peux te dire, ça n'a rien à voir avec l'enjeu.
0: Vas-y, vas-y Elisabeth.
3: Allez, je te dis, puisque Roland-Garros va commencer,
0: oui,
3: donc, alors ma fille Magali vient de m'envoyer une photo. Elle est à Roland-Garros jusqu'à jeudi. Elle a été prise en photo avec Mansour Barami.
0: Oh, je l'adore! Mon Dieu, mais ça c'est vintage, hein, comme...
3: Ah oui, et j'ai regardé justement ça, hein, au niveau de tennisman.
0: Oui.
3: Donc 1987-1989, et c'est le célèbre moustachu.
0: Bah oui!
3: Voilà. Donc, elle vient de m'envoyer la photo... Il y a une petite,
4: oui, il est génial, il est tellement drôle.
0: Mais c'est ça, hyper drôle, Mansour Barami. Oui. Il était iranien, je crois, mais un super joueur.
3: Franco-iranien.
0: Ah ouais, c'est ça.
3: J'ai tout noté.
4: Je l'ai vu
3: de titres.
0: Ah ouais.
3: Oui, c'est ça.
0: Et donc, chaque année, à Roland-Garros, il y a le trophée des légendes, où on fait jouer nos vieux joueurs préférés. Et lui, c'est un des plus drôles, un des plus chouettes. Ah, ben elle a du bol, ta fille.
3: Elle a du bol parce que je te promets, elle m'a envoyé la photo, je me suis dit... Alors, il a les deux raquettes de tennis, hein.
0: Ouais.
3: À sa main, il est vraiment pris, alors, vraiment bien avec ma fille en photo. Et je me suis dit, ça doit être un ancien joueur de tennis. Mais j'ai regardé un instant pour confirmation, et puis elle me l'a noté, effectivement.
0: Eh ben voilà, bon, bah formidable. Merci Elisabeth, hey, pour ce petit point sport qui n'arrive, oui, que très rarement dans l'émission. Mais c'est vrai que moi, alors je ne touche pas une bille, aucun sport du monde, sauf le tennis, où là tu peux même me sortir un joueur des années 80. Je suis au taquet. C'est vrai Muriel?
4: Non mais voilà. Ah ben moi je suis une grande fan de tennis, je regarde
3: Agassi, John Borg, Noah, mais mon préféré c'était Agassi, moi.
0: Ah bah avec ses
4: son look.
0: Bah oui, il était super. Bon, alors on sent bien qu'Elisabeth va bien se rincer l'œil.
4: Quand même,
0: oui, voilà. Non, je sais pas. On va se rincer l'œil pendant 15 jours en regardant Roland Garros. Déjà, ça c'est clair. Ah, on aime bien les petits shorts, hein, Elisabeth.
3: Oh là. Beau mec.
0: J'adore. Et oui, en attendant.
3: J'en demandais simplement.
0: Ah non, mais de toute façon, même la technique est très belle. Voilà,
3: oui,
0: c'est tout. Oh, moi, je suis très amoureuse de Raphaël Nadal, par exemple, si on me parle
4: alors,
0: de
4: moi,
0: ça.
4: Moi, c'est Federer.
0: Ah! Ah, Muriel!
4: C'est l'élégance oui, suprême, quoi.
0: Ouais, c'est un peu coincé du cul, quoi.
4: Il est suisse, mais on croit pas, mais il se lâche. Hein.
0: Je l'imagine pas se lâcher, alors que Nadal, tout de suite, je me dis, on va faire une petite lambada, tous les deux. Alors que la lambada avec Federer...
4: Il est toujours en train de sortir de ses fesses, justement.
0: C'est pour ça, je me dis, la lambada doit être intense.
3: Bon, écoute, on va tous les mettre dans le même paquet, et puis on s'en servira si on peut de temps en temps.
0: Allez! Oh là là, bon, on a pris beaucoup de retard pour ce blind test, qui pourtant partait très bien, parce que c'était des chansons qui parlaient de paix.
4: Allez,
0: voilà. Après, pour ramener la paix dans le monde, vous nous donnez à chacune un tennisman et vous aurez la paix, vous l'avez compris. Okay. Voilà. Donc, Muriel et Elisabeth, nous y allons. Première chanson qui parle de paix et on cherche l'interprète. C'est parti.
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3: Alors, je dirais Elisabeth, peut-être Johnny
5: Clegg. C'est pas lui. Les bras et leurs deux doigts levés. L'heure majeure.
0: Il est
4: M, non?
0: C'est pas M, c'est un Belge. Donc,
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4: pouvait
0: oui!
5: Serait-ce un signe de paix? Bien levé de violence? 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
0: Peace or violence, la paix ou la violence, c'est Stromae. Bravo, mesdames.
3: Ah oui, non, j'aurais pas trouvé.
0: Mais c'est pas grave, c'est Muriel qui a trouvé.
3: Oh, du tout, du tout. Oh, connais-ni.
0: On change de style, on change de pays et on cherche toujours qui chante ça.
3: Muriel.
0: Ah oui.
3: Oui.
0: Déjeuner en paix, bravo à toutes les deux. Vous avez trouvé Stéphane et Cher. Bon, on est tellement à la bourre, on va pas se faire le troisième extrait. Je crois que tout le monde a compris.
2: T'aurais mis Zazie ?
0: Eh ben non, on va l'écouter du coup. Ça vous va ? Si on écoute Zazie, rue de la paix. Oui, mais c'est vrai, sans doute, j'aurais mis Zazie.
2: Bah oui, on n'a même plus le temps de jouer.
0: Mais non, on a trop parlé. Mais écoutez, c'était très agréable. Vous revenez quand vous voulez au Café du Commerce du soir.
2: Voilà.
0: Mais attends, moi je pense qu'avec notre petit trio, là, l'année prochaine, on peut animer Roland-Garros sur France Télévisions.
2: Ah bah carrément, alors je veux bien.
0: Oui. Sans aucun problème.
3: On est partantes, toutes les deux, toutes les trois.
0: Carrément.
3: Et Magali joue au tennis.
0: Oui, bah oui, on emmènera Magali, on a compris, Elisabeth.
3: Voilà. Et Emeline, ma seconde fille, était très bonne au tennis.
2: Il faut
0: on commence déjà à faire revenir du monde et tout, je vous jure. Bon, les filles, bravo, je vous offre l'album de Lynn et merci beaucoup d'être venues jouer avec nous.
3: Bisous.

0: Bisous. À bientôt.
1: Bisous.
0: Ah, et j'ai une très bonne nouvelle à propos de Zazie. Mais là, j'ai plus le temps parce que la chanson commence dans 3 secondes. Donc, je vous le dirai juste après. Bisous.

0: nouvelle qui concerne Zazie et que je brûle de vous donner, c'est que nous sommes à J-3 de la sortie de sa toute nouvelle chanson. Zazie, de retour avec un nouveau single ce vendredi, et elle sera l'invitée de Décibel mardi prochain.
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0: Très beau duo, c'est notre coup de cœur du jour. L'artiste américaine Geneviève, qui vient de Miami en Floride, et Loose and the Yakuza, une chanteuse qui sait aussi rapper et qui vient de Belgique. Ensemble, elle livre une chanson canon qui s'appelle Fleur de Lys et qui n'a pas volé son statut de coup de cœur du jour. Et oui, il fait un peu chaud. Et ça fait pas de mal. Merci, Loose and the Yakuza. Merci, Geneviève.

0: Studio avec Loose and the Yakuza apparaît sur Chrysalis, le deuxième album de Geneviève. Ça s'écrit au début avec un J. Elle a le droit, elle est américaine.
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0: Il y a un peu plus de 60 ans, en 1965, les Who avec My Generation chantaient I hope I die before I get old. J'espère mourir avant de devenir vieux. Eh ben, c'est raté. Pete Townshend, mythique guitariste des Who, à 81 ans. Bon anniversaire!

0: Generation, les Who, en 1965, Pete Townshend a écrit cette chanson le jour de son 20e anniversaire. Aujourd'hui, c'est le 81e anniversaire de Pete Townshend. Oui, vous entendez My Generation qui sort de mon téléphone. Voilà, ça y est, je l'ai coupé, j'ai fait n'importe quoi. Oui, on l'écoutait à la radio, mais je l'écoutais aussi sur mon téléphone en même temps. Ce sont les bizarreries du direct. Merci d'avoir été avec nous ce soir. Merci à l'équipe de Décibel qui était là. Iris Guitoni, Sarah Bécard, Elodie Biancamaria, Alexandra Sackberg et Franck Moilier. Et les soirées se suivant, mais ne se ressemblant pas, demain, on sera avec Mario de Image pour célébrer les 40 ans des Démons de Minuit. Hé, hey, à demain.
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0: Elle m'entraîne au bout de la nuit, ma radio ICI. Bisous, il est 21h, bonne soirée.
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0: Et la chanson que j'entendais, c'était un titre absolument incroyable de Daniel Lavoie, une chanson qui s'appelle « Il s'aime ».
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0: Et si on décodait l'hymne officiel de la mauvaise foi, le dîner de Benabar?
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0: En 2005, Benabar décide de briser un tabou, la corvée du samedi soir. Vous savez, ce moment où vous préférez une pizza tiède devant un mauvais film plutôt que d'aller manger chez des inconnus. Le secret du tube, un décalage total. La musique est explosive, digne d'une fête de village, alors que le texte chante, lui, la gloire du pyjama et de la paresse.

0: Le morceau a fait un tel carton que l'expression « faire une Benabar » est presque entrée dans le dictionnaire pour désigner une excuse bidon.
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0: Ben Mazuet, J'arrive, la chanson préférée d'Axel Red.
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4: Moi, je l'ai rencontré en 2009, parce que en fait, je faisais l'album Un cœur comme le mien,

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30 ans, Jules Laverte, originaire des déserts près de La Fécla dans les Bauges en Savoie, sort son premier single, Courant éclair. Étudiant en triple diplôme et sportif de haut niveau, Jules a aussi participé à The Voice Kids il y a quelques années.

0: Jules Levert, Courant Éclair.
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0: 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Il s'appelle Frédéric Brand et ça fait maintenant 17 ans qu'il travaille à l'élaboration des créments, des 4 millions de bouteilles de créments de l'entreprise Louis Bouillot à Nuit-Saint-Georges. Il nous fait voir l'envers du décor. Mais d'abord, on s'équipe de chasubles orange fluo.
3: Sur le site, il y a une centaine de personnes qui travaillent sur le site. Et c'est un site classé IFS BRC. C'est-à-dire qu'on respecte des normes qualité et sécurité consommateur. Et donc, mettre des chasubles qui permettent l'identification des visiteurs avec un enregistrement bien adéquat.
0: Eh bien, allons-y, ouvrons cette porte.
3: Oui, on va y aller.
0: Oula!
3: Donc, en fait, ici, nous n'avons pas de cave enterrée. Les cuves font jusqu'à 7 mètres de haut.
0: Ah oui.
3: 7 mètres de haut et une seule cuve représente le volume d'un petit domaine viticole. Ça représente environ 520 hectolitres de vin. Ici, nous avons dans cette cuverie-là 50 cuves différentes. Et cette diversité de cuves, cette quantité de cuves est importante parce qu'en Crémant de Bourgogne, nous sélectionnons les zones géographiques. Mais également, nous avons un grand travail au pressurage où nous séparons la cuvée et la taille que nous vinifions séparément. Et afin d'avoir une grande diversité de profils aromatiques qui vont nous servir de nos assemblages créments futurs, nous avons besoin d'avoir une grande quantité de cuves qui vont pouvoir mettre en musique nos assemblages par la suite.
0: Donc malgré le fait qu'on soit dans un environnement plus ou moins industriel et gigantesque, on a quand même cette notion de terroir, c'est important de le rappeler.
3: C'est important. Si maintenant je mélange tout, parce que c'est effectivement une seule appellation que l'on vinifie, mais si je commence à tout mélanger pendant les vinifications, après les assemblages qu'on va faire n'auront plus aucun sens. Il faut vraiment respecter ces trois principes, donc le cépage, le terroir et le fractionnement au pressurage qui vont nous permettre justement d'accorder. Il faut savoir que Louis Bouillot a plus d'une dizaine d'assemblages différents et il faut que chacune de ces assemblages ait une personnalité bien précise avec son moment de dégustation et de plaisir propre. Et donc c'est grâce justement à cette diversité qu'on peut avoir ça.
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4: Bonjour, je suis Pierre Bourguignon, je suis un ancien officier de gendarmerie. J'ai depuis quelques années écrit quelques polars. J'habite en bordure de côte. Le but de mon écriture, c'est de faire connaître les Landes et faire connaître un peu la gendarmerie, comment elle fonctionne, parce que ces films télévisés et autres ne reflètent pas du tout l'esprit gendarmerie.
5: D'où est née cette idée d'écrire justement a posteriori de votre profession de gendarme?
4: J'ai eu envie de donner une image précise de la gendarmerie et de la justice plus largement parlant. C'est pour cette raison que j'ai commis une dizaine de polars dont les enquêtes sont menées par les gendarmes. Mais le dernier, bizarrement, il est mené par un détective. Ce détective, il s'appelle François Latournerie. T'as quoi ? Mais comme c'est pas très vendeur, c'est Jack Larson.
5: Est-ce qu'il y a un peu de vous dans Jack Larson ?
4: Ouais, disons que je fantasme un peu. Certainement, oui, peut-être.
5: Et alors justement, les diaboliques de Segor, l'histoire en elle-même, vous l'avez complètement inventée ?
4: Ah, complètement inventée. Elle se passe dans une boîte échangiste, c'est pas graveleux, c'est simplement de l'humour, ce que je tiens à maintenir dans tous mes polars. Les Landes, j'aime bien, je les connais bien pour y avoir vécu depuis tout petit. Les secteurs dont je parle, je les connais particulièrement, qu'il s'agisse du courant du Chêne, de Moliès, de Messange ou de Dax. J'ai travaillé dans le Tursan, Jaune, Air-sur-Adour. J'ai eu aussi envie d'en parler puisque j'ai un titre qui se déroule dans ces lieux mêmes, Palombe, Tursan et Salami, le titre. Si vous voulez, on m'a comparé souvent à San Antonio, mais dans le rural. Donc j'ai envie d'avoir des titres qui fassent sourire. Tous mes polars, il y a du suspense. Vous savez pas qui a fait quoi jusqu'à la dernière page. Ce que je souhaite, c'est pas forcément le cas, mais ce que je souhaite, c'est que le lecteur ait envie d'en lire un autre. J'écris quand j'en ai envie, quand j'ai 10 minutes, 5 minutes, je reprends où j'en étais, et j'ai aucune pression. Je me mets dans la peau de l'enquêteur que j'ai été, et bien sûr, je me mets dans la peau du truand. Je me dis, si j'étais truand, pour contrer les enquêteurs, qu'est-ce que je pourrais faire? Et ça vient tout seul.
5: Ce métier de gendarme, finalement, c'est c'était une vocation.
4: C'est arrivé par hasard, mais c'est une vocation. Parce qu'être gendarme, c'est être à la disposition des gens, être prêt, être humain, essayer de comprendre, de trouver des solutions, d'éviter des drames. C'est ça, être gendarme. Et aujourd'hui, ça a beaucoup changé. Les gendarmes sont à l'image de la société aujourd'hui. C'est-à-dire que de la rentabilité, de montant, c'est pas ça.
5: Vous voulez dire que leurs conditions de travail ont changé ?
4: Ah, complètement. Ils sont débordés. On leur colle sur le dos de plus en plus de tâches. On ne peut pas tout faire. On peut tout faire, mais pas forcément bien. Dans le temps, les gendarmes étaient accueillis par la population. Aujourd'hui, on se fait agresser. C'est pas du tout pareil.
5: Donc, on rappelle quand même que le nouveau roman, ça s'appelle Les Diaboliques d'Osfort, c'est publié aux éditions Terre de l'Ouest, qui, mine de rien, est une maison d'édition de Seignos.
4: C'est un nouvel éditeur qui s'appelle Benjamin Jugiot, à Seignos, qui porte une attention particulière à l'orthographe et à la syntaxe. Et cet éditeur est au top niveau pour ça.
5: Moi, j'ai un petit truc à vous demander, là, quand même, Pierre, avant de se quitter. On va pas le faire à la façon commandant, mais j'aimerais bien quand même que, assez rapidement, vous me donniez le nom de la radio qui vient de vous tendre le micro ce matin.
4: C'est ici, Gascogne.
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7: En vous baladant du côté d'Ahun, dans le bourg, peut-être que vous avez déjà fait une petite pause pique-nique au jardin Jacques Lagrange, qu'on appelle aussi le jardin lapidaire. Mais c'est quoi son histoire ?
8: Nathalie Manot, je suis animatrice à l'Office de tourisme Creuse Sud-Ouest. C'était le jardin de la maison qui est là face à nous, ce très bel hôtel particulier, l'hôtel Joran. Mais avant même d'être le jardin de cet hôtel Joran, on imagine qu'ici nous sommes dans les fossés de la ville médiévale. Et ce jardin, eh bien, il donne de la profondeur avec cette grande allée et ça donne encore plus de valeur et d'importance à cette belle maison. C'est vraiment une mise en scène architecturale. Le premier portail semble suffisamment large pour qu'un petit véhicule y passe. Le deuxième est tout petit, mais ça donne cet effet de longueur.
7: Pourquoi on appelle aussi ce jardin le jardin lapidaire ?
8: Parce que autour de nous, eh bien, il y a plein de pierres. Alors, ce sont toujours des pierres anciennes qui sont là pour témoigner de l'histoire d'Ahun. C'est un peu comme un musée à ciel ouvert qui nous raconte l'histoire d'Ahun depuis l'époque gallo-romaine, Acitodunum à l'époque, jusqu'à nos jours. Jacques Lagrange, il a acheté dans les années 90 cette maison et à sa mort, sa compagne a légué le jardin à la municipalité et elle a demandé à ce que ce jardin devienne un jardin lapidaire, donc un jardin souvenir, historique, promenade. Jacques Lagrange, c'était un artiste. Alors, il n'était pas creusois d'origine, mais il a beaucoup aimé la Creuse. Il est venu ici pour aller auprès de Jean Lursa faire des tapisseries à Aubusson. Il était peintre, il était cartonnier, il était grand collectionneur. C'est aussi pour ça qu'il voulait une grande maison. Il collectionnait les horloges de gare, les enseignes de magasins. Ça prend beaucoup de place. Il a contribué à l'architecture. Enfin, c'était vraiment un artiste avec plusieurs facettes. Et il aimait se trouver ici, dans la Creuse, dans cet espace très naturel, avec une histoire riche. Alors, je vais te dire mon coup de cœur. Et en regardant bien la frise végétale qui est là sur le pignon, on va le trouver ce cœur. Il est en bas, à gauche, il est très stylisé. C'est vraiment un motif que Jacques Lagrange utilisait beaucoup dans ses tapisseries, dans ses peintures. Donc cette frise, elle représente une branche. Il l'avait dessinée pour illustrer le poème d'un de ses amis, Eugène Guivic. Et ce poème s'intitule « Temple du Merle ».
9: Marie-Ève,
10: et Geoffroy.
9: Notre fille prend des cours de piano juste à côté. En attendant son cours, on aime bien se promener ici, oui.
10: Il y a des urnes funéraires, c'est un petit site archéologique. C'est sympa, puis il y a de jolis, des petits buis qui sont bien taillés. C'est un joli jardin.
7: La prochaine fois que vous passez par le jardin Jacques Lagrange, jetez un œil à ce petit cœur sur la façade.
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1: Depuis Brébon, à mi-chemin entre Arcy-sur-Aube et Vitry-le-François, avec Benjamin Guyot, bonjour.
2: Bonjour.
1: 35 ans, vous êtes agriculteur ici et vous pratiquez l'agriculture de conservation des sols. Qu'est-ce que ça veut dire ?
2: Alors l'agriculture de conservation des sols, effectivement, ça n'a rien à voir avec du traditionnel. Premièrement, alors c'est déjà de couvrir au maximum son sol. Et du coup, de faire travailler les plantes, travailler les racines et toute l'activité biologique qui est liée, en fait. De ce fait, c'est plus des terres où le sol reste comme ça pendant des semaines et des semaines avec aucune plante. Dès que les récoltes sont faites, on essaie de toujours remettre une plante, voire des plantes, pour être plus performant, aller soit dans l'hiver ou jusqu'à l'implantation de la nouvelle culture. Et du coup, de remplacer toute cette activité biologique, ce qu'on appelle les couverts végétaux, qui vont venir petit à petit remplacer justement le travail du sol et surtout le travail excessif et en profondeur.
1: Il n'y a plus de labour ?
2: Alors tout à fait, l'agriculture de conservation des sols, du coup, la charrue, le labour est complètement proscrit, puisqu'en fait, le labour fait un reset à chaque fois qu'on utilise cet outil-là. Alors, il a aussi des avantages, bien entendu. Mais voilà, du coup, faut pas bouleverser ce qu'on appelle les horizons. Donc, bien entendu, la couche superficielle de sol, par exemple, les 5 premiers centimètres, on veut surtout pas qu'elle se retrouve à 20 centimètres. Donc, il faut absolument proscrire, effectivement, la charrue.
1: L'agriculture de conservation des sols, c'est plus ou moins de travail pour l'agriculteur ?
2: Pour moi, je pense que c'est moins de travail. Mais malgré tout, pour ma part, c'est plus de pics d'activité. Quand on dit plus de sol nu, implantation des couverts végétaux.

0: et tout le plus rapidement possible, et ben ça veut dire qu'on sort déjà d'une récolte et les périodes de récolte sont déjà très tendues. Donc en fait, on enchaîne ces pics-là, mais malgré tout, plus de travaux vraiment en profondeur ou au cas par cas. Donc on gagne du temps quand même dans les champs. Au niveau des couverts végétaux utilisés, on est sur des multi-espèces, hein, jamais d'espèces solo. Hein. Chez moi, ce qui fonctionne bien, mais c'est aussi mon propre système, il y a toujours une base facélie, moutarde, et également une base tournesol. Donc ce tournesol-là, pour mes voisins, ça ne correspondrait pas, mais pour moi, ça correspond, puisque j'ai accès en fait à des matières organiques sur lesquelles voilà, je peux rééquilibrer ce qu'on appelle des rapports C sur N, carbone sur azote.
1: C'est aussi utiliser moins de produits, de pratiquer ces couverts végétaux, cette agriculture de conservation.
0: Alors tout à fait, hein, le but, c'est d'atteindre le système entre guillemets vertueux et de faire travailler donc les plantes à notre place et bien entendu réduire les intrants petit à petit depuis 3 ans maintenant, et notamment en azote on arrive vraiment à lever le pied et continuer de produire en quantité.
1: Merci Benjamin Guyot, agriculteur à Brébant dans la Marne.
0: Bonne journée, au revoir.
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3: Oh, on fait une petite pause à la poste.
4: Oh, la belle vie.
5: Vous êtes de la télévision ?
3: Non, c'est la radio.
5: Parle un peu plus fort, j'ai un petit problème.
3: Problème d'audition ?
5: Oui, oui.
6: Virginie et vous ?
7: Avec Salomé, la technicienne du son, nous sommes devant le bureau de poste Béziers-Clémenceau. La double porte vitrée s'ouvre sur une grande pièce style loft. 250 mètres carrés avec du parquet neuf en bois clair et des espaces délimités par service. Tout est fait pour que les gens se sentent bien. Et c'est le cas. À 9h, il y a déjà du monde. Aujourd'hui, la poste est multi-activité. Courrier, mais aussi banque, forfait téléphone, assurance, service à la personne et achats en tout genre. Les gens font la queue pour un rendez-vous avec leur conseiller bancaire et passent devant des téléphones à vendre ou des paquets de bonbons. L'organisation des équipes et des locaux a donc beaucoup évolué. Ici, par exemple, on accueille le public qui veut poster du courrier, mais on ne fait plus le tri du courrier. Malgré les explications de Jean-Michel Thomas, le directeur du bureau, j'avoue que j'ai eu du mal à comprendre.
8: On est ce qu'on appelle grand public, c'est-à-dire qu'on reçoit des clients toute la journée pour des opérations bancaires, des opérations courrier-colis et plein de nouveaux services. Hein.
3: C'est drôle parce que je viens de poser une question, vous m'avez répondu, j'ai toujours pas compris, donc c'est vrai, ça va être long.
8: Oups.
3: Donc nous, on arrive ici, on peut poster notre lettre ici quand
8: voilà.
3: Même, avenue Clémenceau.
8: Donc on va vous montrer des boîtes aux lettres à l'intérieur et des petits chariots.
3: Ouais.
8: Et ça part à midi une première fois ou plusieurs fois dans la matinée et dans la journée,
3: d'accord.
8: De l'autre côté. Et après, on ne s'occupe plus de rien.
3: D'accord, vous faites juste là, on vous le donne.
8: Voilà.
3: Ok, excusez-moi.
8: Et le matin, on a des structures pleines qui arrivent, je vais vous montrer où ça arrive. Allez, venez.
3: Ok. Donc là, on a un couloir avec à gauche plein de placards.
8: Salle de pause.
3: Salle de pause, avec une petite table, avec le petit frigo.
8: Voilà.
3: On doit avoir le petit micro. C'est très bien. Oui, mais c'est bien de se dire qu'effectivement, c'est pareil chez vous.
8: Je vous emmène dans le
3: Et là, on ouvre la porte, c'est comme une porte avec un hublot, c'est avec un. Hop,
8: c'est pour éviter, comme la porte est ouverte tout le temps, c'est comme dans les cuisines en fin de compte. C'est une zone de passage, on faut absolument qu'on puisse voir s'il y a quelqu'un derrière.
3: Ah oui, bien d'accord. Sûr.
8: Ensuite, dans l'espace co, il y a 4 zones. Une zone pour les pros, une zone pour les courriers-colis, les gens qui viennent faire des affranchissements ou venir chercher une lettre, etc.
3: Et ça, c'est pour le coup, on est vraiment dans l'entrée. Là, les gens, ils font la queue et hop, c'est le premier poste. Les gens, ils vont tout droit et il y a une dame qui est là pour affranchissement, etc.
8: Oui.
3: Ok.
8: Ensuite, ici, vous avez un relais pick-up. On flash sur cet automate et on peut retirer des colis en fin de compte.
3: Mais pour le coup, là, c'est comme devant tous les grandes surfaces.
8: Exactement.
3: Mais il y en a un aussi spécial poste.
8: Ouais.
3: C'est une partie des questions que je me posais. Aujourd'hui, il y a la poste pour recevoir des colis, mais il y a Amazon, FedEx, machin. Est-ce que ça passe aussi par la poste ?
8: Non.
3: C'est des réseaux de vous ou c'est des réseaux parallèles ?
8: FedEx et puis Amazon, comme vous l'avez cité à l'instant, c'est des sociétés externes. En fin de compte, ça n'a rien à voir avec le groupe La Poste.
3: Okay.
8: Alors, on a des partenariats avec UPS, okay. Avec DHL.
9: C'est la particularité d'Amazon.
7: Guillaume Mancerat de la communication.
9: C'est notre premier client. Puisqu'aujourd'hui, les flux de colis passent par la poste.
3: Ah, d'accord.
9: Mais ouais. C'est aussi notre premier concurrent parce qu'ils développent eux-mêmes leur propre ligne logistique.
3: Ah, ok. Ouais.
9: Donc, ça se passe très bien avec eux. Hein. Mais est-ce que demain, avec les flux Amazon, est-ce qu'ils passeront toujours par la poste ?
3: Pick-up, c'est la poste.
9: Voilà. Nous, on veut développer les consignes pick-up.
3: Ouais, bien sûr.
8: On va continuer la visite.
3: Mm-hmm. Allez.
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0: Adichat Zoé.
1: Adichat Cynthia.
0: Alors avec toi, des histoires de clés, des histoires de clous, moi je sais plus, je te laisse raconter.
1: Aujourd'hui, je vais vous raconter l'expression « ne pas valoir un clou ». Et locutio verbial courent nabe nat merit nad balou destad ocio utilitat donc endus mot est annul.
2: Ah, c'est vrai que c'est joli.
3: C'est nul! Zéro!
1: C'est une locution verbale courante d'avoir presque aucun mérite, n'être presque d'aucune valeur, d'aucune utilité, donc en deux mots, être nul. Par exemple, que collectionne le Skyhouse n'est bon pas sur Cloud, mais que vous avez mis tout. Par exemple, je collectionne les cailloux, mais ce n'est bon pas sur Cloud, mais je les aime quand même.
4: La vie ne vaut rien. La vie ne vaut rien.
0: Il y a tellement de choses qui valent pas un clou, mais qu'on aime quand même. Merci Zoé.
1: Merci, ça dit chat.
5: Doc.
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1: Philippe et Jean-Noël de Paris, ce sont les frangins les plus connus de Savoie et de Haute-Savoie. Ils parcourent la région avec leurs caméras, nous racontent chaque jour leurs rencontres les plus marquantes dans la place du village. Aujourd'hui, Philippe, rencontre et dégustation au programme en Haute-Savoie à Balaison.
2: Dans le Bas-Chablais, on domine le lac Léman. Et là, nous rencontrons Henri Détourche. Il est viticulteur, producteur d'un vin tout à fait exceptionnel. Un vin qui est déjà appellation depuis 1948. C'est le fameux Crépy, ah, évidemment. Oui. Aujourd'hui, on le connaît sous le nom de l'AOP, appellation d'origine protégée. Vin de Savoie Crépy aujourd'hui. Et Henri nous rappelle que le Crépy a été un temps la seule appellation d'origine contrôlée en Pays de Savoie avec un autre vignoble très connu, Laurent.
1: La Roussette.
2: La Roussette de Frangy, bravo.
1: Eh oui. Alors, c'est quoi le Crépy?
2: Alors le Crépy, c'est d'abord un cépage Chasselas. On l'a déjà dit, mais un cépage qui se plaît énormément sur les bords du Léman, vu les conditions climatiques. Et Henri nous explique qu'il s'agit d'un cépage de première époque, qui a un cycle de végétation très court. Et comme on est à 500 mètres d'altitude, il lui faut beaucoup de soleil, qu'il soit bien exposé, contrairement au cépage Chardonnay, Laurent, que vous connaissez aussi. Et là, on trouve le Crépy uniquement sur trois communes, Douvaine, Balaison et commune d'à côté, Laurent, peut-être.
1: Ça doit être Loisin.
2: C'est bravo. C'est Loisin à côté, trois communes. Et en tout, il y a 85 hectares de production de ce bon Crépy. Henri nous explique qu'il y a aussi des contraintes de production. Ils doivent produire pas plus de 72 hectolitres à l'hectare. En gros, 85 hectares, 72 hectolitres, faites le calcul, c'est 4000 à 4500 hectolitres crépis par année, c'est le calcul.
1: J'ai jamais été bon dans ce genre de calcul. Hein. Quelles sont les qualités du crépi?
2: Je vous vois dire, Laurent, c'est un vin tranquille. C'est un vin blanc qui
1: comme
2: n'est
1: moi.
2: Pas pétillant, comme vous. C'est un vin à boire rapidement. Attention, un vin frais, comme on dit. Il faut le boire dans les 2 ans qui suivent la mise en bouteille. Ah. Parfois, il se boit encore un peu plus vite.
1: C'est pas un vin de garde, alors.
2: C'est pas un vin de garde, pas du tout. Il ne faut pas attendre pour le boire, nous dit-il. C'est un vin léger, qui a un goût, tenez-vous bien, de pierre à fusil, on aime ces expressions-là, ou de violette, selon les années. Et parfois même, Laurent, il sent l'aubépine, l'abricot, ou même la brioche. Imaginez.
1: Donc on peut le prendre au petit déjeuner, c'est ça.
2: Au petit déjeuner le matin, pour votre matinale.
1: Ouais.
2: C'est un vin extrêmement agréable, qui se boit facilement. Et c'est surtout pas un vin gras, nous dit-il. Un vin gras, ça nous fatigue, nous dit Henri. Et il s'accompagne merveilleusement bien des poissons du lac, des filets de perche, des fondus, des raclettes. Et aujourd'hui, ce domaine continue, domaine de Sénoche, famille Détourche. Ils sont en agriculture bio. Voilà, tout sur le vin. Crépy, le bon vin à consommer avec
1: modération.
2: Évidemment.
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3: Quand il y a des prédateurs, bah mets sa tête dans le sable. Au moins, ils disent que c'est un pot avec des roses qui dépassent.
4: Pourquoi l'autruche met de temps en temps sa tête dans le sable?
5: Pour peut-être manger les bêtes dans le sable.
6: Pour manger ce qui est dans le sable, pour tout simplement voir ce qu'il y a dans le sable.
7: Pour dormir.
4: Si elle veut voir ce qu'il y a dans le sable et qu'elle met sa tête dans le sable, elle voit plus rien.
6: Peut-être qu'elle résiste au sable.
4: Ou alors elle a une frontale.
6: Je pense pas.
8: C'est peut-être pour manger ce qu'il y a dans le sable, mais plus profondément avec sa bouche.
3: Quand il y a des prédateurs, bah met sa tête dans le sable. Au moins ils disent que c'est un pot avec des roses qui dépassent.
9: Oh les jolies fleurs!
8: Comme ça elle voit pas ce qui se passe autour et elle a plus peur.
4: Qu'est-ce que vous faites si quelqu'un vous court après?
8: Courir. Dire à quelqu'un qu'on a besoin d'aide.
4: Tu vas pas mettre ta tête dans le sable?
8: Bah non, sinon il peut nous attraper facilement.
3: Ou alors sinon on lui met un coup de poing dans la figure, au moins bah c'est lui qui a la tête dans le sable et nous on s'en va.
4: Mais pour l'autruche alors elle?
6: Pour l'autruche c'est facile, elle court plus vite que nous.
4: Et vous savez comment on fait des petits autruches?
8: Une fois qu'ils sont dans l'œuf, bah ils cassent la coquille et ils sortent.
4: Donc c'est avec des œufs?
8: Bah oui.
4: Vous avez déjà vu un œuf d'autruche?
6: J'ai cru en voir un en vidéo, mais non. Comme les œufs normaux, mais quand même un peu plus gros.
10: Oh, plus ils sont gros, plus les aiment.
8: Bah, l'œuf, je l'ai déjà vu, mais pas en vrai. L'œuf, il est gros comme ça.
4: Il est en effet très gros. Comment est-ce qu'on peut avoir une poêle suffisamment grande pour faire un œuf au plat d'autruche?
8: Tu fabriques soit une grande poêle ou...
9: Non, pas la poêle à frire!
8: Soit t'essaies de trouver une grande poêle, bah comme ça, c'est bien. On a des poêles grandes, mais ça suffit, des poêles comme ça, ça suffit.
6: Ou alors on le fait tout simplement pas cuire, on les laisse vivre.
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7: Nous sommes avec une des dernières et la plus ancienne fabrique de pâtes de fruits en Auvergne. Avec Anthony Vallat, qui est le directeur général. Merci de nous recevoir, Anthony. Nous sommes face à une vieille photo qui montre, je pense, le tout début de cette maison Cruzy, c'est ça ?
11: C'est pas le début historique, hein, puisque la maison Cruzy a été fondée en 1880, mais c'est effectivement une photo du site de fabrication ici, sur la zone du Brézé, telle qu'il était en 1956, au moment où la maison Cruzy a déménagé du centre de Clermont pour venir s'installer sur la zone du Brézé.
7: Construction de l'usine Goffredi, avenue Jean-Mermoz, sur le champ d'Angélique. Et on aperçoit des angéliques sur ce champ.
11: Et l'angélique étant un des produits un petit peu signature des confiseurs et de la confiserie. Et donc c'est un beau clin d'œil de l'histoire que de penser que voilà, notre site de fabrication ici est basé sur un ancien champ d'angélique. Voilà.
7: L'angélique, ces petits bâtonnets de couleur verte, hein, c'est
11: exactement.
7: Ça, je ne dis pas de bêtises.
11: Il y a beaucoup de particuliers qui ont aussi de l'angélique à la maison.
7: Voilà. C'est la tige.
11: On confie la tige, tout à fait.
7: D'accord, oui. Ok. Et aujourd'hui, vous en faites toujours. Vous avez toujours des producteurs d'angélique qui bossent avec vous.
11: Oui, tout à fait. C'est un agriculteur qui vient nous livrer en tracteur chaque année. C'est au mois d'août, quand la récolte est prête. On se met d'accord avec lui l'année d'avance sur les quantités dont on aura besoin. Et puis il vient nous livrer. On la travaille, on la prépare. Et puis après, on va la faire confire. Donc c'est un produit auquel on tient beaucoup.
7: Il y a toujours une grosse tradition autour de ça, enfin, en Auvergne, on offrait des pâtes de fruits, c'était un incontournable.
11: Effectivement, la création de la pâte de fruits a été faite en Auvergne. Hein. À la base, la pâte de fruits s'appelait la pâte d'Auvergne. Et c'était vraiment une spécialité, on va dire, régionale. Ce qui a fait que l'Auvergne était une terre de fruits confits, c'est que, on va dire que la noblesse venait, descendait de Paris dans le 16e, 17e siècle et venait dans les cures, à Roya ou autre. Ils découvraient, ils dégustaient les fruits d'Auvergne. Et la méthode de conservation à l'époque, hein, puisqu'on n'avait pas toute la pasteurisation, etc., c'était de confire les fruits. Ce qui faisait que, du coup, les confiseurs auvergnats ont prospéré sur la base des gens qui venaient en cure et qui ramenaient leurs fruits à Paris en général. C'est comme ça que la confiserie et le métier de confiseur a démarré en Auvergne.
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1: Aujourd'hui, c'est dans le nord des Deux-Sèvres que je vous propose de me suivre. On va tester la confiture. On va même fabriquer de la confiture avec les champions du monde confituriers 2025, Guy et Colette. Ils vont nous présenter un petit peu leur façon de faire. Je vous propose de me suivre. Bonjour.
2: Bonjour.
1: Merci à tous les deux de nous recevoir ici. Vous êtes les champions du monde confituriers 2025. Rien que ça. C'est-à-dire que chez vous, forcément, on va se régaler.
2: Oui, on devrait, oui. Normalement, avec ce titre-là, c'est la moindre des choses.
1: Bon, on va découvrir comment vous faites de la confiture. Surtout que c'est pas des confitures qu'on retrouve dans les magasins, des trucs classiques, quoi. Il y a des petites choses en plus, quoi.
2: Il y a rien à voir, puisque déjà, nous cultivons tous nos fruits, hormis les oranges et les citrons. Donc, nous, évidemment, quand on a pu, on ne fait plus. On travaille qu'avec notre propre produit.
1: Bon, on va aller découvrir comment on fait une bonne confiture. On va, je crois, enfiler une tenue et on part dans les ateliers. Donc là, on vient de rentrer dans le cœur de votre atelier. C'est ici que vous fabriquez les confitures.
3: C'est ici que je fabrique mes confitures, les sirops, toute notre production, en fin de compte. Donc, on va commencer une confiture de fraises à laquelle on va y ajouter notre poivre de Sichuan.
1: Ok. Très bien.
3: Ces fruits ont été mis hier soir avec le sucre,
1: okay.
3: Toute la nuit. Et le poivre également, il a été mis dans un tout petit peu d'eau tiédie à 70 degrés. Voilà. Maintenant, on va mettre les fruits dans la bassine en cuivre.
1: Ok, donc ça, on va commencer par
3: on
1: mettre
3: va
1: ça
3: commencer
1: dans
3: par
1: la bassine
3: ça.
1: En cuivre. Et là, on mélange. Là, vous allez laisser cuire pendant combien de temps, grosso modo ?
3: 30 minutes.
1: 30 minutes, ok.
3: Pendant ce temps-là, on va mettre les pots vides à stériliser. Ils sont prêts, on n'a plus qu'à mettre l'eau.
1: D'accord. Hop, là, on arrive dans la toute dernière étape.
3: Oui, confiture, elle a bien bouilli de tous les côtés de la bassine. Alors, je crois que c'est bon. Voilà, vous voyez le petit frissonnement. Ça y est. C'est presque terminé et qu'on va pouvoir... On est tout près du but pour la goûter.
1: C'est le meilleur moment, ça.
3: Bah oui, hein. On va pouvoir mettre dans les pots.
1: Et là, vous allez mettre combien, du coup ?
3: Là, je vais mettre 220 grammes.
1: Ok.
3: À vous l'honneur.
1: On le met, hop, dans
3: dedans,
1: le pot.
3: Dedans, voilà. Ouais. Bien brassé à chaque fois pour que vous trouviez des morceaux et du jus. Mmh. Voilà, très bien. Voilà, c'est bon.
1: Et alors, le verdict ?
3: Voilà, verdict, allez-y.
1: Tac.
3: 225,93. Vous êtes pas mal. C'est bien. C'est très très bien.
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4: Bonjour et bienvenue à Prades, Virginie.
5: Merci Vincent. Vous êtes guide accompagnateur.
4: Surtout sur la destination Conflans-Canigou, donc avec la chance d'habiter à côté du massif du Canigou et de pouvoir emmener les groupes et les gens à la découverte du Canigou et surtout faire l'ascension du Pic du Canigou.
5: Et pas que, parce qu'il y a aussi des randonnées, des excursions que vous proposez.
4: Tout à fait, il y a un vaste choix de randonnée dans le Conflans. Et puis aujourd'hui, je vous propose de faire une petite excursion et puis d'aller sur les balcons nord du Canigou pour prendre un petit peu de la hauteur et avoir une belle vue sur le massif du Canigou.
5: Eh bien, on embarque, allez, c'est parti. Et là, nous allons prendre quelle direction, Vincent ?
4: On va aller en direction de Kaya.
5: Vincent, vous venez de vous arrêter, qu'est-ce qu'il y a dans le ciel ?
4: Eh bien, il y a un circaète là qui vient de passer, qui est assez bas parce qu'il est en train de chasser. Donc le circaète Jean Leblanc, c'est un oiseau qui est reconnaissable parce qu'il est très clair dessous, tout blanc. Son régime alimentaire est spécialisé sur les reptiles.
5: Donc, alors là, il vole au-dessus de nous.
4: Ah, il est passé tout proche, donc là on s'est arrêté au bord de la route pour l'apercevoir parce que c'est pas

0: aussi fréquent de le voir d'aussi près.
1: Donc là, on est sur la route de Sournia.
0: La route pour aller dans les Fenouillèdes. Puis on va donc aller jusqu'à la chapelle de Saint-Jacques de Calaron.
1: Déjà là, Vincent, c'est Prades là que nous voyons.
0: Oui, alors on a pris un peu de hauteur. Donc on va faire un petit bout de cette route qui va nous procurer un belvédère remarquable sur tout le massif du Canigou et le pic du Canigou.
1: Voilà, on est sorti du 4x4 et ça y est, on prend le départ de la petite marche.
0: Oui, on récupère la piste et puis donc on va faire la petite marche pour se rendre jusqu'à la chapelle.
1: Là, on a un panorama incroyable déjà.
0: Très beau panorama sur une bonne partie du Conflent. Et puis on est dans une végétation qui est là pour le coup. On a pris un petit peu d'altitude. On est toujours dans une végétation qui est marquée par le climat méditerranéen. Alors là, on a plein de genévriers. Vous voyez tous ces arbustes, il y en a certains qui montent un petit peu plus. Le genévrier qui fait la baie de Genièvre. On fait notamment, on s'en sert dans la cuisine. Et ça participe aussi à la confection, peut-être vous connaissez cet alcool, du gin.
1: Et Vincent, nous sommes arrivés au pied de la chapelle.
0: De la chapelle Saint-Jacques, et donc on peut voir en étant là devant le panneau qui explique un petit peu l'histoire et les dates importantes de la chapelle, de la vie de la chapelle, les fameuses coquilles pour matérialiser Saint-Jacques. Et donc on va faire un petit tour.
1: Vincent, on est ici sur ce qu'on appelle les balcons du Canigou.
0: Oui, sur la partie qu'on dénomme ainsi, les balcons nord du Canigou.
1: Au pied de la chapelle qui surplombe ce très très beau panorama avec plein de petits chemins autour.
0: Dans la forêt. Là, on a une petite forêt de chênes, puis c'est très joli parce que c'est varié, c'est bien entretenu. Il y a de la lavande, du romarin. Voilà, comme on avait une petite paire d'heures devant nous et qu'on était sur l'heure du repas, j'ai pensé que c'était un lieu sympathique à vous faire découvrir. On sort le panier repas donc, qui a été préparé par le Rasteil, avec donc des produits locaux. On a le jus de pomme d'Adama, le pain de Jérémy.
1: Ça, c'est le fromage d'Escouloubre.
0: Un petit peu de jambon, le jambon d'Alex, du camp de Mathilde. On a le saucisson à l'ail. On va se régaler.
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3: Comme ils sont susceptibles d'entendre ce petit cours, je vais faire attention, je vais être sympa avec nos chers petits anges aujourd'hui.
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3: Pot péplard. Garçon ou fille, c'est la question que tous les futurs parents entendent évidemment dans tous les pays du monde. Quand on attend un heureux événement, l'entourage demande souvent « Anéhé, alors, pot péplard hein ?» Garçon ou fille, ça permet de choisir, de bien choisir le cadeau de naissance évidemment. Pot, c'est un gars, ur pot. En breton, ça fonctionne à tout âge. Ur pot, un gars ou un garçon. Et plard, ur plard, c'est une fille ou une femme d'ailleurs. Pot, péplard, gars ou fille. Mais on peut préciser, si on veut être sûr, pour les jeunes enfants, ur potric, un petit gars, un jeune garçon, potredigou au pluriel, un peu plus dur à retenir. Hein. Potredigou. Et plaric, c'est pour une jeune fille, une petite fille, plarigou au pluriel. Voilà, c'est simple, mais comme toujours, c'est simple quand on connaît. C'est sûr, c'est plus facile après. Donc, pour les gars, pot, potric, potredigou. Pour les filles, plard, plaric, plarigou au pluriel.
2: Nom d'un petit breton.
3: Eh bien non, un nom de bateau. Ça change et on en voit souvent dans les ports avec le mot avel, en mot composé. Avel, c'est le vent. Bon, c'est sûr que du vent, ça aide quand on est en mer. Donc les marins choisissent souvent des noms en rapport avec le vent. Avelvour, par exemple, du vent de mer. Avelvour, mais on entend aussi, on peut lire Aveldro, le tourbillon, ça c'est le vent qui tourne, Aveldro. Autre possibilité toujours, Avelpen ou Avelaben, expression moins appréciée car ça indique où ça parle du vent de tête, Avelaben, le vent de face qui n'aide pas beaucoup en mer, et sinon Aveldré ou Aveladré. Ben là, c'est pour ceux qui veulent du vent arrière. Mais voilà, ce sont de très beaux noms qu'il faut préserver, évidemment, comme les noms-lieux, comme les noms de famille, comme notre belle langue, en fait. Mais ça se fera que si l'on fait tous un petit effort. Je vous laisse et je vous dis à demain, même heure, d'Ahenta et bon vent.
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1: Parfois dès l'enfance, on connaît son destin. Lionel Terray est à Grenoble le 25 juillet 1921. Sa famille, aisée, envisage pour lui un futur bourgeois, alors que lui n'a déjà que la montagne en tête. À 3 ans, il chausse les skis. À 5 ans, il cherche à escalader tout ce qu'il croise. Durant sa jeunesse, le grenoblois sèche régulièrement l'école pour aller crapahuter en montagne. Son déménagement à Chamonix pour accompagner son père malade ne va pas arranger les choses. À seulement 12 ans, il devient chef de cordée pour la première fois. Parallèlement, il se lance dans les sports de glisse et se taille en grandissant un petit palmarès, notamment en combiné descente slalom.
2: Ça c'est mes skis, ils ont fait deuxième à Grand Montparnasse, c'est ce qu'il a. Moi j'ai une pêche les gars. Wouh !
1: Nous sommes alors en 1941, la future légende de l'alpinisme rentre à la formation Jeunesse et Montagne, ancêtre de l'UCPA. En plus de vivre pleinement sa passion, c'est là qu'il va rencontrer l'un de ses futurs grands amis, Gaston Rébuffa. C'est une nouvelle conception de la montagne que Lionel Terray découvre. Rébuffa, en avance sur son temps, anticipe déjà les ascensions de grands sommets. Pendant plusieurs années, les deux hommes alterneront expéditions en montagne et travail dans la ferme de Lionel. Leur coopération prendra une pause à la fin de la guerre. Lionel Terray entre dans la résistance où il intègre la mythique compagnie Stéphane.
3: Et bonjour !
1: Un groupe spécialisé dans le combat en montagne, encadré par les meilleurs alpinistes du moment. Leurs actions durant le conflit deviendront d'ailleurs une référence dans le domaine de la guérilla.
4: C'est le genre de type qui boirait un bidon d'essence pour pouvoir pisser sur ton feu de camp.
1: Après la guerre, la libération pour Lionel Terray, elle est autant politique que professionnelle. Il se lance définitivement et complètement dans l'alpinisme. Instructeur à l'école de haute montagne, moniteur de ski, puis guide de haute montagne, il aspire à protéger ce qu'il y a de plus important pour lui, sa liberté.
5: Belle activité, beau projet.
1: Il s'associe à cette époque à celui qu'il découvre lors d'une ascension et qui ne le lâchera plus, Louis Lachenal. Alliance de l'audace de Lachenal et de la réflexion de Terray, le duo démarre une des plus grandes épopées de l'ascension des Alpes.
6: Je vais faire le maximum, je me lance, je suis prêt.
1: Cette cordée mythique enchaîne les performances et les records. La face nord des Grandes Jorasses, l'éperon nord des droites, la terrible face nord de Lager en Suisse qui leur prend seulement 2 jours.
7: Plus que quelques kilomètres et bientôt nous serons dans une bonne auberge.
1: Après ce dernier exploit, il est alors temps pour le duo de fusée alpine de se tourner vers un autre défi, direction l'Himalaya. Il participe à la seconde expédition pour tenter de monter au sommet de l'Annapurna, soit la première fois qu'un homme marcherait au-dessus de 8000 mètres. L'expédition est un succès. Si Herzog et Lachenal sont les seuls à atteindre le sommet, Lionel Terray jouera un rôle considérable de soutien, notamment en portant son ami qui avait les pieds gelés pendant la descente du sommet. Les Français rentrent à Orly et sont accueillis en héros.
8: J'avais des papillons dans le ventre, c'est comme ça.
1: Pendant les 14 années qui suivront, Lionel Terray continuera de réaliser des exploits. Que les sommets impossibles soient dans les Andes ou dans l'Himalaya, il laissera sa marque dans l'histoire de l'alpinisme.
9: Ce Lascar est une légende comme le grand Manitou.
1: Mais quelle que soit l'altitude ou l'expérience, le danger est toujours là. Le 19 septembre 1965, dans le Vercors, Lionel Terray chute avec un ami lors de l'ascension des arêtes du Gerbier. Leurs corps sont retrouvés quelques jours plus tard. Le monde de l'alpinisme se rendra à Chamonix, où le grenoblois sera inhumé pour lui rendre hommage. Lionel Terray, l'un des plus grands alpinistes de l'histoire, est un Isérois, illustre Isérois.
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10: C'est l'heure de vous écouter, le rendez-vous des authentiques azuréens. Et aujourd'hui, c'est un jeune garçon de 19 ans de Beaulieu-sur-Mer. 5 mois après un gros accident duquel il est sorti amputé d'un bras, il a repris la compétition de son sport de prédilection, c'est-à-dire la voile. Il ne compte pas s'arrêter là. Il s'appelle Nathan et son histoire, il l'a raconté à Alias Egaoula. Il se décrit d'abord en 3 mots. Écoutez.
11: Résilient, têtu, je suis très têtu. Je dirais que je suis drôle. J'espère que je suis drôle en tout cas. Je me dis que j'aurais pu y passer. J'aurais pu être tétraplégique, paraplégique. Et finalement, en fait, un bras, c'est pas grand-chose. Voilà, je décide de sauter sous un train en rentrant chez moi après les cours. Mon pronostic vital était engagé toute la soirée. Moi, j'ai eu beaucoup de chance finalement. Je suis pas passé loin d'y passer, mais j'ai eu de la chance. Les deux images que j'ai, c'est le train qui m'est boué avec ses phares avant de me percuter. Et ensuite, moi, sous le train, parce que du coup, le train s'est arrêté une fois que j'étais dessous, en train de crier de douleur et avec les secours qui essayaient de me sortir de là. C'est les images que j'ai. Après, je sais pas si elles sont réelles, mais en tout cas, c'est les images que j'ai depuis le début.
12: Vous étiez passionné de sport avant cet accident et ça a décuplé, j'ai l'impression, tous les cas, cette envie de faire quelque chose de ce sport.
11: Cette passion de la voile, c'est ce qui m'a permis de me relever en fait, après mon accident. En fait, je me suis dit que si j'ai eu la chance de rester en vie et que si j'étais en vie ce soir-là, c'était pour une raison. Donc il fallait que j'en fasse quelque chose, quoi, et je me suis tourné vers la voile. C'était ce que j'aimais, quoi. De vivre des choses difficiles, forcément, ça renforce le mental. En tout cas, j'essaye de, voilà, de juste d'être le mieux possible, quoi. Et je sais pas si je suis mature, mais en tout cas, moi, je suis content de ce que je suis aujourd'hui, de ce que j'ai fait après cet accident.
12: Alors justement, est-ce qu'on se sent pas un peu porte-drapeau? Il y a un message, vous, derrière ce parcours qui est le vôtre, ce côté, oui, j'ai perdu un bras, j'ai que 19 ans, mais je suis plein d'envie et je vais pas m'arrêter.
11: Pour tous ceux qui ont des doutes, à qui on a dit que c'était impossible, leur projet, voilà, qui ont eu des moments difficiles dans leur vie, leur montrer que c'est possible, que la vie, elle est belle, elle est courte et qu'on doit réaliser nos rêves et on a le droit de réaliser nos rêves et on est pas trop jeune, pas trop vieux, en fait, on est qui on est. Et aujourd'hui, si j'ai un regret, c'est pas de plus avoir de bras, ou j'aimerais revenir comme avant, pas du tout. Moi aujourd'hui, mon regret, c'est d'avoir fait du mal aux gens qui m'entourent, que ce soit mes proches ou pas d'ailleurs, ceux qui étaient présents en gare ce jour-là, que j'ai peut-être traumatisé, le cheminot notamment, je pense. Si je devais avoir un regret, en tout cas, c'est celui-là. J'ai envoyé une lettre pour m'excuser, pour lui dire que j'allais bien, parce que c'est vrai qu'après, ils n'ont pas de retour, ils savent pas si je suis vivant ou pas. Enfin, il a rien demandé, lui, il est à son travail comme tous les jours et percute un gamin de 15 ans, donc ouais.
12: Qu'est-ce que ça a changé dans votre vie ce soir de 2022, Nathan?
11: Maintenant, j'ai goût à la vie, quoi. J'aime vivre et je suis content d'être là et je profite de chaque instant parce que je sais que tout peut s'arrêter du jour au lendemain. On peut avoir des moments difficiles dans notre vie. Enfin, la solution, elle n'est pas de partir. La solution, justement, elle est de se relever et juste croyez en vous, quoi. Personne ne le fera à votre place. Moi, on m'a beaucoup dit que c'est impossible ce que je faisais, même après mon accident d'aller au championnat de France. Mais en fait, juste, j'ai cru en moi, j'ai préféré écouter personne et j'ai bien fait. La vie, elle est belle et vous êtes plus capable que ce que vous pensez.
12: Le prochain gros objectif pour vous, Nathan, c'est lequel?
11: Là, à court terme, ça serait la qualification de la course, qui je vais faire sûrement en mai-juin. On doit partir en solitaire pendant 10 jours autour de la Méditerranée. Je dirais qu'à moyen terme, ça serait la course. Du coup, la Mini Transat 2027, ça serait mon objectif à moyen terme. L'objectif ultime, ce serait de faire le Vendée Globe. J'en rêve depuis que j'ai 6 ans, donc un jour, j'y serai.
10: Et Nathan Mesiano qui donne rendez-vous ce soir pour une vente aux enchères caritative pour l'aider à financer l'achat de son bateau qui va permettre de participer à cette compétition. Rendez-vous à 18h au casino de Beaulieu-sur-Mer.
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3: Ne paniquez pas, ça arrive même au meilleur. Vous n'avez pas forcément besoin d'adopter un chat, même si c'est la solution la plus radicale. Après, ça coûte assez cher en veto et en croquettes. Une voisine de ma grand-mère en a eu récemment, pas des chats, des souris. Une petite invasion dans sa cave. Bah oui, elles ont froid aussi l'hiver, c'est quand même quelque chose. Mais cette voisine,
13: ça fait
3: face
12: aux
3: difficile.
12: C'est difficile.
3: Mais rien que de l'imaginer, ok, ça vous fait ça. Bon, la voisine, elle, c'est un peu pareil, mais elle est pacifiste. Elle ne voulait pas installer de pièges à glu, ni d'autres pièges, vous savez, ça le fout clac, comme dans le dessin animé. Ni adopter un serial killer poilu, je parle toujours du chat. Ma maman lui a donné un truc. Comme les rats, les souris ont un odorat très développé. Les souris sont sensibles à certaines odeurs puissantes qui les gênent dans leur recherche de nourriture. Elles détestent notamment l'odeur de la menthe poivrée, du clou de girofle, de l'eucalyptus et de la lavande. Ces senteurs très intenses perturbent leur système olfactif et ça les incite à fuir. Et comme chez cette voisine, Topelkenheit hebt besser, cousu deux fois ça tient mieux, elle a tout mis. Tout, la lavande, les clous de girofle, tout. Sacré mélange, hein. Bon, ça fonctionne. Ni les souris, ni la voisine n'osent retourner dans la cave à cause de l'odeur.

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1: Vous écoutez Sierra Marios avec Mort à la guerre, chanson co-signée avec Serge Lama.